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1: Voici Bonneville, Elonne dans la Lune. Après plus de 100 concerts, plusieurs festivals et des premières parties de Feu Chatterton, Charlie Winston, Solane ou encore Vianney, Bonneville dévoile la première chanson achinée de son premier album, Vide Dressing, attendu le 3 juin 2026.

0: de Alone dans la Lune est un single pop aux influences indie rock qui aborde le besoin de lâcher prise face à l'anxiété contemporaine. Bonneville est actuellement en tournée avec déjà plus d'une trentaine de dates partout en France. Bonneville, un coup de cœur, ici Saint-Étienne-Loire.
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3: Complètement gaga avec Olivier Glin. Alors, bonjour Olivier, on parle d'eau aujourd'hui ?
2: Vouille, sagassouille. Bonjour les amis, aujourd'hui on va voir des mots qu'on en trouve nulle part ailleurs. Chez nous, dans le parler gaga, on a des termes pour tout. Et pour patauger dans l'eau ou la gadoue, on n'a pas un mot, mais trois. Bassouiller, gabouiller et gassouiller. Oui, trois verbes pour exprimer le bonheur de tripoter de la flotte ou de barboter dans la boue liquide. Et, comme on est généreux hein, quand même, on ne s'est pas arrêté là et on a même des noms qui vont avec. On appelle ça des déverbaux, car ces noms viennent des verbes. On a la bassouille, la gassouille et la gabouille. Ces mots sont employés dans la Loire, mais également dans le Lyonnais et le Beaujolais, et puis de façon plus générale dans une bonne partie de la région Rhône-Alpes. Voici une maxime qui nous est donnée par Jean-Baptiste Martin. T'as beau gabouiller la bassouille, t'en feras pas rien des œufs à la neige. La plupart du temps, c'est juste remuer l'eau, éclabousser, patauger. Bref, faire ce que les mamans, elles y trouvent à redire quand les enfants reviennent avec le pantalon trempé. Et s'il y a des gens qui aiment bien gassouiller, ce sont bien les enfants. Les matrues, il n'y a pas besoin de faire grand-chose pour leur faire plaisir. Tu sors une petite bassine, tu mets un peu d'eau au fond et c'est parti pour la gassouille. C'est que ça peut gassouiller jusqu'à l'évaporation totale. La gassouille, c'est révélateur de la personnalité profonde des gens. Hein. Comme le dit l'adage, dans la gassouille, il y a deux sortes de gens. Ceux et celles qui y tombent et ceux et celles qui t'y poussent. Bon, la nage n'existait pas hein, jusqu'à aujourd'hui, mais mieux vaut tard que jamais. Ou alors celui-ci, d'adage. Quand t'as les pieds dans la gabouille, c'est pas le moment de chercher tes pantoufles. Et oui, chez nous, la gassouille, c'est souvent un souvenir d'enfance. Mais entre nous, on est tous encore un peu des garagnas. Hein. On y aime bien parfois encore. Quel plaisir de gassouiller un peu.
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4: Nous sommes avec une des dernières et la plus ancienne fabrique de pâtes de fruits en Auvergne. Avec Anthony Vallat, qui est le directeur général. Merci de nous recevoir, Anthony. Nous sommes face à une vieille photo qui montre, je pense, le tout début de cette maison Cruzy, c'est ça ?
5: C'est pas le début historique, hein, puisque la maison Cruzy a été fondée en 1880, mais c'est effectivement une photo du site de fabrication ici, sur la zone du Brézé, telle qu'il était en 1956, au moment où la maison Cruzy a déménagé du centre de Clermont pour venir s'installer sur la zone du Brézé.
4: Construction de l'usine Goffredi, avenue Jean-Mermoz, sur le champ d'Angélique. Et on aperçoit des angéliques sur ce champ.
5: Et l'angélique étant un des produits un petit peu signature des confiseurs et de la confiserie. Et donc c'est un beau clin d'œil de l'histoire que de penser que voilà, notre site de fabrication ici est basé sur un ancien champ d'angélique. Voilà.
4: L'angélique, ces petits bâtonnets de couleur verte, hein, c'est
5: exactement.
4: Ça, je ne dis pas de bêtises.
5: Il y a beaucoup de particuliers qui ont aussi de l'angélique à la maison.
4: Voilà. C'est la tige.
5: On confie la tige, tout à fait.
4: D'accord, oui. Ok. Et aujourd'hui, vous en faites toujours. Vous avez toujours des producteurs d'angélique qui bossent avec vous.
5: Oui, tout à fait. C'est un agriculteur qui vient nous livrer en tracteur chaque année. C'est au mois d'août, quand la récolte est prête. On se met d'accord avec lui l'année d'avance sur les quantités dont on aura besoin. Et puis, il vient nous livrer. On la travaille, on la prépare. Et puis après, on va la faire confire. Donc, c'est un produit auquel on tient beaucoup.
4: Il y a toujours une grosse tradition autour de ça. Enfin, en Auvergne, on offrait des pâtes de fruits. C'était un incontournable.
5: Effectivement, la création de la pâte de fruits a été faite en Auvergne. Hein, à la base, la pâte de fruits s'appelait la pâte d'Auvergne. Et c'était vraiment une spécialité, on va dire, régionale. Ce qui a fait que l'Auvergne était une terre de fruits confits, c'est que, on va dire que la noblesse venait, descendait de Paris dans le 16e, 17e siècle et venait dans les cures, à Roya ou autre. Ils découvraient, ils dégustaient les fruits d'Auvergne. Et la méthode de conservation à l'époque, hein, puisqu'on n'avait pas toute la pasteurisation, etc., c'était de confire les fruits. Ce qui faisait que, du coup, les confiseurs auvergnats ont prospéré sur sur la base des gens qui venaient en cure et qui ramenaient leurs fruits à Paris en général. C'est comme ça que la confiserie et le métier de confiseur a démarré en Auvergne.
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3: Le vin, ça prend du temps. 18 mois en général en Bourgogne avant d'être mis en bouteille. En ce moment, le millésime 2024 finit son élevage en fût comme à Beaune chez Philippe Pacalet. C'est dans le calme de ses caves qu'il nous raconte les notes aromatiques de son Gevrey 2024. Donc là, on a changé de cave. On est plutôt sur du 2024, c'est ça ?
6: On est sur des 2024 rouges.
3: Attendez, vu que je prenne votre micro, c'est peut-être plus pratique. Hop, voilà. Donc là, vous avez ouvert le tonneau. Vous plongez la
6: pipette. Et on se retrouve avec un millésime classique, c'est pour ceux qu'on voit. On a une belle robe rubis, Gevrey Village. C'est quatre parcelles différentes. Gevrey, c'est toujours beaucoup de fruits. Hein. Ça fait un vin assez gourmand et toujours beaucoup de structure. Il y a les deux. Si on prend 10 personnes, il y a toujours 7 qui l'apprécient. On va les soutirer pour les mettre en bouteille l'année prochaine.
3: Quand vous dites préparer, ça veut dire que...
6: On a mis un bouchon.
3: Ça, donc là, c'est le bouchon qui est à l'intérieur du...
6: Voilà, après on met le robinet.
3: D'accord.
6: Parce qu'on n'utilise pas de pompe, on fait par gravité. Ça évite d'aspirer le vin, c'est moins stressant.
3: C'est plus doux.
6: Voilà.
3: Ah, on peut stresser des vins.
6: Ouais, c'est de la matière vivante. Ouais. C'est comme nous, ça évolue. C'est un peu à l'image de l'homme, le vin. C'est un produit culturel. Il y a beaucoup de points communs.
3: Donc il faut lui apporter beaucoup de douceur. Voilà.
6: Même si la forme du vin, là, c'est le tonneau après la bouteille. Nous, on a un squelette, c'est différent. Mais c'est une construction différente.
3: Oui, mais nous, on se trimballe avec le même squelette toute la vie.
6: Voilà.
3: Eux, ils changent de squelette quand même.
6: Mais on ne grandit plus à partir de 21 ans, normalement.
3: Non.
6: Alors que les vins, dès qu'on les a mis en bouteille, ils grandissent, mais différemment, parce qu'ils sont aussi coincés dans cette bouteille.
3: C'est pour ça qu'on a cette forme de tonneau, finalement, parce qu'on aurait pu mettre ça dans des cubes, finalement.
6: Enfin... C'est un œuf coupé au debout. L'œuf sous la terre, la gestation, enfin, il y a toujours une jolie philosophie avec tout ça, mais c'est... Hein, il y a un sédiment qui se forme au fond du tonneau, qui s'appelle la lie, donc quand vous remuez le tonneau, ben, ça remélange, ça dynamise, quoi. C'est un peu comme un bébé avec son placenta, quoi. Il y a une naissance. Et ça protège le vin, donc ça dure un certain temps. C'est pour ça qu'on doit soutirer. J'ai un rôle protecteur et nourricier. C'est bien fait, quand même.
3: Philippe Pacalet à Beaune est le papa de 50 000 bébés, quand même. Bouteilles par an, c'est pas rien. Et ça fait partie de la fierté de notre région.
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1: Bonjour, je m'appelle Julien Ferrandez, président du foot de l'AS Saint-Germain-Chantirac depuis 7 ans maintenant. J'habite à Saint-Germain-du-Salambre, je travaille à Saint-Germain-du-Salambre, j'ai la chance de travailler là où je joue au foot. Du coup, je suis cantonnier, donc je m'occupe du terrain, je m'occupe des infrastructures du stade, donc encore plus de plaisir à être président d'un club.
2: Bonjour Julien, qu'est-ce qui vous a fait entrer dans ce club? Est-ce que c'est la fonction de président ou c'est d'abord le fait de jouer au foot?
1: Non, le club, je l'ai connu avant d'être président, je suis rentré au club en 2002. Et c'était un copain à moi qui m'a dit « Viens, on va jouer à Saint-Germain, tu verras, c'est un super club ». Et effectivement, je suis tombé amoureux du club, des joueurs, de l'entente, des dirigeants surtout, parce qu'il en faut, et des supporters qui nous supportent tous les dimanches.
2: Jouer quel poste sur le terrain, Julien?
1: Alors j'ai trois postes. C'est soit 9, parce que c'est moi qui veux. Le coach me fait jouer 5, parce que c'est lui qui veut. Et je dépanne dans les buts, parce que plus jeune, j'ai joué gardien.
2: On peut dire que vous êtes un joueur polyvalent, en fait, Julien. Comment on fait une victoire au sein de l'AS Saint-Germain-Chantérac?
1: On l'a faite avec un chant dans les vestiaires qui est un peu spécial parce que c'est un chant communiste. Alors, me demandez pas pourquoi. Quand je suis arrivé, il a fallu que j'apprenne les paroles. La lutte finale. Non, après, c'est se retrouver après la douche pour fêter ça avec les dirigeants, les femmes de joueurs, les enfants de joueurs dans le club-off.
2: Votre club, il rassemble une équipe. 28 joueurs, vous jouez en District 4, il n'y a pas de division en dessous. Du coup, président, c'est quoi les objectifs pour cette saison?
1: Effectivement, on est au plus bas, mais on est un club qui est en reconstruction depuis 2-3 ans. Le après-Covid nous a un peu fait mal, et qui a fait mal au football tout court, de toute façon, je pense. Comme objectif, c'est maintenir un club de foot dans ces deux petits villages qui est Saint-Germain et Chantirac. C'est un club de copains. Il y a des gens qui viennent, qui restent un an à cause du boulot, à cause des études, et en fait, ils sont dégoûtés de partir parce qu'ils voient qu'on est vraiment un club qui se prend pas la tête. On n'est pas là que pour gagner. On est là pour jouer au foot et essayer de se faire plaisir.
2: C'est quoi les couleurs du club de l'AS Saint-Germain-Chantérac?
1: C'est la couleur verte comme l'AS Saint-Étienne. Je suis trop jeune pour avoir connu les grandes gloires de Saint-Étienne. Moi, c'est mon club de cœur, c'était les Girondins de Bordeaux. Après, quand je suis arrivé dans ce club, les anciens qui jouaient encore, eux étaient fans de l'AS Saint-Étienne.
2: Ouais, combien de buts inscrits depuis le début de la saison? Quand vous jouez neuf, pas quand vous jouez gardien de but.
1: Alors pour avoir fait 2-3 matchs en neuf contre les grosses équipes, je suis qu'à 2 buts en 7-8 matchs.
2: C'est pas mal. On se rapproche de Kylian Mbappé. Merci beaucoup, Julien.
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3: Le 30 octobre 1812 à Montpellier, le préfet de l'Hérault, Pierre Barthélemy Joseph, comte de Nogaret, a mis les petits plats dans les grands. Il organise un mirifique dîner pour faire plaisir à ses hôtes, mais surtout à un hôte, le comte de Borroméo, qui va intercéder en sa faveur auprès de l'empereur Napoléon pour le faire grand croix de la Légion d'honneur. Sa délicieuse épouse, Marie-Julie Boudon de la Roquette, a fait préparer des dindonneaux aux truffes et de la croustade de bécasse. On est nickel, les invités arrivent, parmi lesquels le fameux comte de Borroméo, général des armées, accompagné de son état-major. Il est en uniforme, il a des favoris noirs très beaux, il raconte aux invités ses faits d'armes, cette soirée est extrêmement réussie. Et là, bam! La porte du grand salon de la préfecture s'ouvre en grand. Le commandant de la gendarmerie déboule avec une dizaine de ses agents et se rue sur le comte de Borroméo. Monsieur le préfet hallucine. Madame la préfète Marie-Julie Boudon de la Roquette tape une crise de panique. Ses copines l'éventent et le comte de Borroméo est arrêté. Le comte de Borroméo, en vrai, il s'appelle Anthelme Collet. Et avant d'être général et avant d'être comte de Borroméo, il a été sous-lieutenant, déserteur, missionnaire dominicain, marquis, abbé à Gap où il a tapé 80 000 francs à ses fidèles, évêque sous le nom de Monseigneur Don Pasqualini, puis faux lieutenant, chanoine honoraire à Saint-Augustin avant de enfin devenir le général comte de Borroméo, ce qui lui a permis de taper dans les caisses d'argent public par-ci par-là pour, prétendument, organiser l'armée de Catalogne. Et juste pour que le tableau soit complet, en 1812, Napoléon, il était en train de galérer au fin fond de la Russie. Vous voyez, je pense qu'il avait peut-être potentiellement d'autres choses à gérer que faire grand croix de la Légion d'honneur, le préfet de l'Hérault. Ah non, attendez, stop, pousse, c'est pas fini. Donc il fout Anthelme Collet en tôle, hop, au cachot, pendant 3 semaines. Et notre préfet, un gros malin, décide de sortir Anthelme Collet du cachot pour le présenter à ses invités lors d'un autre dîner, histoire d'amuser la galerie. Ils le mettent dans la cuisine, Antelme Collet est seul. À la porte, il y a deux gardes. Il avise une tenue de cuisinier, un gilet rond, un tablier, un bonnet blanc. Il enfile tout ça, prend deux plats, hop, un dans chaque main, met un coup de pied vigoureux dans la porte de la cuisine, genre « je suis pressé, ok, il y en a qui bossent ». Il passe devant les deux gardes et le voilà libre.
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4: Votre cousine a décidé d'organiser son anniversaire, seulement les temps sont durs. Elle voudrait réunir la famille, mais faire ça à moindre frais. Vous savez, les réceptions dans les grandes familles, ça fait vite cher, hein, rien que la famille proche, ils sont 25. Deux, trois cousins en plus avec les gosses, on monte vite à 50. Alors elle a une idée.

0: jumeaux. Par contre, à un colloque de jumeaux, on peut dire, des jumeaux là-bas, il va y en avoir un paire. Et si on va par là, dans le dressing de votre femme, je suis sûr que des chaussures, il y en a aussi un paire.
1: Exemple.
0: Un paire de manifestants selon la police, un bel paire de manifestants selon les syndicats. Je crois qu'on a fait le tour. Depuis le temps des Wikizef, je crois, j'en ai fait un paire, je suis sûr.
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1: Saviez-vous qu'en France, une grande partie des voitures de police que vous voyez dans les séries n'ont jamais arrêté personne? Non, non, elles viennent parfois d'un hangar très discret en Alsace. Oui, oui, ici, entre deux zones industrielles, on fabrique l'illusion du cinéma avec plus de 90 000 objets différents. Aujourd'hui, je teste pour vous Ciné-Régie à Geispolsheim. Nous sommes dans une zone d'activité en périphérie de la ville. Assez classique, hein. Sauf que sur le parking, on peut apercevoir plusieurs voitures de police qui attendent tranquillement. Intriguant, hein. Et là-bas, j'y retrouve Michael. C'est le directeur fondateur de Ciné-Régie. C'est une compagnie d'ici, hein, qui propose à la location des uniformes, des costumes, des véhicules, des armes et même de la décoration pour le cinéma et la télévision. Michael m'accueille avec un super sourire et une phrase plutôt rassurante. Tu verras, ici, tout est faux, mais tout doit paraître vrai. Et il n'a pas tort, hein. En poussant la porte de l'immense hangar, je comprends que je viens d'entrer dans un monde littéralement parallèle où se mêlent des uniformes à perte de vue. Police nationale, gendarmerie, pompiers, militaires, chaque uniforme correspond à une époque précise. Une couture, un écusson, une nuance de bleu, tout compte parce qu'un détail faux peut ruiner littéralement la crédibilité d'une scène. Alors comme le veut la chronique, j'ai évidemment tenté d'en porter un, mais je découvre immédiatement un problème. Marcher avec assurance quand on porte un uniforme officiel, ça s'improvise.

0: pas. Non, je ressemblais davantage à un agent de sécurité un peu paumé plutôt qu'au commissaire Moulin, si vous voyez ce que je veux dire. On poursuit en changement littéralement d'ambiance. Hein. Place aux fusils, aux flingues et autres lance-roquettes. Méga impressionnant. Mais Michael insiste, hein. Toutes les armes sont neutralisées ou adaptées pour le cinéma. Ah oui, ici on rigole pas avec la sécurité. Hein. Elle est maximale pour une illusion absolument totale. Et je vous le confirme ici, on n'est pas avec des petits jojos en plastoc. Non. Et Michael a déjà fourni des tournages de films assez balèzes. Hein. Si je vous dis Fury avec Brad Pitt ou encore Sherlock Holmes avec Robert Downey Jr. Et même le film Les Rivières Pourpres. La classe quand même. Hein. Ciné-Régie peut même livrer ses véhicules et ses équipements sur des tournages partout en France et même en Europe. Alors je vous laisse imaginer la scène. Hein. Lorsqu'il y a un contrôle routier disons banal, la tête de l'agent quand il réalise que le véhicule de police n'est pas un officiel et qu'à l'intérieur on y trouve un bazooka, 10 mitraillettes et 12 fusils à pompe. Et heureusement, hein, avec l'attestation très spéciale que présente Michael, ah bah tout est réglé. Hein. Mais il faut le dire, la scène reste quand même très cocasse. Comme quoi, à Geispolsheim, on peut vivre un polar sans même commettre de délit.
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2: En plein cœur de Tillières-sur-Avre, je demande la famille Giraud. Vous allez faire la connaissance de Mika, le papa, Ambre, la fille, et Manon, le copain de la fille. J'aurais bien aimé vous présenter Céline, la maman, mais elle est au boulot. Faut bien qu'il y en ait qui bosse. Céline, vous la verrez demain, vu que j'ai des raisons de dormir chez eux ce soir. Je vois pas de porte, alors je toque au carreau. Une jeune fille ouvre la fenêtre.
3: Hello, Ambre ?
4: Oui, c'est ça.
3: Le papa, il est pas là ?
4: Il doit être à l'intérieur, je pense.
2: Ok, j'entre comment ?
4: Je vais t'ouvrir le portail.
3: Ah, t'es trop mignonne.
4: Peut-être c'est ouvert, je sais pas.
3: Ah bah je regarde,
4: t'ouvrir.
3: Hein.
4: Ouais.
2: J'avais pas vu le portail. C'est ouvert.
3: C'est moi ?
2: Non, c'est ouvert.
3: Tu vois, c'était ouvert.
2: Bah ouais. Mika a l'air d'aller bien.
3: Très bien.
2: Pourquoi c'est si grand ici ?
3: Parce que c'est un ancien relais de poste, l'ensemble.
2: Ah, d'accord.
3: Ouais, c'était considéré un peu comme une ferme ici, il y avait des chevaux.
2: Regarde ces perdus grands ouverts qui sont ni grands ni verts à la base, mais qui se demandent ce que tu viens faire là.
3: Je viens vous voir parce qu'il paraît que c'est une famille d'artistes ici. Papa, maman,
5: ouais, Ambre.
3: Mano, tout le monde est dans l'art, quoi.
5: Oui, un petit peu, ouais.
3: C'est toi qui as impulsé tout ça
5: hein ? Alors, je pense, hein, je suis le premier. Hein. Bah, c'est les enfants qui ont suivi. Hein. On appelle ça reproduction sociale. Hein. Un artiste fait des enfants artistes, voilà, c'est ça.
2: Vous avez fait la connaissance d'Ambre ?
4: Moi, je fais un peu tout, mais surtout de l'installation et de la performance. Donc, je mélange plein de médiums, surtout dans la sculpture. Et après, j'intègre des éléments de son, de vidéo dedans.
2: Et papa, il fait quoi ?
5: Si tu fais le tour dans la maison, on va voir qu'il y a pas mal de peintures objets, des sculptures.
2: Voilà. Et Mano, il fait quoi ?
4: Des films 3D et du son.
2: Et Cécile, la maman, elle s'exprime beaucoup dans le textile.
5: Voilà.
2: Tout ça sur l'impulsion de Mika, le papa.
5: Bah, finalement, c'est dans le lieu dans lequel où ils ont dû me voir. Et Ambre, toute petite, elle était à la fois dans le bac à sable, le béton, les briques, après les petits bricolages, puis après dans les œuvres, dans la peinture à l'atelier, et ainsi de suite. Quoi.
2: À la base, la famille n'est pas du coin.
5: On n'est pas vraiment normands. Mes enfants sont normands parce qu'ils sont nés en Normandie, mais nous, on vient du Loir-et-Cher.
6: Ah, ta famille habite dans le Loir-et-Cher. Ces gens-là ne font pas de manière.
2: Je crois qu'on ne vous avait pas encore présenté Mano.
7: Mano.
2: Le vidéaste de la famille.
3: Ça va, Mano ? T'es réveillé ?
8: Ouais, c'est bon, je me suis réveillé.
2: Bah, il dormait pas, il bossait.
3: Hein. C'était 3D, tes images. De synthèse.
8: Ouais, là je bosse des storyboards pour un film.
3: Et tu fais une école ?
8: Non, j'ai fini là.
2: Il a fini.
8: J'ai fini et depuis que j'ai quitté les Beaux-Arts, je me suis mis à l'animation 3D.
3: Là, c'est un atelier là.
8: Oui.
3: Ah, mais il y avait de la place, hein.
2: Il en faut pour toute la famille.
3: J'ai coupé la radio, j'avais mis la radio donc.
2: T'avais mis quoi comme radio ? Change de sujet.
3: Ah, ici c'était le.
2: Bravo.
3: Voilà. C'était pour les chevaux quoi.
5: Alors t'as la mangeoire, t'as même l'abreuvoir qui est en dessous là, qui est en zinc.
3: La mangeoire sert de rack aujourd'hui pour les tableaux de qui ? De toi alors ?
5: Surtout de moi, ouais. Donc là, c'est la partie atelier, artiste. On fait des toiles, de la peinture, de la sculpture, découpage, assemblage. Il y en a un peu partout.
2: Sinon, Fred, t'avais pas un truc à leur dire ?
3: Je vais dormir chez vous ce soir.
5: Si tu veux, il n'y a pas de problème.
3: Et puis il n'y a pas de problème, il y a surtout de la place.
5: Ah, bah, surtout de la place, oui, voilà. Beaucoup de place.
3: Parce qu'il y a un truc qu'il faut absolument que vous me montriez demain.
5: Oui.
2: Petit indice.
3: Et demain, on va changer de rue.
5: Tout à fait.
3: Tu vas me montrer un truc qui est dans la rue du château, là.
5: Oui.
3: Je pense que ça va en halluciner plus là.
5: Ah oui, je crois aussi, oui.
2: Bon, bah vivement demain.
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10: Le temps de vous lire en marseillais. Bonjour Médéric.
11: Bonjour Philippe.
10: C'est notre linguiste marseillais. Donc on va jouer ce matin un peu comme des enfants.
11: Oui, tout à fait. Alors vous savez à quoi jouent les enfants en ce moment? Enfin ces jours-ci, ces temps-ci.
10: Ces temps-ci, bah, avec le smartphone, ouais, un jeu, voilà quoi.
11: Les tablettes, les jeux vidéo, etc. Ouais. On est d'accord. Bon, les tout petits jouent encore avec des voitures, des robots, des trucs Pokémon, etc. Voilà. Alors autrefois, alors non, je vais pas faire celui qui grommelle à mon réguignard.
12: C'était mieux avant.
11: C'était mieux avant, c'est ça. Non, mais je vais vous parler quand même des réguignards. Les réguignards dans l'Uberou. C'est une association provençale qui, comme son nom l'indique, regroupe des amoureux de la culture et de la langue provençale, des gens du Luberon, qui s'appellent avec autodérision donc les réguignards, en gros les râleurs. Hein. Et bien, la présidente de cette association est bien connue chez nous. Il s'agit de Claudette Ocelli, aussi connue sous le nom de Mamette, dont on a entendu la voix sur notre antenne pour nous apprendre un peu de provençal. Avec ces réguignards, elle organise jusqu'au 14 mars à Pertuis, à l'espace de Croze, une exposition appelée Joe et Jugué d'antan, qui propose de retrouver des jeux et jouets d'antan et avec leur petit nom en provençal. Alors autrefois, les minots jouaient à Oudan, au dé, au baouduf, au toupie ou au quille. Il y avait les osselets aussi. Alors, je me souviens que mon frère jouait, je trouvais ça bizarre, les osselets. Mais voilà, ça a disparu, j'ai l'impression.
10: Oui, c'est vrai.
11: Non, voilà, on ne voit plus ça. Jouer aux osselets, c'est Djouga, Djibotrao et Mélisa Ousset. Par contre, les billes, on y joue encore. À mon époque, on prisait les gros galops comme ça et on tirait les soldats Starlux.
10: Ouais, ouais,
11: aussi, voilà. Ouais, ouais. Ou on jouait au pot. Enfin bref, voilà, j'adorais les billes. Dans la cour de récré, je pense qu'on joue encore à la marelle ou à la corde persaouta, je ne traduis pas. Mais probablement plus aux yeux banda, les yeux bandés, au colin qu'on appelle aussi Kukuruma. On dirait une chanson Kukuruma. En revanche, on fait encore liser Skundai, le jeu de cache-cache, à partir du verbe s'escoudre, se cacher. Et on dit parfois, va t'escoudre, va te cacher. On joue aussi à la poupée, la titeille, dans son oustaou des titeilles, sa maison de poupée, ou bien avec une poupoune pour Djouga à la mama, là non plus je traduis pas. Quand j'étais minot, j'adorais jouer avec les taraillettes, la dinette, mais aussi à la marchande. J'avais d'ailleurs un bel établi de marchande et je vendais à ma mère, à ma grand-mère, plein de beaux fruits et légumes en plastique, ou du poulet, ou en plastique, ou du fromage en plastoc. Avant, la malbouffe, vous voyez, avait déjà tout prévu. Tous ces jeux d'enfants d'hier ou d'avant-hier sont présentés à l'exposition Joe et Jugué d'antan à Pertuis jusqu'au 14 mars pour ce... Et samedi, donc demain, il y aura en plus un grand jeu de piste sur le double thème du parler provençal et des jeux d'enfants dans les rues de Pertuis, mais aussi du Motus. Tout le t-shirt, toute l'après-midi, nous serons sur place avec mon collègue Bla pour vous faire jouer à Motus en mode démo ou initiation. Mais il y aura aussi un Motus en live, en public, avec les meilleurs joueurs de Motus à défier. Alors, de mon temps, on jouait à cache-cache, et celui qui comptait, on disait qu'il pégait. On disait, allez, c'est toi qui pègues. Ouais. Et on joue aussi à faire des moulons dans la cour. Et pour signaler un attroupement, on crie moulons. Donc ce samedi, moulons à Pertuis.
10: Allez, moulons.
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2: Arnaud Fromage, bonjour, bonjour.
3: Bonjour, bonjour.
2: Oh, ça fait beaucoup de bonjour, dites-moi. Bon Arnaud, aujourd'hui, quand le général de Gaulle vient en Franche-Comté?
3: Eh bien, il se passe toujours quelque chose. D'autant qu'il y est venu plusieurs fois dans la région, trois fois déjà à l'automne 1944 pour préparer la libération de Belfort, lors d'une réunion secrète avec le général de Lattre de Tassigny et Churchill au château de Montalembert, à Metz, après la libération. Ensuite, quand de Gaulle est venu saluer les villes libérées, Besançon, Morteau, Grandcombe, Châteleux, mais ce n'est pas la dernière fois que de Gaulle va venir dans la région. En 1959, sur la route qui le mène en Alsace, il en profite pour aller faire quelques petites pauses dans le territoire de Belfort. À chaque fois, le grand homme descend de sa déesse noire et passe quelques minutes à discuter avec les habitants, stupéfaits de voir le général en vrai dans leur commune. À Rope, Saint-Germain, Felon, La Chapelle sous Rougemont, La Rivière, Fontaine, Foussemagne et à Angeau. Angeau, 206 habitants, où de Gaulle est accueilli par la foule dans l'unique rue ornée de drapeaux et de bandeaux bleu, blanc, rouge. Anecdote amusante, le village d'ailleurs, qui ne possédait pas autant de décorations, est allé les piquer chez les voisins de Del.
2: Ah, bon, mais Arnaud, la grande tournée de Gaulle en Franche-Comté, c'était en 1962.
3: Oui, la tournée des Grands-Ducs même. Le 14 juin, il atterrit à la base aérienne militaire de Luxeuil, avant de se rendre à Vesoul, puis de filer vers Dole, à bord cette fois d'une Simca présidentielle. Ensuite, direction Arbois, puis Poligny, Lons-le-Saunier, où à chaque fois, il est accueilli en héros. Le lendemain, il continue sa tournée par le Haut-Jura, Saint-Claude, Morée, Morbier, Saint-Laurent, Grand-Vaux, Cise, un petit quart d'heure à Champagnole, et ensuite direction Équevillon, Onglières, Plénise et Sanzeau, avant de remonter dans le Doubs, un discours à Pontarlier, à Besançon. Bref, le marathon présidentiel se termine le 17 juin dans le territoire de Belfort.
2: Et ben dis donc, et pendant toute la durée de ce périple, il a eu un problème majeur.
3: Oui, pendant ces 4 jours en Franche-Comté, le général de Gaulle ne s'est pas contenté de prononcer des discours et de serrer des louches. Non, il a bien fallu qu'il dorme aussi. Or, Charles de Gaulle est grand, très grand même, 1m96 au garrot, donc les préfectures vont galérer à chacune de ces étapes pour lui trouver un paddock à ses dimensions. D'ailleurs, l'Élysée a fait réaliser en avance des lits sur mesure. Alors, pour la première nuit de sa visite à Vesoul, l'on apporte donc à la préfecture le lit spécial du général. Sauf que l'année 1962 est très tendue. C'est la fin de la guerre d'Algérie, une partie des accords d'Évian est d'ailleurs négociée en secret au Fort des Rousses pendant ce voyage présidentiel. De Gaulle a échappé de peu à l'attentat du Petit Clamart, alors son service de sécurité est sur les dents. Ainsi, il lui déconseille de dormir à Vesoul même et préfère l'envoyer à la base aérienne de Saint-Sauveur, jugée plus sûre. Mais si les hommes et les véhicules ont pu faire le transfert, le lit, lui, eh bien, il est resté à Vesoul, dans les appartements du préfet. Et il y est toujours, d'ailleurs, parce que l'Élysée ne l'a jamais réclamé. Alors, l'histoire ne dit pas si De Gaulle a bien dormi ce soir-là, mais en tout cas, c'était pas dans un lit à sa taille.
2: Non, c'est certain, ça. Merci beaucoup, Arnaud Fromage, et puis à demain.
3: À demain.
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4: Vous êtes peut-être déjà venu voir vos enfants ou vos petits-enfants jouer à la Guéretoise, cette salle de spectacle qui est à l'espace Fayol à Guéret. Mais c'était quoi avant ?
5: Hervé Herpe, directeur artistique de la Guéretoise de spectacle. Avant, ici, c'était un prêt, il y a très longtemps. Puis après, il y a eu une construction, c'était une MJC, avec multiples activités, comme ça se faisait beaucoup dans les années 70-80. Il y avait un ciné-club, il y avait un labo photo qui existe encore dans les caves.
4: Est-ce que vous avez entendu l'époque où c'était une coopérative ?
5: Oui, alors il y a eu cette période, parce que c'est un petit peu ce qui a permis d'inventer aussi la Guéretoise de spectacle. Guéret est une ville qui a presque inventé les coopératives. C'était une coopérative ouvrière, très active, très engagée politiquement. On venait acheter sa farine, on venait acheter des boutons pour faire de la couture. Il y avait plein de choses et c'était quelque chose qui a été très très très important sur la ville de Guéret. Et il en reste encore des traces.
4: C'est quoi l'esprit coopératif ?
5: Plutôt que de passer par un système commerçant, des gens faisaient des achats en gros, ils négociaient des prix, ça rassemblait. C'était très familial et puis dans un but très social. cette histoire de coopérative de Guéret me trottait dans la tête, mais j'avais pas fait le lien. Et puis un jour, on avait créé un spectacle, Guéret en chanson. Il y avait des réunionnais, il y avait des anciens maçons, des carrières, il y avait des immigrés qui venaient d'arriver ici. Et on a créé un spectacle global avec écriture de chansons. Et on a donné ce spectacle à l'espace André Lejeune devant une salle complète de 600 personnes, quoi. Et à la fin du spectacle, on avait organisé une petite buvette. Et c'était très drôle parce que tout le monde s'est retrouvé, parce qu'il y avait tellement de monde, et bien à servir des boissons, à servir. Et j'avais l'impression d'être une petite usine grouillante et sympathique. J'avais l'impression d'être dans une coopérative. Il y a un ami qui me dit, mais tu devrais appeler ta scène la Guérétoise. Il dit, ça fait un nom de coopérative, la Guérétoise. Je dis, ouais, mais je me demande si c'est pas le nom d'une bière. Rajoute deux spectacles. Et c'est comme ça que la Guérétoise de spectacle est née, suite à cette soirée un petit peu coopérative. C'était en 2006.
4: Maya, comment tu connais la Guérétoise?
6: Moi, j'y suis allée avec l'école, j'ai vu un spectacle, c'était Chute la pomme, on ne parlait pas, et en fait, c'était un monsieur, et ben, il avait une pomme, et en fait, il faisait comme si c'était un peu son animal de compagnie. Et un jour, quand il dormait, il voulait le manger, mais il se réveillait tout le temps.
4: Tu recommandes cette salle ?
6: Oui, je le recommande très fortement.
4: Aujourd'hui, la Guérétoise de spectacle garde cet esprit de la coopérative, de convivialité et de solidarité.

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1: Moi, c'est Sabine.
2: Routy,
1: sage-femme à la maternité.
2: C'est ça. Vous venez d'arriver, vous sortez, vous arrivez, vous...
1: J'arrive. Juste pour vous. Ouais. J'étais diplômée en 96. J'ai toujours voulu faire ça. Je me suis décidée en troisième, mais j'ai pas changé mon fusil d'épaule.
2: Alors, on va où ?
1: Eh ben, on va monter en salle de préparation à la naissance.
2: C'est où ?
1: Deux étages.
2: Okay, avec les petits coussins d'allaitement. La petite tape pour le bébé.
1: Je pense qu'on apporte des informations, on les accompagne. C'est vraiment de l'échange avec les patientes.
2: C'est ça qui a changé le
1: oui.
2: plus ?
1: Avant, on disait qu'on apprenait à pousser aussi. Oui. C'est des choses qu'on fait plus, en fait.
2: Ah, c'est fini ?
1: On parlait pas de préparation à la naissance et à la parentalité, en fait. Déjà, le terme a changé au moment des années 2000, à peu près, où on a vraiment inclus le conjoint, et puis où on s'est axé aussi, pas que sur l'accouchement justement, mais sur l'après-naissance, et puis de plus en plus on fait attention vraiment aux suites, parce qu'on s'est rendu compte que il y avait beaucoup de mamans qui faisaient de dépression du postpartum, et donc c'est ça aussi l'intérêt de la préparation à la naissance, c'est de les préparer, de les accompagner à la naissance, mais à l'après-naissance en fait, et à tout ce changement qui va arriver avec l'arrivée du bébé. Parce que ça bouscule un petit peu quand même.
2: Oui. Donc vous faites aussi des accouchements, hein ?
1: Alors j'en fais plus depuis longtemps, parce que je fais de la préparation à la naissance, j'accompagne les femmes aussi en grossesse pathologique, et puis dans les déclenchements. C'est le démarrage, c'est avant qu'elles descendent en salle de naissance.
2: D'accord. Vous n'en faites plus, ça vous manque pas ?
1: Non, ça me manque pas.
2: Non, non. C'est un choix, j'imagine.
1: C'est un choix complètement. Hein. Ah oui, tout à fait. Non, je suis très contente et vraiment, je me plais en préparation à la naissance, dans l'accompagnement de ses futurs parents.
2: Bon, il y a des larmes ici, des larmes de joie, des larmes de tristesse.
1: Ouais, aussi, des larmes de fatigue. voilà, tout à fait. Des larmes d'où, oh là là, ça fait un an que j'ai accouché, je reviens là, ça me fait plein d'effets. Ouais. Il y a.
2: Ah oui, déjà presque un an après encore.
1: Ouais, les dames qui reviennent ici, ça leur fait souvent quelque chose.
2: Alors qu'est-ce qu'on dit aujourd'hui à l'allaitement ? Allez-y à volonté, cadrez l'allaitement.
1: Alors je pense qu'il faut que ce soit déjà un choix de la femme, un choix personnel. Il faut qu'elle ait du soutien. On va pas allaiter pour faire plaisir à quelqu'un. On va allaiter parce qu'on en a envie, parce que c'est un choix qu'on va faire. Et puis après, c'est surtout allaiter sans vous poser de questions, en suivant le rythme de l'enfant, parce qu'au démarrage, c'est ça qui est important. C'est finalement de ne pas se poser de questions et faire équipe avec son enfant.
2: C'est impossible de pas se poser de questions quand on est jeune parent.
1: Oui, mais en fait, ne pas se poser de questions. L'allaitement, culturellement, on l'a un peu perdu, nous, avec l'émancipation de la femme, la pilule, etc. dans les années 70. Et donc, quand l'allaitement est revenu, on l'a calqué un peu sur le biberon. Mm-hmm. Et le biberon, c'était toutes les 3 heures. Et puis surtout, on le donnait pas avant. En fait, pour mettre en place la lactation, c'est écouter le rythme de cet enfant, parce que lui, il sait pas ce que c'est que de se nourrir. Déjà, in utero, il est, nourri, logé, blanchi gratuitement. Et il va falloir qu'il découvre certaines choses. Et donc, il faut qu'il apprenne. Pour lui, c'est tout un apprentissage, et donc il faut qu'il apprenne quand il est disponible, ce bébé. Donc lui, il va pas être disponible toutes les 3 heures à heure fixe.
2: D'accord, mais comment vous avez découvert ce métier ?
1: Eh ben, avec un forum des métiers. Ouais. Où j'ai croisé une sage-femme passionnée. J'avais très envie de m'occuper du bébé. J'avais besoin de contact aussi avec les gens. Et cette sage-femme m'a été, mon point d'ancrage. Et puis après, j'ai rencontré une autre sage-femme quand j'étais encore au lycée, où j'ai pu du coup voir un accouchement, voir une césarienne. Et donc tout ça, je me suis dit, mais c'est ça que j'ai envie de faire.
2: Ça a été la révélation.
1: Ah ouais, complètement.
2: Faut que je vous fasse une petite photo.
1: D'accord.
2: Oh super, vous avez mis votre blouse, votre basse.
1: Voilà.
2: Ah, j'ai cru que c'était un sifflet, non ?
1: Non, c'est
2: on se met où ? On se met là ? On se met où ? Vous aimez ?
1: Oui, ça me va.
2: C'est bien, c'est bon. Hein. Mais quel sourire vous avez ?
1: Merci.
2: Mais les yeux qui brillent. C'est naturel ?
1: Je crois, je fais rien de particulier.
2: Ça rend très joyeux comme métier. Parce que
1: c'est un beau métier. Ouais. Enfin, moi, je ne changerai pas de métier.
2: Bah oui,
1: voilà, ça reste vraiment un métier que j'aime.
2: Mm-hmm. Vous repartez ? Vous êtes venue exprès ?
1: Oui, je suis venue exprès parce que c'était pas sur une garde, c'était pas pratique. Ma collègue avait des consultations d'allaitement. Donc je suis revenue. Je suis repartie.
2: C'est bien
1: sympa. Bah,
2: on repart ensemble.
1: Et on repart ensemble.
2: À moins que vous ayez quelque chose à faire, je ne sais pas. Mais... vous faisiez une brioche à la maison ?
1: Oui.
2: Donc là, on est à nouveau dans le hall de la maternité. Il y a un chiffre à l'entrée de la maternité, là.
1: C'était le nombre de bébés nés à la maternité, donc en 90 ans.
2: 312 557.
1: Voilà.
2: Ah oui, depuis, on a fait un peu de chemin, quoi.
1: Premier bébé en 1929.
2: Ouais,
1: voilà. Et puis ça, c'était en 2019.
2: Ah oui, donc depuis, il faudrait actualiser le
1: chiffre. Après, on est à peu près à 2800 accouchements par an.
2: Bon, bah, c'est vrai qu'à chaque fois qu'on rencontre une sage-femme, ça nous remonte plein de souvenirs.
1: C'est ça. Merci beaucoup.
3: Merci beaucoup.
1: Bonne fin de journée.
2: À bientôt.
1: Au revoir.
2: À bientôt.
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4: Il y a un truc qui nous rassemble tous, nous les Mayennais, c'est bien sûr le bon Mayennais. La vache broute dans les champs, puis ce lait précieusement pasteurisé pour fabriquer du fromage. Et ce fromage délicatement conservé dans cette boîte, oui, celle-ci, avec le couple si mystérieux dont personne ne connaît l'histoire, mais où tout le monde se raconte une histoire. Une recette qui marche depuis 1912. Audrey Gaillot, chargée de communication pour la société Vaubernier, implantée à Martigné-sur-Mayenne.
5: On est habituellement quatrième marque nationale la plus vendue en France, mais sur le mois de décembre, on a eu la bonne surprise de voir qu'on était passé troisième.
4: Et si au départ il n'y avait que le bon Mayennais, désormais la marque est une référence en France. Catherine Drezen, présidente de Vaubernier.
6: Aujourd'hui, ce sont 130 collaborateurs qui travaillent. Nous fabriquons une large gamme de fromages et de produits laitiers bon Mayennais. Camembert, brie, coulommiers, lingots, carré.
4: Ah, mon camembert est prêt. Ça, avec du pain alors. L'entreprise Vaubernier fait travailler plus de 170 producteurs de lait autour de la fromagerie.
5: On met un point d'orgue à faire que nos fromages soient de qualité. Et puis, on a des consommateurs qui nous sont fidèles.
4: Oui, et d'ailleurs, pas plus fidèles que moi, parce que moi, j'ai le bic 4 couleurs bon Mayennais grâce à ça, pardi, au point. Ils existent depuis le début. Vous les échangez pour avoir un cadeau. Et forcément, ça fait un succès fou, comme le souligne Catherine Drezen.
6: Sur l'année 2020, on a à peu près échangé par point ou vendu 45 000 objets à l'effigie de bon Mayennais.
4: Et comme le dit Audrey, les objets sont variés.
5: On a quand même une trentaine d'articles qui sont disponibles sur la boutique, donc on y retrouve des tabliers, des torchons, des sacs isotherme. Quand on passe dans différentes maisons, on voit toujours des petits coins qui sont dans les petits pots et les gens ont l'habitude de les conserver, donc je pense que ça se passe de génération en génération.
4: C'est vrai, ça, finalement, tout le monde a une histoire avec le bon Mayennais.
5: L'habitude de voir le camembert sur la table le dimanche avec ses grands-parents, et finalement, c'est des choses qu'on produit nous aussi avec nos enfants. Et donc pour nous, c'est vraiment une fierté de voir que ça, la marque se transmet.
4: Et même si la recette du camembert, le bon Mayennais, n'a jamais changé, la tradition n'empêche pas l'innovation.
5: Donc la finie 1912 au mois de septembre, qui a un peu plus de caractère par rapport à notre camembert historique. Autre exemple, sur le fromage le léger, on a revu le pack là récemment pour pouvoir faire émerger la notion de riche en protéines, qui est aujourd'hui sur le marché un point qui est important, notamment pour les sportifs.
7: Ça y est, j'ai fini mon camembert au four. Bah du coup, je vais courir.
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8: Dans Toujours à la page, je vous emmène dans une forêt extraordinaire. Extraordinaire et inquiétante à la fois. Celle de Chimère tropicale, un dernier livre de Corinne Morel d'Arleux, paru chez Dalva. Femme politique repentie, écologiste convaincue, Corinne Morel d'Arleux a d'abord écrit des essais pour transmettre ses convictions, mais depuis quelques années, c'est aussi à travers le roman que cette drômoise a choisi d'exprimer sa fascination pour la nature. Et c'est en Inde du Sud, lors d'une résidence d'écriture, que l'autrice a imaginé cette histoire, l'histoire d'Ariane, infirmière en psychiatrie qui n'a jamais quitté ses montagnes, mais rêve de jungle. Alors le jour où un double accident d'avion improbable se produit dans une forêt tropicale éloignée, Ariane trouve l'occasion de rejoindre cet univers fantasmé. Un univers de moiteur, de crocs, de mystère, de magie, où elle croisera un homme jaguar, des chamans, des morts inaccomplis et l'inquiétant Cadillac qui la poursuit comme une ombre. Vous l'aurez compris, la place de l'imaginaire dans le livre de Corinne Morel d'Arleux est centrale. Alors je lui ai demandé quelle était pour elle la place de l'imaginaire, son importance dans la vie.
3: Ouais, j'ai l'impression que c'est un sujet d'une actualité brûlante, cette question de la place de l'imaginaire. D'abord parce que j'ai l'impression qu'on est nombreuses et nombreux à avoir de plus en plus besoin de se réfugier dans l'imaginaire pour de temps en temps échapper au réel qui semble de plus en plus dystopique et difficile à affronter. Et ensuite parce que l'imaginaire, c'est aussi ce qui nous permet éventuellement d'imaginer autre chose. Comment le monde pourrait être de manière différente, de cultiver une forme d'empathie aussi, de pouvoir se mettre à la place de l'autre, d'envisager qu'il puisse y avoir des réalités multiples et pas une seule manière d'aborder la vie, d'aborder les événements, les faits. Toute ma question, moi, c'est de savoir comment on nourrit nos imaginaires, qu'est-ce que ça nous permet de produire qui n'est pas encore là, qu'est-ce que ça peut faire advenir dans nos vies.
8: Alors, dans ce que vous nous racontez, il y a de l'extraordinaire, il y a du magique, il y a cette jungle qui est presque hantée.
3: Oui, cette forêt tropicale, elle est à l'image de la symbolique de la forêt qui est à la fois dans l'imaginaire collectif, un endroit, un milieu qui attire et en même temps qui a souvent provoqué aussi la peur, la crainte, parce que c'est un lieu mystérieux, étrange, sombre. Parce que finalement, je trouve que c'est beaucoup à l'image de notre époque, de nos vies, d'apprendre à cheminer sur cette ligne de crête entre émerveillement et inquiétude. Et donc, c'est finalement assez logique que ça se soit retrouvé dans mon écriture et dans l'histoire de Chimère tropicale.
8: Chimère tropicale, c'est un objet littéraire étrange, un roman organique qui nous enlace, nous emporte, sans laisser voir ce qui relève de la réalité ou de l'illusion. C'est sûrement pour cela qu'il est présélectionné pour le prix Ouest France Étonnant Voyageur, verdict attendu le 24 mai 2026. En attendant, à vous de vous plonger dans ces Chimère tropicale parue chez Dalva.
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1: Sur votre radio ici, c'est l'heure de Décibel, toute l'actualité musicale avec ce soir une jeune chanteuse, autrice et compositrice qui a sorti son premier album il y a quelques mois, porté par un tube, il faut le dire, imparable.

0: Elle s'appelle Lynn, elle vient nous voir pour la première fois dans Décibel, l'occasion de mieux se connaître et aussi de prendre de ses nouvelles, car il lui est arrivé le pire cauchemar pour une chanteuse. Lynn a perdu, momentanément heureusement, sa voix. Mais alors aujourd'hui, comment ça va?
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0: Salut à toutes, salut à tous et bienvenue dans Décibel. On est en direct ensemble jusqu'à 21h en ce mardi soir, histoire de faire le tour de l'actualité musicale. L'anniversaire de Pete Townshend, l'immense guitariste des Who, qui a 81 ans aujourd'hui. On célébrera ça évidemment en écoutant du rock des années 60, ce qui ne fait jamais de mal. Ça sera à la fin de l'émission. Le coup de cœur découverte du jour, c'est une jeune artiste belge qui s'appelle Geneviève et qui nous propose un duo avec Loose and the Yakuza. Elle, vous la connaissez déjà si vous vous intéressez un peu à la scène indé belge. Leur chanson s'appelle Fleur de Lys et ce sera le coup de cœur du jour. Le blind test avec un thème qu'on aime bien ce soir, la paix. Oui, écoutez, il n'y en a jamais trop, surtout en ce moment. Alors si la paix en musique vous inspire, vous devriez nous appeler dès maintenant. Alexandra vous attend au standard d'ici pour prendre les inscriptions pour le blind test. Un seul numéro à retenir, 0810 055 056. Je sais, ça fait beaucoup de numéros, alors je le répète, 0810 055 056. Venez jouer avec nous au blind test autour des chansons qui parlent de paix. À gagner, c'est l'album de Lynn, Boîte à musique. On va en parler avec elle, je file la rejoindre. Bonsoir Lynn.
3: Bonsoir.
0: Bienvenue dans Décibel. Lynn est votre premier album, Boîte à musique, qui est sorti au mois d'octobre dernier. Un premier album qui était très très attendu parce que tout le pays s'était mis à chanter votre chanson.

0: Je pense à vous, c'est vraiment la rencontre avec le public. C'est un single de diamant qui a été streamé des dizaines de millions de fois, qui était numéro 1 au Top Shazam. Ça, c'est drôle, le Top Shazam, c'est l'application qui fait qu'on entend une chanson, on dit « Mais qu'est-ce que c'est ?» Et on lance l'appli et on nous dit « Eh ben, c'est Lynn. » Eh ben, la chanson la plus streamée là-dessus, c'était la vôtre.
1: Parce que exactement.
0: Les gens se disaient mais qui a une voix pareille ? Donc voilà, c'est vraiment un énorme tube très, très diffusé en radio, vous le savez, vous qui écoutez ici, à la télé également. Alors, ça tient du conte de fées, hein, l'énorme tube, l'album, la tournée à guichet fermé. Et donc, on va pas faire durer le suspense plus longtemps. Un soir, sur scène, là, récemment, il y a quelques mois, vous avez perdu votre voix, mais c'était vraiment pendant un concert ?
1: Oui. En fait, ça s'est passé, effectivement, comme vous le dites, c'était un peu un rêve,
0: ouais.
1: Un conte de fées. Tout s'enchaînait, c'était magnifique. Et puis, surtout la tournée, c'était ma première tournée. Donc, voilà, c'était fou. Beaucoup d'amour, beaucoup de bienveillance du public. Et ce soir-là, oui, en plein milieu du concert, j'ai perdu ma voix.
0: C'était en Bretagne. J'ai rien contre les Bretons, mais sachez-le, c'était en Bretagne.
1: Non, mais les pauvres, parce qu'ils ont été tellement bienveillants avec moi.
0: Mais alors, concrètement, c'est-à-dire que vous sentez qu'il se passe un truc bizarre dans votre gorge ?
1: Alors, j'ai rien senti. C'est simplement quand j'ai commencé à chanter la prochaine chanson.
0: Ouais.
1: Je pouvais plus chanter, en fait. Donc, ça a été compliqué, mais je vais quand même essayer de me battre pour continuer parce que dans ma tête, c'était pas possible que j'arrête.
0: Ouais.
1: Donc, j'ai essayé et j'ai vu que c'était vraiment impossible. Donc, malheureusement, j'ai annoncé au public que j'allais arrêter de chanter et du coup j'ai vu tous ces gens déçus et j'ai fait des photos avec tout le monde.
0: Ouais.
1: Donc ça m'a un peu réchauffé le cœur, mais après voilà, je me suis rendu compte quelques jours plus tard que c'était pas anodin quoi, c'était quand même quelque chose d'assez d'assez grave. Donc
0: ouais.
1: Du coup j'ai dû prendre beaucoup soin de moi ces derniers temps.
0: C'est horrible de vous poser cette question et en même temps, n'ayant jamais été à votre place, j'ai quand même envie de comprendre. C'est la chose, une des choses les plus importantes de votre vie, votre voix. Il y a ce moment d'incertitude entre le moment où vous perdez votre voix sur scène et le moment où, voilà, aujourd'hui tout va mieux et la tournée reprend, etc. Quand vous avez pensé qu'éventuellement vous ne pourriez plus chanter, qu'est-ce que ça a provoqué chez vous ?
1: Ça a été dur. Franchement, j'ai encore de l'émotion parce que c'était quand même il n'y a pas si longtemps. J'avoue que c'était un peu un trou noir parce que je fait que chanter, moi c'est ma vie en fait. Donc je me vois pas ne pas chanter, je n'imagine même pas en fait. Donc quand ça m'a effleuré l'esprit, parce que en vérité ça m'a juste effleuré l'esprit, j'ai pas voulu aller plus loin, je me suis dit non, c'est pas possible. Donc j'avoue que pendant les 3 ou 4 premiers jours, j'étais un peu abasourdie, un peu choquée. Mais tout de suite je me suis dit ok, là ça m'arrive, c'est comme ça, j'y crois, je sais que je vais aller mieux. Donc là, qu'est-ce que je peux faire pour que ça devienne finalement une force, quelque chose de positif. Donc c'est vraiment ça que j'ai fait. Et du coup, je me suis mis au piano, j'ai composé dans le silence, parce que c'est une expérience aussi, hein, d'être dans le silence total.
0: Alors oui, on avait entendu parler de ça pour Céline Dion, à qui il est arrivé la même chose, hein, elle avait perdu sa voix, et on lui avait dit, c'est pas compliqué, il faut se taire complètement, communiquer avec la famille sur des post-it, etc. Interdiction, ne serait-ce que de murmurer, pendant des semaines, c'était le même traitement pour vous ?
1: Exactement.
0: Le silence ?
1: C'était le silence complet. Donc ça veut dire même pas tousser, même pas, enfin rien. Donc
0: personne ne vit ça dans sa vie, c'est incroyable quand même.
1: C'est incroyable. Et en fait au début, ça fait très très peur. Ouais. Voilà, il y a beaucoup de peur, de doute, d'angoisse. Et en fait quand on le vit, on arrive à puiser quelque chose au fond de nous. En tout cas moi c'est ça que j'ai vu les choses autrement. J'ai du coup composé différemment. J'ai appris en fait à vivre dans le silence. Et en fait c'est pas si facile.
0: Ah oui, on doit avoir tellement envie tout le temps de participer, enfin même à la vie autour en fait.
1: Surtout moi qui étais pipelette partout à l'école. Oui, je vous avoue que c'était difficile, mais aujourd'hui ça fait partie de mon chemin. Et
0: d'accord.
1: En fait.
0: Et alors en logistique pure, ça a duré combien de temps le fait de se taire ? Et est-ce que c'était la seule chose à faire pour que votre voix aille mieux ? Et oui, là, vous deviez vous en remettre à un médecin de toute façon.
1: C'était la seule solution. Là, les médecins, ils étaient catégoriques. C'était silence complet, donc ça a duré un peu plus d'un mois.
0: Ouais.
1: Et ensuite, j'ai commencé à émettre des sons, mais c'était pas tout de suite parler comme ça. Hein. C'était vraiment quelques sons dans la journée. Pas n'importe lesquels, travailler, être suivi aussi par une orthophoniste, une ORL, on voit l'état des cordes vocales, etc. Donc Oui, c'est tout un...
0: C'est un chemin. Hein.
1: Tout un chemin, tout un travail. Et bien sûr, dans, voilà, beaucoup, ouais. On passe par beaucoup d'émotions. Je suis passée par le bas, le haut, le, voilà.
0: Je pense que vous vous êtes posé plein de questions qui ne sont pas forcément de votre âge aussi, des trucs un peu intenses,
1: oui.
0: Qu'on se pose peut-être en milieu ou en fin de carrière. Il y a plein de chanteurs qui disent, bah oui, à 50, 60 ans, ma voix a changé, j'ai moins de notes, donc il faut que je change et tout. Mais pas vous, pas au premier album, quoi.
1: Non.
0: Et alors, maintenant, vous le savez, ce qui s'est passé, pourquoi elle est partie, la voix, et peut-être des mauvaises habitudes que vous aviez qu'il faut laisser tomber?
1: Complètement. Alors, c'est vrai que j'ai appris beaucoup de choses que je connaissais pas, et c'est là aussi qu'on se rend compte que même si moi je chante depuis que je suis toute petite, en fait j'ai encore beaucoup beaucoup à apprendre. On a toujours en fait à apprendre. Et oui, il y a une hygiène de vie à avoir. C'est comme un sportif de haut niveau.
0: C'est ça.
1: Et surtout, comme elle m'expliquait mon médecin, les chansons que je chante, elles sont beaucoup en intensité, très puissantes. Oui. Donc on peut pas se permettre d'arriver comme ça et de chanter, voilà. Donc elle m'a dit c'est tout un travail au quotidien, et voilà, comme un sportif de haut niveau qui prépare un marathon en fait.
0: Mais c'est ça, parce que par exemple, on peut pas comme ça Carl Lewis arriver le matin au réveil taper un 100 mètres, on va se claquer la jambe. Bon, bah, imaginez Lynn au réveil qui fait C'est fini ça. Maintenant, on s'échauffe.
1: Exactement, c'est ça. C'est vraiment ça, hein, parce que
0: s'échauffer.
1: Les cordes vocales, ce sont des muscles.
0: Ouais.
1: Donc, c'est échauffement. Après, même après avoir chanté, on fait redescendre la voix tout doucement. Et tout ça, j'ai appris. Voilà, beaucoup s'hydrater. Voilà, il y a plein de choses à faire pour que ça soit cool.
0: Formidable. Alors, on va parler de votre parcours et puis de tout ce qui va arriver aussi, notamment en termes de concerts. Mais hydratons-nous. Lynn va boire un petit verre d'eau et nous, on va écouter et chanter très fort. Là, ça va, on est en fin de journée. La voix est parfaitement échauffée. La chanson qui a fait qu'on s'est rencontrés avec Lynn. Ça s'appelle Je pense à vous. Lynn est l'invitée de Décibels.

0: Lynn, je pense à vous. Alors, puisque j'ai Lynn sous la main ce soir dans Décibel, vous pensez à qui quand vous écrivez cette chanson? Car oui, c'est une info que je n'ai pas encore donnée, mais Lynn est autrice, compositrice et interprète. Donc, je pense à vous, cette chanson qui est un talisman pour vous, un porte-bonheur et votre premier succès. Ça parle de qui? Ça parle de quoi?
1: Ça parle de moi, mon histoire en fait, qui ai quitté ma ville natale Nice pour m'installer à Paris, pour tenter d'être artiste, de réaliser mon rêve. Et en fait, un soir dans un studio, je pensais que j'étais contente parce que je faisais ce que j'avais envie de faire, mais que ma famille, mes parents me manquaient. Et j'avais envie de leur dire que malgré à la
0: les
1: distance,
0: kilomètres.
1: Voilà, ouais. Mais je pense à vous. Donc c'est une chanson pour mes parents.
0: Ils l'ont reçue, j'imagine, comme telle. Mais alors là, maintenant qu'ils doivent la partager avec des millions de personnes, elle prend évidemment une autre dimension. Alors Nice, vaste sujet quand on aime la musique en France. On pense à Santa, Hyphen Hyphen, on pense à Rose aussi, hein, la liste, oui. C'est Rose. Elle est niçoise. Tout un tas de musiciens aussi, alors qu'ils ne sont pas forcément connus sous leur nom, mais qui ont accompagné plein d'artistes. Des musiciens de Daran, qui étaient des niçois. Les musiciens de Johnny aussi à une période. Mais de toute façon, au-delà des musiciens niçois, vous êtes d'une famille de musiciens. Donc dans n'importe quelle ville, de toute façon, vous auriez baigné dans la musique. Tout le monde est musicien chez vous, Lynn?
1: Oui, tout le monde. Ma maman, mon papa, mon frère, mon oncle, ma grand-mère, enfin vraiment tout le monde, mes cousines. J'ai baigné en fait là-dedans. Quand je suis née, dans mon salon, il est partagé en deux. Il y a un côté canapé télé et l'autre côté, c'est vraiment comme une scène en fait, avec batterie, piano, guitare, contrebasse. Enfin, c'est
0: un rêve, non, ça?
1: C'est incroyable.
0: Ah ouais.
1: Et c'est plus tard qu'on se rend compte, parce que moi je me rendais pas compte quand j'étais enfant et que tous les jours, enfin pas tous les jours, mais allez, trois fois par semaine, mes parents qui jouaient avec même des amis, la famille, moi qui chantais avec eux.
0: Vous pensiez que c'était pareil chez tout le monde?
1: C'était normal en fait pour moi, vraiment. Et c'est en grandissant que je me suis rendu compte que c'était une grande chance de pouvoir partager ça avec sa famille. La musique en fait, c'est incroyable.
0: Et alors, ayant donc sous les yeux et à portée d'oreille tous ces gens différents qui font de la musique avec, j'imagine, aussi des goûts différents, etc. À quel moment vous avez formé votre goût à vous? À quel moment vous avez découvert ce que vous aimiez, ce qui vous inspirait?
1: C'est le truc, c'est que j'aime tellement de choses différentes.
0: Ah ouais?
1: Oui, je suis très éclectique, j'écoute beaucoup de musique, plein de sortes différentes. Et en fait... comment dire, j'ai pris du temps à trouver en tout cas ma voix pour moi en fait, pour composer, interpréter, parce que j'ai essayé plein de choses différentes, tellement que j'aime la musique et tellement que j'aime tout, ça a été compliqué même de me trouver moi en tant qu'artiste.
0: Ouais, je comprends. Et est-ce que assez rapidement quand même on s'est dit que dans la bande la chanteuse c'était vous?
1: Oui, hein. quand même. Après mon frère chante très très bien aussi.
0: Ouais.
1: Il a une voix, il a une super voix d'ailleurs. Mais oui, souvent c'était moi. Qui chantait.
0: D'accord. Alors, c'est une famille de musiciens, mais la seule musicienne professionnelle, c'est vous. Qu'est-ce qui a fait la différence, vous pensez?
1: Déjà, je pense que ma famille, ils se sont jamais dit dans leur tête qu'ils allaient être professionnels.
0: Oui, musiciens. C'était pas un métier.
1: Non, eux, c'était vraiment un loisir qui prenait beaucoup de place, c'est sûr. Mais c'était pas, ils ont même pas pensé, je pense, à en faire leur métier, à en faire une carrière.
0: Et vous, alors, comment ça a commencé à arriver dans votre tête que ça pouvait être votre métier?
1: Mais moi, en fait, depuis vraiment toute petite, j'avais envie d'être chanteuse, mais j'osais pas le dire. Je sais pas pourquoi, mais je disais que je voulais être maîtresse ou j'osais pas.
0: Oui, j'ai lu même orthophoniste.
1: Oui.
0: C'est bien, ça fait sérieux, Lynn, mais donc c'était pas vrai.
1: C'était un peu par dépit.
0: Ouais.
1: En fait, je m'étais dit, bon, je vais être orthophoniste pour les chanteurs, pour les voix chantées.
0: Ouais.
1: Parce que je peux allier ma passion avec un vrai métier.
0: C'est fou, donc, de faire le pas psychologique, de se dire, mais attends, plutôt que d'entraîner des chanteurs, je vais être moi chanteuse.
1: Et ouais, mais ça a pris beaucoup d'années. Parce que au début, non, c'était pas possible. Et après, j'ai pris des cours de chant, des trucs comme ça. Et on me disait, tu devrais faire des concours, tu devrais faire ci, tu devrais faire ça. Et après, des rencontres aussi. Et puis moi, des déclics petit à petit aussi en grandissant. Quand je voyais que j'étais pas du tout, je me sentais pas à ma place au collège, au lycée, à la fac, tout ça. En fait, c'est plein de choses extérieures et plein d'expériences en fait et des années qui ont fait qu'à un moment donné, je me suis dit, mais... pourquoi pas au moins tenter ma chance?
0: Ouais. Est-ce que vous avez été tentée par la Starac, Nouvelle Star, ce genre de choses, ou est-ce que vous sentiez que c'était pas votre chemin?
1: La Starac, oui, mais j'avais pas l'âge à l'époque, puisque quand je regardais Jennifer, tout ça, je rêvais, je me disais j'aimerais tellement, mais ça correspondait pas. Quand j'ai grandi, il y avait plus la Starac, j'avais l'âge, et donc je suis passée à côté, mais ça m'aurait plu à l'époque.
0: Ouais.
1: Après, aujourd'hui, je suis contente de tout ce chemin, parce que j'ai quand même fait des concours et j'ai pris des cours, j'ai vu des concerts.
0: Vous avez pris votre temps aussi, parce que c'est vrai que parfois être jeté comme ça dans la, j'appelle ça la fosse au lion, mais ne serait-ce que dans la télévision ou devant le grand public, quand on a 18 ans, 19 ans, ça peut être violent.
1: Oui, et moi je pense que j'aurais pas été capable. Enfin, pas capable, mais c'était pas mon heure, quoi. Je suis très contente d'avoir justement pris ce temps et d'arriver là, à cet âge-là. Je suis beaucoup plus... je comprends beaucoup plus qu'avant. Ouais, avant, je pense que j'aurais été trop faux-folle dans tous les sens.
0: Alors, il faut qu'on parle de Gims. Oui. Ça, c'est quand même une rencontre incroyable, parce que quand on entend votre musique et qu'on entend la musique de Gims, on se dit pas, bah oui, cousin Germain, évidemment. Non, il faut que vous nous expliquiez le lien et le rôle qu'il a joué dans votre chemin.
1: Après, attention, Gims, très éclectique aussi. Il chante vraiment, il a une large palette.
0: Je sais pas oui, comment une palette, ouais, très large.
1: Il chante même de l'opéra. Donc vraiment, Gims, grand artiste. Et en fait, moi, je mettais beaucoup de musique sur les réseaux sociaux à l'époque. J'avais quitté Nice et j'étais à Paris. Et voilà, je savais pas trop quoi faire. Donc je mettais plein de chansons. Et à un moment donné, j'ai contacté mon frère qui était en école de cinéma. Et je lui ai dit, viens, on fait un clip énorme. On fait un truc de fou, une vraie proposition artistique. J'ai envie de proposer ça sur YouTube et tout. Donc on l'a fait, mon frère m'a aidé. Et en fait, en postant cette vidéo, elle a été repérée par l'équipe de Gims, qui lui a envoyé et il a adoré. Et en fait, du coup, on s'est rencontrés.
0: Le coup de téléphone a dû être génial, non?
1: Bah, j'y croyais pas du tout. Je vous le dis honnêtement. Je disais, ouais, Gims, vous êtes sûr? Oui, vraiment Gims.

0: qui vous ont découverte avec Je pense à vous, voilà, qui est quelque chose de très vraiment sentimental, etc. Dans ton téléphone, c'est un peu plus coquinou.
1: Oui, c'est vrai, c'est vrai. Voilà. Mais moi, j'ai plusieurs pareilles facettes. Je suis très dans l'émotion, très sensible, hypersensible, mais j'ai aussi envie de bouger, j'ai aussi envie de parler de choses qui me tiennent à cœur. Et cette chanson, je voulais que je vous explique comment je l'ai...
0: Je veux bien. Racontez-moi,
1: c'est une vraie histoire, en fait.
0: C'est une vraie histoire.
1: C'est une vraie histoire. Donc, j'étais chez quelqu'un.
0: Et cette personne... Un quelqu'un bien particulier.
1: Non, mais en vrai, bon, je vais le dire, mais c'était mon frère.
0: Ouais.
1: Qui était avec une fille, depuis un bout de temps. Mais cette fille, elle regardait dans son téléphone. Et j'étais chez lui. Et moi, quand je vais chez mon frère, je suis toujours avec mon petit, il a un petit piano. Donc, je joue toujours un peu des accords comme ça. Et je la vois de loin regarder dans son téléphone. Et en fait, là, j'ai rien dit. J'ai commencé à jouer ces accords au piano. Et j'ai commencé à dire, dis-le-moi, qu'est-ce qu'il y a dans ton téléphone? Et du coup, il y avait plusieurs amis et on a commencé à chanter tous ensemble. Et ça s'est fait comme ça.
0: Voilà comment cette chanson est née, nouveau single de Lynn.

0: conseils d'amis pour Lynn, la copine de son frère, toutes celles et tous ceux qui nous écouteraient. Si vous fouillez dans un téléphone, vous trouverez forcément des trucs. N'y allez pas. N'y allez pas. Et restez bien sur votre radio ici. Lynn est dans Décibel. À tout de suite.
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0: Lynn, que vous aviez découverte avec son premier tube, je pense à vous.
4: Maléfique.

0: en ce moment nous présente son nouveau single dans ton téléphone.
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0: Alors vous nous expliquez à quel point des chansons peuvent naître, voilà, d'une petite scène de la vie quotidienne que vous voyez. C'est un travail solitaire pour vous au départ, les paroles, la musique, vous faites tout toute seule?
2: Alors, c'est vrai déjà ce que vous dites, parce que les chansons, moi quand je les compose, c'est toujours, voilà, comme il se passe quelque chose, ou alors je ressens quelque chose très fort. Alors oui, ça commence toujours, en tout cas 90%, moi sur mon piano, en train de faire des accords. C'est vraiment ça, et c'est après que vient la mélodie, et en troisième temps, les paroles.
0: Ok. Et est-ce que là, le fait justement, alors on parlait de Gims tout à l'heure, mais de croiser évidemment plein d'artistes, de partir en tournée avec des musiciens, etc., ça vous nourrit? Vous avez envie aussi de travailler avec d'autres, ou bien la cellule de base sera toujours la même?
2: Oui, moi je suis ouverte. C'est juste que pour l'instant, j'avais vraiment besoin de construire mon univers, mes messages, tout ça. Et ouais. Après, pourquoi pas travailler avec avec d'autres personnes.
0: Oui, ou avec des producteurs, je ne sais pas de quoi vous avez envie, en fait. Là, en gros, vous êtes à un stade où vous avez 5 autoroutes devant vous et il faut en choisir une. Et ça ne veut pas dire que vous allez rester, d'ailleurs, cette autoroute-là pendant toute votre carrière.
2: Bien sûr.
0: C'est à la fois, j'imagine, très joyeux et puis ben, un peu vertigineux de faire ces choix-là maintenant.
2: Oui, je pense que aussi ça dépend de... Moi, je suis beaucoup avec les ressentis et tout, et les rencontres, tout ça, donc... Je pense que ça va dépendre aussi de ce qui se passe.
0: Ouais.
2: Je réfléchis pas trop. Je suis très dans l'émotion, en fait. Donc je vis un peu au jour le jour. Mais pour l'instant, là, c'est vrai que ces derniers temps, j'ai beaucoup composé. Donc on verra ce que. Ouais.
0: Alors j'ai oublié de dire tout à l'heure, mais j'ai trouvé ça très mignon, pendant la période où vous n'aviez pas le droit de parler, puisqu'il fallait soigner votre voix, vous avez beaucoup communiqué avec votre public sur les réseaux sociaux, alors par écrit.
2: Oui.
0: Je ne sais pas si l'algorithme d'Instagram a beaucoup aimé que vous fassiez des trucs écrits, ils aiment bien quand on fait des vidéos, quand on parle, etc. N'empêche, ça a noué quelque chose entre vous et le public?
2: Oui, et d'ailleurs, je ne m'attendais pas non plus, parce que quelque chose d'écrit comme ça, je ne pensais pas qu'il y allait avoir autant de réactions et de vues.
0: Et oui, et les gens prennent le temps de lire, en fait.
2: Oui.
0: Ouais.
2: Et j'ai été surprise, mais vraiment dans le bon sens. Et surtout, j'ai vraiment voulu être transparente avec le public. Parce que je sais que ce n'est pas évident de parler de choses comme ça, surtout voilà, des problèmes de voix, etc., quand on est chanteur. Mais moi, j'avais vraiment envie d'être honnête et d'être transparente, et je pense qu'ils me l'ont rendu tellement bien, parce que j'ai eu beaucoup, beaucoup de messages, beaucoup de bienveillance, beaucoup de d'amour, en fait.
0: Bon, vous avez rancard avec eux, hein, de toute façon. Quelques festivals d'été, mais bon, raisonnables. On va pas, on va pas se faire mal. Notamment le festival de poupées qu'on aime beaucoup. Ça sera le samedi 11 juillet à Saint-Malo-du-Bois. Vous ferez aussi la première partie de Gims au festival de Nîmes le 21 oui. juillet. Les Franco de Spa en Belgique. Et puis ensuite, il y a votre tournée qui va démarrer au mois de septembre à la rentrée, comme les enfants. Et vous allez faire le Tour de France dans tous les sens. Je note un passage à l'Olympia à Paris le 4 octobre, Lille le 6. Pendant le mois d'octobre-novembre, vous vous baladez vraiment partout, le Mans, le Havre, Poitiers, Tours, Bourges, Lyon, Limoges, Calais, etc., etc. Au mois de décembre, il y a Strasbourg, Bruxelles aussi évidemment, et puis ça continue tout ça jusqu'en mars 2027. Donc ça nous fait un sacré carnet de balles. Racontez-nous alors, est-ce que cette première tournée, si on met à part cet accident de voix qui n'aurait pas dû avoir lieu, est-ce qu'elle ressemble à ce dont vous rêviez quand vous imaginiez chanteuse? Petite fille, vous nous l'avez dit, vous rêviez d'être oui. chanteuse. La vie de tournée, est-ce que c'est aussi bien que ce qu'on imagine quand on est enfant?
2: Bah franchement, oui, encore mieux.
0: Ah
2: parce
0: ouais
2: que, en fait, c'est tout est bien, en fait. C'est, bah déjà, j'ai la chance de partir avec une équipe... déjà incroyable, donc ça c'est énorme, c'est une chance de partir comme ça, visiter plein de villes de France. Oui. C'est fou, enfin c'est, je sais pas, j'ai du mal à réaliser d'être sur scène devant toutes ces personnes là qui me regardent avec le sourire, où on partage vraiment des émotions, on passe du rire aux larmes ensemble, on chante, on danse, enfin c'est incroyable, c'est mieux que ce que j'avais imaginé, ouais. En fait.
0: Est-ce que vous êtes retournée jouer à Nice? Parce que là, je ne vois pas d'étape à Nice dans votre tournée.
2: J'y suis allée.
0: Alors, c'était comment ça? Ça devait être dingue.
2: C'était fou. Vraiment fou. J'ai eu un accueil, mais exceptionnel. Vraiment. Et non, c'était dingue. J'ai dit au public, mais la dernière fois que vous m'avez peut-être vu ou croisé, c'était dans un des restaurants de la région ou un bar. Et là, on se voit là. Incroyable. J'avais des étoiles plein les yeux.
0: Ah là là. Alors, est-ce qu'il vous en reste des rêves à réaliser maintenant ?
2: Toujours, hein.
0: C'est vrai.
2: Moi, je suis une rêveuse. Déjà, je rêve de... Enfin, vous parliez de paix tout à l'heure. Moi, je rêve
0: de
2: paix.
0: Ah oui, la paix, oui.
2: Je rêve de d'un monde meilleur. Je rêve de... Je suis un peu un bisounours, moi.
0: Vraiment. Mais ça fait du bien. Parce que, pardon, mais on a tous vu ce qui se passait quand les méchants étaient au pouvoir. On est en plein dedans. Donc maintenant, si on pouvait passer sur une ère à bisounours, ça ferait de mal à personne.
2: Oui, moi, je crois en tout cas à des choses meilleures. Peut-être grâce aussi à la musique.
0: Ouais.
2: Voilà, au partage, aux émotions.
0: Vous pensez que la musique, ça peut faire changer des choses? Alors, dans les années 60, on disait la musique va changer le monde. On a vu que non, mais ça peut changer quand même des parcours, des vies, des moments.
2: Moi, je pense que
0: moments,
2: oui.
0: Hein.
2: Moi, je pense que oui. Ça peut être une thérapie, la musique.
0: Ouais.
2: Ça peut être tellement de choses. Ça rythme notre vie. Donc, oui, pour moi, ça peut changer beaucoup de choses. Et aussi, des rêves de continuer à chanter. Continuer à partager tout ça, en fait. Hein, et de vivre cet échange de... qu'on peut pas expliquer quand on est sur scène avec le public.
0: Ben non, faut aller la voir. Et là, peut-être, on comprendra. Lynn, oui. La tournée Paris, l'Olympia, le 4 octobre, Angers, le 13 décembre, Rennes, le 14 janvier 2027, Toulouse, le 3 mars 2027. Vous l'avez compris. Vous ne pouvez pas la rater. Et c'est une bonne chose. Je vous souhaite le meilleur pour la suite.
2: Un grand merci.
0: Merci d'être venu nous voir. On se quitte en écoutant J'avoue.
2: Allez,
0: ça vous va, vous validez?
2: Oui.
0: Et la boîte à musique de Lynn, cet album qui est à gagner tout à l'heure au Blind Test. À bientôt, Lynn.
2: À bientôt.
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0: En 1994, à la radio, toute la journée, on écoutait les Counting Crows, un groupe californien qui a fait des trucs depuis, mais à moins d'être vraiment super méga fan, on n'a pas vraiment tout suivi. Ils sont de retour, ben oui, ils vont venir jouer en France, dites-vous, à Paris, le lundi 22 juin, à l'Olympia. S'il y a des Lyonnais qui nous écoutent, ou des gens de la région et qui avaient pris des tickets pour aller les voir à Lyon, au Transborder, le 17 juin, sachez que malheureusement, cette date a dû être annulée, on l'a appris il y a quelques jours. En revanche, la date de Paris, l'Olympia, le lundi 22 juin, marche toujours bien. Mr. Jones, vraiment, c'est une période, c'est complètement fou, je me souviens que c'était une chanson qui passait beaucoup à la radio. Et alors, bizarrement, hasard de calendrier, ça coïncidait avec la mort de Kurt Cobain. Donc, en fait, à chaque fois que j'entends cette chanson, bah, je repense aussi à ce spleen adolescent qui a envahi une bonne partie des jeunes Français à l'annonce de la mort du chanteur de Nirvana. Donc voilà, une époque, 1994. Peut-être même que le soir, on écoutait des libres antennes avec un doc et un certain Difool. Enfin, vous voyez quoi. Normalement, ça devrait vous rappeler de bons souvenirs. Counting Crows et Mr. Jones, bienvenue en 94.

0: pour retrouver les Counting Crows. Rendez-vous à Paris, à l'Olympia, le 22 juin, date unique en France.
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0: La paix en chanson, c'est maintenant que ça se passe. Nous jouons au Blind Test avec Muriel. Bonsoir Muriel.
2: Bonsoir.
0: Comment ça va en ce mardi soir?
2: Ah bah ça va, quand je suis avec toi, ça va bien.
0: Ah merci Muriel, ça me fait trop plaisir. Moi aussi je suis bien contente que tu viennes jouer avec nous et avec Elisabeth. Bonsoir.
3: Coucou Émilie, bonsoir Muriel.
2: Bonsoir Elisabeth.
0: Alors vous êtes là toutes les deux ce soir, oui, pour gagner l'album de Lynn. Vous l'avez découvert tout à l'heure en interview. Elle est absolument délicieuse cette jeune femme.
3: Oui, ça c'est, oui, je viens l'écouter.
0: Bah oui.
3: Alors, juste avant, je peux te dire, ça n'a rien à voir avec la jeune.
0: Vas-y, vas-y Elisabeth.
3: Allez, je te dis, puisque Roland Garros va commencer.
0: Oui.
3: Donc, alors ma fille Magali vient de m'envoyer une photo. Elle est à Roland Garros jusqu'à jeudi. Elle a été prise en photo avec Mansour Barami.
0: Oh, je l'adore! Mon Dieu, mais ça c'est vintage, hein, comme.
3: Ah oui, et j'ai regardé justement ça, hein, au niveau de tennisman.
0: Oui.
3: Donc 1987-1989, et c'est le célèbre moustachu.
0: Bah oui.
3: Voilà. Donc elle vient de m'envoyer la photo. Il y a une petite.
4: Il est génial, il est tellement drôle.
0: Mais c'est ça, hyper drôle, Mansour Barami. Oui. Il était iranien, je crois, mais un super joueur.
3: Franco-iranien.
0: Ah ouais, c'est ça.
3: J'ai tout noté.
4: Je l'ai vu
3: iranien de titre.
0: Ah ouais.
3: Oui, c'est ça.
0: Et donc chaque année. À Roland-Garros, il y a le trophée des légendes, où on fait jouer voilà, nos vieux joueurs préférés. Et lui, c'est, ah, c'est un des plus drôles, un des plus chouettes. Ah, oh, ben elle a du bol, ta fille.
3: Ah, elle a du bol parce que je te promets, elle m'a envoyé la photo, je me suis dit ça. Alors, il a les deux raquettes de tennis, hein.
0: Ouais.
3: À sa main. Il est vraiment pris, alors, vraiment bien avec ma fille en photo. Et je me suis dit, ça doit être un ancien joueur de tennis. Mais j'ai regardé un instant pour confirmation. Et puis, elle me l'a noté, effectivement.
0: Ben voilà, bon, ben formidable. Merci Elisabeth pour ce petit point sport qui n'arrive que très rarement dans l'émission. Et c'est vrai que moi, alors je ne touche pas une bille, aucun sport du monde, sauf le tennis, où là tu peux même me sortir voilà, un joueur des années 80. Je suis au taquet. C'est vrai Muriel? Non mais voilà.
4: Ah ben moi je suis une grande fan de tennis. Je regarde d'ailleurs.
3: Agassi, John Borg, Noah. Mais mon préféré c'était Agassi, moi.
0: Ah ben avec ses
4: avec son look.
0: Ben oui, il était super.
3: Bon,
0: alors on sent bien qu'Elisabeth va bien se rincer l'œil. Oui, voilà. On va se rincer l'œil pendant 15 jours en regardant Roland Garros. Déjà, ça c'est clair. Ah, on aime bien les petits shorts, hein, Elisabeth.
3: Oh là. Beau mec.
0: J'adore. Et oui, en attendant.
3: J'en demandais simplement.
0: Ah non, mais de toute façon, même la technique est très belle. Voilà,
3: oui.
0: C'est tout. Oh, moi, je suis très amoureuse de Raphaël Nadal, par exemple, si on me parle
4: alors,
0: de
4: moi,
0: ça.
4: Moi, c'est Federer. Hein.
0: Ah ! Ah, Muriel.
4: C'est l'élégance oui. Suprême, quoi.
0: Ouais, c'est un peu coincé du cul, quoi. Je l'imagine pas se lâcher, alors que Nadal, tout de suite, je me dis, on va faire une petite lambada tous les deux. Alors bah, que la lambada avec Federer.
4: Il est toujours en train de sortir de ses fesses, justement.
0: C'est pour ça, je me dis, la lambada doit être intense.
3: Bon, écoute, on va tous les mettre dans le même paquet, et puis on s'en servira si on peut de temps en temps.
0: Allez. Oh là là, bon, on a pris beaucoup de retard pour ce blind test, qui pourtant partait très bien, parce que c'était des chansons qui parlaient de paix.
4: Allez,
0: voilà. Après, pour amener la paix dans le monde, vous nous donnez à chacune un tennisman et vous aurez la paix, vous l'avez compris. Okay. Voilà. Donc, Muriel et Elisabeth, nous y allons. Première chanson qui parle de paix et on cherche l'interprète. C'est parti.
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3: Alors, je dirais Elisabeth, peut-être Johnny
5: Clegg.
0: C'est pas lui.
5: 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Leur majeur.
0: Il est
4: M, non?
0: C'est pas M, c'est un Belge.
5: Demandez ce que ce symbole pouvait
0: signifier. Oui!
5: Serait-ce un signe de paix ou bien le fait de violence? Quelqu'un sait ce qu'il avance ou ce qu'il fait?
0: Peace or violence, la paix ou la violence, c'est Stromae. Bravo, mesdames.
3: Ah oui, non, j'aurais pas trouvé.
0: Mais c'est pas grave, c'est Muriel qui a trouvé.
3: Oh, du tout. Oh, Connelly.
0: On change de style, on change de pays et on cherche toujours qui chante ça.
3: Muriel.
0: Ah oui.
3: Oui.
5: C'est pourquoi elle voudrait.
0: Déjeuner en paix, bravo à toutes les deux. Vous avez trouvé Stéphane et Cher. Bon, on est tellement à la bourre, on va pas se faire le troisième extrait. Je crois que tout le monde a compris.
4: T'aurais mis Zazie ?
0: Eh ben non, on va l'écouter du coup. Ça vous va ? Si on écoute Zazie, rue de la paix. Oui, mais c'est vrai, sans doute, j'aurais mis Zazie.
4: Bah oui, on n'a même plus le temps de jouer.
0: Mais non, on a trop parlé. Mais écoutez, c'était très agréable. Vous revenez quand vous voulez au Café du Commerce du soir.
4: Voilà.
0: Mais attends, moi je pense qu'avec notre petit trio, là, l'année prochaine, on peut animer Roland-Garros sur France Télévisions.
4: Ah bah carrément, alors moi je veux bien.
0: Oui. Sans aucun problème.
3: On est partantes, toutes les deux, toutes les trois.
0: On va être très bon.
3: Et Magali joue au tennis.
0: Oui, bah oui, on emmènera Magali, on a compris, Elisabeth.
3: Voilà. Et Emeline, ma seconde fille, était très bonne au tennis.
4: Il faut arrêter,
0: on commence déjà à faire revenir du monde et tout, je vous jure. Bon, les filles, bravo, je vous offre l'album de Lynn et merci beaucoup d'être venues jouer avec nous.
3: Bisous.
0: À bientôt.
3: Bisous.
0: Ah, et j'ai une très bonne nouvelle à propos de Zazie, mais là, j'ai plus le temps parce que la chanson commence dans 3 secondes, donc je vous le dirai juste après. Bisous.

0: mail qui concerne Zazie et que je brûle de vous donner, c'est que nous sommes à J-3 de la sortie de sa toute nouvelle chanson. Zazie, de retour avec un nouveau single ce vendredi, et elle sera l'invitée de Décibel mardi prochain.
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0: Très beau duo, c'est notre coup de cœur du jour. L'artiste américaine Geneviève, qui vient de Miami en Floride, et Loose and the Yakuza, une chanteuse qui sait aussi rapper et qui vient de Belgique. Ensemble, elles livrent une chanson canon qui s'appelle Fleur de Lys et qui n'a pas volé son statut de coup de cœur du jour. Et oui, il fait un peu chaud. Et ça fait pas de mal. Merci, Loose and the Yakuza. Merci, Geneviève.

0: duo avec Luce and the Yakuza apparaît sur Chrysalis, le deuxième album de Geneviève. Ça s'écrit au début avec un J. Elle a le droit, elle est américaine.
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0: Il y a un peu plus de 60 ans, en 1965, les Who avec My Generation chantaient I hope I die before I get old. J'espère mourir avant de devenir vieux. Eh ben, c'est raté. Pete Townshend, mythique guitariste des Who, à 81 ans. Bon anniversaire!

0: Townshend, les Who, en 1965. Pete Townshend a écrit cette chanson le jour de son 20e anniversaire. Aujourd'hui, c'est le 81e anniversaire de Pete Townshend. Oui, vous entendez My Generation qui sort de mon téléphone. Voilà, ça y est, je l'ai coupé. J'ai fait n'importe quoi. Oui, on l'écoutait à la radio, mais je l'écoutais aussi sur mon téléphone en même temps. Ce sont les bizarreries du direct. Merci d'avoir été avec nous ce soir. Merci à l'équipe de Décibel qui était là. Iris Guitoni, Sarah Bécard, Elodie Biancamaria, Alexandra Sackberg et Franck Moilier. Et les soirées se suivant, mais ne se ressemblant pas, demain, on sera avec Mario de Image pour célébrer les 40 ans des Démons de Minuit. Hé, hey, à demain.
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5: Bonjour la France, comment ça va la France? J'espère que tu vas bien depuis hier. Comment ça va Éric Bastien?
6: Bonjour à tous, ça va super bien, mon petit malabar.
5: Oh bah oui, écoutez.
6: Elle est tout en rose.
5: Elle est tout en rose.
6: Petite panthère.
5: Évidemment. Alors je vous rappelle que toute la semaine, nos candidats vont s'affronter pour gagner des très beaux cadeaux. Le premier prix, il s'agit d'un séjour pour 4 personnes au parc Astérix. Alors là, ça ne rigole plus. Hein. On va aller en Égypte. Eh oui, l'Égypte, au parc Astérix.
6: Oui.
5: C'est une nouvelle zone avec des nouveaux décors. Alors, vous allez affronter les remous de la descente du Nil. Vous prendrez de la hauteur avec l'envol d'Ibis. Et surtout, vous découvrirez cet automatique. Et comme on adore vous aider, en plus de ce magnifique séjour en chambre familiale avec les petits déjeuners et le dîner, eh bien, on vous donne 100 euros de carte carburant et le parking inclus. Comme ça, vous allez en Égypte tranquille. Donc ça, c'est le premier prix. Le deuxième prix, qu'est-ce que c'est?
6: Bah, vous savez que ce sont les nouvelles aventures d'Astérix et de Joe Malongox. Ben oui.
5: Oh my god.
6: Je vais vous raconter la nouvelle BD, l'histoire de Joe Malongo. Vous savez, la machine à café,
5: oh là là,
6: 32 doses.
5: Cette saga va prendre 16 minutes.
6: Oh, mais non, Joe Malongo qui a créé son breuvage, son élixir, son café. Tandis que les Romains, Valérie, préfèrent la potion magique.
7: Ah, ils sont fous, ces Romains.
6: Oui, ils sont complètement fous. Ce qui ne plaît absolument pas à Astérix, d'ailleurs.
7: Tu sais ce qu'il t'a dit, monsieur Astérix?
6: Oui, évidemment. Alors, ce que les Romains ne savent pas, c'est que Joe Malongo et son équipe ont rajouté d'un coup 32 dosettes dans la potion magique, ce qui va faire très mal au ventre des Romains.
7: Oui, on va rigoler partout à dire.
6: On va rigoler.
5: Bah, c'est super.
6: Suite de l'épisode demain.
5: Très bien, suite de l'épisode demain. Et tout de suite, on accueille nos deux candidats du jour. Maud et Benjamin, jingle, ma petite chérie.
6: Bonjour.
5: Bonjour.
8: Bonjour.
5: Comment ça va?
8: Ça va bien.
5: Benjamin, t'es là?
9: Oui, tout à fait. Non, mais odeur aux dames, je la laissais
6: voilà.
9: Se présenter avant de
6: mais
9: me
6: comme ça.
8: Bonjour Benjamin, bonjour Valérie,
5: mais,
8: bonjour Éric.
5: Mais comme il est galant, Benji. Alors Maud, tu joues avec ici Touraine, tu as 47 ans, tu habites à Charentilly, c'est ça?
8: Oui, c'est ça.
5: Comment qu'on appelle les habitants de Charentilly?
8: Eh bien, les Charentillais et les Charentillaises.
5: Oh, ben, c'est une bonne nouvelle. Alors, tu es mariée à Olivier, tu as 3 enfants, comment s'appellent tes enfants?
8: Mathéo, Enzo et Julia.
5: Oh, pop, pop. Et tu as 2 petits chats. Comment s'appellent ces petits félins?
8: On a un petit chartreux qui s'appelle Coxy et puis une petite gouttière quoi, qui s'appelle Nina.
5: Hop, pop, pop, pop. Tu n'as pas de chien, tu n'as que 2 chats. C'est déjà pas mal, j'ai envie de te dire. Alors, tu es infirmière scolaire.
6: Oh, tiens.
8: C'est ça. Oh.
5: C'est toi qui fais les vaccins, c'est ça?
8: Non, on vaccine plus, en fait. On fait toutes les visites médicales, mais c'est le docteur qui vaccine.
5: Oh là là là là, moi, c'était mon infirmière scolaire qui m'a fait mes vaccins à l'école.
6: Mais sont tellement rassurés d'avoir une infirmière aujourd'hui.
5: Ah oui, c'est vrai. Tu sais que Chonchon est...
6: Ah oui.
5: Est hypochondriaque.
6: Totalement.
8: Bien sûr, mais tout va aller. Hein. Tout va bien aller. Hein.
6: Ah, j'espère.
5: Donc si tu entends dans sa voix là, le moindre problème, ouais, n'hésite
6: pas. J'ai une petite crève là d'ailleurs.
5: À intervenir. Voilà. Alors, de toute façon, tu es infirmière scolaire, mais c'était ce que tu voulais faire quand tu étais petite.
8: Oui, j'ai toujours voulu faire infirmière, oui.
5: Oh, bon, alors, dis donc,
8: c'était mon métier pour aider les gens.
5: Ah ben voilà, alors petite, tu avais quoi? Tu avais la tenue des infirmières et tu soignais des
8: patients. Ah oui, le petit chariot avec la petite mallette et puis les petites seringues. Enfin, on faisait des fausses piqûres, hein, mais oui, je faisais ça. Je soignais déjà.
5: Ah ouais, moi j'ai eu ça. Je soignais mes pluches.
6: Et les pauvres peluches.
5: Pauvres peluches. Oh, j'en ai fait de la transfusion sanguine, madame.
6: Aïe, aïe, aïe.
5: Alors, tu es un peu comme moi. Tu adores le sport. Tu en fais énormément.
8: Oui. Ouais, j'adore. Bien mais sûr. Lui, même pas, par contre.
5: Ah ouais, mais il m'aime pas non plus, je te rassure. Bon, tu as quand même fait un truc que je n'ai jamais fait. Hein, tu as fait une partie du chemin de Saint-Jacques de Compostelle avec des copines. Tu as fait quoi comme portion?
8: Eh ben, on a fait Tours Poitiers l'année dernière. Franchement, c'est à faire. Sincèrement, c'est à faire. Moi, je suis pas du tout sportive. Mes trois copines étaient sportives. Mais franchement, ça le fait. On fait des rencontres super. Et sur chemin-là, en fait, aussi, c'est aussi une introspection. Et ça fait du bien, en fait.
5: Ah, bon, bah, alors, j'essaierai peut-être un moment.
6: Faire ça cet été.
5: Non, je ferai un tronçon. Mais...
8: Si vous passez sur Tours, on vous accueille, hein. Pas de souci. Hein.
5: T'inquiète pas, qu'on se rappellera bien de cette proposition. Alors, ma chérie, voici...
6: On a un programme cet été.
5: Oh là, on a un programme.
8: Pas de souci, notre porte est ouverte.
5: Oh là là, merci ma chérie. Alors écoute bien, c'est ta première question, vrai ou faux. Tiens, je te mets le téléphone. Hop.
2: Jean, trop cher, trop grand, la vie n'a pas de prix.
5: Alors écoute bien la question. La chérophobie. La chérophobie, c'est la peur des prix trop élevés. Vrai ou faux, top chrono 5 secondes. Chérophobie, est-ce que c'est là?
8: Faux.
5: Ouais. Allez, l'infirmière, bien sûr. La chérophobie désigne la peur d'être trop heureux ou d'attirer le malheur après un grand moment de joie. Ça doit pas être facile à vivre. Premier point pour Maud, bravo.
6: Moi, j'ai la peur des prix trop élevés, ça, on est d'accord. Je sais pas comment ça s'appelle, du coup. Mais
5: bon, voilà. L'auvergnophobie.
6: Exactement, hein, voilà. J'en suis bien à l'intérieur. Ça fait longtemps que vous m'avez pas fait flipper le dauphin, vous dites donc.
5: Bon, écoutez, allez, salut.
6: Ça, c'était pour hier. Benjamin était avec nous, ici Poitou, 47 ans, 45, oh là, je te vieillis, à Poitiers. Ça va, Benjamin?
10: Oui, vous-même.
6: Ça va super, je vois que t'es galante, t'as su accueillir notre amie Maud. Ah, en plus, je comprends pas, t'es célibataire, comment se fait-ce?
10: Oui, tout à fait, c'est par choix.
6: Ah.
10: C'est par choix, oula. Enfant, oui.
6: Ah, ça sent
10: je suis en une relation compliquée et on va prendre du temps pour soi.
5: Eh ben, t'as bien raison.
6: Là, pour se reconstruire, Benjamin.
10: Tout à fait.
6: Reste positif, l'amour c'est beau.
10: Oui.
5: Enfin, l'amour c'est beau.
6: Bah, si, l'amour c'est beau.
5: Bah, ça dépend, si tu vois la preuve, regarde.
6: Il y a du mal, mais il y a un avenir derrière.
5: Ouais.
6: Toute expérience, voilà, permet d'aller ailleurs.
5: Oh là là. Docteur Kirzek, je demande le docteur Kirzek.
6: Vous écoutez France Culture, il est midi.
5: Il est en train de faire un AVC.
6: Maud est là pour l'AVC, donc il y a ce qu'il faut. T'as deux chats, alors ils ont des noms particuliers, tes chats?
10: Oui, tout à fait. C'est Yenish et Kelderash.
6: Alors, ça vient d'où, ces noms?
10: En fait, c'était des peuples gitans.
6: Ouais.
5: Et oui.
6: On a vérifié, c'est tzigane. Hein. Ouais. C'est exactement
10: oui,
6: ça.
10: Oui, voilà, tout à fait.
5: C'est ma famille, quoi.
6: C'est la famille, parce que Valou, on appelle Valou la gitane. Toi, on t'appelle Ben. Bon, c'est normal, tu t'appelles Benjamin. On en parlera dans un instant, mais t'as été facteur, mais là, tu fais quoi aujourd'hui? C'est quoi ton boulot?
10: Je suis aidant, j'aide ma petite maman qui se fait plus toute jeune.
6: Ah, ok. Tu es aidant pour tes parents. Quel âge elle a, ta maman? C'est pas indiscret?
10: 74.
6: Ok, ben c'est bien. Bravo pour tout ce que tu fais.
10: Ah non, mais... excusez-moi, 71, elle va me maudire.
5: Oh là là, comment elle s'appelle, ta maman?
6: Ah oui.
10: Nadia,
5: on est désolé, t'as vieilli de 3 ans, on te demande pardon.
6: Bon, tu es Benjamin. Allez, nous jouons, voici un premier point qui va te permettre de rentrer d'emblée dans cette compétition. Je te souhaite bonne chance. Parlons de bibliothèque, non pas Rose, mais la bibliothèque universitaire de Harvard, dans le Massachusetts, à Boston.
5: Harvard.
6: Ouais. Ben oui. Ouais. La bibliothèque de Harvard possède des livres reliés, écoute bien, hein, avec de la peau humaine, Benjamin. Est-ce que c'est un faux?
10: Je dirais que c'est vrai, oui.
6: Toi, tu dis que c'est vrai?
10: Oui, tout à fait.
6: J'allais te demander vrai ou faux, mais bon. Alors c'est horrible, mais t'as raison, c'est vrai, c'est des livres qui sont reliés en peau humaine, c'est une pratique qui est appelée reliure anthropodermique, ça date du 19e siècle, et l'ouvrage s'appelle Des destinées de l'âme humaine. Bah moi j'irai pas le voir, j'irai pas bouquiner. Pardon.
5: Bah écoutez,
6: bah non, c'est pas grave. J'ai l'impression de feuilleter des gens, enfin voilà.
5: De toute façon, il n'existe plus, Harvard les a virés en 2024. Ah, bien, d'accord. Allez, nous allons faire le point, un point pour Maud, un point pour Benjamin, c'est magnifique. Et là tout de suite, on part à Africa. J'ai envie de danser comme toi.
6: Ça vous met dans un état, ça.
5: Oh bah, 1980, toi.
6: Hein? 80, toi.
5: 80, toi, c'est le retour de la Tiague et du 501, Rose Laurence, on vous aime.

0: là, les années 80. Bien sûr, Africa. Rose Laurence, à l'image de cette belle tenue rose que Valérie Damido arbore aujourd'hui.
1: Évidemment.
0: L'armée du kiff s'est marquée dessus quand même.
2: Exactement, mon petit chat. Allez, jingle.
0: Mais qui c'est qui a fait ce truc-là?
3: Claire. 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
0: Elle fait les mêmes pour hommes?
2: Ah là là, 2026, les réflexions bizarres.
0: Mais moi, je mettrais bien truc rose comme ça.
2: C'est mixte, hein, houblon platine. Ah. Hein, c'est tout le monde fait.
0: D'accord.
2: Mon mec en a une en jean, mais bon, chacun fait.
0: Mais rose? Ah non, en jean.
2: Mais il fait ce qu'il veut. En plus, les hommes ont le droit de mettre du rose. Qu'est-ce que c'est que. Tu sais qu'on est en 2026.
0: Je suis d'accord. Moi, j'ai des lunettes roses, je sais pas où elles sont.
2: Ah, c'est ça. Oui. Alors, Maud a un point, Benjamin un point. Benjamin, tu mets du rose des fois?
4: Oui, ça m'arrive.
2: Voilà, merci Benjamin, 2026. Alors, Maud, tu adores, mais tu adores cuisiner. Mais alors, vraiment, ça, c'est une petite passion.
5: C'est pour ça que je pourrais vous accueillir. Si vous faites tour Poitiers, je vous accueille pour faire à manger.
0: T'as vraiment envie qu'on vienne chez elle, hein?
2: Alors, qu'est-ce que tu cuisines de bon? Parce que je vois que tu fais de la blanquette de veau, mais qu'est-ce qu'il y a d'autre?
5: J'aime bien cuisiner la quiche tourangelle. Parce que du coup, on est tourangeau d'adoption et c'est quelque chose qu'on a découvert. Et en fait, c'est super bon. C'est un peu gras, mais avec une petite salade, ça passe, quoi.
2: Qu'est-ce que c'est la quiche tourangelle? Raconte-nous.
5: Alors, la quiche, on met une petite pâte brisée, on tartine de petites rillettes de tour.
2: Oh.
5: Ensuite, on met des petits rillons. Donc, c'est la poitrine de tour. Et après, on fait un petit appareil à quiche et on met des petites rondelles de Sainte-Maure de Touraine.
2: Ah, le truc, oui, non, c'est pas du light, là. Bon.
5: Ah non, c'est pas du lait, mais avec la petite salade, ça passe en fait. Hein. Et en plus, si vous êtes en Touraine, vous venez chercher les petites Sainte-Maure de Touraine de chez Cabriello, en fait, où mon fils travaille, en fait. Et là, j'ai été honorée chevalière de la commanderie de Sainte-Maure de Touraine ce week-end.
2: Oh mon Dieu, je parle à la chevalière. Et donc,
5: ah oui, c'est un week-end un peu fatigant, mais du coup, voilà, mais. Et du coup, on a découvert le Sainte-Maure. En fait, ils ont été premier prix, donc on est content. En fait, et voilà. Donc ça clôture toute la petite quiche tourangelle. Ça fait un bon.
2: Oh là là là là là. Le fromage de chef de ton fils chez les cabris de Manuello.
5: Manuello à Neuilly-Pont-Pierre.
2: Voilà la chevalière du don. Oh, c'est dingue ça.
5: Bon. On n'y attendait pas. Ça m'est arrivé comme ça.
2: Tu t'y attendais pas et pourtant, il paraît que tu sais interpréter les oracles, tu utilises le pendule.
5: J'aime bien ça. Ouais,
2: alors,
5: j'adore ça. Ouais, mais je fais pas trop pour moi, pour les autres, mais pas pour moi en fait. Parce que du coup, j'ai pas envie de. Là, oui, voilà. Après, ça induit beaucoup de choses, mais oui, c'est quelque chose que j'adore. Ouais.
2: Eh oui, bah oui, moi aussi j'adore. Je tire les cartes.
5: On a beaucoup de points communs, Valérie. Hein,
2: t'as vu ça? Alors, on se parlera hors antenne, je te dirai c'est quoi mon oracle.
5: Le problème, c'est que moi, je m'aroufle pas du tout.
2: Mais si, je vais t'apprendre, chérie, c'est pas très dur, t'inquiète. Le déco revient, tu vas voir, tu feras des tutos.
0: Attendez, il y a une info là.
2: Oui.
0: Vous avez dit quoi là?
2: Oui.
0: Flipper de dauphin est de retour?
2: Comment, Flipper, tu vas m'aroufler sur
0: M6?
2: Alors, ma chérie, voici ta question à un point. Tiens, je te mets une ambiance. C'est pas de la musique, je veux dire, c'est pas de la fraîcheur, hein, mais
0: c'est
2: bon.
0: Le dernier album de Jul.
2: Voilà, bien
0: sûr. Reconnu.
2: Bah si, je l'ai reconnu, Jul au Stade de France. Alors en plus d'être une danse, il paraît que le charleston, c'est aussi un instrument de musique. Alors est-ce que c'est vrai ou faux? Top chrono, 5 secondes. Est-ce que en plus d'être une danse, c'est aussi un instrument de musique? Vite.
5: C'est vrai.
2: C'est vrai.
0: Bah oui.
2: Oui, bien sûr que c'est vrai. C'est une danse, évidemment, mais c'est aussi un élément de la batterie. C'est deux cymbales superposées, actionnées au pied et frappées avec des baguettes. Bravo, 2 points pour Maud.
0: Voilà, pas facile, hein, d'ailleurs.
2: Attends, excuse-moi, là, tu m'as fait la. Ça, c'est le.
0: C'est de l'air batterie, ça. Exactement. Faites bien flipper le dauphin, je peux bien faire de l'air batterie. Hein.
2: Non, mais tu fais bien comme tu veux, chérie.
0: Ouais, Benjamin, qui est actuellement aidant pour ses parents, qui habite à Poitiers, qui est célibataire par choix. Et qui a été facteur.
6: Oui, tout à fait.
0: Alors,
6: c'était mon premier travail en sortant de l'école, d'ailleurs.
0: Oui, j'ai l'impression que tu as vécu de belles expériences. Premier boulot facteur. Raconte-moi, tu suivais les vieux facteurs, c'est-à-dire?
6: Eh ben, comme ils nous apprenaient les tournées, puis après on prenait le petit casse-croûte pour partir sur les tournées, tout joyeux, tout grim, sauf qu'à l'époque, ils prenaient le petit canon avec la petite goutte dans le petit canon, le petit calva pour faire pousser la petite goutte dans le petit canon. Et du coup, souvent, c'est arrivé quelques fois que je parte, je roulais pas vraiment droit, quoi.
0: Donc tu veux dire que la scène de Bienvenue chez les Ch'tis est tout à fait réelle, en gros.
6: Ah, tout à fait. Oh là là, oui.
0: Exactement ça.
6: Les petits cafés canons chez les clients, chez les anciens. chien. Et
0: il paraît que il paraît que tu mangeais du pâté et du saucisson à 6h30 le matin quand même, hein, ta tournée. Là.
6: Oui, quand on se lève à 4h, 4h30 et puis qu'on est embauché depuis 5h, avant de partir sur la tournée, on prend des petites forces et puis pour se donner du courage.
0: Allez, reprenons une petite force alors, allons-y, hein, n'hésitons pas pour cette grande tournée. On a bien compris tout ce que tu avais fait. Alors, il y a ce côté facteur, mais il n'y a pas que ça. Nous allons ouvrir un nouveau dossier avec Benjamin. Tu ne fais pas de sport. Je ferme le dossier. On passe à un autre dossier. Zéro sport.
2: Ben c'est génial.
6: Ben c'est pas... transpiré.
2: Allez.
0: Elle est comme, comme Maud. Hein. Il ne fait pas du tout de sport. On joue, on y va avec une nouvelle question. La voici. Elle arrive tout de suite. On part en avion.
2: Elle arrive tout de suite. Elle prend le bateau.
0: La question, non, elle prend l'avion. D'accord. Bonjour madame. Des vols low cost avec des passagers debout seront commercialisés dès 2027 aux États-Unis. Est-ce que c'est vrai ou faux? Top chrono, on y va, 5 secondes. Des vols low cost. On serait debout.
6: Je dirais vrai.
0: Écoute, l'idée de vol low cost avec des passagers debout, ça existe depuis plusieurs années, mais c'est faux. Hein. Non. Ah. Pour l'instant, c'est pas encore l'occasion. Encore, ça reste un projet dans un tiroir, mais ça pourrait exister.
2: Paris-Tahiti debout, ça serait superbe.
0: 22 heures.
2: Alors, ça fait 2 pour Maud, 1 pour Benjamin. Et là, maintenant, on va partir avec Alain Bachung. J'adore cette chanson.
0: Oui.
2: Osez, Joséphine. Vous écoutez ici, on vous aime. À tout de suite.

0: ici Touraine, qui habite à Charentilly. Et Maude, on dort encore avec son doudou.
1: Bien sûr.
2: Oh là là.
1: C'est important.
0: Bah oui, mais je
1: ça me rassure.
0: Alors c'est quoi le doudou? Parce que je voudrais savoir.
1: C'est un petit bout de couverture en fait qui a plus de qui a plus de forme, mais le petit biais autour là qui est tout doux, qui réconforte, ça me fait du bien.
0: Mais attends, ma fille a 33 ans, elle dort encore avec son doudou. Alors si tu veux, comme on te dit.
1: Je pense qu'on est de plus en plus en fait, donc il faut qu'on se pose des questions peut-être.
2: Rappeler le docteur Kirsek peut-être.
0: On ne vit pas dans un monde facile, j'entends.
1: Non. C'est réconfortant pour moi et que je dors bien.
0: Voilà.
1: Le doudou, je suis partout.
0: Eh ben, tu as bien raison. Voilà, tu pars en vacances avec, il est sous ton oreiller. Voilà. Bon.
1: Ouais.
0: C'est très bien. Comme ça, tu dors. Alors.
1: On va le savoir maintenant.
0: Oui, c'est pas grave. Alors, mon chat, est-ce que tu chantes? Est-ce que tu fais du karaoké? Est-ce que tu. Tout ça?
1: Ouais, j'aime bien, mais je chante pas. Hein. Mais j'aime bien les blind tests. J'aime bien tout ça, en fait. À Ici Touraine, j'aime bien participer à tout ça, en fait.
0: Ah, eh ben, ça tombe bien.
1: Pas trop vieux, hein. Pas des années d'EHPAD, hein.
2: Oh là là,
0: Alors chérie, là c'est pas du tout des années d'EHPAD. Et alors j'ai envie de te dire, c'est même des énormes tubes. Ça s'enchaîne. Écoute bien, il y a deux artistes, deux filles qui vont s'enchaîner. Il faut que tu me donnes une ou deux. Enfin en tout cas, ça serait bien les deux. Comme ça, t'as deux points. Écoute bien.
1: Ok.

0: en plus, elle est en...
1: Alors, nous avons...
0: Madonna.
1: Ouais.
0: Madonna et l'autre, je sais plus le prénom, mais en fait...
1: Baby, one more time.
0: One more time. Ouais, elle est en cure de désintoxication.
2: Oh là.
0: Je sais plus.
2: Il a fait une belle pub, là.
1: Bah écoute, tu nous as bien vendu Britney Spears.
0: Oh là là.
1: Like a Virgin. Bon bah ça c'est Madonna.
2: Oui.

0: Eh ben, tu as quand même un point, c'est déjà.
1: J'ai l'indice, hein. Ah ouais, ouais.
0: Bon, bah t'en as trois. Voilà.
2: 12h28, j'ai faim, je vais chez Benjamin parce que je sais que Benjamin adore cuisiner. Quelle est ta spécialité, mon Benjamin ?
3: Le bourguignon.
2: Ah, oh, le bourguignon.
0: Là, là.
3: Tout simplement.
2: Comment tu fais un bon bourguignon ? Ta petite recette à toi.
3: Déjà une bonne viande.
2: Ouais.
3: Bonne viande et on n'est pas obligé de se ruiner. On peut aller chez son petit boucher à côté de chez soi. Déjà, il vous conseillera un super produit et puis au pire en acheter moins mais de meilleure qualité quoi.
2: Ouais, bien sûr, le bourguignon. Alors il n'y a pas que ça, un côté spécialité.
0: Ah, le couscous c'est dur à faire, hein. La très bonne semoule, non, c'est du travail.
3: Non, ah oui, mais sinon c'est pas compliqué. Le plus long c'est de préparer les légumes, après la cuisson c'est long, mais c'est pas compliqué.
2: Ah ouais.
0: Non, mais il faut bien travailler la semoule.
2: Oui, il faut qu'elle soit douce comme ça, comme de la farine, c'est bien. Tu sais également préparer le pot-au-feu, pas de dessert,
3: oui.
2: Par contre. Tu reviens chez toi.
3: Non, je suis pas bec sucré, non.
2: On emmènera les gâteaux, salé. Valérie. Vous notez, on doit aussi passer à Poitiers, hein, cet été.
3: Oui, bah oui.
2: On a tout péri.
3: On vient dire les filles qui doivent finir leur séjour pour aller jusqu'à Saint-Jacques. Bah, si elles ont fait tour Poitiers l'année dernière ou avant, bah, si elles commencent à Poitiers, elles auront qu'à s'arrêter à la maison pour prendre
2: parfait.
3: un petit café.
2: Tourner manège dans cette émission. Bah oui,
0: alors.
2: Comme célibataire, Benjamin. Bref.
3: Oui, mais pas Maud.
2: Oui.
0: Maud, elle n'est pas célibataire. Hein. Tu vas arrêter de vouloir marier tout le monde. Pose ta question.
2: Voici ton quiz musical. On a deux chansons, c'est mixé, c'est deux garçons. Pour le coup, à identifier, il y a deux points à gagner. On y va.

0: Qui chante?
1: Il t'a dit
2: Elton John.
0: Elton John.
2: Premier, oui. Et George Michael, peut-être Wham, quand il était à l'époque de Wham.
0: Ben voilà, Carlos Whisper, vérifions tout de suite. Elton John, bien sûr. Le deuxième, c'est bien George Michael, ce qui fait 2 points de plus, Benjamin.
1: Allez, 3 points pour Mo, 3 points pour Benjamin.
0: On l'adore.
1: Êtes à égalité, vous êtes parfait.

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2: Oh là là, j'adore quand tu fais la standardiste. Voilà. Alors, Maud à 3 points, Benjamin à 3 points, et c'est une parfaite égalité. Je rappelle que Maud habite à Charentilly, elle joue avec ici pour Rennes, elle adore cuisiner, elle nous fait des trucs incroyables, des quiches tourangelles à 8000 calories la part, et surtout, elle dort avec son doudou et elle interprète les oracles. Tout ça fait d'elle une femme parfaite. Et alors, en plus, elle adore les activités à sensations. Mmh. Ça ouais. T'adore. Alors, par exemple, quelles activités ?
4: Ben, en fait, sur Tours, on a des prisons des Landes ou des, comment ça s'appelle, des Sensas. Et en fait, c'est un peu comme Fort Boyard ou Sensas, c'est avec tous les sens. Et en fait, on a mangé des cafards, on a mangé des petits trucs. Là, on met les mains, on doit savoir ce qu'on fait, enfin, ce qu'on touche. Ah, c'est, ouais. Bon, après, il faut choisir. C'est... Il faut choisir ses équipiers, t'envoies ceux qui veulent pas y aller et puis voilà quoi. Et puis après, mais c'est super sympa. Et Prison Island, c'est un peu plus comme Fort Boyard où on a un temps à respecter avec le tonneau. Alors ça, c'est pas du tout mon truc, hein.
2: Oui.
4: Pour moi. Mais c'est sympathique en fait. C'est des sensations quoi.
2: Ah ben
4: comme,
2: voilà.
4: Comme le Toutatis à Parc Astérix quoi.
2: Exactement. Ça,
4: voilà.
2: Alors, et puis en plus, tu fais du rafting, du canyoning et tu adorerais faire du saut en parachute.
4: Ouais, ouais. Ah bah, mais j'ai un peu peur, mais j'adorerais.
2: Ouais, enfin, si tu fais du rafting et du canyoning, le saut parachute, c'est rien pour toi. Hein
4: ouais, oui, bah, je sais pas. Ouais, c'est pas pareil, mais bon.
3: Ah non, c'est pas pareil.
2: Mais si,
4: merci,
2: c'est
4: Eric,
2: pas.
4: Merci, Eric, merci.
3: Merci, bien sûr.
2: Bah, écoute, tu veux être un chat. Les chats, tu sais bien comment c'est, ça retombe toujours sur ses pattes.
4: Sur ses pattes, oui, c'est sûr. Oui.
2: Bah ouais. Pourquoi tu veux être un chat ?
4: Et là, parce que je trouve que c'est en fait ils lisent dans nos pensées, en fait ils savent quand on va pas bien, enfin je trouve que c'est un animal qui est très très très riche en fait, qui donne beaucoup quoi.
2: Ça donne beaucoup, je te confirme.
3: Les chiens aussi, ils lisent un peu dans les pensées quand même.
2: Oui, le chien aussi. De toute façon, les animaux d'une manière générale valent mieux que les hommes. Ouais, alors ma chérie, c'est la question à choix multiples. Je vais te poser la question de proposer des choix et à mon top chrono, tu auras 10 secondes pour me donner ton choix. Tiens, une petite ambiance.
5: T'as pensé à payer ta taxe foncière, taxe immobilière, taxe professionnelle, taxe sur le personnel, taxe d'apprentissage.
2: Ah là là, les inconnus, on va parler des taxes et des impôts.
3: Ça n'a pas pris une ride, ça. Hein.
2: Alors, écoute bien.
4: Oui,
2: c'est la saison. Voilà. Qui a dit les conneries, c'est comme les impôts, on finit toujours par les payer. Les conneries, c'est comme les impôts, on finit toujours par les payer. Alors, Michel Audiard, Coluche, Pierre Desproges ou Éric Bastien. Alors, qui a dit les conneries, c'est comme les impôts, on finit toujours par les payer ? Audiard, Coluche, Desproges, Bastien. Ouais. Top chrono.
4: Allez, je dirais d'un Coluche.
2: Coluche. Eh bien, et non, c'est Michel Audiard. C'est une réplique tirée du film Le Cave se rebiffe, sorti en 1961 avec Jean Gabin. Et c'est quand même Michel Audiard, c'est l'un des dialoguistes les plus célèbres du cinéma français. Bon, bah écoute, pas de points.
3: Oh, voir mon nom associé à Audiard, Coluche et Desproges, j'aurais jamais imaginé ça. Tout ça, c'est grâce à la magie de Valérie, ça fait plaisir. Benjamin, il a combien, Benjamin ? Il a 3 points ?
2: Oui.
3: Bon, et Benjamin, là, il va falloir m'en marquer 3 de plus, hein, s'il te plaît.
2: Bien sûr.
3: Benjamin, notre ancien facteur qui allait boire un petit peu de gnôle le matin avec quelques morceaux de pâté. Bah, tu nous l'as raconté tout à l'heure. Hein. Tu procrastines, toi aussi. Hein. T'es un peu du genre...
6: Ah ouais. J'adore ça. Bah ouais. Déjà, je suis né à 11h45, donc déjà, dès la naissance, j'étais un lefteur. Ouais. Mais
3: Alors, c'est quoi tu remets tout au lendemain ou tu te poses et puis tu...
6: Même au surlendemain, oui.
3: Ah oui, même au surlendemain. D'accord, ok. Bon, toi aussi, c'est marrant, comme Maud, si t'étais un animal, tu serais un chat. Voilà.
6: Oui, tout à fait. Je connaissais pas les chats. Avant, j'étais plus team chien. Et ouais. puis, j'ai perdu ma chienne. Ça m'a fait tellement mal au cœur que j'ai dit plus jamais je prends d'animaux. Et puis, bah, j'ai eu l'occasion de prendre deux petites jumelles,
3: bah
6: deux
3: oui.
6: petites sœurettes, là. Et ça a changé ma vie. Et comme disait Maud, effectivement, il y a quelqu'un dedans et c'est assez mystique. Quand vous allez pas bien, ils le sentent. Quand vous allez bien, ils le sentent. Non, c'est des petits.
3: Ben
6: des
3: oui, petits tes petits chats, Caldera et Yenich, on en a parlé avec leurs origines, Zigan. Dis donc, t'aimerais aller en Asie, toi. Ça, c'est le voyage de tes rêves.
6: Oui. Pourquoi ? Oui, tout à fait. Oui, oui. Oh, ben, la culture, la cuisine, l'histoire.
3: Ben oui. Alors, ouais, en même temps, t'as déjà bien voyagé. Je vois que t'as été à Prague, à Barcelone, en Sardaigne, à Londres. Quand même, tu voyages, tu fais, oui, fais pas que procrastiner dans ton canapé, on est d'accord.
6: Non, tout à fait. Moi, c'était plus quand j'étais jeune. Ouais. On est plus motivé. Puis la vie coûtait moins cher aussi. Ouais, à l'époque.
3: Oui. Des fois, il t'arrive de bouger tes narines sans bouger le reste de ton visage. Ça va, toi? Sinon, Benjamin, en ce moment.
6: Oui, tout à fait. Des fois, c'est le visage qui fait bouger les narines, et des fois, c'est les narines qui font bouger le visage.
3: Bien sûr, c'est son talent inutile. Alors voilà quelque chose qui va faire plaisir à Valérie juste avant de jouer. On demande souvent à qui vous aimeriez déjeuner, que ce soit quelqu'un de contemporain, vivant ou disparu. Et alors toi? Eh oui, le monsieur avec les cheveux orange. Et il aimerait déjeuner avec Donald Trump. Mais pourquoi? Vous allez comprendre, il va nous le dire. Benjamin.
6: Oui, ça serait assez cocasse de savoir ce qu'il a vraiment dans sa tête et passer un moment avec lui sans les caméras et puis voir l'envers du décor, quoi.
3: D'accord, c'est un choix. Écoute, si t'as l'occasion, tu nous diras ce qu'il y a dans sa tête, parce que on a plusieurs à se poser la question. Je vais te faire un compliment avant de jouer. Je pense que tu as perdu un petit peu de poids.
6: Ah oui. Oui, tout
3: je
6: à
3: sais
6: fait.
3: Que ça te fait plaisir, c'est le compliment que t'adores. Voilà.
6: Ah oui, tout à fait. Oui, comme dis-je. Mais dis donc, t'aurais pas fondu ou t'as pas maigré un petit peu? Alors, ça fait plaisir.
2: Bon, oui, bah, oui, ça fait mieux. Plaisir, bien sûr.
3: Allez, voici une question pour toi depuis 1900.
6: Excuse-moi, je te coupe avant. Excusez-moi, Valérie, vous n'auriez pas perdu un petit peu de poids?
2: Oh, merci, mon chéri, comme tu es mignon. Bon, je l'adore.
6: Ou alors, c'est le rose qui vous affine, peut-être.
2: Ah, mais oui, bien sûr, évidemment que c'est le rose qui m'affine.
3: Alors, est-ce que je dois te rappeler, Benjamin, que tu joues avec la team Bastien aujourd'hui? Les compliments pour la maîtresse, là? Non, je suis pas d'accord. N'oublie pas que nous sommes en concurrence frontale.
2: Bien sûr.
3: Un petit compliment qui va bien, là, l'armée du kiff, là, le Malabar, là, qui est en face de moi. Et c'est vrai qu'elle est toute rose. Commencez pas à vous déshabiller.
2: Je me déshabille pas, je remonte ma femme.
6: Aussi.
3: Allez, chou, Benjamin. Alors. Bon. Je vais pouvoir la poser à un moment donné, cette question. Depuis 1981, en France, quel célèbre slogan accompagne les produits laitiers? Les produits laitiers sont nos chéris pour la vie, sont nos amis pour la vie, sont nos envies pour la vie, sont tous avec Valérie, top chrono.
6: Sont nos amis pour la vie.
3: On a l'impression qu'on est à la messe, ou je sais pas où on est là, mais on va se la faire tous ensemble. Attention, tu es prêt, Benjamin?
7: Les produits laitiers sont nos amis pour la vie.
3: Ouais.
8: Les produits laitiers sont nos amis pour la vie.
3: Bravo.
2: Eh ben, ça fait 3 points.
6: Comme Eric et Valérie.
2: Oh, merci, mon chéri. Alors, Benjamin, ça te fait 3 points de plus. Tu as 6. Maud, tu as 3. Et là, tout de suite, poum. Allez, le seul.
3: C'est bien la grosse caisse, hein.
2: Bah, l'unique groupe de rock, les Rolling Stones, Start Me Up. Vous écoutez ici, on vous aime, à tout de suite.
3: Vous prenez pas mal quand je dis que vous faites bien la grosse caisse.
2: Allez, on se.

0: Rolling Stones, Start Me Up à 12h44 sur votre radio ici.
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0: Ouais, c'est tous les jours, hein. Tous les jours qu'il faut être au taquet.
1: Mais ah oui. Là là là, Maud à 3, Benjamin à 6, mon Dieu, mais qui va l'emporter? Qui va partir? Vous restez Rix et Obélix? Qui va boire du café à non plus fini?
0: Ah, Benjamin.
1: Alors, notre petite Maud, dis donc. Et paraît que t'as une maman un peu sympa, un peu genre, je fais des blagues, l'air de rien.
3: Bien
1: paraît
3: sûr.
1: Que quand t'avais 20 ans, ta maman t'a demandé d'aller acheter des tringles à rideaux dans un magasin.
3: Oui, c'est ça.
1: Et au moment de payer, qu'est-ce qui s'est passé?
3: Eh ben en fait, elle sait que j'ai un gentil caractère, en fait, et puis la caissière... Et du coup, elle m'a fait j'ai dû vider tout mon sac, je savais que j'avais rien pris. Et puis c'est tout, la caissière, elle s'est vraiment mise en colère et tout ça, je me suis mise en colère aussi. Je retourne chez ma mère, et t'es arrivée là, bah oui, elle m'avait collé les antivols dans mon dos, en fait. J'étais partie au magasin comme ça. J'étais pas contente. Bon, elle était bien contente.
1: Mais...
3: en même temps, c'est un petit jeu sympa, parce que je suis un peu, j'aime bien les bêtises, quoi. D'ailleurs, je lui fais un petit coucou à Claudine et à Patrick de Chouny, en fait. Ils sont contents
1: voilà.
3: Comme ça.
1: Voilà, donc, parce
3: elle
1: que ça.
3: Contente.
1: Mais oui, parce qu'elle a sonné. Sa mère lui avait collé les antivols, donc elle sonnait, la caissière ne comprenait rien.
3: Et puis la caissière n'était pas contente, puis moi j'ai un petit caractère un petit peu trop gentil, enfin pas du tout même, du coup bah, c'était deux colères en caisse,
1: bah,
3: ça
1: oui.
3: L'a pas fait quoi, du coup, bah oui.
1: Non mais elle est
3: mais
1: sympa.
3: Bon, on avait bien rigolé,
1: ouais.
3: Sympathique, mais bon. On aime nos mamans, hein.
1: Oui, on aime nos mamans. Bah, moi, oui.
0: C'est la fête des mères, d'ailleurs, dans quelques jours.
1: C'est la fête
3: bientôt,
1: des
3: bientôt.
0: Bah, c'est dimanche.
3: D'ailleurs, j'espère que mes enfants, ils entendent, c'est bientôt la fête des mères.
0: Ils comptent.
1: C'est dimanche, la fête des mères.
0: C'est pas ce dimanche, c'est dimanche d'après, ouais. C'est ça.
1: Alors.
3: D'après.
1: Oui. Le dernier dimanche du mois de mai, c'est la fête des mamans.
0: Exactement.
1: Pensez à vos mères qui ont souffert pour vous mettre au monde, bande de petits ingrats.
0: C'est l'occasion de rappeler que c'était la Saint-Éric hier. Bon, je dis ça. Voilà.
1: Est-ce que
3: oui,
1: tu vas me laisser en placer une ou pas? Je ne sais plus, là. Alors, écoute bien, là, tu as 3, il a 6, c'est la question à 5 points. Donc, il faut que tu la marques, il faut que tu l'emportes, tu vas l'emporter. Allez. Quel chanteur... Mais si, t'es au taquet, vas-y, ma chérie. Écoute bien. Quel chanteur français était surnommé l'homme à tête de chou? Quel chanteur français était surnommé l'homme à la tête de chou? Top chrono, 10 secondes.
3: Peut-être Serge Gainsbourg, peut-être.
4: Dieu est un
1: fumeur
4: de
1: gitane. Eh oui, c'est Serge Gainsbourg. Bien sûr,
3: ah,
1: parce
3: avec
1: que...
3: Avec les oreilles.
1: En fait, il a sorti un album en 1976, inspiré d'une sculpture qui représente un homme à la tête de chou. J'ai ce vinyle à la maison, c'est très très beau. Et donc, c'est lui, l'homme à la tête de chou. Tu as 5 points de plus, tu passes à 8.
0: Benjamin, il y a un domaine dans lequel tu es nul. J'adore. C'est quoi?
5: Rappelle-le-moi parce que ça me parle pas. Je suis peut-être là-dedans dans la mémoire que je suis nul.
0: Eh bien, c'est l'orientation. Voilà, t'aurais pas
5: oh là
0: pu
5: là,
0: ça.
5: Oui, mon Dieu.
0: Voilà.
5: Oui, je m'étais perdu dans mes réflexions.
0: Ah, mais non, oui, toi, l'épreuve de Koh-Lanta d'orientation, c'est pas possible.
5: Ah oui, non, je trouverais même pas l'aéroport pour aller dans l'avion.
0: D'accord.
5: Oh, non.
0: Te voilà parti en forêt, la cueillette, hein, bien sûr, des champignons.
5: Et là,
0: t'as tourné combien de temps dans cette forêt?
5: Les heures passent, le soleil se couche et mon pauvre Benjamin était perdu dans les bois comme un couillon.
0: Ah non, mais le soleil se couche, c'est-à-dire que tu as quand même tourné a priori 5 heures dans la forêt pour retrouver ta voiture.
1: Aisément,
5: tout à fait.
0: Et finalement, t'as trouvé une route?
5: Oui, voilà, j'ai trouvé une route, je suis remonté sur 1 ou 2 kilomètres, j'ai trouvé des maisons et puis j'ai pu retrouver mon chemin après grâce aux gens qui habitaient pas loin des bois.
0: Ah ouais, non.
5: Là.
0: Bon.
5: Et puis la flippe, quoi, quand la nuit commence à tomber, là.
0: Et bien sûr,
5: on est loin de chez soi.
0: Et
5: puis à l'époque, on n'avait pas de téléphone portable, alors les signaux de fumée, ça passe pas dans les forêts. Enfin, faut éviter de faire du feu en forêt, mais... Non, c'était...
0: Bon, puis Benjamin,
5: j'ai eu la peur de ma vie.
0: Quand t'avais 18 ans, tes parents, ils t'ont dit de pas la prendre, cette deux chevaux. Ben oui.
5: Non, c'était la Mégane, la deux chevaux, c'était ma voiture à moi.
0: Ben oui, mais on t'avait dit de pas toucher la voiture. Qu'est-ce que t'as fait?
5: Ben oui, ben non. Ben je l'ai prise.
0: Ah oui, mais tu l'as prise, mais tu l'as mis dans un mur surtout.
5: De chez planté. Ah oui, elle était explosée. Du pare-choc avant au pare-choc arrière, il n'y avait pas un centimètre carré de tôle qui était
0: pas. Belle Mégane, en fait, ses parents étaient partis en vacances. Et lui, il s'est dit, je vais choper la belle Mégane et il voulait faire un petit tour, quoi. Mais ça a été. Ouais, t'as dû drôlement te faire gronder, hein, Benjamin.
5: Quand les parents ont vu l'état de la voiture, ils étaient plus rassurés que quand j'allais bien. Quoi.
0: T'as des parents qui sont.
5: Ouais.
0: Allez, voici ta question à 5 points. Question cage, pas de proposition de réponse. Un extrait pour t'aider. l'Himalaya, et c'est Johnny Hallyday. Quel personnage folklorique vit, selon la légende, dans les montagnes de l'Himalaya ? Top chrono, 10 secondes.
5: Serait-ce le Yeti ?
0: Attends, c'est moi qui pose les questions, là. Tu me demandes si serait-ce le Yeti ?
5: Oui, tout à fait.
0: Écoutez, je vais vous répondre, Benjamin. Oui, c'est le Yeti, l'abominable homme des neiges, qui est le poilu gigantesque, objet des récits, dans Tintin, notamment, dans l'île Noire. Oui, c'est bien le Yeti. Bravo.
1: Alors, 11 pour Benjamin, 8 pour Maud. C'est le bingo qui vous départagera, mais tout de suite, tout s'en va. Gaëtan Roussel, vous écoutez ici, à tout de suite.
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0: s'en va.
1: Gaëtan Roussel.
2: Ici à midi, on est au taquet. Ah oui.
3: Alors, nous sommes au taquet avec Maud qui a 8
4: oui.
3: et Benjamin qui a 11. Alors, oui. Qu'est-ce que c'est que ce rire ?
1: C'est une réaction sur 11 points. Ouais.
3: Tu sais que si t'arrive quelque chose, Maud ne réagira pas.
1: Pourquoi ?
3: Parce que tu es odieux.
1: M'en fous, je vais kidnapper son doudou.
3: Alors, dis donc, il paraît qu'on a eu, des études d'infirmière un peu rigolotes. C'est-à-dire qu'un jour, oui. vous avez voulu bizuter un pauvre brancardier à l'hôpital. Et avec tes collègues, et comment vous avez fait ? Qu'est-ce que vous avez fait ?
4: Bah, comment on a fait ? Et bah, en fait, j'étais de nuit avec des collègues. Alors, franchement, il n'y avait pas de patients, en fait. Il n'y avait pas beaucoup de patients. On pouvait se le permettre. Et en fait, on a dit au brancardier qu'il fallait venir chercher. Il y avait un décès dans notre service. Et en fait, je m'étais habillée comme, avec la chemise, tout ça. Sauf que, j'ai eu tellement peur arrivée devant l'ascenseur. Parce qu'il m'emmenait, en fait. Arrivée devant l'ascenseur, je me suis réveillée, quoi. Et là, il a eu peur, quoi. Il s'est dit, vous me faites, quoi. Petite dédicace à Coco et Delphine, elles se reconnaîtront.
3: Ah, voilà, c'est que tu. Oui, t'as fait la morte, mais heureusement qu'il n'a pas fait une crise cardiaque, le gars, hein, parce que sinon.
4: Oui, puis heureusement qu'il m'a pas emmené jusqu'au frigo, parce que j'aurais pu un peu mal quand même.
3: T'as eu un peu froid, mon chat. Alors, je vais t'encourager avec une chanson
4: oui
3: qu'on adore. Je l'ai chantée, moi, avec Amel Bent, ton
1: ah oui.
3: Mais oui
4: ah, je le sens.
3: Allez.

0: la télé sur M6.
1: Chantons.
2: On revient des cours.
0: Chantons tous contre le cancer. Alors, je l'embrasse d'ailleurs, je l'adore. Ma chérie, c'est simple. Tu gagnes si tu gagnes. Voilà. Donc tu vas me.
2: Ta grande phrase chaque jour. Tu gagnes. Bah, si tu gagnes.
0: À mon top chrono, tu auras 10 secondes pour me donner un maximum de villes qui commencent par P. P comme pointure, P comme papa, P comme...
3: Okay.
0: Voilà, tu vois, donc un max de villes qui commencent par la lettre P comme papa. Attention, top chrono.
3: Alors, Paris, Poitiers, Pau, Perpignan, Pornic, Parthenay à côté de chez nous, Péronne, Péronas, Pontoise...
0: Tu m'en as donné neuf. Il y avait Porcheville, plutôt Plaisir, Pontoise, Poissy, Périgueux, Provins, mais tu m'en as donné neuf, c'est magnifique, bravo.
2: Bon, Benjamin, t'as 11 points, t'es en tête, elle a 8 points, sauf qu'on a, là, on est à l'épreuve du bingo. Et pour gagner les 10 points qui représentent ce bingo, il faut marquer le plus de points. T'as compris qu'elle a fait 9, elle a été très très performante. Hein.
4: Elle a cartonné là.
2: Ah, elle a cartonné. Mais on a déjà vu des reversal situations, des retournements.
4: Des remontadas.
2: Exactement. J'ai envie d'y croire. Alors avant de jouer, on va aller faire un petit tour sur la Croisette, voilà, parce qu'en ce moment nous sommes en plein festival de Cannes et parfois on y entend ceci. You.

0: Wow.
1: Je crois que c'était hier à la télé, hier ou avant-hier. La Cité de la peur, c'est ton film préféré.
2: Ah oui, oh là là, de loin, oui, oui. Ah
0: ouais, prenez un chewing-gum, Émile.
1: On peut tromper 1000 fois, 1000 personnes, bien sûr. Madame, je vous pisse à l'arrêt. Non, de ré. Odile de ré. Et voilà.
2: Je suis trop content.
1: Ouais, je sais, mais alors là, c'est Valérie qui va être trop contente, car tu adores un chanteur que Valérie mais kiffe à la folie.
3: Quand on fait la Java le samedi à Breuil.
1: Ah oui, bien sûr. L'excellent Michel Sardou.
2: L'unique, le grand.
1: L'unique.
0: Allez, c'est parti.
1: Voilà, Valérie, la tête de Valérie. Son malabar s'est effondré.
0: Mon malabar va très bien.
1: Nous allons donc jouer, je te rappelle qu'il y a 9 points. 9 points en jeu, il faut me faire 10 là. Bingo du jour, nous sommes dans les villes, partout en France. Et tu vas devoir citer un maximum de villes, commençant par la lettre T. T comme Tata, comme Thierry, comme taisez-vous. Top chrono, 10 secondes.
2: Ah bah ça va aller vite, Tours et puis
1: allez
2: et Toulouse
1: Tarbes, Toulon, Touc, Tourcoing, Tournon, bah oui, Thoiry, Tigne, Torcy, il y en avait plein, Théoul.
0: Bon, alors, Maud, tu l'as compris, c'est toi qui seras avec nous pour la finale, bravo.
4: Oui.
0: Donc tu tenteras de gagner le séjour pour 4 personnes au parc Astérix, tu feras la descente du Nil, tu prendras de la hauteur avec l'envol d'Ibis, tu découvriras 7 automatiques. C'est un séjour de 2 jours pour 4 personnes, une nuit à l'hôtel du parc, en chambre familiale, les petits déjeuners, les dîners et aussi 100 € de carte carburant. Donc c'est magnifique ma chérie, si tu ne gagnes pas ça, tu gagneras la machine à café Malongo, les 32 dosettes et les 6 verres.
1: Les 6 verres en verre, bien sûr.
0: Bravo Benjamin, t'as bien joué.
4: Je peux passer un petit bonjour?
0: Ben
4: est-ce que je peux passer un petit bonjour?
0: Évidemment.
4: Oui, est-ce que je peux passer un petit bonjour à Joël et à Nadine, à Elodie, à Méline qui sont en train de m'écouter?
0: Eh ben, bonjour.
4: Elles se reconnaîtront.
0: Eh ben, bonjour. Coucou. À tous. Ben voilà.
1: Oui. Bravo Benjamin, Astérix, c'est pas content quand même.
4: Bravo Benjamin.
5: T'as dit, monsieur Astérix.
1: Ben oui, il est pas content, il est perdu.
0: Bon, bravo Benjamin, tu n'as pas démérité. Bravo à toi. Et puis surtout, bravo à Maud. Benjamin, c'est pas grave, tu sais, tu...
1: Bah si.
0: Bah si, mais non, mais qu'est-ce que tu veux que je lui dise?
1: Ça vous fait 2 candidats déjà depuis hier.
0: Ah oui, c'est vrai. Bah oui, qu'est-ce que vous voulez?
1: Voilà.
0: Bien, mes chéris, je vous remercie de nous avoir écoutés. Je vous dis que je vous aime. Je vous dis tous à demain. Je remercie Céline à la réalisation, Sarah à la technique, Marian au standard, le professeur Coupez au savoir et le Yeti à mes côtés à la vanne.
1: Ouais. La grosse caisse. Merci de Malabar, la grosse caisse.
0: Dis donc, il n'est pas un peu l'heure d'aller se coucher?
1: Oui, parce que là, on vient de passer un bon moment avec le best-of d'Otake. Faut quand même qu'on récupère pour tout à l'heure, là. Hein.
0: Et puis surtout, c'est l'heure que Johan Guérin nous informe.
1: Il est là, Johan Guérin?
0: Mais oui!
1: Le grand Johan Guérin?
0: Bien sûr!
1: Il arrive tout de suite avec Ici, dès 5h.

0: LP Last on You pour vous souhaiter la bienvenue.
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0: Lost. Nous aussi, on s'y perd un petit peu en ce moment avec les températures caniculaires du moment. C'est vrai qu'il y a une semaine, on était encore avec les pulls. C'est à n'y rien comprendre. Bonjour, très heureux de démarrer la journée avec vous. On vous espère en forme. L'équipe des Lefto, rendez-vous. Emeline, Saveria, Mélodie, Antoine et Aude Razeau. Bonjour Aude.
3: Bonjour Yoann Guérin, bonjour à tous. Question ce matin, qu'est-ce que vous êtes prêt à faire pour soutenir nos agriculteurs et pour mieux manger? Enquête qu'on vous révèle en exclusivité ce matin pour 4 Français sur 10. Il faut privilégier les circuits courts.
0: Ce matin, tiens, dans Paris, ici les économies, on parle aussi litige et surtout Valère Correa vous explique et vous présente un site internet qui vous aide en fait à gérer un conflit avec un commerçant. Explication dans 5 minutes. 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
0: Mardi 26 mai, bon réveil, merci de votre fidélité. 5h. L'info de la nuit est un peu triste. Ce sont les adieux de Gaël, mon fils, à Roland-Garros.
3: C'est fini et ça a été une belle bataille, comme Gaël, mon fils, en a le secret. Défaite en 5-7 face à l'autre Français, Hugo Gaston. Et donc, on ne reverra plus la Monf, comme on l'appelle, sur la terre battue parisienne. Et oui, c'est un peu triste. Et oui, ça fait un petit quelque chose, Jean-Pierre Blimaud.
4: Il est 23h55. Gaël Monfils perd le dernier point. Le public est debout et l'émotion est palpable lorsque le Français prend le micro.
5: À chaque fois, je dis ici, c'est magique, c'est quelque chose d'incroyable. J'ai créé quelque chose de fort, d'unique, d'exceptionnel. Je vous aime vraiment. Vous allez vraiment, vraiment manquer. Et je voudrais vous dire un grand merci de tout mon cœur parce que vous avez été extraordinaire pendant toute ma carrière.
4: Le Parisien n'oublie pas ses meilleurs copains, Richard Gasquet, Joe Wilfried Tsonga et Gilles Simon, déjà retraités, mais aussi sa femme, Elina Svitolina, en pleurs, ainsi que ses proches. Elodie, l'une de ses admiratrices, le regrettera.
6: Il va nous manquer, notre petit Gaël. On aime sa personnalité, il est attachant, Gaël.
4: Comme tant d'autres joueurs français depuis Yannick Noah en 1983, Gaël Monfils n'a jamais réussi à gagner Roland-Garros. Mais pour Francis, un habitué des gradins de la Porte d'Auteuil, son passage sur le circuit marquera l'histoire du tennis.
7: Malheureusement, il n'a jamais gagné de grand chelem, c'est ce que les Français attendaient. Mais bon, surtout, il faisait du spectacle, donc très agréable d'avoir joué.
4: La carrière du Parisien n'est pas terminée, elle devrait s'achever cet automne au Masters 1000 de Paris.
3: Et ça nous promet ça encore pas mal d'émotions. Mmh. Allez, on se console, Johan, avec le programme du jour à Roland-Garros, vous le voulez.
0: Oui.
3: L'entrée en lice de Loïs Boisson, celle qui nous avait fait vibrer l'an dernier, souvenez-vous, elle était allée jusqu'en demi-finale. Entrée en lice aussi de la tenante du titre, l'américaine Coco Gauff, et chez les hommes, les débuts du numéro 1 mondial, Yannick Sinner.
0: Autre image à retenir, c'est deux TGV Paris-Nice bloqués des heures en pleine chaleur.
3: Et scène assez incroyable, ces centaines de passagers qui descendent du train en rascant pour s'aérer, tout simplement. Il n'y avait plus de clim à bord, puisque les deux TGV n'étaient plus alimentés. Rupture de caténaire. Écoutez ce passager, Kevin. Nous avons pu le joindre vers 22h30. Son train s'est retrouvé bloqué vers 16h dans l'après-midi.
8: Au bout d'une heure, ils nous ont dit qu'ils allaient ouvrir les portes pour pouvoir respirer, puisque on n'avait plus de clim dans l'après-midi, et les wagons ils sont montés jusqu'à 60 degrés. Et là, au début, les gendarmes sont arrivés les premiers. Ils avaient un peu des packs d'eau dans leur voiture. Ils ont commencé à nous les faire passer par-dessus le grillage et le portail. C'est là que, avec des passagers, on est monté les escaliers, on a récupéré les packs d'eau pour commencer à les distribuer aux personnes qui étaient pas très bien, et surtout aux enfants en bas âge qui hurlaient, parce que on s'est retrouvé en gros coincé pendant une heure dans le train, sans avoir de clim, sans avoir d'eau et de réponse à tout ça. Personne de la SNCF passer un message comme ça, ou est venu dans les wagons voir si tout allait bien. Il n'y avait personne, en fait.
3: Et vers 22h hier soir, un des deux TGV Paris-Nice bloqués était reparti. Le deuxième était sur le point de repartir. Beaucoup de retard hier sur la ligne Paris-Lyon-Marseille. La chaleur à la une encore ce matin, puisque c'est historique, c'est du jamais vu pour un mois de mai. 8 départements de l'Ouest ont basculé cette nuit en alerte orange canicule, de la Manche à la Vendée, en passant par le Finistère. Des records ont encore été battus. 35,9 à La Couronne, c'est en Charente près d'Angoulême. 35 degrés à Royan et à Niort. 33 villes en tout ont battu hier un record de température pardon, pour un mois de mai.
0: Plus d'un Français sur deux veut acheter plus souvent du local, du bio et des produits de saison.
3: Enquête qu'on vous révèle en exclusivité sur votre radio ici. Quel avenir dans nos assiettes ? C'est une étude OpinionWay pour la fondation Make.org, Paul Tillier. Elle permet de mieux comprendre ce que nous, les Français, nous sommes prêts à faire pour soutenir les agriculteurs et mieux manger.
9: L'assiette des Français se recompose. Près d'un Français sur quatre opte par exemple pour un régime plus végétal, avec peu, voire pas de viande. C'est vrai notamment chez les jeunes. Une majorité souhaite aussi privilégier le local, le bio et les produits de saison, tout en faisant attention au gaspillage alimentaire. Une étude qui souligne également la volonté de se tourner vers un autre modèle agricole. Moins de rendement, plus de qualité, quitte à payer un peu plus cher pour offrir aux agriculteurs un revenu plus juste. La rémunération, c'est d'ailleurs le principal défi des années à venir, selon 6 Français sur 10. Des Français qui affirment se sentir connectés au monde agricole via des proches ou en allant à la ferme ou au marché par exemple. À l'inverse, ils se méfient de la grande distribution et des industriels de l'agroalimentaire. Pour garantir une alimentation saine, c'est aux agriculteurs que font confiance 84% des Français.
3: Une enquête que vous retrouvez en détail sur ici.fr, notre site internet. Johan, la météo, que dire ? À part qu'on a très chaud.
0: Oui, c'est ça. Soleil omniprésent du matin au soir dans une atmosphère très chaude pour cette époque de l'année. Comme ces derniers jours, quelques nuages bourgeonnent sur les reliefs du sud, occasionnant quelques averses localisées, voire un coup de tonnerre sur le massif alpin. On va rappeler ces 8 départements du nord-ouest qui sont en vigilance orange. Canicule, on vous a mis la carte sur ici.fr. Et côté Mercure, justement, ce matin, on a relevé à Strasbourg 16 degrés, à Lille, Montpellier, Dijon 17, à Paris, Toulouse et Chambéry 18, 19 à Bordeaux et Tours, 21 à Cherbourg et à Brest, 22 degrés à Marseille, Nantes et Bastia. Pour les maximales, cet après-midi, elles restent le plus souvent comprises entre 30 et 35 degrés localement. On attend 36 degrés possible en Nouvelle-Aquitaine et sur l'ouest des Pays de la Loire. Ça va grimper. Pensez aux gestes aussi, aux bons gestes à adopter pour vous et pour les personnes qui sont autour de vous, notamment pensez à vous hydrater.
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0: 5h06, bon réveil, on espère que la nuit a été bonne malgré la chaleur. Vous avez aéré, Aude, en
3: partant ? J'ai aéré en pleine nuit, en pleine nuit pour tout ouvrir et après je me suis recouché.
0: C'est ce que j'ai fait la même chose. En tout cas, ravi de vous compter dans la grande famille ici des 5h qui vous tire du lit. Au son d'Étienne Dao, voici le grand sommeil.

0: s'est invitée sur la scène du Zénith de Paris il y a quelques jours pour le grand retour de Vanessa Paradis et son ami. C'était Étienne Dao avec Le Grand Sommeil 5h10.
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0: Bon, ce matin, je vous raconte l'histoire d'un sang-froid qui laisse sans voix. Direction Bonnétable, c'est dans le département de la Sarthe, parce que vendredi dernier, dans une petite supérette, une fillette de 11 ans a remplacé quelques minutes son papa derrière la caisse. C'est à ce moment-là qu'un homme a surgi. Il était armé d'un fusil, le visage caché par un caleçon en guise de cagoule. Je pense que c'est une petite réminiscence de la période Covid quand on faisait des masques avec des slips.
3: Ça, oui.
0: Je pense. Il a braqué l'enfant, il a réclamé le butin. La petite s'est exécutée, mais dans le stress, le braqueur a lâché une promesse. « Je ne te tirerai pas dessus ». Et là, en fait, petit déclic, la fillette a reconnu cette voix sans trembler. Elle lui a lancé « Tu peux retirer ta cagoule, je sais qui tu es. »
3: Ah bah alors.
0: Démasqué donc par cet enfant, le braqueur de 26 ans a perdu tous ses moyens. Il a rendu son arme au papa qui a couru très rapidement. Il s'est effondré d'ailleurs, ce jeune de 26 ans. Il a dit « Bon, j'ai fait une énorme connerie ». Il a été jugé en comparution immédiate et ce voisin a été condamné donc à 2 ans de prison ferme. Comme quoi, on dit la vérité sort toujours de la bouche des enfants, visiblement. C'est vrai.
3: Mais en tout cas, braquer un enfant, pas bravo.
0: C'est très moche en tout cas. Et braquer tout court d'ailleurs. 5h11 dans l'actualité ce mardi, Aude.
3: Est-ce qu'on ose le short au travail ?
0: Allons-y.
3: Ça passe pas trop, toujours très bien, même quand il fait très très chaud. Reportage dans quelques minutes.
0: Pour la musique du réveil, on vous réserve le meilleur. Desiree Life arrive dans 5 minutes, mais avant, par ici les économies.
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0: Bonjour Valère Coréard.
5: Bonjour Johan, bonjour Aude.
3: Bonjour.
0: À chaque jour avec vous, un bon plan pour notre pouvoir d'achat. Aujourd'hui, vous vouliez nous parler d'une solution gratuite pour nous aider en cas de litige avec un commerçant.
5: Une plateforme de vente en ligne, un artisan, un commerçant, un opérateur de téléphonie, il arrive que l'on ait un désaccord en tant que consommateur et dans ce cas, on se sent parfois un peu démuni. Voici une solution pour résoudre votre litige sans passer par la case judiciaire qui est vraiment contraignante. Que choisir ensemble, qui était avant l'UFC Que choisir, a mis en ligne un service gratuit de réclamation. Objectif, trouver une solution amiable avec le professionnel. Alors ça se passe sur quechoisirreclamation.org pour un souci donc avec un fleuriste, un plombier, un pressing, qu'importe le sujet, c'est totalement gratuit. Et l'idée, c'est que le fait de passer par une plateforme d'une association de consommateurs, de rendre l'affaire publique éventuellement, peut aider à faire avancer les choses plus rapidement.
3: Comment on fait donc Valère pour essayer de régler un litige en passant par cette plateforme ?
5: Vous allez sur quechoisirreclamation.org, vous saisissez le nom de la société concernée, vous vous inscrivez, puis vous devez ensuite décrire le problème rencontré sur cette étape. Je vous recommande vraiment d'être précis et factuel. On peut voir sur le site d'ailleurs qu'il y a des situations très différentes. Une consommatrice s'est vue prélever 2 fois ses frais de résiliation par son opérateur internet. Une autre personne se plaint d'avoir exercé son droit au retour d'une commande en ligne et du refus du vendeur. En fait, le but de cette plateforme, c'est de mettre un coup de pression aux professionnels, en rendant l'affaire publique, en passant par Que choisir ensemble, qui envoie le courriel aux professionnels à leur couleur. Et puis si ça suffit pas, eh bien il faut passer à la vitesse supérieure. Là, c'est une procédure donc plus formelle. Alors qu'est-ce que vous en pensez ? Est-ce que vous avez déjà eu un litige avec un commerçant ? Comment ça s'est fini ? Mon mail par ici leséconomies@radiofrance.com.
0: Merci Valère. Demain, vous nous direz comment passer le code de la route en dépensant le minimum. En attendant, les bons plans se retrouvent sur ici.fr, page par ici les économies.
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0: 5h14, question ce matin face au miroir. Vous vous habillez comment pour aller au boulot ?
3: Petite robe, bermuda, débardeur ou veste et costard cravate ? C'est le dilemme pour vous peut-être ce matin, à l'heure où pas mal d'entre vous reprennent le chemin du boulot après ce grand week-end de Pentecôte. Fabien Ledu, notre reporter ici, s'est rendu dans une entreprise d'Aix-les-Mines. C'est en Provence. Et Fabien, a priori, pas question là-bas de quitter le pantalon.
8: Surtout pas, et c'est ce que regrette un peu Eric.
9: Moi, je suis Normandie à la base, sinon je serai en bermuda, là, en tongue. Mais il veut pas le chef, là.
8: Le manager, c'est Steve, et même par 40 degrés à l'ombre, Pantalon et chaussures fermées, obligatoire.
10: S'il voit des clients, il faut qu'il ait une tenue adaptée pour la clientèle. La première impression, elle est importante. On n'a qu'une seule chance de faire une bonne première impression, donc le bermuda, ça fait trop décontracté.
8: Et quand je lui fais remarquer que je suis moi-même en bermuda...
11: Si je vais en clientèle comme ça, vous...
10: Vous vendrez pas grand-chose. C'est du sens commercial, c'est du bon sens. Après, on travaille pas au mois d'août, là où il fait le plus chaud. Ils ont des voitures climatisées, les bureaux sont climatisés. Il n'y a pas de raison pour d'être mal habillé à cause de ça.
8: Un message qui passe très bien auprès de son équipe.
12: Le fait d'être bien habillé ou très bien habillé, pour moi très important. Donc le short, ça met un côté un peu détente, ça me dérangerait dans le travail.
13: Personnellement, j'aime être classe, être bien habillée, ne pas être vulgaire aussi. On peut l'être rapidement en étant une femme, donc en clientèle en tout cas, je m'habille de manière convenable.
8: Reste pour ces 6 commerciaux à s'entendre au bureau sur la température de la clim.
14: Moi je suis en dessous, donc c'est moi qui jauge.
8: Il est conseillé d'éviter les écarts de température de plus de 5 à 7 degrés par rapport à la température extérieure.
3: Bon, ça suscite pas mal de débats, oui. Dites donc en studio ce matin, comment s'habiller au travail par forte chaleur. Sachez qu'en théorie, Johan, tongs et bermuda ne sont pas interdits, mais un arrêt de la Cour de cassation précise bien que la liberté de se vêtir à sa guise n'entre pas dans la catégorie des libertés fondamentales garanties par le Code du travail. En clair, bon, on ne fait pas ce qu'on veut.
0: Bon, alors, qu'est-ce qu'on peut faire ou pas ?
3: Alors, déjà, il y a une question de sécurité. Ouais. Exemple, un pompier en claquettes chaussettes, c'est non, ça pose des problèmes de sécurité. Il y a aussi une question de décence, donc le chemisier transparent, on peut aussi vous dire non. Et puis, on l'entendait dans le reportage, l'image de l'entreprise, oui, ça compte aussi, notamment quand le salarié est en contact avec la clientèle. Petite histoire, Johan, en 1977, une salariée avait été licenciée carrément pour avoir porté un bermuda au travail.
0: Waouh, c'est sévère.
3: Vous m'enlevez ce bermuda, là.
0: Oui, bah écoutez, bah non, je vais pas vous l'enlever tout de suite parce que voilà, je ne veux pas vous mettre dans l'embarras. Mais bon, je changerai demain, promis, je mettrai un pantalon.
3: Mettez un pantalon, enfin.
0: 5h17. Allez, je ne sais pas comment ils s'habillent. En Amazonie, en tout cas, c'est la destination du nouveau numéro de l'émission Rendez-vous en Terre Inconnue avec Stéphane De Groot, guidé par l'animatrice Laurie Tillman.
3: Il fait chaud là-bas.
0: Oh oui, il fait très très chaud. D'ailleurs, comment ce programme a-t-il impacté la vie de Laurie Tillman ? Réponse dans les coulisses télé, mais avant live, voici Desiree. Bon réveil. Bon, je vais trouver un pantalon.

0: Il fait 5h20. Autant vous dire qu'on s'est posé une question existentielle avec Aude. Quelle différence y a-t-il entre un short et un bermuda?
1: Est-ce que vous voulez la réponse?
0: Ah bah oui.
1: Le bermuda, il descend jusqu'au genou, ouais, ou un petit peu au-dessus, et le short, en revanche, est un peu plus court. Voilà, on a regardé sur Google, tout simplement. Parce que oui, ça nous a posé question.
0: C'est vrai, c'est vrai. Bon, en tout cas, nous, ce matin, on s'intéresse à l'éphéméride de ce 26 mai. Bonne fête aux Bérangers et aux Bérangères. On souhaite aussi un bon anniversaire à Lenny Kravitz, 62 ans. Il est plutôt pantalon en cuir, Lenny Kravitz. Il sera d'ailleurs aux arènes de Nîmes le 24 juin prochain en concert. Et puis tiens, c'est un 26 mai en 1897 que le roman Dracula de Bram Stoker est publié pour la première fois à Londres. Initialement, le vampire ne devait pas s'appeler d'ailleurs Dracula, mais Comte Vampire. C'est en faisant des recherches dans une bibliothèque que Bram Stoker a découvert le nom de Dracula, signifiant fils du dragon ou diable en roumain, changeant donc à jamais l'histoire de la littérature fantastique.
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0: On retrouve Patrice Gascoigne avec ses coulisses télé aujourd'hui. Patrice, vous nous proposez de partir en voyage en regardant sur France 2 le nouveau numéro de l'émission Rendez-vous en Terre Inconnue.
3: Quand une émission réussit à nous mettre en tête sa signature musicale, son générique, c'est qu'elle a conquis le public. Cette musique, c'est celle de Rendez-vous en Terre Inconnue, numéro inédit, ce soir sur France 2, Laurie Tillman, nouvelle.

0: avec leur environnement tout en acceptant une part de modernité. Comme toujours, ce soir, vous allez voir de magnifiques paysages, de la savane, des forêts, des rivières et un peuple fort, bienveillant, qui ouvre ses bras à Laurie Tillman et Stéphane de Groot. Une Laurie Tillman formidable dans ce nouveau rôle de guide dans Rendez-vous en Terre Inconnue. Une nouveauté qui l'a marqué profondément, Laurie Tillman.
1: Ça a été un énorme bouleversement, c'est-à-dire que j'ai fait un tri pas possible dans ma petite vie. J'avais déjà une façon d'habiter ce monde un peu nomade et ça n'a fait que s'exacerber. Voilà, sans rentrer dans le détail, j'ai vraiment eu ce besoin de m'accorder davantage de temps et de mieux comprendre à quel point, pourquoi et pour quelles raisons parfois on voulait remplir sa vie et jusqu'à parfois exploser. Et donc, ça a été une vraie prise de conscience, mais aussi parce que j'ai aussi la chance de repartir. Et donc, du coup, pour ça, il fallait que je refaçonne peut-être un peu ma petite vie, mon petit agenda. Donc non, ça m'a bouleversée dans le bon sens, mais ça a vraiment été une grosse remise en question, le fait de rencontrer ces gens qui avaient choisi de vivre isolés et de choisir cette liberté. Donc, j'ai choisi la mienne maintenant.
0: La nouvelle Laurie Tillman emmène ce soir sur France 2, Stéphane de Groot en Rendez-vous en Terre Inconnue. À demain pour un rendez-vous bien connu de nouvelles coulisses télé.
2: Merci Patrice Gascoin, 5h24. Il est temps de mettre les points sur les i. Ben oui, on emprunte souvent cette expression pour mettre les choses au clair. Comment est-elle apparue, cette fameuse expression? Est-ce que vous en avez une petite idée?
3: Aucune idée.
2: Eh ben, réponse de Stéphane Bern. Mais avant, avec les chaleurs, il faudrait que pleuve l'amour. Ben, ça tombe bien, c'est ce qui arrive avec Pascal Obispo.
3: Ah.
2: Eh ben oui, il est en duo avec Francis Cabrel. Ah. Bon réveil.

duo Pascal Obispo et Francis Cabrel. Il faudrait que pleuve l'amour à 5h27. Un peu d'histoire avant l'actu. Stéphane Bern, ce matin, voyage au temps où un minuscule point d'encre commence à sauver des textes entiers.

0: l'occasion de faire un petit point historique.
1: Au Moyen-Âge, une simple lettre pouvait semer la confusion et pas de correcteur automatique pour rattraper le coup. Abbaye de Cluny, fin du XIIe siècle. Dans le scriptorium, les moines copistes noircissent le parchemin. L'écriture gothique est serrée, verticale, option patte de mouche. On économise la place, car le parchemin coûte cher. Mais pour les yeux, un vrai supplice. Même avec la deuxième paire gratuite, ça reste sportif.
2: Il est fou, Afelou, il est fou.
1: Les lettres I, N, M, U s'alignent comme la palissade du voisin à côté. Trois bâtons. Est-ce un M ou trois I ? Des traits de plume et vous hésitez entre unum et vivum, unique ou vivant. La nuance compte quand on copie la Bible. Il vaut mieux éviter les approximations. Une faute dans un texto, ça passe. Dans les évangiles, beaucoup moins. Alors les copistes ajoutent au-dessus du i un petit trait, puis un point. Un geste discret qui apparaît au XIIIe siècle dans les manuscrits français et se répand peu à peu. La lecture respire, les lecteurs aussi. Mais le pli ne se prend pas si facilement. À la Renaissance, les humanistes introduisent le Y pour marquer l'étymologie et distinguer les formes à l'œil.
3: Y, Y, Y, c'est une lettre chouette.
1: Plus tard, l'imprimeur Firmin Didot parlera d'une pluie d'Y tombée sur le français. Même au XIXe siècle, ce minuscule signe que l'on a joliment appelé « atome d'encrier » n'est pas toujours respecté dans l'écriture courante. Il doit parfois taper du poing pour se faire respecter.
4: Le poing, ça ferait ?
1: L'expression « mettre les points sur les i » vient de là. Éviter les malentendus. On précise, on clarifie, on ajoute ce qu'il faut. Un point sur un i, point final. La prochaine fois, je vous parlerai des bars sur l'été.
5: Merci Stéphane Bern pour ce voyage dans le temps. 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Nous sommes le mardi 26 mai, il est 5h30. Toute l'actualité en France et dans le monde, c'est le 90 secondes avec vous, Audrey Azot.
6: C'est du jamais vu pour un mois de mai. 8 départements de l'Ouest ont basculé cette nuit en alerte orange canicule, de la Manche à la Vendée, en passant par le Finistère. Historique aussi, il a fait 35 degrés hier à Niort et à Royan, presque 36 degrés à La Couronne près d'Angoulême. Brest et Dinard ont connu hier les 30 degrés les plus précoces de leur histoire. La chaleur est de nouvelles noyades. Un homme de 24 ans est mort après s'être baigné dans la Loire à Tours. Un homme de 17 ans a perdu la vie dans la Marne. Et un homme de 67 ans est mort sur la presqu'île de Crozon, dans le Finistère. Nouveau procès dans le scandale du périscolaire à Paris. Un homme de 36 ans est jugé cet après-midi. 9 enfants l'accusent de l'avoir agressé, de les avoir agressés sexuellement. Et c'est inédit, les 9 familles demandent à ce que le procès ne se tienne pas à huis clos. Plus d'un Français sur deux veut acheter plus souvent du local, du bio et des produits de saison. Enquête qu'on vous révèle sur votre radio ici, réalisée par OpinionWay pour make.org. Étude sur ce que nous sommes prêts à faire pour soutenir les agriculteurs et mieux manger. Pour 4 Français sur 10, il faut privilégier les circuits courts. C'est fini, clap de fin pour Gaël Monfils. Il ne jouera plus à Roland-Garros, éliminé en 5-7 hier soir par Hugo Gaston. Vous allez me manquer, dit-il au public. Vous avez été extraordinaire pendant toute ma carrière. OGC Nice, OAS Saint-Etienne, qui jouera en Ligue 1 la saison prochaine. Premier match ce soir, barrage aller entre les deux équipes au stade Geoffroy Guichard, dans un chaudron qui s'annonce incandescent.
5: L'info du jour, ce sont les pompiers sur le pied de guerre en ces temps de grosse chaleur.
6: Direction la Charente-Maritime, on vous emmène au cœur du centre d'appel des pompiers. Ce sont eux qui répondent au bout du fil quand on fait le 18 ou le 112. Là, on est sur le centre situé tout près de La Rochelle. Gérald Paris y était hier avec le micro ici.
7: 18, les pompiers, j'écoute.
8: Oui, pour
7: bonjour madame.
8: Pour mon mari, là, monsieur Lambert
7: Michel,
8: il est tombé, il a une
7: position. Il a quel âge, votre mari? D'accord. Et vous le sentez plus fatigué que les autres jours, là, votre mari? Ça doit y jouer, la chaleur. Bon, ben, madame, vous ne raccrochez pas, on voit rapidement avec la régulation médicale, d'accord, pour la prise en charge de votre mari.
9: Activité soutenue en ce long week-end de la Pentecôte. Habituellement, les pompiers reçoivent en moyenne 300 appels par jour pour le département. Avec cette vague de chaleur, il y en a beaucoup plus. Lieutenant Xavier.
10: Sur le samedi dimanche, on a reçu entre 700 et 800 appels jour.
9: Il y a un pourcentage de gens qui étaient dans des malaises liés à la chaleur, ou ça représentait combien tout ça?
10: 240 interventions générées suite à ça.
9: Adèle, pompier volontaire au centre d'appel.
2: Les gens nous appellent, ils sont en terrasse de restaurant, ils font des malaises, ils peuvent tomber dans les pommes, vomissements. Ça peut être une déshydratation, ça peut être surtout la chaleur en fait qui fait ça. Les personnes âgées sentent moins la soif comme les enfants.
9: À l'autre bout du fil, des personnes téléphonent parfois stressées, mais l'opérateur doit prendre vite une décision.
2: On a à peu près 2 minutes pour savoir si on engage nos collègues sur place ou si on fait une régulation, ce qu'on appelle au SAMU, qui eux prennent la décision d'engager ou pas une ambulance privée ou d'engager les pompiers.
9: Les opérateurs qui se doivent d'être réactifs et concentrés sur la durée, en salle d'appel, il faut savoir qu'ils travaillent sur des vacations de 12 heures, de 7 heures le matin à 19 heures.
5: Et bon courage aux pompiers, on le rappelle, avec cette chaleur, pensez à prendre des nouvelles des personnes âgées et isolées, et puis tous les gestes d'ailleurs à adopter avec ces fortes chaleurs sont à retrouver sur ici.fr. On vous a fait un petit article. Justement, la météo, on va le rappeler, 8 départements du Nord-Ouest en vigilance orange canicule. Le soleil est omniprésent ce matin jusqu'au soir dans une atmosphère très chaude pour cette époque. Comme ces derniers jours, quelques nuages qui continuent de bourgeonner sur les reliefs du sud, occasionnant quelques averses localisées, voire un coup de tonnerre sur le massif alpin. Côté Mercure, nous avons à Lille, Montpellier, Dijon 17 en ce moment, à Paris, Toulouse et Chambéry 18, à Bordeaux et à Tours 19, à Cherbourg et Brest 21, 22 à Marseille, Nantes et Bastia. Il y a aussi vos messages sur la page Facebook ici. 15 degrés relevés par Annick à Montluçon, 17 degrés 5 à Mulhouse, on salue Kevin, 17 à Madrange, c'est en Corrèze, merci Marie-Jeanne, 18 dans le département de l'Eure avec cette info de Gilbert. On a 20 degrés en Haute-Vienne, à Maisonnay-sur-Tardoire, c'est Peggy qui nous donne cette info, et puis 20 degrés 6 au Lavandou, merci Eddy. Pour les températures maximales, elles vont rester très élevées cet après-midi, comprises entre 30 et 35 degrés localement, 36 possible en Nouvelle-Aquitaine et sur l'ouest des Pays de la Loire.
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5: 5h34, bon réveil, un plaisir de vous accompagner au saut du lit. Peut-être la reprise après le pont de la Pentecôte. On espère que vous êtes en forme ce matin. Et on va donner de la voix avec le taulier Johnny Hallyday. La musique que j'aime, ça c'est cadeau, ça rien que pour vous. Merci de votre fidélité.
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0: musique que j'aime, Johnny Hallyday. Le tournage du biopic d'ailleurs sur Johnny Hallyday avec Benjamin Voisin dans le rôle de la rockstar débutera dans quelques jours, le 1er juin. Mais oui, ça arrive. Et à noter que le film couvrira la vie de Jean-Philippe Smet de ses débuts jusqu'au concert des 50 ans au Parc des Princes.
1: En tout cas, ça réveille. Hein. Pour ceux qui dormaient encore, un petit Johnny, allez hop.
0: Ah, ça, franchement, on dit pas non. C'est toujours un plaisir.
1: On sort du lit.
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0: Il vous est certainement déjà arrivé d'être confronté à une arnaque ou une fake news, ça nous arrive à tous. Dans votre rendez-vous, c'est pas vrai, on est là pour vous aider à y voir plus clair.
1: Et parlons ce matin de nos cagnottes fidélité en magasin et en supermarché, parce que oui, les voleurs adorent piller nos points fidélité, on va voir ça ensemble.
0: Pour la musique du réveil... Summer, Damien O'David. Bon, je crois que le prochain été, on y est déjà. Damien O'David, on l'écoute dans 5 minutes. Mais avant, on accueille Christine, qui est avec nous depuis la Haute-Savoie. Bonjour Christine.
4: Bonjour Johan et bonjour Aude.
1: Bonjour.
0: Ravi de vous accueillir de bon matin. Vous êtes vétérinaire.
4: Et ben moi aussi.
0: C'est ça? Vétérinaire.
4: Oui, là je traverse, là je vais passer en Savoie. J'étais en Isère, je passe en Savoie.
0: Ah oui, pardon, vous habitez en Isère et vous partez donc direction la Savoie. Qu'est-ce que vous allez faire en Savoie aujourd'hui?
4: Eh ben, je vais faire une mission, je suis vétérinaire, je vais faire une mission en montagne qui consiste à faire des prélèvements sur des bouquetins que, bah, qu'on me capture, évidemment.
0: Ouais.
4: Et puis, donc, je fais des prises de sang, des prélèvements divers et variés. Et tout ça pour dépister une maladie qui s'appelle la brucellose, qui peut être transmise aux bovins qui pâturent et, là-bas. Et les bouquetins descendent dans les pâturages et peuvent transmettre cette maladie. Et cette maladie, c'est une zoonose, c'est-à-dire qu'on peut l'attraper. Et donc on surveille les troupeaux de bouquetins qui transmettent la maladie.
0: D'accord.
4: Voilà,
0: et ça tombe bien, puisque Christine, vous êtes vétérinaire, ça tombe très bien, parce qu'on parle aussi des fortes chaleurs. C'est vrai qu'on s'intéresse beaucoup à nous, humains, mais quand on a des animaux de compagnie, un chien, un chat, eux aussi, ils souffrent de la chaleur. Qu'est-ce qu'il faut faire?
4: Eh ben, faut pas les sortir en période de chaleur. Il faut pas oublier que les animaux, en fait, ils sont très près d'une route, par exemple. Et la chaleur que nous, on perçoit plus haut, elle est bien, bien plus élevée sur une route, sur du goudron ou en ville. Donc, il faut les sortir le matin. Et après, ben, faut pas les sortir, en fait. Il faut qu'ils restent sur du carrelage frais. Alors, les animaux qui sont vieux, les animaux qui sont malades, comme les chiens cardiaques, ben, c'est comme les humains. Il faut prendre soin d'eux et il faut pas du tout les sortir en période de grosse chaleur. Il faut les humidifier aussi et puis bien les hydrater. C'est pas très différent de nous, finalement.
0: Et ben voilà, les bons gestes aussi à adopter pour nos animaux de compagnie. Christine, on vous offre, nous, ce matin, l'objet collector ici, la radio dernière génération, et on vous souhaite une bonne journée de prélèvement donc auprès des bouquetins. Franchement, ça donne envie de vous accompagner, de vivre cette aventure avec vous, Christine.
4: Ben, si vous saviez, j'ai le plus beau bureau du monde, j'ai le nez sur Mont Blanc, c'est juste magnifique.
0: Oh, ça fait rêver de bon matin. Christine, oui. On vous embrasse bien fort, merci de votre fidélité.
4: Merci.
0: À très bientôt.
4: Au revoir.
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0: C'est pas vrai, le rendez-vous anti-arnaque. Aude, vous nous dites souvent de surveiller nos comptes en banque, mais on devrait aussi penser à nos cagnottes fidélité.
1: Oui, question Johan, est-ce que vous savez combien de points ou quelle somme vous avez cumulé là, à l'heure où on se parle, sur vos cartes de fidélité en supermarché?
0: Oui, parce que hier j'ai fait des courses, je suis à 43 euros je crois.
1: Et moi j'en sais strictement
0: rien.
1: Voilà, je vous le dis, je suis honnête. Je me suis dit quand même que j'allais jeter un petit coup d'œil comme vous. Pourquoi?
0: Ouais.
1: Parce que des clients de McDonald's, figurez-vous, ont eu la désagréable surprise de découvrir que leur point fidélité s'était pouf envolé. Ah. Des petits malins s'en sont servis pour s'offrir des Big Mac, frites et milkshake avec de sacrées ristournes.
0: Mais comment c'est possible? Qu'est-ce qui s'est passé?
1: McDo, en fait, a été victime d'une fuite de données. Les escrocs ont récupéré tout un tas d'identifiants clients. Résultat, un internaute raconte qu'un inconnu a dilapidé ses 300 points dans un McDo à l'autre bout de la France. Ce genre de mésaventure, attention, ça peut aussi, oui, vous arriver en supermarché. Irène, une auditrice, me dit qu'elle a perdu 92 euros qu'elle avait sagement accumulé, comme nous, là, sur sa carte Carrefour. Philippe, lui, c'est chez Intermarché, 81 euros que le voleur a utilisé tranquillement pour faire ses courses à lui. Surveillez vos cagnottes, pas une fois de temps en temps, hein, mais souvent. Comme ça, si vous voyez qu'elle a fondu de manière suspecte, vous pouvez réagir plus vite, contacter l'enseigne, changer votre mot de passe si vous avez encore le contrôle de votre compte. Parfois, attention, le voleur réussit à piquer vos identifiants en vous envoyant des faux mails. Il se fait passer pour le supermarché et il vous pousse à rentrer vos codes. Votre compte fidélité, attention, finalement, c'est comme un petit compte en banque. On ne donne pas ses codes à la légère sans se méfier. Vous voulez savoir combien j'ai sur mon compte Intermarché? 1,57€.
0: Oh là là.
1: Je le donne au voleur, pas de problème.
0: Bah alors, moi, je vais rectifier. Je n'ai pas du tout 43 euros sur ma cagnotte. J'ai moins 43, voilà, comme ça.
1: Non.
0: Chronique, en tout cas. Vous la retrouvez sur ici.fr, page, c'est pas vrai. Pour nous alerter aussi, il y a une adresse, hein, une adresse email ici.arnaque avec un s @radiofrance.com. 5h45, voici Damiano David et Next Summer.

0: Damien ou David, Next Summer sur votre radio ici. Tiens, ce 26 mai, s'il avait été encore vivant, Miles Davis aurait célébré son 100e anniversaire, monument du jazz moderne. On revient sur son parcours et son héritage dans moins de 2 minutes avec le magazine La Fringale Culturelle. 5h48, retrouvons l'équipe d'ici matin pour un point sur l'actualité qui va marquer votre journée. L'info près de chez vous, c'est ici. Bonjour.
1: Bonjour Johan et à tout de suite. Bienvenue effectivement en Champagne-Ardenne. On est avec vous jusqu'à 9h comme chaque jour pour ici matin et dans une douzaine de minutes, votre premier journal à 6h avec Margot Turgy. Bonjour Margot.
2: Bonjour Yannick, bonjour à tous.
1: Dans l'actualité en Champagne-Ardenne, il y aura notamment ce témoignage difficile mais important.
2: Le témoignage d'une maman d'élève d'une école de Reims. Elle a porté plainte contre deux garçons. Elle accuse ces deux garçons de harcèlement sexiste et sexuel envers sa fille de 8 ans. Ce témoignage sera écouté à 7h45 ce matin. Ce matin, sur votre radio ici Champagne-Ardenne, on s'intéresse aussi à ce qu'il y a dans nos assiettes. Une vaste étude sur le sujet est révélée ce matin par votre réseau de radio locale ici. Et puis les librairies Furet du Nord, il y en a une à Reims, sont en difficulté. On en parle dès 6h.
1: C'est noté, merci, à tout à l'heure. On parlera de tout ça, comme l'a dit Margot, à 6h et on parlera aussi beaucoup de météo, le sujet principal de tout le monde en ce moment, c'est le soleil et la chaleur. J'ai pas grand chose de neuf à vous raconter, si ce n'est que ça va encore continuer. Des températures qui sont très chaudes dès ce matin, on relève 18 degrés à Reims, 14 à Charleville, ou encore 13 vers Châlons-en-Champagne, pas un souffle de vent, une atmosphère très stable, quasi estivale, une impression qui va durer, le soleil va s'imposer du matin jusqu'au soir, sans le moindre nuage notable. Les températures vont grimper encore, 32-33 dans la Marne, 30 à 31 dans les Ardennes, notamment vers Rethel et Vouziers. Tout ça va durer jusqu'au soir, très tard. On reparle de tout ça tout à l'heure. Passez une bonne matinée et à tout de suite.
0: Ici, dès 5h. 5h49, la une de la presse.
3: Dans son nouveau numéro, le magazine La Fringale Culturelle propose un focus sur Thomas Dutronc, tête d'affiche du festival Jazz in Marciac.
0: Ouais, l'occasion de parler aussi d'une figure de jazz. Ce matin, les amoureux de la musique, en tout cas, reconnaîtront le trompettiste Miles Davis, qui aurait eu donc 100 ans aujourd'hui. On est avec le rédacteur en chef de La Fringale Culturelle. Bonjour Alexandre Latreuil.
4: Bonjour Johan et bonjour à tous vos auditeurs.
0: Un plaisir de vous retrouver ce matin, c'est vrai, avec cet anniversaire et ce grand nom de la musique jazz, Miles Davis. Pour ceux qui ne connaîtraient pas vraiment cet artiste, qui est Miles Davis ?
4: En fait, c'est une figure, je crois, une des plus importantes de l'histoire du jazz et même de la musique du XXe siècle. Il était trompettiste, compositeur, chef d'orchestre, mais surtout un immense innovateur. Ce qui est fascinant chez lui, c'est qu'il n'a jamais refait deux fois la même musique. Dans les années 40, par exemple, il joue déjà avec le grand Charlie Parker dans le bebop. Ensuite, il invente quasiment le cool jazz, puis il révolutionne même le jazz modal avec l'album mythique Kind of Blue, qui reste encore aujourd'hui l'un des albums de jazz les plus vendus au monde. Dans les années 70, il mélange jazz, rock, funk, parfois au grand scandale par ailleurs des puristes. Miles Davis adorait surprendre et il disait d'ailleurs « Si tu comprends tout ce que je fais, c'est que je n'ai pas été assez loin ». Donc c'est vraiment un artiste exigeant, parfois mystérieux, mais toujours finalement en avance sur son temps.
0: Ça c'est clair. Mystérieux d'ailleurs, c'est marrant parce que sur scène on a l'habitude aussi de le voir tourner le dos au public. Il y a une raison à ça en plus derrière.
4: Il y a une vraie raison. Alors, il faut savoir que ça a pendant longtemps intrigué les spectateurs. Certains pensaient qu'il était froid, même distant. En réalité, c'était tout l'inverse. Il pouvait observer ses musiciens, leur donner des indications discrètes, contrôler l'énergie du groupe sans casser le moment. C'était vraiment quelqu'un pourtant de pudique aussi. Donc, ça peut aussi expliquer cette envie de tourner le dos au public pour vraiment contrôler l'instant musical, le moment précis.
0: Miles Davis qui avait un vrai lien aussi avec le public français, mais plus largement avec la France, ça s'exprime aussi côté cœur, parce qu'il a été avec une actrice et chanteuse française.
4: Et oui, avec une fameuse Juliette Gréco, qu'on ne présente plus, l'icône du Saint-Germain-des-Prés de l'après-guerre. Alors, ils se sont rencontrés à Paris à la fin des années 40. Miles Davis, faut savoir, est tombé littéralement amoureux de Paris, parce que pour la première fois, et c'est lui qui le dit, Il dit se sentir regardé comme un artiste avant d'être regardé comme un homme noir. La romance entre Juliette Gréco et lui est très forte. Elle est très passionnée, mais elle est aussi très compliquée parce que, encore une fois, nous sommes dans les années 50 et dans l'Amérique des années 50, les couples mixtes étaient extrêmement mal vus. Miles Davis savait qu'une relation officielle avec une femme blanche et française, ça aurait été très difficile à vivre aux États-Unis. Et c'est Juliette Gréco elle-même qui racontera plus tard qu'ils se sont profondément aimés toute leur vie, même après leur séparation. Je crois même qu'elle a précisé que lorsqu'ils se sont séparés, elle était amoureuse et que c'est pour ça qu'ils se sont séparés. Donc, on est là dans une histoire presque romanesque, cinématographique, entre le Paris existentialiste et le jazz américain.
0: C'est vrai qu'elle est belle, cette histoire, Alexandre Latreuil. Merci de votre présence. La fringale culturelle numéro qui est à la une des kiosques. Merci et à très bientôt, Alexandre. 5h53. Tiens, ce matin, je vous propose d'accélérer le temps. Ouais, vidéo, podcast, la mode du tout écouter en accéléré s'impose.
3: Ah, ouais, oui, les jeunes font ça.
0: Exactement.
3: Et c'est là qu'on voit qu'on est plus jeune du tout.
0: Mais oui, non, mais j'ai même vu un festival de cinéma au Canada qui propose des séances en accéléré. Oh, c'est assez fou. On va tenter l'expérience avec Muriel Jordan, mais avant, ainsi soit-il, en version non accélérée, c'est Louis Chédid.

0: Ainsi soit-il, la petite douceur signée Louis Chédid, 5h56. À chaque jour, l'œil curieux de Muriel Jordan s'arrête sur une tendance, un phénomène de société. Ce matin, on s'intéresse à l'écoute en accéléré.
1: Oui, alors on va faire un test. Écoutez, ça c'est un message vocal normal que je laisse à ma fille ado.
2: Hello, j'ai ramassé toutes les fringues qu'il y avait par terre. Je les ai nettoyées, donc t'as tout dans ton placard. Et le déjeuner est prêt dans le frigo. Allez, bisous et à ce soir ma chérie.
1: Et ça c'est le même message mais écouté par ma fille ado.
2: Hello, j'ai ramassé toutes les fringues qu'il y avait par terre. Je les ai nettoyées, donc t'as tout dans ton placard. Et le déjeuner est prêt dans le frigo. Allez, bisous et à ce soir ma chérie.
1: La tendance très populaire chez les jeunes, tout écouter en accéléré. Podcast, messages et même vidéos. Apparemment, les maniaques du bouton x2 ou x1,5 sont surtout des moins de 30 ans. Et dites, c'est vrai que vous écoutez tout en accéléré ?
3: Pas tout.
4: Moi j'écoute tout en accéléré.
1: Toi t'écoutes tout en accéléré ?
4: Ah oui, ça va plus vite.
1: Mais genre en combien, fois combien ?
4: x2.
1: Moi j'adore.
4: Mais il y a trop de blanc, trop de blabla, ça me saoule, donc je veux que ça aille plus vite.
1: Même les messages qu'on te laisse, les vocaux sur WhatsApp, tout ça, tu les écoutes en accéléré ?
4: Oui, si quelqu'un met du temps à réfléchir quand il parle, je veux que directement avoir les informations qu'il veut me dire.
5: Moi je trouve que le truc qu'on accélère le plus, c'est les messages. Le fait qu'on puisse écouter des messages vocaux et qu'on les accélère quand parce qu'on a surtout tendance à pas être très précis dans ce qu'on raconte et donc ça permet de zapper un peu les conneries qui sont dites.
1: Et il y a eu une étude là-dessus de l'université de Haïfa publiée il y a 14 ans. Elle expliquait déjà que le cerveau humain pouvait s'habituer à ces lectures accélérées sur le long terme. Tout ça ne serait donc qu'une question d'habitude.
6: Alors c'est assez fou, Muriel. Il est même demandé à certaines chaînes et à des scénaristes de simplifier les dialogues de séries et de films pour que justement ils puissent être lus en accéléré.
1: Eh oui, pour satisfaire un public d'impatients. Moins de suspense, moins de romantisme, plus le temps pour les petits détails donc, plus le temps pour le charme, le regard, le silence qui façonne le récit. Faut que ça aille vite, quitte à ce qu'on ne retienne rien. Mais quand on écoute en x2, on fait quoi du temps gagné ? Eh ben on regarde deux fois plus de contenu. Bah oui, et ça c'est tout bénef pour les plateformes. Allez, faisons un test. Alors si je vous fais écouter ça, ce débit-là, c'est un podcast qu'il y a sur notre radio, donc sur ICI. Est-ce que vous trouvez ça lent ?
7: Et qu'on va du coup pouvoir mettre en place un...
1: Tu l'écouterais en accéléré ?
5: Je pourrais l'écouter comme ça, je pense que ça ne serait pas gênant, mais c'est vrai que...
1: Je te le mets en x2, tu me dis si tu comprends.
8: J'ai vraiment l'impression d'avoir vieilli de 10 ans en quelques jours. J'ai des douleurs articulaires il y a un moment où j'arrive à
1: pas... Oui, là, tu piges.
5: Oui, c'est facile à comprendre.
9: Je pense que le x1,5, il est pas mal. Là, dans ce cas-là, le x1 marche bien aussi. Moi, pour les podcasts ou les vidéos, souvent, je l'accélère pas. Pour les vocaux, c'est utile. Juste, le problème du x2, c'est que ça modifie la voix. Donc souvent, c'est moins agréable à écouter, c'est plus robotique. Mais en termes de compréhension, c'est pas un problème.
1: Bref, l'écoute en accéléré, c'est tendance. Mais à force d'écouter en x2, le risque est de diviser par deux notre capacité à retenir les infos. Il y a une phrase de Woody Allen qui semble bien résumer tout ça. J'ai pris un cours de lecture rapide et j'ai pu lire Guerre et Paix en 20 minutes. De ce que j'ai compris, ça parle de la Russie.
0: Merci, Boréal. Moi, chaque matin, j'ai l'impression que le 5-6, en fait, est en version accélérée.
1: Ça passe vite.
0: C'est juste qu'on passe un bon moment avec vous. En tout cas, ce sera le même plaisir avec l'équipe d'ici matin qui arrive. Très bon mardi.
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11: Merci beaucoup Johan, à demain matin évidemment, merci à vous d'être avec nous, c'est parti à nouveau pour Ici Matin jusqu'à 9h.
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11: Merci de nous écouter, mardi 26 mai, bonne fête à toutes les Bérangères, il est 6h. Et voici votre premier journal en Champagne-Ardenne à 6h avec Margot Turgis. Bonjour.
12: Bonjour Yannick, bonjour à tous.
11: L'agriculture de demain, quel avenir dans notre assiette ?
12: C'est le titre d'une étude dévoilée ce matin en exclusivité par votre réseau de radio locale ICI, réalisée par l'Institut de sondage OpinionWay pour la fondation MEC.org et publiée juste avant les Journées nationales de l'agriculture. Ce sera du 5 au 7 juin. Cette étude, elle nous apprend que le contenu de notre assiette évolue, Paul Tillier.
13: L'assiette des Français se recompose. Près d'un Français sur quatre opte par exemple pour un régime plus végétal, avec peu, voire pas de viande. C'est vrai notamment chez les jeunes. Une majorité souhaite aussi privilégier le local, le bio et les produits de saison, tout en faisant attention au gaspillage alimentaire. Une étude qui souligne également la volonté de se tourner vers un autre modèle agricole. Moins de rendement, plus de qualité, quitte à payer un peu plus cher pour offrir aux agriculteurs un revenu plus juste. La rémunération, c'est d'ailleurs le principal défi des années à venir. devenir, selon 6 Français sur 10. Des Français qui affirment se sentir connectés au monde agricole via des proches ou en allant à la ferme ou au marché par exemple. À l'inverse, ils se méfient de la grande distribution et des industriels de l'agroalimentaire. Pour garantir une alimentation saine, c'est aux agriculteurs que font confiance 84% des Français.
12: Les jeunes qui mangent moins de viande, leurs aînés aussi. Une Rémoise rencontrée sur le marché du Boulingrin va nous expliquer dans l'info d'ici de 6h30 pourquoi sa consommation de côte de bœuf et de blanc de poulet a bien baissé.
11: Une école de Reims vit une situation très difficile.
12: L'école primaire Émile Zola, près de l'avenue de Lens, où des élèves de CE2 sont accusés de harcèlement et d'attouchement sur d'autres enfants par plusieurs parents depuis la rentrée de septembre. Et si l'Académie de Reims assure avoir réagi, avoir déployé le plan phare, un dispositif de lutte contre le harcèlement scolaire, les familles réclament le renvoi des élèves incriminés. Sauf que c'est impossible, répond Nadia Seban-Ménasser. Elle est inspectrice de l'éducation nationale à Reims.
3: À l'école primaire, nous n'avons pas ce qui existe dans le secondaire qui s'appelle un conseil de discipline, hein, qui prend ce genre de décision. Effectivement, ça peut arriver en fonction de la situation qu'un élève change d'école, mais pour autant, il ne s'agit pas de déplacer un problème. Vous voyez bien, sinon on se retrouverait à toujours laisser courir finalement le risque à d'autres élèves d'être encore victime et à cet élève-là de continuer à rester dans ce rôle d'élève harceleur.
12: Sauf que le plan phare, le dispositif de lutte contre le harcèlement à l'école n'est pas à la hauteur de la situation. C'est ce qu'estime une des mamans qui dénonce des faits de harcèlement. Son fils est dans la classe de CE2 concernée et elle a accepté de témoigner sous anonymat.
14: La maîtresse est abandonnée, les victimes sont abandonnées, les enfants problématiques sont abandonnés puisqu'on leur violence n'est pas traitée ou accompagnée. Les parents qui se mobilisent n'ont pas de réponse, donc sont abandonnés. On ne peut pas se cacher derrière un protocole qui est mis en place ou quelques actions qui sont mises en place. Qui accepterait en fait que son propre agresseur soit dans la même pièce que lui pendant 7 heures par jour ? 4 jours par semaine. On ne peut pas accepter ça.
12: Et face à la situation à l'école Émile Zola de Reims, une autre mère a porté plainte, notamment contre deux garçons scolarisés dans la classe de CE2. Elle les accuse de harcèlement sexiste et sexuel sur sa fille de 8 ans. Son témoignage, difficile à entendre mais important à écouter, on vous le proposera à 7h45 ce matin. Une première dans le scandale des violences sexuelles dans le périscolaire à Paris. 9 familles de victimes demandent la levée du huis clos dans le procès d'un animateur prévu vu aujourd'hui devant le tribunal correctionnel. Âgé de 36 ans, il comparaît pour agression sexuelle sur des enfants de maternelle. Les faits remontent à l'année dernière. Gouttières arrachées, déchets au sol, panneaux d'affichage abîmés, après de nouvelles dégradations près du skatepark ou encore du centre culturel, le maire de Mourmelon-le-Grand porte plainte. L'élu précise que les images de vidéosurveillance sont en train d'être analysées et que les auteurs s'exposent à des contraventions et au paiement des réparations.
11: La rue de votre radio, ici Champagne-Ardenne, a subi de gros dégâts hier.
12: Le boulevard Jules César à Reims, où les pavés et le bitume se sont littéralement soulevés en fin d'après-midi. Au passage d'un bus, sans doute l'addition de son poids et de la chaleur. La photo impressionnante est sur ici.fr et la route est barrée le temps de faire des travaux. Sur la RN4, la voie de droite est inaccessible après le croisement de la D86 et de la Nationale 4 dans le sens Paris-Vitry-le-François. D'aujourd'hui à jeudi, puis du 2 au 4 juin, la direction interdépartementale des routes doit réaliser une glissière béton pour une aire de maintenance à hauteur d'Esternay. Vous y avez peut-être déjà acheté un livre au 3e étage du BHV de Reims. Les librairies Furet du Nord sont en difficulté. Un CSE extraordinaire est prévu aujourd'hui pour informer les salariés de la situation. Et si pour l'instant il n'est pas question de redressement judiciaire mais de plan de retournement, c'est un dispositif d'urgence pour garantir la viabilité d'une entreprise, eh bien il faut vite retrouver de la rentabilité, alerte Franck Brunet. Il est délégué CFDT de la société Furet du Nord.
15: Notre métier, il est très dépendant de deux choses, de la rentrée des classes. Hein. Donc là, on est quand même fin mai, hein, donc il va falloir quand même se restructurer très rapidement. Et puis Noël, qui est globalement le poumon de cette année. Quand vous faites pas de réserve à Noël, ce qui nous est arrivé, nous, au Furet, c'est difficile d'entamer une année supplémentaire. C'est un métier difficile sur un marché donc à tonnes. Hein, n'oublions pas que le marché aujourd'hui, il oscille entre moins 7, moins 8, moins 10%. Et ça, depuis 3 mois, les effets sont passés du pass culture, les effets de la guerre jouent aussi sur le moral des gens. Des centres-villes qui sont un peu moins visités, on le voit bien en tout cas sur l'île avec beaucoup de fermetures. Maintenant, il faut que le Furet se retrouve aussi une âme de libraire, une âme de rencontre. On avait cette cette notion de se dire le furet, en tout cas de Lille, est incontournable et on reçoit tous les gens les plus importants. Il y a une entité furet du Nord qui est aussi importante culturellement et qui fait rayonner aussi les métropoles dans lesquelles ils sont installés.
12: Le Furet du Nord, c'est 18 magasins, dont un à Reims, et le groupe Nozoli, propriétaire des librairies, et emploie 349 personnes.
11: Ça n'est pas passé loin pour le Champagne Basket.
12: Mais au coup de sifflet final, c'est bien une défaite qu'ont accusé les Champenois hier 89 à 87 à Pau pour le premier match des quarts de finale des playoffs d'Elite 2. Le match retour est prévu ce jeudi à 20h au Palais des Sports Pierre de Coubertin de Châlons. Lui a dit adieu à la terre battue parisienne. Le tennisman Gaël Monfils est sorti dès le premier tour à Roland-Garros hier, battu en 5-7 par Hugo Gaston. À 39 ans, il a donc disputé son ultime tournoi de la Porte d'Auteuil. Comme Stan Wawrinka, vainqueur en 2015, le Suisse a quitté définitivement les cours hier à 41 ans.
11: Les températures qui grimpent encore aujourd'hui.
12: Oui, si on n'est pas placé en vigilance orange canicule comme d'autres départements de l'Ouest, c'est inédit pour un mois de mai. La préfecture de la Marne rappelle, on boit de l'eau régulièrement, on ferme les volets et les fenêtres la journée et on évite de boire de l'alcool.
11: Et oui, c'est vrai, il faut mieux éviter de boire de l'alcool, c'est carrément mieux.
12: L'eau, c'est très bien.
11: L'eau, c'est très bien. Nous, on en a tout plein ici, on s'en occupe. Le jour se lève sur une Champagne Ardenne, donc déjà très douce, vous l'avez compris. On va avoir le même genre de ciel aujourd'hui, un ciel limpide. Alors, les températures relevées ce matin, c'était 18 degrés à 3, 15 vers la plaine de Champagne, 10 à 11 sur les crêtes ardennaises, notamment autour de Monthermé. Une nuit d'été avant l'heure. Et bien, la suite, c'est la même chose. Journée radieuse, soleil éclatant du matin au soir. Température qui s'envole, 33 dans l'Aube, 32 dans la Marne, 30 à 31 dans les Ardennes. Et ce soir, ce qui vous attendra aussi, c'est une atmosphère calme, un ciel étoilé, des températures qui descendront un petit peu autour de 17 degrés. Selon les secteurs, on reviendra sur tout ça évidemment en détail tout au long de la matinée dans Ici Matin.
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11: Vous avez bien fait de nous choisir, le programme est copieux ce matin, il y aura beaucoup de choses, il y aura aussi comme cadeau des crèmes glacées à remporter, c'est sympa, ça tombe bien. Tout ça c'est dans Ici Matin avant 9h, soyez les bienvenus, bonne fête à toutes les Bérangères et voici Edwin Collins pour commencer cette matinale.

0: 6h12, merci de nous écouter, c'est ici matin.
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0: Tout va bien, alors Marco présente, Fanny au standard et du côté de Facebook vous attend présente, Charles en réalisation présent, Anthony mise en image présent, tout le monde est là, tout va bien, on peut y aller. Soyez les bienvenus, aujourd'hui c'est le 26 mai, c'est mardi, il va faire chaud et voici votre éphémérite du jour. Bonne fête à toutes les Bérangères et les Bérangers qui nous écoutent. Le soleil se couchera à 21h35, pas avant ce soir. Et à la Saint-Béranger, le soleil aime s'attarder, dit le proverbe qui a bien raison. Aujourd'hui, nous sommes le 26 mai et en 1923, c'était la première édition des 24 heures du Mans. Et en 1998, je vais le refaire, la sortie de The Truman Show. Vous vous rappelez de ce film incroyable qui interrogeait déjà à l'époque la télé-réalité et la surveillance. Et aujourd'hui, c'est l'anniversaire d'un sacré rocker. Lenny Kravitz, qui est né en 1964, je vous laisse calculer, qui a pas mal de tubes à son effectif comme I Belong to You ou encore ce bon coup de guitare. Tiens.

0: Are You Gonna Go My Way? Lenny Kravitz, c'est son anniversaire aujourd'hui. C'est aussi le cas de Laurent Ruquier, qui est né en 1963. De la chanteuse de Fleetwood Mac, Stevie Nicks, qui est née en 1948. Et puis aussi d'Hervé Villard, hein, qui est né lui en 1946. Hervé Villard, un tas de tubes dans la chanson française, notamment Reviens.
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0: C'est aussi évidemment l'interprète de Capri et c'est fini, Hervé Villard. Il n'y a pas de journée mondiale aujourd'hui, c'est exceptionnel. Mais aujourd'hui, c'est la journée sans journée mondiale. Bon réveil à tous.
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0: C'est l'heure de votre service avec Lilian Muller. Bonjour Lilian.
5: Bonjour Yannick, bonjour tout le monde.
0: Bonjour, aujourd'hui on s'intéresse à la retraite progressive, comment ça fonctionne. D'ailleurs vous êtes peut-être dans cette situation où vous vous posez la question comme Caroline de Chalon en Champagne. Elle a 59 ans, elle a entendu parler de retraite progressive, elle veut en savoir plus. Et vous Lilian, vous avez sollicité l'aide de Perrine Banas de la CARSAT.
6: Alors, on peut lui préciser que la retraite progressive, c'est un dispositif qui permet en fait de percevoir une partie de sa retraite tout en exerçant une ou plusieurs activités à temps partiel.
5: Quelles sont les conditions qu'elle doit réunir ?
6: Alors, il y en a trois. La première, c'est de réunir 150 trimestres dans tous les régimes de retraite dans lesquels elle a cotisé, donc présent sur le relevé de carrière, avoir 60 ans et exercer donc une ou plusieurs activités à temps partiel. En fait, la somme de ces activités à temps partiel, elle doit être comprise dans une fourchette qui va de 40 à 80% de la durée légale qui est applicable dans son entreprise ou dans sa profession.
5: Est-ce que tout le monde peut en bénéficier, au-delà de Caroline, bien sûr ?
6: Tous les salariés qui sont en activité, même les cadres au forfait, les fonctionnaires, les agents contractuels de la fonction publique, les travailleurs non salariés, alors sur des activités qui sont exclusivement artisanales ou commerciales.
5: Quelles sont les démarches à effectuer pour en bénéficier ? Que doit faire Caroline ?
6: Alors, avant d'engager toute demande de retraite progressive, il y a la possibilité d'estimer le montant de sa retraite en se connectant sur son espace personnel, sur le www.l'assurance-retraite.fr, via l'outil d'estimation qu'on appelle MAREL. Lorsque vous effectuez cette estimation, il y a un pavé qui s'affiche, qui permet de calculer donc le montant de la retraite progressive. Alors, il est effectif dès lors que les personnes remplissent les conditions. Il faut également avoir cette phase de discussion avec son employeur, surtout sur la mise en place du temps partiel. L'employeur, lui, a 2 mois pour donner son accord ou motiver son refus. Passé ce délai, nous considérons que c'est acquis. Il est possible de faire cette demande, cette démarche en ligne, 5 mois avant la date de départ, ce qui permet de faire un seul dossier pour tous les régimes de retraite dans lesquels vous avez cotisé.
0: Et voilà, et quelle que soit votre situation, n'hésitez pas à aller sur l'assurance-retraite.fr. Il y a aussi une appli qui marche très bien, qui vous permet de savoir quelle est votre date de départ, avec quelle indemnité, etc., etc. N'hésitez pas à l'utiliser. Dans un instant, bulle de champagne avec Jean-Baptiste Dutertre. On ira découvrir un autre artiste qui participe en ce moment au festival Vignart.

0: Farmer est dans la radio, 6h20, c'est l'heure de votre rubrique Bulle de Champagne. Cette semaine, Jean-Baptiste Duterte nous propose de découvrir les artistes qui participent au festival Vignart. Cet événement vient de débuter dans les villes et villages viticoles de la région. 18 artistes réunis jusqu'au 27 septembre aujourd'hui. Direction la commune de Vertu où Jules Andrieux a posé sa comète.
1: Tout le monde a le ciel, la voie lactée, les étoiles, tout simplement, dans les yeux, dans la tête. Et en l'occurrence, cette comète, c'est un hommage à Neowise, une comète qui a vraiment existé, qui est passée en 2020, à l'été. On pouvait la voir pendant une douzaine de jours, quelques minutes, entre 1h et 3h du matin. Et elle faisait 60 000 km de long. Sauf qu'elle reviendra dans 5500 ans et je me suis dit, ça serait sympa d'immortaliser ça.
2: Oui, parce que dans 5500 ans, il y a peu de chances pour qu'on soit là, Jules Andrieux. Pourquoi avoir concouru à ce festival Vignart ?
1: La réputation, déjà. Une ancienne collègue des Beaux-Arts de Karlsruhe, Betty Rickmann, qui avait aussi participé, donc ça fait un lien. Et surtout, comme je vous ai dit, la réputation, quoi. Donc j'aime ce que vous faites, ce que vous défendez, et je suis dans la même optique.
2: Comment est-ce que vous l'avez imaginé au départ, cette œuvre ? Parlez-nous d'abord un petit peu des matériaux, parce que c'est quand même quelque chose d'impressionnant.
1: C'est de l'aluminium. Donc ça a la capacité d'être travaillé très facilement, si vous voulez. Donc on fond ça, donc c'est du travail de fonderie d'art, hein. On fond à 750 degrés environ. C'est une pièce unique, comme dans la plupart des pièces de mon travail. C'est la pièce centrale, le shaft, ce qu'on dit, le tube quelque part. C'est de la cire perdue. Donc travail à la cire perdue, c'est pas de la cire perdue. Et ensuite, il y a un assemblage de 7 pièces qui sont ressoudées et ensuite assemblées ensemble par meulage, polissage, etc.
2: Ça vous a amusé de venir exposer comme ça dans le vignoble de Champagne, qui est un vignoble que vous connaissez déjà avant de venir ?
1: Alors, je connais le Champagne, mais c'est la première fois que je vais en Champagne-Ardenne et je suis ravi parce que j'ai eu que des belles surprises sur le paysage. C'est vraiment à faire et je suis ravi que

0: Restez avec nous dans un instant. L'horoscope Catherine Viguier, les balances et les verseaux vont passer une très belle journée aujourd'hui.
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0: Et c'est l'heure de retrouver Catherine Viguier. Bonjour Catherine.
4: Bonjour Yannick.
0: Alors un rappel, Saturne, Neptune au Bélier, Lune en Balance, on compose en ce début de semaine.
4: Ah oui, la Lune, elle est en Balance, Saturne et Neptune lui font face. Bélier, vous avez le choix entre être un brin égoïste ou attentif à une personne qui a besoin de vous. Taureau, la journée est belle, votre avenir, il faut l'envisager dès aujourd'hui autrement. Chers Gémeaux, vous êtes sur le devant de la scène et c'est trop bien. Cancer, il sera difficile de vous faire entendre, mais en prenant votre temps, oui. Lion, vous serez un parfait missionnaire pour porter un message pour une équipe ou une communauté. Vierge, profitez de ce jour qui vous met en valeur nettement. On sera à votre écoute. Balance, vous avancez et ce, avec vos qualités. Et ça fait bien toute la différence. Scorpion, c'est une journée qui vous oblige à prendre soin de vous et à faire un pas de côté.

0: Sagittaire, vous n'êtes pas spectateur? Ah non, vous agissez en famille et à l'extérieur. Capricorne, un déplacement vous profite pleinement, il vous rapporte sentimentalement ou professionnellement. Verseau, vous plaisez, vous aimez et ça vous rend plus serein, plus joyeux, plus confiant. Et vous, Poisson, restez tel que vous êtes dans un contexte qui ne vous convient pas forcément. Et pour nous tous, visez la Lune où que l'on soit.
1: Ah ben voilà une belle formule qu'on va retenir pour toute la journée. Merci beaucoup à Catherine Viguier, que l'on retrouve chaque matin à la même heure pour cet horoscope et que vous pouvez évidemment retrouver aussi, par exemple, en allant sur notre appli ici ou sur le site internet ici.fr. Il est déjà 6h29.
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1: Bien le bonjour à tous ceux et celles qui nous rejoignent en vidéo. Il fait chaud, il fait beau, on est là jusqu'à 9h pour ICI matin. On va beaucoup vous parler évidemment de température aujourd'hui. Soyez les bienvenus, que ce soit sur le canal 3 de la TNT ou encore sur le site ICI.fr. Parmi les points à noter ce matin, on recevra tout à l'heure à 8h48 le père Pedro qui viendra nous parler de ses actions humanitaires à Madagascar. Et avant cela, dans l'écho d'ICI, vers 7h20, on parlera d'un jeune homme qui a créé une entreprise pour relancer le PC fixe à sa façon. Et puis l'info ici dans un instant avec Margot qui nous dira ce qu'il y a dans notre assiette.
3: Oui, c'est ça, une grande étude sur notre rapport à l'alimentation sort aujourd'hui et on vous la dévoile en exclusivité sur votre radio ICI.
1: On a hâte de savoir ce qu'on mange de bien ou de pas bien. On va essayer de faire attention et de boire beaucoup d'eau. Pensez-y, il fait chaud, on va vous le dire régulièrement. Pensez à vous hydrater. Tout de suite, c'est l'heure de faire le point sur l'actualité en France et dans le monde en 90 secondes avec Aude Razo.
4: La journée d'hier a été la plus chaude en France, jamais enregistrée pour un mois de mai, annonce à l'instant de Météo France. Alors que c'est historique, 8 départements sont en alerte orange canicule, de la Manche à la Vendée en passant par le Finistère. Un homme de 24 ans est mort noyé hier à Tours dans la Loire. Un adolescent de 17 ans a lui perdu la vie en se baignant dans la Marne. Et un homme de 67 ans est mort noyé sur la presqu'île de Crozon dans le Finistère. La chaleur et la pagaille sur les rails jusqu'à 8 heures. De retard pour un TGV Paris-Nice, il est arrivé cette nuit. 5h30 de retard pour un autre Paris-Nice et un Paris-Marseille. Rupture de caténaire avec des centaines de passagers privés de climatisation. Quel avenir dans nos assiettes, dans notre assiette? Pour 4 Français sur 10, il faut privilégier les circuits courts. Enquête qu'on vous révèle sur votre radio ici, sur notre rapport à l'agriculture et à l'alimentation. Elle est réalisée par OpinionWay pour Make.org. Plus d'un Français sur 2 veut acheter plus souvent du local, du bio et des produits de saison. À Roland-Garros, c'est fini pour Gaël Monfils. Défaite en 5-7 contre Hugo Gaston. Et clap de fin, on ne verra plus Gaël Monfils sur la terre battue parisienne.
5: Je vous aime vraiment, vous allez vraiment, vraiment manquer. Et je voudrais vous dire un grand merci de tout mon cœur parce que vous avez été extraordinaire pendant toute ma carrière.
4: Beaucoup d'émotions sur le court central. Ce que j'ai reçu, dit Gaël Monfils, est gravé à jamais dans mon cœur.
1: Et à 6h31, Margot, vous avez donc décidé de regarder ce qu'il y a dans nos assiettes.
3: Et parce qu'à quelques jours des journées nationales de l'agriculture prévues du 5 au 7 juin, votre réseau de radio locale ICI vous dévoile ce matin une grande étude sur notre rapport à l'alimentation et à l'agriculture. Une étude réalisée par l'Institut de sondage OpinionWay pour la fondation Make.org qui s'intéresse à ce qu'on mange. Et parmi les aliments qu'on sert de moins en moins à table, il y a la viande. Brigitte, par exemple, on achète beaucoup, beaucoup moins quand elle fait son marché au Boulingrin à Reims.
6: J'avais pratiquement de la viande à chaque repas. Maintenant, non. Une à deux fois par semaine. Ouais. Pour des raisons de santé. Il faut que je fasse attention à ne pas trop consommer de viande rouge. Même la volaille, je réduis un peu. Je mange plus de lentilles. J'essaye de trouver plus de protéines végétales plutôt que protéines animales. Et plus de poissons aussi. Je mange plus de poissons. Je préfère consommer moins, mais de meilleure qualité. Puis je pense qu'il faut moins consommer de viande. La viande, même les légumes, c'est local.
3: La rémoise Brigitte, devenue flexitarienne avec le temps, et elle est loin d'être la seule à manger moins de côtes de porc ou de poulet rôti. D'après l'étude d'OpinionWay, consommer moins de viande, ça concerne beaucoup de Français, Paul Tillier.
7: Dans l'assiette des Français, il y a un peu moins de viande. Près d'un Français sur quatre privilégie une alimentation dite végétale. C'est particulièrement vrai pour les CSP+ et les jeunes. Végétale ici ne veut pas dire pas de viande du tout. Ça comprend aussi les flexitariens qui ont une consommation occasionnelle. À l'inverse, un Français sur cinq se définit comme carnivore, et notamment les CSP-. Dans leur assiette, les Français aimeraient aussi à l'avenir Plus de bio, plus de local et des produits de saison, quitte à payer un peu plus cher. Un avis partagé notamment par les personnes gagnant plus de 3 500 € par mois. Enfin, un Français sur deux souhaite réduire le gaspillage alimentaire et réclame aussi plus de transparence sur l'origine et la qualité des produits.
3: Et dans cette étude, Paul, on apprend aussi que les Français réclament un autre modèle agricole.
7: Oui, les Français ne veulent pas d'une agriculture qui produit plus, avec des machines toujours plus performantes, mais d'une agriculture qui produit mieux. Pour 4 Français sur 10, il faut privilégier les circuits courts et des modèles plus respectueux de l'environnement. En revanche, pour une alimentation plus saine, ils ne font pas confiance à la grande distribution ni aux industriels de l'agroalimentaire. Plus d'un tiers des Français redoutent aussi une plus grande dépendance aux importations étrangères et une hausse du prix des produits. Globalement, une majorité se sent connectée au monde agricole, que ce soit via des proches ou en achetant dans des fermes ou des marchés. Enfin, la question de la rémunération est centrale dans ce nouveau modèle agricole souhaité. Pour 6 Français sur 10, le principal défi pour les agriculteurs, c'est d'obtenir un revenu plus juste.
3: À l'étude d'OpinionWay pour la fondation MEC.org appelée « L'agriculture, demain, quel avenir dans notre assiette ?» Elle est à retrouver en détail ce matin sur l'application ICI et le site ICI.fr.
1: On aura un portrait d'un jeune agriculteur avec Olivier Catio tout à l'heure dans Terre de Champagne-Ardenne. Dans le journal de 7h, on va parler d'un fléau qui fait encore trop de victimes.
3: Le harcèlement scolaire. Une maman d'élève témoigne ce matin sur votre radio ici Champagne-Ardenne du harcèlement sexiste et sexuel, des attouchements aussi subis par sa fille de 8 ans.
1: Et puis une librairie emblématique malheureusement en difficulté.
3: Le Furet du Nord, un magasin se trouve à Reims.
1: La météo du jour, c'est que du soleil. Je ne vais pas vous faire 2 heures là-dessus. Maintenant, vous connaissez, on parle que de ça en ce moment, notamment dans les médias. Ce matin, on a relevé des températures déjà bien 12, 18 degrés à Reims, 14 à Frignicourt, 15 à Sedan et pas de vent. Et attention, cet après-midi, chaleur, plein soleil sur toute la journée. Pas un nuage pour tempérer. Les maximales vont grimper. On nous annonce du 32, 33, 34 degrés. 32 à Charleville et Sedan, 33 à Reims, 34 à Épernay, Chalon, Vitry, à 3 à Langres, à Chaumont, bref, ça va chauffer. Pensez à vous hydrater et à repérer des coins d'ombre, c'est important. Tout ça restera en place toute la journée jusqu'à ce soir, car la nuit prochaine, elle aussi sera douce et claire, nous annonce Météo France.
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1: Allez, on va tout de suite en musique écouter Patricia Cass. Et puis ce que je vous propose, c'est de retrouver dans un instant Grégory Duchâtel qui va nous emmener un peu comme Stéphane Bern il y a 800 ans en arrière pour parler du sacre de Saint-Louis. Ça s'est passé il y a un bail, mais il s'est passé plein de choses et vous allez apprendre plein de choses. Voici Patricia Cass. Bon mardi 26 mai à tous.

0: Mademoiselle chante le blues, ce qui nous fait penser à Sonny Rollins qui vient de nous quitter, qui était un grand monsieur du jazz. C'était évidemment Patricia Cass à l'instant.
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0: Il fait chaud, vous avez bien compris, il fait chaud et je me suis mis à chercher pourquoi quand il fait chaud comme ça, on mange autant de glace et de sucre. C'est vrai, je me suis posé la question et j'ai vu plein de gens hier dans les rues acheter des glaces et tout ça. Et en fait, j'ai trouvé des études et des informations plutôt intéressantes qui montrent que dès 20 degrés, en fait, hein, à partir de 20 jusqu'à 30, les achats de soda, effectivement, et de jus explosent et les pâtisseries baissent. Pourquoi ? Parce que naturellement, on réclame du frais et pas du lourd. La chaleur modifie les signaux de faim et de satiété. Donc on mange moins solide et on boit plus, et souvent on boit plus sucré. C'est profondément ancré en nous, notamment à cause du marketing, faut pas se raconter d'histoire non plus. Alors méfiez-vous, quand il fait chaud, le corps réclame de l'eau, mais les boissons sucrées servies notamment glacées, en fait, elles sont trompeuses, elles donnent une sensation de fraîcheur immédiate, mais elles aggravent votre déshydratation. Quand il fait chaud, on consomme donc plus de sucre, la chaleur, vous avez compris, augmente la soif, on se tourne vers les boissons sucrées, qui sont souvent très sucrées, résultat, il fait plus chaud, plus on boit de sucre, plus il fait chaud, et ainsi de suite, sans s'en rendre compte. C'est un cercle vicieux. Donc soyez prudents et surtout pensez à boire de l'eau ce matin. Voici les trésors de Champagne-Ardenne racontés par Grégory Duchâtel, qu'on retrouve tout de suite. Bonjour Grégory.
2: Bonjour Yannick.
0: Ce soir à Reims, il y aura une conférence qui reviendra sur un événement qui s'est déroulé il y a 800 ans, le sacre de Saint-Louis, que vous appelez, vous d'ailleurs, par son petit nom.
2: Louis IX, plus connu sous le nom de Saint-Louis, reste l'une des grandes figures de l'histoire de France. Il a 12 ans hein, seulement quand il est sacré roi à Reims en 1226. Il hérite d'un royaume encore fragile, mais il va chercher à renforcer son autorité. C'est un souverain réformateur. Après son retour d'Égypte, où il a été fait prisonnier lors de la 7e croisade, il va transformer sa manière de gouverner. Sous son règne, les officiers royaux doivent rendre une justice plus équitable, sans favoritisme ni corruption. Les amendes arbitraires sont désormais interdites. Une idée moderne à l'époque qui apparaît, la présomption d'innocence. Voilà une notion que l'on entend beaucoup dans l'actualité. Le roi fait également disparaître les jugements par le feu ou par l'eau, censés révéler la vérité divine. Place maintenant aux preuves et aux témoignages. Quant aux femmes, elles cessent d'être punies pour les fautes commises par leur mari. Incroyable, hein ? Pour le XIIIe siècle, le changement est considérable.
0: Que reste-t-il de l'héritage de Saint-Louis ?
2: Bâtisseur passionné, Louis IX laisse une empreinte monumentale. À Paris, il fait édifier la Sainte-Chapelle pour accueillir la couronne d'épines du Christ qu'il a achetée à l'empereur de Constantinople. Véritable joyau gothique, ce reliquaire monumental symbolise autant sa foi que le prestige de la monarchie française, une couronne qui se trouve à Notre-Dame de Paris. On lui doit aussi les fortifications d'Aigues-Mortes, point de départ des croisades. Son règne est aussi contrasté. Il porte des décisions controversées, notamment à l'égard des Juifs, contraints de porter un signe distinctif imposé par le pouvoir royal. En 1270, Saint-Louis repart pour une 8e croisade, direction Tunis. Mais il tombe malade pendant le siège de la ville. Dysenterie, peste, on ne sait pas encore, le mystère demeure. En tout cas, il décède le 25 août, à l'âge de 56 ans. Très vite, sa réputation de sainteté va grandir. À la toute fin du XIIIe siècle, le pape Boniface VIII le canonise. Louis IX devient alors l'unique roi de France reconnu saint par l'Église catholique. Une figure entre puissance politique et foi profonde. Reims célèbre ce roi ce week-end, mais ça commence dès ce soir à 18h30 avec une conférence sur Saint-Louis par Patrick Demouy, historien, spécialiste d'histoire médiévale. C'est à l'hôtel de ville de Reims. Et ça, c'est l'un des trésors de Champagne-Ardenne.
0: Je vous le fais pas dire, Grégory. À tout à l'heure, le rendez-vous en tout cas est bien noté. Dans un instant, notre vétérinaire viendra nous donner des bons réflexes pour réagir lorsque les tiques s'attaquent à vos chiens. A tout de suite.
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2: Allez, on retrouve à 6h44 les conseils de notre vétérinaire Pierre Fabin. Les beaux jours nous invitent aux longues promenades en forêt ou dans les hautes herbes, mais un ennemi redoutable, minuscule et silencieux y guette notre chien, la tique. Alors comment adopter les bons réflexes ?
6: Eh oui, les tiques, c'est le grand fléau des balades. On a souvent tendance à banaliser la tique en se disant « c'est juste une petite bête de plus à enlever ». Mais le danger n'est pas la piqûre en elle-même, ce sont les maladies qu'elle transmet. La plus grave et la plus fréquente chez le chien, c'est la pyroplasmose. La tique va injecter un minuscule parasite dans le sang du chien qui va littéralement détruire ses globules rouges. Sans traitement vétérinaire d'urgence, l'animal devient abattu, présente une forte fièvre, fait une jaunisse, ses urines deviennent foncées, couleur marc de café, et il peut en mourir en quelques jours. C'est donc une urgence vitale qu'il faut absolument anticiper.
2: Alors concrètement, comment fait-on pour empêcher ce parasite de s'accrocher à notre chien pendant la promenade ?
6: La règle d'or, c'est la prévention médicale continue. Il faut utiliser des antiparasitaires prescrits et reconnus. Vous avez le choix entre les colliers, les pipettes qu'on applique sur la peau du cou ou les comprimés. Mais attention au grand piège, méfiez-vous des répulsifs naturels vendus en supermarché à base d'huiles essentielles ou d'extraits de plantes. Ils peuvent sentir très bon et rassurer le propriétaire, mais face à une zone infestée de tiques, leur efficacité est bien trop faible pour protéger votre chien d'une maladie mortelle. Demandez impérativement conseil à votre vétérinaire pour avoir un traitement adapté au poil, au mode de vie de votre animal et à la région où vous vivez.
2: Alors quels sont les bons gestes au retour de la balade et surtout comment réagir si on trouve quand même une tique plantée dans la peau de l'animal ?
6: Alors si vous trouvez une tique sur votre chien, n'utilisez jamais d'éther ou d'alcool pour l'endormir et ne tirez surtout pas dessus avec une pince à épiler. Elle va régurgiter tout le contenu de son estomac et donc les microbes directement dans le sang de votre chien. Le seul outil autorisé, c'est le petit tire-tique, ce petit pied de biche en plastique. On le glisse sous la tique, on tourne doucement comme si on dévissait et elle se décroche toute seule avec sa tête sans aucun danger.
2: Merci Pierre Fabin, à demain à la même heure. Dans un instant, les trois plus, je vous donnerai des petits conseils pratiques, notamment concernant les collectes de déchets. Méfiez-vous, il y a des changements dans les horaires du côté de Chalon. Et puis on parlera d'une soirée exceptionnelle à Reims ce soir autour du droit à mourir dans la dignité. J'ai tout...

6h50, après Renaud Landilus, voici vos 3 plus. C'est parti. L'Opéra se propose ce soir une soirée exceptionnelle à 20h avec projection d'un documentaire qui s'appelle De la poussière dans les yeux, suivi d'un échange avec la réalisatrice Anne Laurière en partenariat avec l'association pour le droit de mourir dans la dignité. Alors c'est un rendez-vous pensé pour ouvrir la discussion autour de la maladie et la fin de vie. Dans ce film, la réalisatrice braque en effet sa caméra sur son propre cercle familial, ses deux sœurs et leur mère, toutes trois atteintes de sclérose en plaques. Et du coup, on y voit la fatigue, les doutes, les gestes qui deviennent difficiles, mais aussi des éclats de rire, la complicité, la force de l'amour qui circule entre elles, un documentaire qui cherche à comprendre, une projection qui promet autant d'émotions que de réflexions, et ce sera prolongé par la parole de la réalisatrice elle-même. Voilà, si vous voulez échanger sur la fin de vie avec l'ADMD, n'hésitez pas, c'est ce soir à 20h à l'Opéra Reims. On poursuit avec une collecte de déchets décalée cette semaine à Châlons Aglo. Attention, si vous habitez à Châlons, Champagne, Saint-Mémy, Fagnères, Compertrie, avec le lundi de Pentecôte férié, plusieurs tournées de ramassage des déchets ont été décalées cette semaine dans l'agglomération de Châlons. Certaines collectes qui étaient prévues ce lundi ont été reportées notamment à aujourd'hui et d'autres auront lieu jusqu'à samedi, comme ça selon les secteurs. Conséquences concrètes, faut sortir les bacs à des horaires exceptionnels pour éviter de manquer ce ramassage. Pour en savoir plus, vous allez sur chalon-aglo.fr/déchets. C'est pas simple, mais vous allez dans Google, vous tapez Châlons Aglo, vous tapez ramassage des ordures et vous devriez retrouver toutes les dates et toutes les heures nécessaires. Et puis, troisième info plus ce matin, une permanence gratuite contre les arnaques numériques. C'est aujourd'hui à Sedan, face à la démultiplication des fraudes en ligne, des appels bancaires, des faux appels, méfiez-vous. Une permanence d'accompagnement numérique est organisée aujourd'hui à la médiathèque de Sedan, la médiathèque Georges Delot. Les habitants peuvent venir gratuitement, vous venez avec votre téléphone, votre tablette, votre ordi, et vous apprenez à reconnaître tout ce qui est un peu frauduleux, les SMS, vous apprendrez à sécuriser votre mot de passe ou éviter les pièges. L'accueil est assuré par les conseiller numérique de la ville. Ça se passe donc à la médiathèque de Sedan aujourd'hui de 14h à 17h. Vous pouvez vous renseigner au 03 24 27 73 44 ou alors vous allez là aussi sur internet et vous tapez sedan.fr. Voilà, tout ça c'est bien noté et dans un instant c'est l'humour en tube qu'on va écouter avec Fred Ballard. Et là tout de suite, c'est All Night Long. Une belle nuit bien douce comme l'année dernière et comme la nuit prochaine. Ça va pas changer côté température. Voici Lionel Richie.

0: Night Long, c'était Lionel Richie. Dans un instant, on retrouvera Fred Ballard qui se prend pour une vétérinaire aujourd'hui. Vous comprendrez tout, ce sera l'humour en tube. À tout de suite.
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0: Alors, avoir un animal de compagnie qui nous correspond vraiment, c'est pas toujours évident pour tout le monde, quel que soit l'animal que vous choisissez. Il y a forcément des contraintes. La litière pour les chats, le nettoyage de cage pour les hamsters. Fred Ballard va nous aider à trouver l'animal de compagnie qui nous correspond vraiment. C'est donc l'heure de l'humour en tube.
3: La gueule du pitbull, va ! Un pitbull, ça a une gueule que même lui, quand il croise son regard dans un miroir...
4: Voilà, bon, donc déjà, si vous avez beaucoup de miroirs chez vous, le conseil de Danny Boone, c'est d'éviter le pitbull qui se fait peur à lui-même. En revanche, quand on habite un quartier un peu craignos, c'est l'animal parfait.
3: Quand tu te promènes avec un pitbull, personne t'emmerde, hein ? Même toi, t'emmerdes pas le pitbull. Si t'as un gros collier comme ça, avec une muselière en cuir, qu'il faut lui laisser dehors, c'est obligé. Moi, je lui laissais même dedans. Tellement je flippais, ouais. Et quand c'était l'heure de la bouffe, je lui donnais sa gamelle avec une paille et démerde-toi.
4: Oui, alors là, non, hein, l'animal de compagnie, même d'apparence terrifiante, ne doit pas être maltraité. Donc si on est un peu trouillard, on change de catégorie d'animal de compagnie. Il y en a plein, des petites bêtes qui ne demandent qu'à vivre à nos côtés sans faire de vagues.
5: T'as quoi toi comme animal de compagnie là-bas ? Une crevette ?
6: Une crevette d'eau douce, donc ça se mange pas.
5: Quel est le but de cette crevette ? Sa fonction, son...
6: Rien.
5: D'accord. Elle fait sa vie de crevette, quoi.
6: Elle faisait.
5: Ah, oh non. Elle est morte ?
6: Elle nous a quittés.
5: Oh non.
4: Oui, alors ça aussi, hein, il faut en avoir conscience quand on adopte un animal de compagnie. Leur espérance de vie est plus courte que la nôtre. Mais bon, crevettes d'eau douce ou pitbull mastoc, leurs facéties poilantes nous feront toujours mourir de rire.
0: Absolument, merci beaucoup Fred Ballard. Et à demain, restez avec nous, c'est ici matin et c'est jusqu'à 9h comme tous les jours, c'est l'heure de l'actu.
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0: Bon mardi 26 mai à tous, il est pile 7h du matin. C'est l'heure de votre journal, journal de 7h avec Margot Turgis. Bonjour.
7: Bonjour Yannick, bonjour à tous.
0: C'est un témoignage difficile mais important qu'on vous propose d'écouter ce matin.
7: Le témoignage d'une maman d'élève de Reims qui a porté plainte contre l'inspection de l'éducation nationale pour dénoncer ce qu'elle estime être un manque de réaction suffisante. Alors que depuis la rentrée de septembre, sa fille de 8 ans lui raconte le harcèlement sexiste et sexuel, les attouchements aussi que lui font subir des garçons de sa classe de CE2 à l'école Émile Zola de Reims. Aucune sanction n'a été prise. Sa maman a donc décidé de la changer d'établissement à la rentrée. On ne donnera pas son nom pour la protéger.
8: Je sais qu'elle est soulagée à l'idée de changer d'école à la rentrée, mais elle continue à avoir des angoisses le soir au coucher à l'idée de retourner dans son école actuelle. Et surtout, elle a des propos sur lesquels on travaille en ce moment, mais en disant « les garçons, c'est violent ». Et je lui dis « non, ma chérie, ce ne sont pas les garçons qui sont violents, ce sont quelques garçons qui ont eu un comportement violent ». Et moi, j'ai peur de ça, en fait. Aujourd'hui, c'est une de mes craintes, c'est qu'elles se disent « les garçons sont violents ». Les garçons, quand ils s'adressent aux filles, c'est pour les agresser sexuellement. Heureusement, il y a d'autres petits garçons qui lui ont fait part de leur soutien, qui sont très gentils avec elle. Mais non, bah, elle est pas sereine aujourd'hui, ma fille.
7: Cette maman d'élève rémoise a aussi porté plainte pour harcèlement contre deux garçons de la classe de sa fille. Et vous entendrez son témoignage plus longuement à 7h45. Attention, on vous prévient, certains mots seront difficiles à entendre. De son côté, l'Académie de Reims explique avoir déclenché depuis février le plan phare, un dispositif de lutte contre le harcèlement scolaire, pour tenter d'endiguer la situation dans la classe de CE2 concernée à l'école Émile Zola. Une inspectrice de l'éducation nationale nous en parlera dans l'info d'ici à 7h30. Il a obtenu gain de cause. Le groupe EDF a été définitivement reconnu coupable de harcèlement moral contre un ancien cadre de la centrale nucléaire de Chaux dans les Ardennes. Il dénonçait des pressions et des changements de poste. Déjà condamné par la cour d'appel de Reims en 2024, l'entreprise s'était pourvue en cassation, pour voie donc rejetée.
0: Il va encore faire très très chaud aujourd'hui.
7: Plus de 30 degrés un peu partout en Champagne-Ardenne, et parmi les bons réflexes à adopter, il y a notamment la crème solaire, parce qu'au soleil de plomb s'ajoutent des indices UV particulièrement hauts en ce moment. Sauf que quasi un tiers des Français ne se tartinent pas le visage et le cou, c'est 17% de plus qu'en 2024, et ça inquiète les dermatos, Victor Delande.
9: Le nombre de nouveaux cas de cancer de la peau a plus que triplé entre 1990 et 2023. Et malgré cette augmentation, les Français se protègent de moins en moins face au soleil, ce qui affole Isabelle Rousseau, dermatologue à Lille et vice-présidente du Syndicat national des dermatologues.
10: Si on a des UV qui viennent sur notre peau, la peau va se réparer. Mais si on reste trop longtemps au soleil, toutes les petites réparations qui se font au niveau des cellules de notre peau ne vont plus marcher. Et donc c'est là, à ce moment-là, que nos cellules vont commencer à muter et que là, on risque de développer des cancers.
9: Malgré des campagnes de prévention sur les risques liés au soleil, les parents avec des enfants en bas âge leur mettent de moins en moins de crème solaire. Une inquiétude de plus pour Isabelle Rousseau.
10: Tout le monde le sait, on a ce qu'on appelle la capitale soleil. Si vous voulez, nos cellules vont se réparer. Et donc, si on commence ces expositions dans l'enfance, vous imaginez bien que les cellules vont arrêter de se réparer à 20 ans ou à 30 ans. Et aujourd'hui, on voit des cancers de la peau, beaucoup de cancers chez des gens jeunes. Moi, quand j'ai commencé à travailler, j'avais des personnes de 60-80 ans qui venaient avec des cancers. Maintenant, on a des jeunes de 30 ans qui arrivent avec des cancers. Et ça, c'est pas normal.
9: Elle donne quelques conseils de bon sens pour se protéger du soleil. Pour les enfants, la plage, c'est que le matin ou en fin de journée, quand les températures sont plus fraîches. Et puis pour les adultes, après la baignade, c'est 5 minutes de soleil, pas plus, avant de vous remettre à l'ombre.
7: Et la chaleur prévue aujourd'hui, on refait le point avec la météo à la fin du journal. Pour la première fois en France, la vigilance orange canicule a été déclenchée, et ça dès le mois de mai. 8 départements de l'Ouest sont concernés aujourd'hui. Plus d'un Français sur deux veut acheter plus souvent local, bio et de saison pour se nourrir dans les prochaines années. C'est l'un des enseignements d'une vaste étude sur notre rapport à l'alimentation et à l'agriculture, dévoilée en exclusivité par votre réseau de radio local ici ce mardi, réalisé par l'Institut de sondage OpinionWay pour la fondation Make.org. Cette enquête est publiée quelques jours avant les Journées nationales de l'agriculture prévues du 5 au 7 juin. À Nancy, les céréaliers, y compris ceux de la Marne, veulent alerter sur la situation économique jugée intenable de leur filière, conséquence notamment des mauvaises récoltes et des coûts de production en hausse. L'Association générale des producteurs de blé se tient aujourd'hui et demain dans la ville-préfecture de Meurthe-et-Moselle. La ministre de l'Agriculture, Annie Genevard, est attendue sur place.
0: C'est un nom que les amoureux du livre connaissent bien.
7: Le Furet du Nord, 18 librairies, dont une à Reims, au troisième étage du BHV. À 13h aujourd'hui, c'est plus de 300 salariés doivent être informés de la situation de l'entreprise à l'issue d'un CSE extraordinaire. Alors que, comme beaucoup d'autres enseignes du livre, le Furet du Nord, propriété du groupe Nozoli, fait face à une grande difficulté financière, Pascal Thiebold.
11: Les gens lisent moins, la consommation ralentit, le montant du pass culture a baissé, il y a moins d'argent public, donc moins d'achats par les bibliothèques. Ajoutez à cela la concurrence de chaînes comme Cultura, qui s'implante hors des centres-villes avec des parkings gratuits, sans oublier une hausse générale du prix du livre. Il y a deux temps forts dans la vie d'une librairie, la rentrée scolaire et Noël. Noël 2025, qui n'a pas tenu toutes ses promesses pour le Furet, autant de fissures dans un édifice déjà fragilisé. Fin 2024, le groupe Nozoli avait en effet réalisé un plan de sauvegarde de l'emploi et annoncé la fermeture de 5 magasins. Mais ce plan de transformation n'était pas arrivé à son terme, puisque les deux Furets qui devaient initialement disparaître à Roubaix et à Villeneuve-d'Ascq avaient été sauvés.
7: Et pour l'instant, il n'est pas question de redressement judiciaire, mais de plan de retournement. C'est un dispositif d'urgence pour garantir la viabilité d'une entreprise en difficulté. Le sauvetage de la basilique Saint-Remi de Reims démarre ce mardi, fermé partiellement depuis le 30 avril parce que sa toiture menace de s'effondrer. Les travaux d'urgence sont prévus jusqu'au 12 juin et c'est la ville qui va financer les centaines de milliers d'euros nécessaires.
0: Allez, je vous le fais, il est où?
12: Pas là!
0: Enfin si, en fait, il est là.
7: Ben justement, ouais, il est là dans quelques mois à l'Arena de Reims. C'est la salle choisie par Vianney pour le début d'une tournée, la première après 5 ans d'absence. Elle a été annoncée hier. 5 ans d'absence, le temps notamment de fabriquer une cabane de A à Z pendant 9 mois. Vous avez peut-être suivi cette aventure sur les réseaux sociaux. Super cabane,
0: ouais,
7: bravo,
0: bien,
7: très beau chantier. Et la première des 40 dates de cette tournée est donc prévue à Reims. Ce sera le 24 mars 2027.
0: On devrait se fabriquer une cabane pour faire ici matin.
7: Oh bah je vous regarde.
0: Voilà.
7: S'il faut 9 mois.
0: Quand c'est fait. Ça va être sympa, on pourrait faire la... Bon bref, on pourrait faire ici matin dans la cabane. Puis je vous dirai, voilà, il va faire beau, tout ça, parce que je serai plus près du ciel pour voir. Donc c'est une bonne idée. On va réfléchir avec Charles à ramener tout le bois et tout ça. Puisqu'il a du bois lui, Charles, parce qu'il fait des barbecues, tout ça. On en reparlera tout à l'heure du barbecue. On a plein de sujets à aborder, et notamment les crèmes glacées dans un instant dans mon œil. Mais avant cela, votre météo, la Champagne-Ardenne profite d'un ciel particulièrement dégagé. Vous l'avez compris, les températures vont grimper énormément. Beaucoup de soleil, journée ensoleillée partout. C'est le programme, c'est simple. Chaleur au-dessus des normales saisonnières. On aura entre 30 et 34 degrés grosso modo. De toute façon, au-delà de 30, ça c'est sûr. Regardez, si vous êtes sur le canal 3 de la TNT, vous pouvez le constater. 32 à Charleville-Mézières, à Sedan. 33 à Rethel, 33 à Reims, 34 à Épernay-Chalon. Et d'ailleurs, 34 globalement, surtout le sud de la Champagne-Ardenne, de Saint-Dizier à Langres. Ça va durer comme ça toute la semaine.
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0: À suivre dans un instant, les crèmes glacées qui rapportent pas mal de sous-sous à ceux qui les vendent dans mon œil. Mais d'abord, Indochine.

0: C'était un Deux-Chines, il est 7h11.
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0: Ah, soyez les bienvenus si vous venez de nous rejoindre. J'ai pour Margot des nouvelles du Giro, parce que je sais qu'elle aime bien vous rappeler. Je vous avais parlé du Giro, le Tour d'Italie. Il y avait des petits soucis de digestif.
3: Non, c'était pas là. J'ai parlé. Non, je crois pas. Mais
0: il y a eu des petits soucis digestifs pendant la préparation.
3: Voilà.
0: Et là, il y a de nouveaux soucis. Voilà. Ah. Maintenant, c'est un nouveau règlement. Alors, on y va pour la course. Un petit coup de l'accent. C'est parti. Attention, nouvelle règle. Nouvelle règle qui fait beaucoup de bruit. Figurez-vous que, afin de respecter l'image du cyclisme et donc du Giro, l'organisateur et le collège des commissaires a informé tous les coureurs qu'il est désormais strictement interdit d'uriner dans un bidon et de le jeter. Voilà. Ils n'ont plus le droit de faire ça.
3: Oui, parce que normalement, les cyclistes, ils ont quoi? Là, ils font pipi sur le côté. Ils se mettent sur le vélo et puis.
0: Absolument. Sauf qu'il y a une nouvelle mode qui s'est développée, et les gars, pour gagner du temps. Parce que souvent, il y a des spectateurs, donc c'est gênant, tout ça, on comprend aussi.
3: Mais ça doit être compliqué, hein, franchement.
0: Voilà. Ils utilisent le bidon. Et qu'est-ce qu'ils font après? Le bidon plein, un peu comme, malheureusement, d'ailleurs, j'ai envie de dire, certains, je ne veux incriminer personne, mais on retrouve aussi sur les bords des routes, parfois des bouteilles remplies comme ça. C'est pas cool. Eh ben, c'est interdit. Donc, ils ont décidé d'interdire la chose. Donc, désormais, plus de bidon. Alors, voilà. Ça, c'est fini, terminé.
3: Ça semble un peu logique, non?
0: Ouais, en fait, elle l'entend pas, mais on entend le bidon qui se remplit, c'est pour ça que je me bats. Oui, c'est logique. Alors, il y a juste un coureur, je crois que c'est un Français, Olivier Nissen, je crois, de l'équipe Décathlon, qui a déclaré « Moi, je le fais pas, parce que mon cuissard est trop petit pour pouvoir glisser le bidon. » Je sais pas ce que ça veut dire, mais un peu prétentieux, j'ai l'impression. En tout cas, sachez-le, c'est fini, pipi dans le bidon. Allez, on enchaîne. On enchaîne dans un instant avec Mon Œil. On reviendra sur les crèmes glacées, ça rapporte un peu d'argent à ceux qui en font commerce. À tout de suite.
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0: Et c'est l'heure de Mon Œil avec David Ossilou, puisqu'il est 7h14. De nouveaux records, David, de température battue hier, on l'a dit, et ça va encore grimper aujourd'hui.
8: J'essaye de trouver un point positif à cette vague de chaleur précoce. J'essaye, je vous jure, mais il n'y en a pas vraiment. Pour l'économie déjà, même pas forcément pour les fabricants et les vendeurs de glace. Même eux, parce que ça fait longtemps qu'ils ne comptent plus sur la météo. Et les chiffres le prouvent. Le marché des glaces en grande surface pèse 1,7 milliard euros. Plus que les pâtes en France. Oui, les pâtes. En un an, plus 12%. Peu importe le temps qu'il fait, bien sûr que l'été, les glaciers font le plein, mais pas seulement l'été, hors saison, le mois où les ventes ont le plus progressé en 2024, devinez, novembre. Oui, plus 12% en novembre, sous la pluie, en pull, osons le dire, cette chaleur aux fabricants, ça ne leur fait ni chaud ni froid. Comment c'est possible? Parce qu'ils ne vendent plus de la fraîcheur, ils vendent du plaisir. Et le plaisir, bah, ça dépend pas du thermomètre. Un exemple concret, Picard, qui est le premier glacier de France. En novembre dernier, il lance une collaboration avec un youtubeur suivi par 16 millions d'abonnés. Au menu, des glaces vanille cornichon, mangue curry, tomate fraise basilic. C'est pas franchement des parfums d'été, on est d'accord. épuisé en une semaine. Et si vous n'êtes pas encore convaincu, eh bien sachez que depuis le 12 mai, Snoop Dogg, le rappeur, vend des glaces dans les carrefours. Le rappeur californien, 87 millions d'abonnés sur Instagram. Des glaces au beurre de cacahuète et caramel beurre salé, fabriquées en Franche-Comté. Ça m'étonnerait qu'ils n'en vendent que l'été. Voyez, c'est bien la preuve que le marché de la glace, c'est pas une lubie estivale.
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0: Voilà pour les glaces de David Ossilou. Et comme les choses sont bien faites, moi aussi, je vous offrirai des glaces tout à l'heure avec Fanny. On vous a préparé un beau cadeau. Ce sera à 8h20 au 03 26 48 2000. Si vous voulez gagner vos glaces, restez près de votre téléphone. Dans un instant, l'écho d'ici. On parlera informatique avec un jeune homme qui a lancé une entreprise qui veut représenter, révolutionner le PC fixe. Vous allez tout comprendre. Ce sera dans un instant.

0: 1, 2, 3, 1, 2, 3, c'était Frédéric Coleman Jones. 7h20, c'est l'heure de l'écho d'ici. Bonjour Raphaël Boulous.
1: Bonjour.
0: Alors vous êtes venu avec un bébé, vous êtes le fondateur d'Ilo France, une jeune entreprise rémoise, on aime bien les présenter dans l'écho d'ici. Votre entreprise, elle ambitionne de réinventer le PC fixe, quelle idée. Avant de parler de votre produit, j'aimerais juste revenir deux secondes sur votre parcours, parce qu'il explique, je pense, pas mal de choses. Vous dites que vous avez toujours eu un PC dans les mains, vous êtes genre le geek de service, c'est ça?
1: Ouais, c'est un peu ça. En fait, quand j'étais petit, mon papa, il fabriquait les ordinateurs sur la table du salon, à l'époque où tout était énorme, il n'y avait pas de miniaturisation. Et c'est un peu commencer comme ça, c'est une petite aventure.
0: Un passionné.
1: Passionné.
0: Et donc, vous avez une première entreprise d'informatique traditionnelle, et là, vous réalisez que les gens n'aiment plus, d'ailleurs, c'est mon cas, hein, acheter un PC fixe, la fameuse tour.
1: Oui, c'est ça, et puis il faut les comprendre, parce que vous l'avez dit, c'est une tour, c'est gros, on ne sait pas où la mettre, et ce qui est un peu aberrant, c'est que c'est rempli de vide. Donc, pourquoi acheter un truc aussi gros, au final?
0: Alors, vous avez créé Ilo France, en janvier 2025. Comment vous résumez votre vision, changer la taille du truc? On va le montrer en même temps. C'est ça, hein, maintenant, c'est ça qu'il faut. Alors, je le montre pour ceux qui nous regarde sur le canal 3 de la TNT ou sur internet, et je vais le montrer pendant que vous nous expliquez.
1: Ouais. Il y a le format effectivement, mais l'idée c'est aussi de le conserver le plus longtemps possible, donc on a énormément travaillé le design et les composants à l'intérieur, et il ne faut pas trop se fier à sa taille, puisque même s'il est tout petit, on a gagné 4 records du monde de performance avec, parce qu'il y a une petite sauce magique à l'intérieur, donc je vous dévoilerai ça plus tard.
0: D'accord, alors ceux qui ne connaissent pas, comment vous le décrivez, il est réinventé, pourquoi?
1: Alors pour son format, puisque c'est un PC fixe qu'on peut tenir à une main, donc qui tient dans une main, ce qui est assez peu connu, on va dire. Et puis on utilise des matériaux qui sont très peu utilisés dans l'informatique, comme par exemple, là on a du bois sur le côté, des claustrats en bois de noyer. C'est du vrai bois d'arbre, j'aime bien le dire, parce que malheureusement c'est un domaine où tout est plastifié maintenant.
0: Ouais, c'est vrai, il est beau, il a du style, il rentrerait bien dans mon salon. Vous le fabriquez à Reims, vous insistez là-dessus, c'est du local.
1: Oui, absolument. En gros, tout ce qu'on peut faire en local, on le fait en local. Alors ça reste de l'électronique, donc évidemment les composants viennent de l'autre côté de la planète, on aimerait bien les faire ici, mais on ne peut pas. Par contre, le boîtier en métal est fait à Saint-Dizier, et le bois, c'est du noyer qu'on essaye d'avoir au maximum en France, et c'est au pire en Europe.
0: Très bien, ça marche aussi bien qu'un vrai, franchement, enfin qu'un vrai, qu'un gros comme on avait l'habitude.
1: Oui, absolument, ça marche aussi bien parce qu'en fait, avant, on ne savait pas miniaturiser, donc toutes les tailles petites étaient vraiment réduites en performance. Aujourd'hui, on sait très bien miniaturiser, donc on a beaucoup de performance dans une taille qui est complètement réduite.
0: Est-ce que ça coûte pas un bras?
1: Eh ben, ça coûte ce que ça vaut, en fait.
0: C'est cher?
1: Non, ça dépend. Ça dépend de ce qu'on entend par cher. Ouais. Nous, c'est des produits qu'on vend entre 1200 et 2000 euros, quoi. Donc, c'est haut de gamme. Ouais. Ça, c'est sûr. Par contre, c'est pas forcément élevé parce que c'est un produit qu'on ambitionne de garder 5 à 8 ans.
0: Alors c'est un peu comme maintenant les téléphones, c'est-à-dire que vous vendez ça, j'ai vu, dans une boîte qui fait à peu près la même taille, donc il n'y a pas les connectiques, tout ça, il faut rajouter tous les câbles qui vont avec.
1: Alors c'est livré avec le câble d'alimentation évidemment, ouais. Et puis quand même un câble pour se connecter à l'écran, et effectivement il y a beaucoup de connectiques, parce que même si le PC est petit, les gens ils aiment bien brancher des clés USB, des

0: arrêtons de penser comme on a l'habitude de penser, reprenons tout de zéro, sans aucune limite, et puis on voit ce que ça donne.
1: Bah, vous êtes bien parti, Raphaël Boulos, merci d'être passé nous voir. ILO France, ILO, c'est donc cette histoire d'un passionné qui transforme, on va dire, une frustration en innovation. Pour en savoir plus, on fait quoi? On tape ILO sur Internet, ça marche?
0: Oui, ilofrance.fr, et vous arriverez sur le site, vous pouvez tout voir dessus, on a plein de photos, on a un configurateur en ligne, donc voilà, faut pas
1: hésiter. Merci d'être passé par l'écho d'ici. Un éléphant arrive. Qu'est-ce que c'est? Such a shame. C'est Tok Tok et l'actu qui revient dans 5 minutes à peu près.

0: Satchochem, Tok Tok, dans un instant, c'est l'actu. Restez avec nous, 7h28.
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3: Restez avec nous, surtout tout à l'heure à 8h48, on recevra le père Pedro qui est de passage dans la région. Il fait beaucoup d'œuvres humanitaires à Madagascar, on en parlera largement avec lui tout à l'heure, il sera mon invité à 8h45. Et puis dans un instant, l'écho d'ici avec Margot, on parlera...
4: L'info d'ici. On va entendre le témoignage fort et difficile d'une maman d'élève. Elle raconte le harcèlement sexiste et sexuel subi par sa fille à l'école. Cette maman a décidé de porter plainte.
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3: Il est 7h30, on fait le point sur l'information en France et dans le monde en 90 secondes avec Aude Razeau.
5: C'est historique, jusqu'à 36 degrés sont attendus dans le nord-ouest de la France cet après-midi. Nouveau record en perspective, alors que la journée d'hier a déjà été la plus chaude jamais enregistrée en France pour un mois de mai. 8 départements sont en alerte orange canicule, de la Manche à la Vendée, en passant par le Finistère. La chaleur et la galère sur les rails. Un TGV Paris-Nice est arrivé cette nuit avec 8 heures de retard, 5h30 de retard pour un autre Paris-Nice et un Paris-Marseille. Rupture de caténaire hier avec des centaines de passagers privés de climatisation. Un nouveau procès dans le scandale du périscolaire à Paris. Un homme de 36 ans est jugé cet après-midi. 9 enfants l'accusent de les avoir agressés sexuellement. Et c'est inédit. Les 9 familles demandent à ce que le procès ne se tienne pas à huis clos. Plus d'un Français sur deux veut acheter plus souvent du local, du bio et des produits de saison. Enquête qu'on vous révèle sur votre radio ici, réalisée par OpinionWay pour make.org. Étude sur ce que nous sommes prêts à faire pour soutenir les agriculteurs et mieux manger. Pour 4 Français sur 10, il faut privilégier les circuits courts. Vous allez me manquer, dit Gaël Monfils. C'est fini, il ne jouera plus à Roland-Garros, éliminé en 5-7 par Hugo Gaston. Gaël Monfils fait ses adieux et salue un public extraordinaire. Cet après-midi, on suit l'entrée en lice d'Eloïs Boisson, la Française qui nous avait fait vibrer l'année dernière. Souvenez-vous, elle avait atteint les demi-finales.
3: Et pensez à vous hydrater. Et tout de suite, on retrouve Margot pour l'info d'ici. Une maman d'élève témoigne du mal-être de sa fille.
4: Depuis la rentrée de septembre, sa petite de 8 ans lui raconte les attouchements et le harcèlement sexiste et sexuel qu'elle subit de la part de garçons scolarisés dans sa classe de CE2 à l'école primaire Émile Zola de Reims. Si l'Académie de Reims a déclenché en février le dispositif de lutte contre le harcèlement à l'école appelé Plan Phare, eh bien ça ne suffit pas du tout pour la maman de 7 enfants. Elle a donc décidé de prendre la parole anonymement pour alerter sur la gravité des faits. Attention, certains mots sont très difficiles à entendre.
6: Si c'était des propos tenus par des adultes, ça relèverait du pénal. À savoir, je vais te lécher la chatte, je vais te baiser, ta mère est une pute, sale grosse traînée, de toute façon tu m'appartiens, t'es à moi, je te ferai des gosses, et t'auras pas le droit d'approcher personne d'autre, etc. C'est une illustration des propos masculinistes qui se développent, et c'est pour ça qu'on n'a pas envie de ne s'occuper que de nos enfants et que du petit cas personnel de ma fille. Enfin, évidemment, pour moi, en tant que mère, c'est très important, mais c'est alerter sur ce qui est en train de se passer, l'accroissement des propos masculinistes, l'accroissement des violences physiques, verbales, des menaces dans les cours de récréation. Mais moi, j'ai envie d'interpeller le ministre de l'Éducation nationale et de lui demander « Que faites-vous ? » Il y a des propos sexistes, parlons-en. Il y a des propos masculinistes, machistes. C'est une réalité. L'école n'est pas celle que nous avons connue quand nous étions enfants. Donc, adaptons-nous à cette réalité et réagissons.
4: Cette maman a porté plainte pour harcèlement contre 2 garçons de la classe de sa fille. Ils ne risquent pas de poursuite au pénal comme ils ont moins de 13 ans. Plainte déposée aussi contre l'inspection de l'éducation nationale pour inaction. Mais l'inspectrice à Reims, Nadia Seban-Menasser, assure que ces situations sont prise très au sérieux par l'ensemble des services compétents.
7: Il y a une posture éthique et déontologique de la part de l'ensemble des corps enseignants et des directeurs d'école qui sont extrêmement vigilants sur les propos tenus, sur un registre sexiste ou d'ordre sexuel. On s'entoure aussi, moi, mon action, elle est conjointe avec d'autres services. Il y a ce que l'éducation nationale apporte, et puis il y a aussi conjointement avec... moi, je travaille également avec la collectivité, je travaille aussi avec les services sociaux. Parce qu'encore une fois, un élève qui sort des propos pareils, on peut aussi imaginer qu'il y a fort à travailler avec la famille de cet enfant et à s'entourer, on va dire, des professionnels utiles. Il y a aussi des psys de l'éducation nationale qui sont mobilisés dans le cadre de situations de harcèlement pour effectivement endiguer ce type de phénomène. Les cours que nous mettons en place de compétences en lien avec les compétences psychosociales et les cours d'empathie ont spécifiquement vocation à essayer de temporiser ce type de propos, à éviter que ce genre de phénomène prenne de l'ampleur dans certains territoires.
4: Et cette affaire particulièrement sensible à l'école Émile Zola de Reims, on va y revenir dans 10 minutes à 7h45. La maman d'élève que vous venez d'entendre va témoigner en longueur de cette situation douloureuse.
3: Et puis on vous retrouvera tout à l'heure à 8h et on se mettra à table pour vous, Marco.
4: Bah oui, on va regarder ce qu'il y a dans notre assiette. On verra qu'on mange notamment de moins en moins de viande. C'est ce qui ressort d'une vaste étude publiée aujourd'hui et révélée par votre radio ici.
3: Restez avec nous parce que je vous parlerai quand même de barbecue hein, d'ici quelques minutes. Mais d'abord...
4: Ah mais un barbecue végétarien, ça se fait.
3: Ah oui, c'est vrai, remarque.
4: Petit champignon, ouais, barbecue, c'est très bon ça.
3: Aubergine, paf.
4: Bah ouais, c'est courgette, on peut tout faire.
3: Oh, Charles n'est pas d'accord du tout.
4: Oui, mais Charles est très viandard.
3: Bon, on en parle tout à l'heure. On essaiera de comprendre pourquoi on fait des barbecues. C'est essayer de chercher ça. J'ai trouvé quelques pistes. Ça remonte à loin. Le soleil va dominer largement la région. La chaleur s'installe. Elle s'installe vite et elle va s'installer pour longtemps autour de 32, 33, 34 degrés. Voilà ce qu'on nous annonce pour aujourd'hui. Que du soleil, pas de nuages. Les températures, Charleville, 32, Sedan, 32, pareil à Vouziers. À Reims, c'est 33 degrés qui est annoncé, 34 à Épernay et Chalon, et aussi dans tout le sud de la région, c'est-à-dire de Vitry à Langres, en passant par Troyes et Chaumont, 34 degrés. On ne le dira jamais suffisamment. Pensez à repérer les endroits où il y a de l'ombre pour faire des pauses si vous sortez. Et sinon, pensez à vous hydrater régulièrement, surtout si vous n'avez pas l'impression d'en avoir besoin. C'est très trompeur. Il faut boire régulièrement de l'eau pour éviter tous les problèmes. Voilà, c'est dit. Restez avec nous. On va écouter Alain Bachung.
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3: Et à suivre dans un instant l'histoire du jour, ce sera avec évidemment Nicolas Schmitt. Il a trouvé quelqu'un qui a créé un système pour permettre aux jeunes en troisième d'apprendre les maths en s'amusant. C'est pas mal ça, hein ? On va écouter tout ça dans un instant, mais d'abord Gabi, 7h36. Je vais...

0: C'était Alain Bachung pour bien se réveiller. Il est 7h pile 40. Bienvenue dans Ici Matin.
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0: N'hésitez pas à nous raconter vos barbecues sur Facebook. Ici Champagne-Ardenne, on vous attend avec Fanny. Et ben, j'ai cherché pour savoir, comme hier déjà, notre réalisateur Charles nous a parlé de son barbecue. Je me suis dit, mais pourquoi on fait des barbecues finalement l'été? C'est quoi cette histoire? Et c'est une tradition en fait. Ça date déjà de très très loin. Alors, au XVIIIe siècle, aux États-Unis, le barbecue était déjà une grande mode, un prétexte pour rassembler les gens avec une vraie dimension sociale. La cuisson sur le feu, elle existe, mais je ne vais pas vous l'apprendre, hein, depuis la préhistoire. Voilà, donc ça vient en fait de très très très loin. Et donc les Américains et les gens d'Amérique du Sud ont voulu perpétuer cette tradition. Et du coup, ça nous donne le nom de barbecue. Ça vient d'un mot espagnol qui se dit barbacoa. Alors je le dis mal, hein, forcément, j'ai pas l'accent et tout, mais barbacoa.
2: Mais c'est sympa, ça donne envie en tout cas.
0: Voilà, le feu, ouais, t'as raison. Le feu donc est un point de rassemblement historique. C'est dans nos gènes en fait, puisque à l'époque des cavernes, on faisait un feu pour rassembler les gens. Et donc on a besoin
2: un peu plus chaud aussi.
0: Voilà, et mais aussi pour un côté social. Donc en fait, ça vient de la préhistoire, Charles. Si tu fais des barbecues, c'est un vieux réflexe. Et puis, il y a une raison scientifique, parce que je ne me suis pas arrêté là. En fait, la chaleur, écoutez bien, elle amplifie la diffusion des arômes. Donc, les composés volatiles de la viande, notamment grillée, ça s'appelle les pyrazines, les aldéhydes, c'est très sérieux, hein, et les hydrocarbures aromatiques, se dispersent mieux grâce au barbecue, ce qui stimule votre système dopaminergique. En gros, l'odeur du grill est plus irrésistible l'été. C'est pour ça que vous ne pouvez pas vous empêcher. Donc, lumière, sociabilité, plus ces histoires un peu chimiques font que vous ne pouvez pas vous empêcher de faire des barbecues. Et finalement, comme dit Margot, si vous mettez 2-3 légumes, allez, ça passe. Voilà. C'est l'heure de l'histoire du jour, rien à voir. On va retrouver Nicolas Schmitt tout de suite. Si vos enfants, qui sont en troisième, amélioraient leurs connaissances en maths aussi facilement qu'ils passent les niveaux dans un jeu vidéo. Une idée plutôt innovante qu'a développé un prof du collège de Vouziers. Nicolas, comment s'appelle-t-il ?
3: Jason Bohan, 36 ans. Il n'est pas geek, il n'est pas accro aux jeux vidéo non plus. Il n'est même pas prof de maths d'ailleurs. Il enseigne la physique-chimie, c'est pas très éloigné. Et pourtant, il a créé MathQuest, un site en ligne pour réviser les maths.
4: Alors au début, je voulais donc créer une plateforme de révision. Alors au début, le noyau, le cœur, c'était vraiment les maths. J'avais fait une version vraiment très, très, très sérieuse, très prof, pour être sûr qu'il n'y ait pas d'erreur, etc. Tout derrière avec une trame pédagogique, chapitre sous chapitre, qui est basée sur les compétences du socle commun. Donc tout est lié en fait au programme de maths. Et puis après, m'est venue l'idée donc d'essayer de gamifier, de rendre la plateforme ludique, belle, active, dynamique, pour que les élèves y reviennent régulièrement et fassent des maths sans s'en rendre compte, à travers un univers médiéval avec les chevaliers, qui participent un peu à une histoire, qui soient acteurs de l'apprentissage, tout en, entre guillemets, en jouant.
3: Ah, bah c'est sûr que c'est plus excitant qu'une table des matières avec factorisation, équation du premier degré, calcul d'angle, et j'en passe.
4: Les élèves arrivent sur leur tableau de bord où tout est centré, donc leur bourse avec leur nombre d'écus, le nombre de badges qu'ils ont obtenus, leurs armoiries avec le blason, etc., etc. Ensuite, ils accèdent aux 4 thèmes des mathématiques, le royaume des nombres pour la partie nombre, l'espace de la géométrie pour la partie géométrie, sanctuaire des données et dimension du code pour l'algorithmie, sur une petite carte.
3: Et en fonction des thèmes sur lesquels ils travaillent, eh bien ils tracent leur chemin et passent des paliers de connaissances qu'on appelle des quêtes. Il y en a 3 qui permettent de devenir écuyer, chevalier et enfin maître. Et quand on est maître, eh bien on est prêt pour l'évaluation de fin de séquence. Et apparemment ça plaît.
4: Les élèves sont ravis, hein, ils font des maths. Le côté blason, ils ont beaucoup aimé le côté blason, le fait de construire son propre blason, gagner des écus en faisant des maths, donc des automatismes, ça les force à refaire des automatismes pour gagner des écus, pour enrichir le blason. Il y a toute une dynamique qui se met en place et ils semblaient ravis.
3: Et ça plaît aussi aux collègues et à la proviseure du collège, d'après Jason Bohan, qui facture l'abonnement mensuel à son site 9,99€. Alors, chers parents, êtes-vous prêts? Sortirez-vous le chéquier pour éviter l'échec aux maths?
0: En tout cas, vous l'avez compris, l'accès est libre, mais l'abonnement premium est payant. Si vous voulez devenir un chevalier des maths, rendez-vous sur mathquest.fr. Dans un instant, l'invité de la rédaction parlera de harcèlement scolaire.
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0: Il est pile 7h45, c'est l'heure de l'invité de la rédaction. Et ce matin, on vous propose d'écouter un témoignage douloureux mais important, celui d'une mère de famille dont nous tairons le nom par mesure de protection. Depuis la rentrée de septembre, sa fille de 8 ans lui raconte le harcèlement sexuel et sexiste, mais aussi les attouchements qu'elle subit de la part de garçons scolarisés dans sa classe de CE2 à l'école Émile Zola de Reims. La semaine dernière, cette maman a décidé de porter plainte pour harcèlement contre deux garçons incriminés et contre l'inspection de l'éducation nationale pour inaction. Emma Jacob l'a rencontrée.
9: Si cette mère de famille décide de témoigner aujourd'hui, c'est parce qu'elle estime que rien n'est fait pour protéger sa fille et les autres enfants de cette classe de CE2. Attention, certains propos peuvent heurter la sensibilité.
10: On commence à lancer des premières alertes à cause des insultes répétées. Et les insultes, c'est « grosse vache, tu pues, t'es moche, je vais te doro ». Doro signifiant « faire l'amour ». Maintenant, t'es à moi. De toute façon, ferme ta gueule parce que t'es qu'une fille. Et ça s'envenime et c'est de plus en plus récurrent. À la rentrée des vacances de Noël, là, ma fille commence à nous poser des questions comme « Mais maman, qu'est-ce que c'est YouPorn ? Il paraît qu'il y a des filles qui sont bonnes. Elles sont bonnes en quoi ?» Jusqu'à ce qu'elle rentre un jour à la maison en me disant « Il m'a dit qu'il allait me lécher la chatte. Qu'est-ce que ça signifie ? C'est quoi ces histoires de chats ?» Et je vois bien qu'elle est complètement perdue et qu'à la fois, elle me dit « J'en peux plus. » Et puis, ses copains disent beaucoup de gros mots en classe. Et puis, il y a une petite fille qui se fait surnommer Kirikou. Pourquoi est-ce qu'on l'appelle Kirikou ? Je comprends pas. Il paraît que c'est sale d'être noir. Il paraît que c'est normal de lécher la zézette. Parce que maintenant, j'ai compris que la chatte, c'était la zézette. Qu'est-ce que ça veut dire faire l'amour ? Comment on fait les bébés ? Et là, ma fille commence à poser vraiment beaucoup de questions. Elle me dit qu'en plus, il lui touche les fesses. Donc, je vais voir la maîtresse, je vais voir la directrice. Et elle me demande d'écrire des courriers qui relatent les faits. Et je pense encore à ce moment qu'avec les écrits adressés à la directrice pour qu'ils soient remontés à l'inspectrice de circonscription, ça va s'arrêter. J'ai la naïveté de penser qu'il va y avoir des choses mises en place.
9: À ce moment-là, le plan phare qui permet de lutter contre le harcèlement à l'école est déclenché dans la classe. Des intervenants de l'éducation nationale rendent plusieurs fois visite à ces élèves de CE2.
10: Des vidéos vont être montrées en classe à nos enfants sur le vivre ensemble. Des représentants vont passer pour parler de la bienveillance, qu'il faut être gentil avec son camarade, que si ça ne va pas, il faut aller voir la maîtresse. Et dans les semaines qui suivront, à chaque fois que je questionnerai ma fille, elle me dira « Mais en fait, ça ne sert à rien, maman. Ils nous disent des choses, mais on est toujours autant violentés par ailleurs. » Nous demandons ensuite des sanctions. On nous répond qu'il n'y a pas de conseil de discipline en école élémentaire et que ce n'est pas possible. Et moi, je demande un changement d'école. Enfin, ce n'est pas possible. C'est à nous de changer nos enfants d'école si nous voulons les protéger. C'est à nous de se dire « Ma fille n'est plus en sécurité dans cette école. » Il va falloir que je fasse des démarches pour la retirer, pour qu'elle ne soit plus en lien avec les enfants qui l'agressent. Pour moi, à ce moment-là, je ne comprends pas qu'il n'y ait pas de sanction.
9: Il y a aussi d'autres enfants qui racontent être victimes de harcèlement physique, de harcèlement raciste, homophobe aussi notamment. Vous, à ce moment-là, avec une autre parents d'élèves, vous décidez d'alerter vous-même l'inspectrice d'académie au mois de mars.
10: On prend les devants, on écrit directement, on commence à écrire directement l'inspectrice de circonscription. Pas de retour. Et c'est comme ça, tout le temps. Jusqu'à ce que ma collègue relance une fois de plus l'inspectrice et qu'elle ait comme réponse « Madame, je vous demande de cesser vos sollicitations. » Nous avons mis en place ce qu'il fallait avec les passages en classe du plan phare, arrêtez vos sollicitations. Et c'est, en fait, c'est non recevable. Pour moi, c'est inadmissible. C'est inadmissible. Elle ne signale ni à l'assistante sociale, ni au procureur de la République les faits que nous lui avons listés, remontés, documentés. Ce sont aux enfants violents d'être stoppés, ne serait-ce que pour qu'on leur mette une limite. Il faut poser une limite en disant « si tu étais majeur, tu serais redevable devant la loi ». Et être, je ne sais pas, surveillé par des médiateurs de l'éducation nationale, une assistante sociale, une psychologue. Il doit bien exister des choses dans l'éducation nationale. Ce n'est pas la première fois qu'il y a de la violence à l'école. On n'est pas les premiers cas. Quel est le protocole? Pourquoi est-ce que ces enfants sont encore scolarisés dans la même classe que nos filles ou nos garçons? Nous n'avons pas de réponse. Je vois ma fille avoir de plus en plus de difficultés à travailler, à vouloir aller à l'école. Il se passe les vacances d'avril. Le dimanche soir, juste avant de reprendre, elle a un contre-coup et là, une vraie attaque de panique. Je pense qu'elle réalise qu'elle va devoir y retourner. Et c'est là qu'elle me dit « Maman, je préfère mourir plutôt que d'y retourner, puisque de toute façon, ils vont me tuer si j'arrive là-bas. Donc je préfère mourir à la maison. » C'est mon point limite, en fait. Donc je décide de la déscolariser, je décide de ne pas la remettre à l'école. L'école devient un danger. Je suis tellement déçue. Je ne réalise pas, ou je réalise, que ce que j'entends parfois dans les affaires médiatiques de parents qui ont alerté de très nombreuses fois et qui se sont retrouvés seuls, ça va nous arriver. Pourquoi on en arrive là? Parce que sinon, on ne fait rien, si on ne va pas jusqu'au bout de notre procédure, notre processus, l'année prochaine, d'autres enfants sont harcelés, ça continuera. Nous, ce qu'on veut, c'est que ça s'arrête. C'est pour ça que je veux rien lâcher. C'est à l'éducation nationale de permettre à tous les enfants scolarisés d'avoir une égalité des chances et une égalité devant la loi et une égalité de protection quand il y a de la violence. C'est pour ça qu'on continue.
0: Voilà, à noter que cette maman a inscrit sa fille dans une école privée de Reims où elle fera sa rentrée de CM1 en septembre. Un témoignage donc recueilli par Emma Jacob pour Ici Champagne-Ardenne. Restez avec nous dans un instant. Une équipe formidable, ce sera avec Olivier Catiot qui nous emmènera, qui nous parlera plus précisément d'octogénaires à Reims qui ont réalisé une chose pour la première fois de leur vie. À tout de suite.
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0: Tout a changé, Elena, rien n'a changé, il est là. On va retrouver Olivier Catio tout de suite, il est 7h54. Là, Olivier, il est venu en short, il fait beau. Ça va ?
1: Ça va bien.
0: Alors, une équipe formidable. Des octogénaires à Reims ont donc fait une chose pour la première fois de leur vie et il se trouve que vous y étiez.
1: Direction à l'aérodrome de Prunay. L'association des rêves et des ailes a permis à des résidents de 5 EHPAD de Reims de faire des baptêmes de l'air en avion, créés par des pilotes du sud-ouest de la France. Elle finance, cette association, le carburant sur des opérations à destination des seniors lors d'une tournée sur plusieurs aérodromes en France. Bordeaux, Royan, Chartres, Orléans, Avignon et Reims. Pour l'accueil de cette association à Reims, la logistique a été assurée par le club Rotary Reims en Champagne qui a coordonné l'opération avec les EHPAD. J'ai rencontré Carmen, 88 ans et demi, et pour elle, cette journée s'annonce mémorable.
2: J'ai jamais monté en avion, alors je vais voir, j'appréhende pas du tout. Bon, si je suis malade, je suis malade, hein. J'ai dit oui tout de suite, parce que j'ai dit, faut que je risque, si je le fais pas là, je le ferai jamais.
1: Bonjour Christian.
3: Bonjour.
1: Vous avez, quel âge ? Vous avez quel âge, Christian ?
3: J'ai 85 ans. Je suis à l'épave roue. On m'a prévenu que si je voulais faire un baptême de l'air, j'ai dit oui. Ben, elle a dit, on vous inscrit. Ben, je suis curieux de voir du haut.
1: Vous avez pris vos lunettes de soleil, c'est pas mal, ça. Les équipes des EHPAD de Reims sont présentes et aident aussi les résidents à évoluer sur le tarmac, à monter dans les appareils. Certains sont en fauteuil. 3 avions font les rotations. En tout, 32 seniors sont embarqués. Jérôme Savouré est notre pilote. Là, on va voler à combien d'altitude à peu près ?
4: À 1300 pieds d'altitude. Ça fait environ 400 mètres.
1: 3, 2, 1, et on est parti.
4: On est pour l'instant à 900 pieds, on va chercher 1300 pieds. Nous avons du blé, nous avons du maïs, nous avons des vignes. C'est un territoire très polyvalent, je trouve. Et regardez comme c'est beau, c'est très légèrement vallonné. Au loin, vous apercevez les éoliennes et ce ciel est magnifique avec les cumulus et le ciel bleu. Ça donne des lumières vraiment chouettes.
1: Jérôme Savouré est le président et fondateur de l'association des rêves et des ailes.
5: Une personne que nous avons débarquée hier de l'avion après son tour s'est mise à parler devant son accompagnant. Et l'accompagnant l'a regardé en disant « Mais Simone, mais vous parlez ?» Et on a eu le sentiment, mais c'est plus qu'un sentiment, c'est une réalité que ce vol, eh bien, lui a donné un élan extraordinaire, que l'accompagnant était le premier à être surpris de voir que cette personne reprenait la parole après plusieurs années de silence, quoi.
1: Un travail mené aussi avec les équipes des EHPAD, les animateurs, ergothérapeutes, qui ont sélectionné les résidents d'un point de vue mobilité pour monter dans l'avion, puis savoir s'ils avaient tout simplement envie de faire ce vol. Marion Feneau est infirmière en EHPAD.
6: Un petit peu nous notre appréhension au niveau de certains résidents qui étaient en fauteuil, qu'on appréhendait un petit peu leur réaction et en fait ils sont hyper contents et nous on est hyper contents d'avoir partagé ça avec eux quoi. Et je pense que ce soir ils vont bien dormir.
0: Et pour Carmen, pardon, notre mamie de 88 ans et demi, comment ça s'est passé Olivier ?
1: Très bien, elle a pas vomi, c'est vrai que c'était sa crainte.
2: J'ai pas été malade du tout, j'ai été comme si j'étais dans une voiture, sauf que ça balance un petit peu, il y a que ça de différence. Puis vous savez, à mon âge, j'ai déjà eu toutes sortes d'expériences. Alors, celle-là, elle s'était pas comprise dans mon tableau, mais c'était très bien, je regrette pas du tout.
1: Carmen, 88 ans et demi de l'EHPAD Marguerite Rousselet à Reims. 10 bénévoles de l'association des rêves et des ailes, dont 3 pilotes. 11 bénévoles du club service Rotary Reims-Champagne. La dizaine d'accompagnants d'aides-soignants, infirmières et résidents de 5 EHPAD de Reims. C'était notre équipe formidable du jour à retrouver en photo et en vidéo sur ici.fr.
0: Merci beaucoup Olivier. On retrouvera demain à la même heure avec une autre aventure. Et tout à l'heure, on parlera agriculture avec vous.
1: Oui.
0: Avec un jeune agriculteur dentaire de Champagne-Ardenne. Il est presque l'heure de retrouver l'info. Ne bougez pas, on revient tout de suite.
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0: Restez avec nous, surtout tout à l'heure, nous aurons un invité un peu exceptionnel à 8h45, et pas qu'un peu d'ailleurs, on recevra le père Pedro. Le père Pedro, il a créé une véritable cité de dignité à Madagascar, ça s'appelle Akamasoa. Et ce soir, il sera à Besançon pour une conférence pour raconter son aventure, on va dire ça comme ça, en tout cas son œuvre, son action. Donc on le recevra vers 8h45 pour parler avec lui de tout ce qu'il peut nous raconter sur cette aventure. À ne pas manquer, donc ce sera dans l'événement d'ici. Pour l'instant, il est quasiment 8h, c'est l'heure de faire un point sur l'actu.
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0: C'est le journal, c'est avec Margot Turgy, et 8h. Et on commence avec le fléau du harcèlement scolaire, Margot, qui inquiète dans une école de Reims.
9: L'école primaire Émile Zola, près de l'avenue de Lens, où des élèves de CE2 sont accusés de harcèlement, mais aussi d'attouchement sur d'autres enfants par plusieurs parents, et ça depuis la rentrée de septembre. Et si l'Académie de Reims assure avoir réagi, avoir déployé le plan phare, un dispositif de lutte contre le harcèlement scolaire, les familles réclament le renvoi des élèves incriminés. Mais c'est impossible, répond Nadia Seban Benasser. Elle est inspectrice de l'éducation nationale à Reims.
10: À l'école primaire, nous n'avons pas ce qui existe dans le secondaire qui s'appelle un conseil de discipline, hein, qui prend ce genre de décision. Effectivement, ça peut arriver en fonction de la situation qu'un élève change d'école, mais pour autant, il ne s'agit pas de déplacer un problème. Vous voyez bien, sinon on se retrouverait à toujours laisser courir finalement le risque à d'autres élèves d'être encore victime et à cet élève-là de continuer à rester dans ce rôle d'élève harceleur.
9: Sauf que le plan phare, le dispositif de lutte contre le harcèlement à l'école n'est pas à la hauteur de la situation. C'est ce qu'estime une des mamans qui dénonce des faits de harcèlement. Son fils est dans la classe de CE2 concernée. Elle a accepté de témoigner sous anonymat.
11: La maîtresse est abandonnée, les victimes sont abandonnées, les enfants problématiques sont abandonnés puisqu'on leur violence n'est pas traitée ou accompagnée. Les parents qui se mobilisent n'ont pas de réponse, donc sont abandonnés. On ne peut pas se cacher derrière un protocole qui est mis en place ou quelques actions qui sont mises en place. Qui accepterait en fait que son propre agresseur soit dans la même pièce que lui pendant 7 heures par jour ? 4 jours par semaine. On ne peut pas accepter ça.
9: Une autre mère de famille a porté plainte, notamment contre deux garçons scolarisés en CE2 à l'école Émile Zola de Reims. Elle les accuse de harcèlement sexiste et sexuel et d'attouchement sur sa fille de 8 ans. Le témoignage de cette maman est à réécouter sur l'application ici, à l'onglet replay de l'info d'ici, de 7h30.
0: Des dizaines d'habitants des Ardennes ont été tirés de leur sommeil cette nuit.
9: 37 locataires d'un immeuble de Viremolin ont été évacués par les pompiers vers minuit et quart à cause d'une fuite de gaz provoquée par des travaux réalisés dans la journée. Tout le monde a pu rentrer chez soi après l'intervention des secours et de GRDF. Gouttières arrachées, déchets au sol, panneaux d'affichage abîmés, après de nouvelles dégradations près du skatepark ou encore du centre culturel, le maire de Mourmelon-le-Grand porte plainte. L'élu précise que les images de vidéosurveillance sont en train d'être analysées et que les auteurs s'exposent à des contraventions et au paiement des réparations.
0: L'agriculture de demain, quel avenir dans notre assiette ?
9: C'est le titre d'une étude dévoilée ce matin en exclusivité par votre réseau de radio locale ici, réalisée par l'Institut de sondage OpinionWay pour la fondation MEC.org et publiée juste avant les journées nationales de l'agriculture du 5 au 7 juin. Elle nous apprend, cette étude, que le contenu de notre assiette évolue, Paul Tillier.
12: L'assiette des Français se recompose. Près d'un Français sur quatre opte par exemple pour un régime plus végétal, avec peu, voire pas de viande. C'est vrai notamment chez les jeunes. Une majorité souhaite aussi privilégier le local, le bio et les produits de saison, tout en faisant attention au gaspillage alimentaire. Une étude qui souligne également la volonté de se tourner vers un autre modèle agricole. Moins de rendement, plus de qualité, quitte à payer un peu plus cher pour offrir aux agriculteurs un revenu plus juste. La rémunération, c'est d'ailleurs le principal défi des années à venir, selon 6 Français sur 10. Des Français qui affirment se sentir connectés au monde agricole via des proches ou en allant à la ferme ou au marché par exemple. À l'inverse, ils se méfient de la grande distribution et des industriels de l'agroalimentaire. Pour garantir une alimentation saine, c'est aux agriculteurs que font confiance 84% des Français.
9: Les jeunes qui mangent moins de viande et leurs aînés aussi. Une rémoise rencontrée sur le marché du Boulingrin nous explique dans l'info d'ici de 8h30 pourquoi sa consommation de côte de bœuf et de blanc de poulet a bien baissé.
0: La rue de votre radio ici Champagne-Ardenne, on a eu peur, a subi de gros dégâts hier.
9: Le boulevard Jules César à Reims, où les pavés et le bitume se sont littéralement soulevés en fin d'après-midi au passage d'un bus, sans doute l'addition de son poids et de la chaleur. La photo impressionnante est à retrouver sur ici.fr et la route est barrée le temps de faire des travaux. Sur la RN4, la voie de droite est inaccessible après le croisement de la D86 et de la Nationale 4 dans le sens Paris-Vitry-le-François. D'aujourd'hui à jeudi, puis du 2 au 4 juin, la direction interdépartementale des routes doit réaliser une glissière béton pour une aire de maintenance à hauteur d'Esternay.
0: Vous y avez peut-être déjà acheté des livres.
9: Au troisième étage du BHV de Reims, le Furet du Nord, et bien ses librairies sont en difficulté. Un CSE extraordinaire est prévu aujourd'hui pour informer les salariés de la situation. Et si pour l'instant il n'est pas question de redressement judiciaire mais de plan de retournement, c'est un dispositif d'urgence pour garantir la viabilité d'une entreprise, eh bien il faut vite retrouver de la rentabilité, alerte Franck Brunet, il est délégué CFDT de la société Furet du Nord.
13: Notre métier, il est très dépendant de deux choses, de la rentrée des classes. Donc là, on est quand même fin mai, donc il va falloir quand même se restructurer très rapidement. Et puis Noël, qui est globalement le poumon de cette année. Quand vous ne faites pas de réserve à Noël, ce qui nous est arrivé, nous, au Furet, c'est difficile d'entamer une année supplémentaire. C'est un métier difficile sur un marché donc atone. Pas que le marché aujourd'hui, il oscille entre moins 7, moins 8, moins 10%. Ça, depuis 3 mois, les effets sont passés du passe culture, les effets de la guerre jouent aussi sur le moral des gens, des centres-villes qui sont un peu moins visités, on le voit bien en tout cas sur l'île avec beaucoup de fermetures. Maintenant, il faut que le Furet se retrouve aussi une âme de libraire, une âme de rencontre. On avait cette notion de se dire le Furet, en tout cas de Lille, est incontournable et on reçoit tous les gens les plus importants. Il y a une entité Furet du Nord qui est aussi importante culturellement et qui fait rayonner aussi les métropoles dans lesquelles ils sont installés.
9: Le Furet du Nord, c'est 18 magasins, dont un à Reims, et le groupe Nozoli, propriétaire des librairies, y emploie 349 personnes. Oui. Ce n'est pas passé loin, mais au coup de sifflet final, c'est bien une défaite qu'a accusé le Champagne Basket hier, 89 à 87 à Pau, pour le premier match des quarts de finale des playoffs d'Elite 2. Le match retour est prévu ce jeudi à 20h au Palais des Sports Pierre de Coubertin de Chalon.
0: Bon, je le dis, les températures, elles grimpent encore aujourd'hui.
9: Mais alors que lundi a été la journée la plus chaude jamais enregistrée en France pour un mois de mai, selon Météo France, 24 degrés 4 de température moyenne enregistrée dans l'Hexagone. La chaleur va donc encore augmenter aujourd'hui et la préfecture de la Marne rappelle, on boit de l'eau régulièrement, on ferme les volets et les fenêtres la journée et on évite de boire de l'alcool.
0: Buvez beaucoup d'eau, ça va grimper, elle vous l'a dit, Margot a raison, ça va pas changer. 100% soleil, c'est le programme du jour. C'est ce que confirme Météo France pour toute la Champagne-Ardenne en ce mardi 26 mai. Sachez que les maximales vont grimper jusqu'à 34 degrés quand même, un petit peu partout. On est entre 32 et 34, grosso modo, pour toute la région. Et vous pouvez le voir, c'est tout jaune sur la carte, sur le canal 3 de la TNT. 32 à Charleville, à Vouziers, 33 à Reims, 34 à Épernay-Chalon et donc 34 pour tout le sud de la Champagne-Ardenne, de nos Jean sur scène à Langres. Ciel limpide ce soir, douceur agréable, nous promet Météo France. Demain mercredi, même scénario, soleil généreux et encore 31-32 degrés. La suite s'annonce tout aussi estivale. Et dans un instant, on va jouer pour vous faire gagner des crèmes glacées. A tout de suite.
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0: Et si d'abord on chantait avec Monsieur Julien Clerc dans Ici Matin ?

0: C'était Monsieur Julien Clerc. Julien Clerc, oui, c'est ça, 8h11. On va jouer dans peu de temps. Restez avec nous, surtout c'est ici matin.
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0: Et bonne journée à toutes les Bérangères et les Bérangers qui nous écoutent. La Saint-Béranger, le soleil aime s'attarder, dit le proverbe. Eh ben, il va s'attarder, en tout cas, ce soleil, jusqu'à 21h35. Aujourd'hui, c'est l'anniversaire de Lenny Kravitz. Artiste complet et athlète aussi. Lenny Kravitz, il est en pleine forme, même s'il est né en 1964. Bon anniversaire à lui. Bon anniversaire à Laurent Ruquier, qui lui est né en 63. Et à Hervé Villard, le chanteur qui chantait Caprice et Fini, qui a fait beaucoup de tubes, comme ça par exemple.
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0: Alors pour ceux qui se posent la question, Hervé Villard est né en 1946. Je vous laisse calculer son âge. Il avait un tube et à la télé, il faisait toujours comme ça. Je le fais pour ceux qui regardent le canal 3 de la TNT. Ça s'appelait « Nous ». Et...

0: énorme tube ça, Nous, qui était une reprise d'ailleurs d'une chanson italienne pour être très précis. Voilà, bon anniversaire à eux. Aujourd'hui, je vous l'ai dit, on est le 26 mai et c'est un 26 mai qui a eu lieu la première publication de l'indice Dow Jones à Wall Street, et je vous dis pas tous les problèmes que ça a posé par la suite. Allez, on change complètement de sujet, on va jouer maintenant.
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0: 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C'est parti.
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0: On va retrouver Aude Razzo pour sa chronique anti-arnaque. C'est pas vrai. C'est vrai qu'Aude, vous nous dites souvent de surveiller notre compte en banque, mais on devrait aussi penser à surveiller nos cagnottes fidélité.
6: Oui, question. Est-ce que vous savez combien de points ou quelle somme vous avez cumulé là, à l'heure où on se parle, sur vos cartes de fidélité en supermarché ou dans vos magasins préférés? Je vais être honnête, moi personnellement, je n'en sais, mais alors strictement rien. Je me suis dit l'autre jour que j'allais quand même jeter un petit coup d'œil. Pourquoi? Parce que des clients de McDonald's ont eu la désagréable surprise de découvrir que leur point fidélité s'était, pouf, envolé. Des petits malins s'en sont servis pour s'offrir des Big Mac, frites et milkshakes avec de sacrées ristournes.
0: Alors comment c'est possible ça? Qu'est-ce qui s'est passé exactement?
6: McDo, en fait, a été victime d'une fuite de données. Les escrocs ont récupéré tout un tas d'identifiants clients. Résultat, un internaute raconte que ces 300 points ont été dilapidés par un inconnu dans un McDo à l'autre bout de la France. Ce genre de mésaventure, attention, ça peut aussi vous arriver en supermarché. Irène, une auditrice, me dit qu'elle a perdu 92 euros qu'elle avait sagement accumulé sur sa carte Carrefour. Philippe, lui, c'est chez Intermarché, 81 euros que le voleur a utilisé là tranquillement pour faire ses courses à lui. Surveillez votre cagnotte, pas une fois de temps en temps, mais souvent. Comme ça, si vous voyez qu'elle a fondu de manière suspecte, vous pouvez réagir plus vite, contacter l'enseigne, changer votre mot de passe si vous avez encore le contrôle de votre compte. Parfois, attention, le voleur réussit à piquer vos identifiants en vous envoyant des faux mails. Il se fait passer pour le supermarché, il vous pousse à rentrer vos codes. Votre compte fidélité, attention, c'est finalement comme un petit compte en banque. On ne donne pas ses codes à la légère sans se méfier.
0: Merci beaucoup Aude Razzo et à demain à la même heure. On parlait avec Margot du contenu de nos assiettes tout à l'heure. On va y revenir. Si nos assiettes sont si bien remplies, c'est grâce au travail des agriculteurs. Et on va justement rencontrer l'un d'entre eux dans un instant grâce à Olivier Catiot qui sera sur le terrain. Pour l'instant, c'est Kim Carnes.

0: Bette Davisa et c'était Kim Carnes. Et dans un instant, on écoutera Eddie Mitchell. Mais pour l'instant, on va retrouver Olivier Catio. Olivier, bonjour.
1: Bonjour Yannick.
0: Alors, si nos assiettes, je le disais, sont aussi bien remplies, c'est grâce à ce qu'ils font, ces agriculteurs qui sont à l'honneur dans Terre de Champagne-Ardenne avec vous. Aujourd'hui, un salarié agricole de 23 ans. Où vous trouvez-vous à présent, Olivier ?
2: Dans la Marne, à Soing-Perthelet-sur-Luche, avec Christophe Delanduit. Bonjour.
3: Bonjour à vous.
2: 23 ans, aujourd'hui vous êtes salarié agricole. Oui. Quel a été le parcours et quel a été ce choix de travailler dans l'agriculture ?
3: J'ai toujours été passionné par le milieu agricole. Donc après mon bac S que j'ai passé à Chalon, j'ai voulu me spécialiser dans l'agricole. Donc j'ai fait un BTS génie des équipements agricoles. Et après, je voulais plus partir sur de la communication, donc j'ai fait un bachelor en communication. Mais suite à ça, je ne l'ai pas continué, donc je me suis arrêté. Puis je suis venu me mettre sur la ferme de mon oncle en tant que salarié.
2: Donc ici à Soing-Perthelet-sur-Luc, qu'est-ce que vous faites pousser dans cette ferme ?
3: Typique de la champagne, donc céréales et un peu de patates et de betteraves.
2: Un travail toute l'année, mais un travail de communication aussi que vous avez un peu gardé via les réseaux sociaux, justement.
3: Totalement, je fais un peu des photos, des vidéos que je partage sur les réseaux sociaux, un peu montrer le matériel et ce qu'on fait dans les champs.
2: Des photos, des vidéos qui sont destinées aux agriculteurs ou justement au grand public pour faire connaître le métier, lever certains préjugés ?
3: Plus destinées quand même au milieu agricole, parce que on parle pas trop de technique, mais peut-être plus tard que je pourrais parler plus de technique.
2: Comment vous voyez l'avenir ?
3: Pour l'instant, un peu mal, parce qu'avec tout ce qu'on voit au niveau politique, avec l'Europe, c'est un peu compliqué. Mais justement, il faut garder cette communication pour toujours avoir le bon côté du public, pour toujours être bien.
2: On a beaucoup parlé de circuits courts, etc. pendant le Covid, le confinement. Est-ce que c'est toujours d'actualité ou pas forcément, selon vous ?
3: Toujours d'actualité, parce que comme on voit, dans beaucoup de fermes font des petits kiosques pour vendre automatiquement leurs produits. Et ça marche beaucoup.
2: Christophe Delanduit, vous me disiez qu'ici, vous faites des pommes de terre. 2025, ça a été une année particulière pour la pomme de terre. Pourquoi ?
3: Totalement, surproduction au niveau de l'Europe et aussi des pays asiatiques. Donc le marché est inondé de patates. Donc les prix se sont totalement écroulés. Donc on a un frigo qui est rempli à 3000 tonnes et on ne va pas savoir forcément quoi en faire.
2: Ça risque quoi d'être détruit ?
3: Détruit ou peut-être essayer de vendre à des éleveurs ou autres pour essayer de s'en débarrasser à moindre coût. C'est dommage parce qu'on voit en mettant l'effort dans une production puis au final on ne sait même pas la vendre ou la vendre à perte, c'est triste.
2: Quelles seraient les solutions pour vous, sachant qu'il y a des politiques qui nous écoutent ?
3: Essayer de bloquer les importations des patates des pays étrangers pour vraiment, nous, qu'on vende nos patates en France.
2: C'est valable pour la pomme de terre, mais pour plein d'autres choses aussi.
3: Pour toutes les cultures. On importe des cultures qu'on sait produire en France, avec des normes qui ne sont pas du tout les nôtres, et c'est un peu de la concurrence déloyale.
2: Et quel message vous souhaitez adresser aux consommateurs qui écoutent ici Champagne-Ardenne quand ils sont dans le rayon du magasin ?
3: De consommer local. L'agriculture française est l'une des plus belles au monde, l'une des plus propres, donc il faut continuer à la faire vivre.
2: Christophe Delanduit, 23 ans, salarié agricole ici à Soing-Perthelet-sur-Leu, dans la Marne. Merci Christophe.
3: Merci à vous, bonne journée.
0: Merci à vous deux et à demain pour un autre reportage. Dans un instant, on partira du côté du Standard. Mais d'abord, on va écouter de la musique avec Eddie Mitchell, direction Rio Grande. Là aussi, il fait chaud a priori, c'est parti.

0: Eddie Mitchell, Rio Grande, il est 8h26, on va aller vite du côté du Standard, c'est parti.
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0: Et au téléphone, nous avons Evelyne ce matin. Bonjour Evelyne.
2: Bonjour Yannick, vous allez bien?
0: Ben ça va et vous? Quoi de neuf?
2: Oui, très très bien. Oui, bon. Je suis très contente.
0: Pourquoi?
2: Parce que je viens de gagner cette fameuse coupe glacée pour deux, donc c'est parfait, je commence très bien ma journée.
0: Peut-être.
2: D'autant,
0: peut-être.
2: Voilà, peut-être.
0: Peut-être, attendez, il y a un suspense, Evelyne. Qu'est-ce qui se passe? Vous avez chaud ou quoi?
2: Oui, j'ai chaud, et puis c'est une belle date aussi pour moi, parce que c'est l'anniversaire de mon petit-fils, qui vient d'avoir 5 ans aujourd'hui.
0: Oh, donc, c'est trop mignon, voilà. Comment il s'appelle?
2: Il s'appelle Césaire.
0: Césaire, oh c'est beau ça, oui. C'est très beau Césaire. Oh là là, eh ben, bon anniversaire Césaire, il est là avec vous?
2: Non, il n'est pas là, je l'ai eu au téléphone ce matin, mais il est très content, voilà.
0: Ah oui, je comprends, 5 ans c'est important.
2: Une belle journée pour tout le monde, voilà.
0: Eh ouais, tout le monde sait, moi je me souviens bien. Hein. Bon, alors on va voir si vous avez gagné. Donc j'ai posé une question sur les glaces, hein, comme il fait chaud, tout ça, et j'ai cherché un peu des trucs sur les glaces. Et de chez Ben & Jerry, donc la marque mondiale, hein, hyper connue, il y a une glace peut-être qui s'appelle Netflix. Est-ce que c'est vrai ou c'est faux?
2: C'est vrai.
0: Oui, c'est vrai, ils ont osé. Okay. Vous la connaissez?
2: Merci. Non, mais ma fille l'a testée et elle m'a dit qu'elle l'aimait bien.
0: Alors, c'est une crème glacée au beurre de cacahuète avec une sauce bretzel sucrée salée et des morceaux de brownie fondant. Bon, à tester, hein. Ouais, c'est pas mon truc, mais pourquoi pas. Elle s'appelle précisément Netflix and Chill. Et donc, c'est une glace qui est à la mode en ce moment, comme ça, on sait tous ça. Eh bien, écoutez, vous pourrez goûter une vraie glace faite par un chocolatier, puisque je vous offre une coupe glacée pour deux personnes chez les chocolats de Maud. Comme ça, vous allez pouvoir vous éclater. Eh bien, ça m'a fait plaisir de vous parler. Et qu'est-ce que vous allez faire? On va faire une petite fête pour Césaire, ou comment ça se passe?
2: Oui, on va faire une petite fête samedi.
0: Ok, eh bien j'arrive samedi. Voilà, pas de problème. Je vous souhaite une bonne journée. À bientôt, Evelyne.
2: Merci pour tout. Merci Champagne Ardenne.
0: À bientôt.
2: À bientôt. Au revoir.
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0: N'oubliez pas que tout à l'heure à 8h45, nous recevrons le père Pedro qui viendra nous parler de son engagement auprès des plus démunis à Madagascar. Rendez-vous à ne pas manquer tout à l'heure. Et puis dans un instant, ce sera aussi l'heure de l'info d'ici, comme chaque jour à 8h30, comme à 7h30 d'ailleurs. L'info d'ici avec Margot Turgy qui va nous parler de quoi cette fois-ci, Margot?
5: On va regarder ce qu'il y a dans notre assiette, une étude sur notre rapport.

0: à l'alimentation et à l'agriculture est dévoilé ce matin par votre réseau de radio local ici.
1: En ce moment, dans l'assiette, il y a des crèmes glacées, il y a des barbecues, des trucs comme ça, mais bon, apparemment, on est quand même plus vertueux. Bah, effectivement, on en reparle dans un instant. Pour le moment, on fait le point sur l'actualité. C'est parti.
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1: Mardi 26 mai, voici le point avec Aude Razo en 90 secondes, l'actualité en France et dans le monde.
3: Le gouvernement dénombre 7 décès liés à l'épisode de forte chaleur et parmi eux, au moins 5 noyades. Bilan provisoire, un homme de 24 ans est mort noyé hier à Tours dans la Loire. Un adolescent de 17 ans a lui perdu la vie en se baignant dans la Marne. Et un homme de 67 ans est mort noyé sur la presqu'île de Crozon dans le Finistère. La journée d'hier a été la plus chaude jamais enregistrée en France pour un mois de mai. Record qui risque encore d'être battu. 8 départements sont en alerte orange canicule de la Manche à la Vendée en passant par le Finistère. Quel avenir dans notre assiette? Pour 4 Français sur 10, il faut privilégier les circuits courts. Enquête qu'on vous révèle sur votre radio ici, sur notre rapport à l'agriculture et à l'alimentation réalisée par OpinionWay et pour Make.org. Plus d'un Français sur 2 veut acheter plus souvent du local, du bio et des produits de saison. À Roland-Garros, c'est fini pour Gaël Monfils. Défaite en 5-7 contre Hugo Gaston et clap de fin. On ne verra plus Gaël Monfils sur la terre battue parisienne.
4: Je vous aime vraiment, vous allez vraiment, vraiment manquer et je voudrais vous dire un grand merci de tout mon cœur parce que vous avez été extraordinaire pendant toute ma carrière.
3: Belle ambiance et bel hommage à Roland-Garros. On suit cet après-midi l'entrée en lice de la Française, Loïs Boisson, qui jouera en Ligue 1 la saison prochaine au GC Nice ou à Saint-Etienne. Barrage allé ce soir au stade Geoffroy Guichard dans un chaudron qui s'annonce incandescent.
1: Merci beaucoup, Aude, et à plus tard. C'est l'heure de l'info d'ici avec Margot Turgis. On va donc regarder ce qu'il y a de bon ou de pas bon dans votre assiette.
0: Mais parce qu'à quelques jours des Journées nationales de l'agriculture prévues du 5 au 7 juin, votre réseau de radio locale ici vous dévoile ce matin une grande étude sur notre rapport à l'alimentation et à l'agriculture. Une étude réalisée par l'Institut de sondage OpinionWay pour la fondation Make.org et qui s'intéresse à ce qu'on mange. Et parmi les aliments qu'on sert de moins en moins à table, il y a notamment la viande. Brigitte, par exemple, en achète beaucoup, beaucoup moins quand elle fait son marché au Boulingrin à Reims.
5: J'avais pratiquement de la viande à chaque repas. Maintenant, non. Une à deux fois par semaine. Ouais. Pour des raisons de santé. Il faut que je fasse attention à ne pas trop consommer de viande rouge. Même la volaille, je réduis un peu. Je mange plus de lentilles. J'essaye de trouver plus de protéines végétales plutôt que protéines animales. Et plus de poissons aussi. Je mange plus de poissons. Je préfère consommer moins, mais de meilleure qualité. Puis je pense qu'il faut moins consommer de viande. La viande, même les légumes, c'est local.
0: La rémoise Brigitte, devenue flexitarienne avec le temps, et elle est loin d'être la seule à manger moins de côtes de porc et de poulet rôti. D'après l'étude d'OpinionWay, consommer moins de viande concerne de plus en plus de Français, Paul Tillier.
6: Dans l'assiette des Français, il y a un peu moins de viande. Près d'un Français sur quatre privilégie une alimentation dite végétale. C'est particulièrement vrai pour les CSP+ et les jeunes. Végétale ici ne veut pas dire pas de viande du tout. Ça comprend aussi les flexitariens qui ont une consommation occasionnelle. À l'inverse, un Français sur cinq se définit comme carnivore et notamment les CSP-. Dans leur assiette, les Français aimeraient aussi à l'avenir plus de bio, plus de local et des produits de saison, quitte à payer un peu plus cher. Un avis partagé notamment par les personnes gagnant plus de 3 500 € par mois. Enfin, un Français sur deux souhaite réduire le gaspillage alimentaire et réclame aussi plus de transparence sur l'origine et la qualité des produits.
0: Et dans cette étude, Paul, on apprend aussi que les Français réclament un autre modèle agricole.
6: Oui, les Français ne veulent pas d'une agriculture qui produit plus, avec des machines toujours plus performantes, mais d'une agriculture qui produit mieux. Pour 4 Français sur 10, il faut privilégier les circuits courts et des modèles plus respectueux de l'environnement. En revanche, pour une alimentation plus saine, ils ne font pas confiance à la grande distribution ni aux industriels de l'agroalimentaire. Plus d'un tiers des Français redoutent aussi une plus grande dépendance aux importations étrangères et une hausse du prix des produits. Globalement, une majorité se sent connectée au monde agricole, que ce soit via des proches ou en achetant dans des fermes ou des marchés. Enfin, la question de la rémunération est centrale dans ce nouveau modèle agricole souhaité. Pour 6 Français sur 10, le principal défi pour les agriculteurs, c'est d'obtenir un revenu plus juste.
0: L'étude d'OpinionWay pour la fondation Make.org appelée « L'agriculture demain, quel avenir dans notre assiette ?» Elle est à lire en détail ce matin sur ici.fr.
1: On vous retrouvera dans le journal tout à l'heure à 9h et vous viendrez nous parler d'un fléau qui fait encore trop de victimes.
0: Le harcèlement scolaire des élèves de CE2 de l'école Émile Zola de Reims sont accusés de harceler plusieurs enfants.
1: 8h35, la météo, encore une très belle journée en perspective. Soleil du matin au soir, température élevée partout. C'est clair, Météo France ne raconte pas autre chose. Le beau temps va se poursuivre, vous l'avez bien compris, les températures grimpent. On attend entre 32 et 34 degrés en moyenne sur la Champagne-Ardenne. 34 degrés, c'est en particulier sur le sud de la région. Et 32-33 plus au nord, en gros, voilà ce qui vous attend. Quoi. 34 à Langres, Chaumont, 3, 33 à Reims, 34 à Épernay aussi, et puis 32 à Charleville-Mézières et Sedan. Ce soir, ambiance calme, ciel clair, douceur généralisée. Demain mercredi, on recommence. Un soleil éclatant, des températures toujours au-dessus des normales saisonnières. Restez avec nous dans un instant. On va retrouver Monsieur Grégory Duchâtel. Ça nous sera une occasion d'aller faire un petit tour du côté de Fort Boyard. A tout de suite.
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1: Mais avant, on va continuer de voyager, on va faire un détour par Rome avec Étienne Dao qui y passe apparemment son week-end. Merci de nous écouter. Tiens, je l'ai pas dit, si je l'ai déjà dit, mais je vais le redire. Bonne fête à toutes les Bérangères et à tous les Bérangers aujourd'hui.

0: Étienne Daho dans la radio, il est 8h38 dans Ici Matin.
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0: Allez, c'est parti, je vous emmène directement à Fort Boyard, puisque mes deux concurrents sont là dans le petit navire, ils sont en train de rejoindre le fort. Grégory est arrivé, bonjour.
2: Bonjour Yannick, bonjour à toutes et tous.
0: Et Margot est en pleine forme aujourd'hui, elle est venue fleurie.
3: Ça va Margot?
0: Ça bosse dur aujourd'hui, attention Margot, elle est très concentrée.
3: Les remarques sur les vêtements, c'est...
0: Ah oui. Ah, c'est pas bien? C'est très joli.
3: Ah,
0: c'est des petits cœurs en fait.
3: Non, c'est des fleurs.
0: Bon bref, alors attention. Est-ce que vous êtes prêts à affronter le père Fourré qui est une espèce de
2: succès d'année
0: du père Fourré? Il n'est pas au point. On y va, on monte tout de suite dans la tourelle du père Fourré. C'est parti, attention. Voici le mot champenois du jour, un mot que je vous ai retrouvé et dont il faut trouver la définition avec quatre propositions. Le mot c'est berdiner.
2: Berdiner.
0: Voilà. Berdiner. Berdiner. Alors, petit A, est-ce que c'est parler avec un rhume, le nez bouché, berdiner? Est-ce que B, est-ce que c'est jardiner avec Stéphane Bern, donc berdiner?
2: D'accord, c'est que avec Stéphane Bern, sinon ça marche pas.
0: Ouais. Okay. Ah, c'est typiquement.
2: C'est précis. Hein.
0: Ouais, c'est quand il passe dans la région, tout ça. Le C, est-ce que c'est faire les choses à moitié? Ou le D, est-ce que c'est dîner un repas très léger?
2: Alors, mon petit Grégory. Alors, les choses à moitié pour Margot. Moi, le repas, ça me plaît bien, moi.
0: Ouais.
2: Ça me plaît bien. Parce que je sais que le champenois est assez précis dans ses termes. Donc, ce serait manger, mais de telle manière.
0: Genre, passe à la maison, on va berdiner.
2: Ouais.
0: Et
2: ouais,
0: vous, Margot?
2: Ça fait bizarre.
3: Bah, plutôt l'avant-dernière.
0: Faire les choses à moitié, c'est-à-dire... T'as encore berdiner, quoi.
2: Là, c'est pas mal aussi, ça. Ouais, ouais. Négliger, quoi. Allez.
0: Comme vous voulez.
2: Allez, je suis Margot pour une fois.
0: C'est-à-dire?
3: À vos risques et périls,
0: si on gagne,
3: Grégory,
0: c'est grâce à Margot.
2: Oui, bien sûr, mais c'est souvent.
0: Si on perd, c'est grâce à Margot aussi.
2: Alors?
0: Alors, vérification, attention.
2: Oui, ah, bravo,
0: bon.
2: Margot.
0: Bravo,
2: bravo, Margot.
3: Oh, pour une fois.
2: Bravo.
0: Travailler top. Maladroitement, bricoler sans soin, faire quelque chose à moitié, ça s'appelle le berdiner. Voilà, comme ça, vous le saurez. Et puis tout de suite, on passe à la suite avec Grégory, justement.
2: J'ai pas berdiné,
0: qui n'a pas berdiné.
2: Pas du tout.
0: Il a bossé dur pour nous parler ce soir à l'occasion d'une conférence qui va revenir sur un événement qui s'est déroulé il y a 800 ans, le Sacre de Saint-Louis, que vous appelez d'ailleurs, vous, par son petit nom.
2: Louis IX.
0: Voilà.
2: Ben oui, cette conférence à Reims, hein, ce soir, j'y reviens dans un instant. Louis IX, qui reste l'une des figures les plus importantes de l'histoire de France. Il n'a que 12 ans quand il se fait sacrer à Reims. Nous sommes en 1226. Il hérite d'un royaume fragile. Il va chercher à renforcer son autorité. Pas facile quand on a 12 ans.
0: J'allais dire.
2: Ben oui.
0: Bon courage.
2: À l'époque, tout allait très très vite. On mourait à 25 ou 30 ans. Hein, et encore, c'était âgé. C'est un souverain réformateur. Après son retour d'Égypte, où il a été fait prisonnier lors de la 7e croisade, eh bien Louis IX va transformer sa manière de gouverner. Sous son règne, les officiers royaux, par exemple, doivent rendre une justice équitable, sans favoritisme ni corruption. Et une idée moderne va apparaître, la présomption d'innocence. Oui, ça naît sous Louis IX. Ça sert toujours et c'est souvent bafoué. Le roi fait également disparaître les jugements par le feu ou encore par l'eau, ce qui était censé révéler la vérité divine. Avec Louis IX, place aux preuves, place aux témoignages. Et les femmes, quant à elles, cessent d'être punies pour les fautes commises par leur mari.
0: Alors qu'il faut le dire, c'était bien pratique. Quand même.
2: Enfin, chose incroyable, imaginez ça. Bon, c'était il y a 800 ans, mais enfin tout de même. Pour le XIIIe siècle, ce changement, en termes de justice, c'est considérable.
0: Alors que nous reste-t-il de l'héritage de Saint-Louis?
2: C'était un bâtisseur passionné. Le roi laisse une empreinte monumentale. À Paris, par exemple, il fait édifier la Sainte-Chapelle pour accueillir la couronne d'épines du Christ qu'il avait achetée à l'empereur de Constantinople. Un véritable joyau gothique. Ce reliquaire monumental symbolise autant la foi que le prestige de la monarchie française. La couronne, depuis longtemps, se trouve à Notre-Dame de Paris. On lui doit aussi à Louis IX les fortifications d'Aigues-Mortes. C'était d'ailleurs le point de départ des croisades. Son règne est aussi contrasté. Il porte des décisions controversées, notamment à l'égard des juifs contraints de porter un signe distinctif imposé par le pouvoir royal. En 1270, Louis IX repart, lui, pour une 8e croisade, direction Tunis. Mais il tombe malade durant le siège de la ville. Il meurt le 25 août à l'âge de 56 ans. On ne sait pas trop de quoi d'ailleurs. Certains disent dysenterie, d'autres de la peste qui régnait déjà. Très vite, sa réputation de sainteté va grandir. À la toute fin du XIIIe siècle, le pape de l'époque va le canoniser. Saint Louis va donc devenir l'unique roi de France reconnu saint par l'Église catholique, une figure entre puissance, politique et aussi foi profonde. Reims va célébrer ce roi ce week-end, mais ça va commencer dès ce soir à 18h30 par une conférence sur Saint-Louis, en l'hôtel de ville de Reims, donnée par Patrick Demouy, historien et grand spécialiste de l'histoire médiévale. Saint-Louis, sacré à Reims il y a 800 ans, c'est l'un des trésors de Champagne-Ardenne.
0: Merci beaucoup, à tout à l'heure. Et dans un instant, c'est Valère Coréard qui nous rejoint pour parler des litiges avec les commerçants. À tout de suite.
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0: 8h44, Valère Coréard, bonjour.
8: Bonjour Yannick.
0: Aujourd'hui, vous nous parlez d'une solution gratuite pour nous aider en cas de litige avec un commerçant.
8: Une plateforme de vente en ligne, un artisan, un commerçant, un opérateur de téléphonie, il arrive que l'on ait un désaccord en tant que consommateur et dans ce cas, on se sent parfois un peu démuni. Voici une solution pour résoudre votre litige sans passer par la case judiciaire qui est vraiment contraignante. Hein. Que choisir ensemble, qui était avant l'UFC Que choisir, a mis en ligne un service gratuit de réclamation. Objectif, trouver une solution amiable avec le professionnel. Alors ça se passe sur quechoisirreclamation.org pour un souci donc avec un fleuriste, un plombier, un pressing, qu'importe le sujet, c'est totalement gratuit. Et l'idée, c'est que le fait de passer par une plateforme d'une association de consommateurs, de rendre l'affaire publique éventuellement, peut aider à faire avancer les choses plus rapidement.
0: Alors comment faire pour essayer de régler un litige en passant par cette plateforme ?
8: Vous allez sur quechoisirreclamation.org, vous saisissez le nom de la société concernée, vous vous inscrivez, puis vous devez ensuite décrire le problème rencontré sur cette étape. Je vous recommande vraiment d'être précis et factuel. On peut voir sur le site d'ailleurs qu'il y a des situations très différentes. Une consommatrice s'est vue prélever deux fois ses frais de résiliation par son opérateur internet. Une autre personne se plaint d'avoir exercé son droit au retour d'une commande en ligne et du refus du vendeur. En fait, le but de cette plateforme, c'est de mettre un coup de pression aux professionnels, hein, en rendant l'affaire publique, en passant par Que choisir ensemble, qui envoie le courriel aux professionnels à leur couleur. Et puis si ça suffit pas, eh bien il faut passer à la vitesse supérieure. Là, c'est une procédure donc plus formelle. Alors qu'est-ce que vous en pensez ? Est-ce que vous avez déjà eu un litige avec un commerçant ? Comment ça s'est fini ?
0: Champagne.
8: Mon mail par ici leséconomies@radiofrance.com.
0: Merci beaucoup Valère et à demain. Dans un instant, mon invité, ce sera le père Pedro qui viendra nous parler de Madagascar notamment et d'une conférence ce soir à Besançon.

0: Et c'est Marine, il est 8h48. C'est l'heure de l'événement d'ici et je reçois aujourd'hui le Père Pedro. Bonjour, bienvenue.
1: Bonjour.
0: Alors vous êtes connu dans le monde entier pour votre engagement auprès des plus pauvres à Madagascar depuis près de 40 ans. Vous avez transformé une ancienne décharge en une cité de la dignité qui s'appelle Akamasoa. Ça va, je le prononce bien ?
1: Oui, Akamasoa, les bons amis, les amis fiables.
0: Quand vous êtes arrivé là-bas, c'est dans les années 70, hein, vous êtes né en Argentine, je le précise.
1: Oui.
0: Quand vous êtes arrivé sur place, qu'est-ce qui vous a fait penser à cette idée ? Vous êtes dit, il faut que je me rende utile, c'était ça le concept ?
1: Oui, quand j'étais jeune, en 1968, quand j'ai quitté l'Argentine, un grand pays où j'ai découvert la fraternité. Et moi, je suis d'une famille religieuse où la foi n'était pas un folklore, c'était la vie. Et un homme qui aimait les pauvres, un homme qui a dit « Seule la vérité vous fera libre » et qu'il n'y a pas de plus grand amour que de donner sa vie pour celui qu'on aime, cet homme-là, j'ai dit « Je vais l'imiter, c'est Jésus ». Et c'est à cause de cet homme-là que je suis à Madagascar, il y avait une invitation, je suis prêtre de la congrégation des Saint-Vincent de Paul, un grand saint du XVIIe siècle en France qui a redonné la dignité aux pauvres ici.
0: Donc là, pour vous, c'était une évidence, il n'y a pas d'autre mot, c'était une évidence.
1: Ouais.
0: Alors pourquoi, comment naît l'idée d'Akamasoa ?
1: Mais d'Akamasoa, après 15 ans de Madagascar, où j'étais dans le sud-est, un peu dans la forêt, avec des gens extraordinaires, ils souffraient, mais ils avaient une dignité dans leur souffrance, et que ça m'a, et une solidarité, une entraide, qui m'a frappé. Alors, j'ai vécu avec eux, j'ai essayé de vivre comme eux, et j'ai même, suis allé travailler avec eux dans les rizières, à l'époque, et ils m'invitaient à manger chez eux, bon, et l'eau que je buvais, c'était pollué, alors bon, après 15 ans, j'étais malade, très malade. Mmh. Et j'ai dit, je dois partir, je peux plus rien faire. Et voilà que, à ce moment-là, ma congrégation des Saint-Vincent de Paul me demande d'accepter la direction de futur prêtre lazariste à Madagascar. Et là, quand j'arrive là-bas à la capitale, j'ai vu cette décharge-là qui m'a bouleversé, qui a changé ma vie. Et bien là, j'ai dit adieu. Seigneur, aide-moi à faire quelque chose pour ces milliers d'enfants que je vis dans la décharge.
0: Alors, c'est 22 villages aujourd'hui, 40 000 personnes logées, 21 000 enfants scolarisés, des centres de santé, des routes, des ateliers, des maternités. Autant dire que vous avez, pas tout seul évidemment, mais beaucoup œuvré. Vous dites que votre action, elle repose sur une idée forte. Aider, oui, mais avec exigence.
1: Exactement. Ça veut dire quoi ? Aider sans assister.
0: Ouais.
1: Moi, j'ai dit à mes frères là-bas à Madagascar qui m'ont accueilli comme quelqu'un de leur famille. Et j'ai dit, je vous aime trop, je ne peux pas vous assister. Alors, on va s'en sortir de la pauvreté par le travail, par l'éducation et par la discipline.
0: C'est ça, vous insistez beaucoup sur l'éducation et le rôle des femmes aussi.
1: Et des femmes, et que les femmes, ce sont la pierre angulaire de Madagascar. Autour de moi, j'ai eu la chance d'être découvert et un millier de jeunes qui dirigent les 40 000 personnes dont s'occupe Akamasoa, les 80% c'est des femmes. Et les hommes qui sont là, ils commencent à comprendre qu'ils ont une responsabilité. Mais bon, ça c'est une longue haleine encore, un combat de long encore. Mais les femmes là-bas, j'ai dit chapeau, parce que en toute Afrique, hein, à Madagascar et en Afrique, les femmes, c'est la base de tout développement.
0: C'est l'avenir de l'homme.
1: C'est l'avenir de l'homme, exactement.
0: On ne va pas pouvoir tout raconter,
1: ouais.
0: Mais on a envie que vous le fassiez. Vous allez le faire ce soir dans une conférence donc à Besançon, au village Baïséa, je vais dire ça comme ça, ce soir, à Besançon. On va mettre les infos sur notre site internet. Comment vous, pour terminer, comment vous vous définiriez vous-même ? Vous êtes un guide ?
1: Moi, je suis un terrien,
0: ouais.
1: Né dans la planète Terre,
0: ouais.
1: Un terrien, un humain.
0: Oui, mais moi aussi. Donc, c'est quoi qui fait notre différence ?
1: Notre différence, c'est que la différence a serré dans l'esprit. À Madagascar, il y a un proverbe qui dit c'est l'esprit qui fait la personne. C'est pas ton diplôme, c'est pas ton argent, c'est pas ta bagnole, c'est pas ta belle maison. C'est l'esprit qui fait de toi une personne. Si nous avons découvert, vous et moi, que nous avons un esprit qui nous a été donné, qui nous fait réfléchir et qui nous fait comprendre que nous sommes égaux et que nous sommes de la même famille, de la même race, la race de Dieu qui est amour.
0: Bon ben voilà, très belle conclusion. Merci d'être passé par ici Champagne-Ardenne et rendez-vous ce soir donc à Besançon pour cette conférence pour parler de Madagascar.
1: Merci à vous aussi.

0: George Harrison dans la radio, c'est l'heure de retrouver Gérald Kirzek. Ce matin, on parle croisière. On a vu l'actualité récente avec l'antivirus. Alors, question, ces voyages sont-ils plus à risque? Bonjour, docteur.
1: Bonjour à toutes et à tous, surtout ceux qui rêvent de larguer les amarres ou qui viennent tout juste de débarquer d'une croisière ou se demandent pourquoi ils ont ramené plus qu'un simple bronzage. Bah oui, on peut se dire que les croisières, c'est à risque et effectivement, il y a des risques pour la santé en croisière. Quand on met parfois plus de 1000 personnes dans un même bateau, bah c'est un peu un bouillon de culture. Il n'y a pas que le mal de mer. Alors, est-ce que les croisières sont plus dangereuses? Pas forcément. Évidemment, il y a l'actu extraordinaire du hantavirus, mais allez, on la met de côté, on l'oublie, c'était vraiment très localisé. Mais il y a d'autres risques. La clim centralisée, les buffets à volonté, les escales sous les tropiques, tout ça, ça peut être un cocktail un peu explosif. Premier risque, le plus connu, sont les épidémies de gastro-entérite, souvent causées par le norovirus. C'est un petit virus qui adore les paquebots. Pourquoi? Parce qu'il se transmet hyper facilement. Une main sur une rampe d'escalier, une pince au buffet, et bim, vous voilà avec des crampes, des vomissements et des allers-retours aux toilettes. Et le pire, c'est que le gel hydroalcoolique ne suffit pas. Ce virus résiste. Il faut de l'eau et du savon et bien frotter. Pourtant, les compagnies, elles font plein de choses. Elles sont très strict sur le nettoyage. Dès qu'une épidémie est signalée, les protocoles s'enclenchent, désinfection renforcée, isolement des malades, parfois même quarantaine. Mais on l'a vu récemment, il y a plusieurs bateaux qui sont frappés. Et je ne vous parle pas des autres joyeusetés, notamment la grippe qui circule à toute allure dans des espaces clos, ou la légionellose, même, c'est cette bactérie qui peut se cacher dans les systèmes de climatisation ou les jacuzzis. Là aussi, il y en a plein les bateaux.
0: Aïe, aïe, aïe. Alors comment se prémunir de tout cela ?
1: Les risques ne s'arrêtent pas à la coque du navire. Aux escales, par exemple, il y a d'autres dangers qui vous attendent. La fameuse tourista, c'est la diarrhée du voyageur. C'est souvent à terre qu'on l'attrape et pas sur le bateau. C'est une salade mal lavée, un cocktail avec des glaçons un peu douteux. Et hop, la fête va être finie. Et puis attention aussi aux moustiques dans les Caraïbes ou en Asie. Il y a le chikungunya, le zika, la dengue. Donc l'idée, c'est de se renseigner. Mais rassurez-vous, en se préparant un peu, on évite tout ça. Et premier réflexe, on se lave les mains souvent. On n'abuse pas des buffets. Et évidemment, on évite l'eau du robinet dans les pays à risque. Et surtout, prenez une bonne assurance voyage qui va couvrir tous ces soins médicaux au cas où. Allez mieux vous prévenir, guérir, et d'ici là, portez-vous bien.
0: Merci beaucoup, docteur Kirzek. On vous retrouvera demain, évidemment, à la même heure. Et on en profite, puisqu'on quitte à l'instant le docteur Kirzek, pour vous rappeler qu'il est important de vous hydrater. C'est très important de boire de l'eau régulièrement. Pensez-y toute la journée. Plus il fait chaud, moins on y pense. Et pourtant, c'est vital. Et puis, pensez aussi à des petits coins d'ombre si vous sortez pour faire des pauses si vous en avez besoin. Voilà pour ceux qui nous regardent via le canal 3 de la TNT. On remercie Anthony pour cette mise en image. Et je vous donne rendez-vous, pas moi, mais demain avec Nicolas Schmitt d'ailleurs, pour la même chose, à partir de 6h30 en image et dès 6h sur ICI Champagne Ardennes.
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0: Demain, à cette même place, c'est Nicolas Schmitt qui officiera dans Ici Matin. Exceptionnellement, je serai absent jusqu'à la fin
5: de la
0: semaine.
5: À quelle heure exactement? Faut pas que je vous pleure.
0: Alors, il faut que vous arriviez à 4h le matin pour préparer pour Margot. Il faut lui faire son petit-déj et tout.
5: Ah ouais.
0: Ça rigole pas. Et puis surtout, pour que vous teniez la distance, que je sais que vous commencez à avoir un petit peu de mal, pensez.
5: Ah, c'est ça.
0: Attendez, je vais vous servir tout de suite.
5: C'est pour ça d'ailleurs que j'ai arrêté tout ça. Vous savez, je l'ai fait bien longtemps, mais.
0: Je précise.
5: C'est de l'eau. Oui, merci.
0: C'est important.
5: Bah c'est ça, vous prenez soin des personnes âgées, voilà. C'est ça, vous leur donnez de l'eau régulièrement, vous les invitez à boire. Effectivement, c'est gentil de penser à moi.
0: Je leur serai si vous voulez.
5: Ça ira. Merci beaucoup Yannick. Ça va sinon ?
0: Ça va et vous ?
5: Bon, bah écoutez, on vous retrouvera la semaine prochaine avec bonheur. Nous sinon, avant de prendre votre relais demain matin, il y a un petit dossier du jour qui nous intéresse et qui va vous intéresser, auditrices, auditeurs, j'en suis persuadé. Ce sont ces bus services qui sillonnent les campagnes de la région. Vous savez, le bus France Service, le bus de la vue.
0: J'en parle tous les matins. C'est
5: Horizon, Horizon Féminin aussi, qui est un gynécobus aussi, qui peut vous rendre bien des services. On va vous les présenter, vous dire où ils passeront bientôt près de chez vous. Voilà une spéciale donc ce matin. On monte dans le bus. À plus dans le bus.
0: À
5: salut
0: plus,
5: Yannick.
0: J'ai failli la faire. Allez, à lundi.
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5: Et bien avec tout ça, il est déjà 9h, je vous souhaite une très belle journée, bonjour à tous. Bonjour Margot.
6: Bonjour Nicolas, bonjour à tous.
5: Margot Turgy pour le journal, c'est un témoignage difficile mais important là qu'on vous propose d'écouter ce matin.
6: Celui d'une maman d'élève de Reims parce que depuis la rentrée de septembre, sa fille de 8 ans lui raconte le harcèlement sexiste et sexuel, les attouchements aussi qu'elle subit de la part de garçons scolarisés dans sa classe de CE2 à l'école Émile Zola. Malgré les alertes, aucune sanction n'a été prise, alors cette maman a décidé de porter plainte contre l'inspection de l'éducation nationale. Elle a décidé aussi de changer son enfant d'établissement l'année prochaine. Elle témoigne sous anonymat.
7: Je sais qu'elle est soulagée à l'idée de changer d'école à la rentrée, mais elle continue à avoir des angoisses le soir au coucher à l'idée de retourner dans son école actuelle. Et surtout, elle a des propos sur lesquels on travaille en ce moment, mais en disant « les garçons, c'est violent ». Et je lui dis « non, ma chérie, ce ne sont pas les garçons qui sont violents, ce sont quelques garçons qui ont eu un comportement violent ». Et moi, j'ai peur de ça, en fait. Aujourd'hui, c'est une de mes craintes, c'est qu'elles se disent « les garçons sont violents ». Les garçons, quand ils s'adressent aux filles, c'est pour les agresser sexuellement. Heureusement, il y a d'autres petits garçons qui lui ont fait part de leur soutien, qui sont très gentils avec elle. Mais non, bah, elle est pas sereine aujourd'hui, ma fille.
6: Cette maman d'élève rémoise a aussi porté plainte pour harcèlement contre deux garçons de la classe de sa fille. Ils ne risquent pas de poursuite au pénal comme ils ont moins de 13 ans. De son côté, l'Académie de Reims explique avoir déclenché depuis février le plan phare, un dispositif de lutte contre le harcèlement scolaire pour tenter d'endiguer la situation dans la classe de CE2 concernée à l'école Émile Zola.
5: La chaleur a fait des victimes en France.
6: 7 morts directement ou indirectement liées aux températures records pour un mois de mai, c'est ce qu'a annoncé ce matin la porte-parole du gouvernement Maud Bréjon. Parmi ces 7 décès, 5 sont dus à des noyades, celle d'un adolescent de 17 ans en Seine-et-Marne notamment. Et toujours à propos de ces chaleurs précoces, le ministre de l'Éducation nationale n'envisage pas de fermeture d'école à ce stade. Des dizaines d'habitants des Ardennes tirés de leur sommeil cette nuit, 37 locataires d'un immeuble de Viremolin ont dû être évacués par les pompiers vers minuit et quart à cause d'une fuite de gaz provoquée par des travaux réalisés plus tôt dans la journée. Tout le monde a pu rentrer chez soi après l'intervention des secours et de GRDF.
5: Acheter plus local, bio et de saison.
6: Pour se nourrir, et ça dans les prochaines années, c'est ce que dit vouloir plus d'un Français sur deux selon une vaste étude sur notre rapport à l'alimentation et à l'agriculture dévoilée en exclusivité par votre réseau de radio ici ce mardi. Réalisée par l'Institut de sondage Opinionway pour la fondation make.org, cette enquête est publiée quelques jours avant les journées nationales de l'agriculture du 5 au 7 juin. À Nancy, les céréaliers, y compris ceux de la Marne, veulent alerter sur la situation économique jugée intenable de leur filière, conséquence notamment des mauvaises récoltes. L'Association Générale des Producteurs de Blé se tient aujourd'hui et demain dans la ville-préfecture de Meurthe-et-Moselle. La ministre de l'Agriculture, Annie Genevard, est attendue sur place.
5: Voilà un nom que les amoureux du livre connaissent bien.
6: Le Furet du Nord, 18 librairies dont une à Reims au 3e étage du BHV. À 13h aujourd'hui, c'est plus de 300 salariés doivent être informés de la situation à l'issue d'un CSE extraordinaire. Alors que comme beaucoup d'autres enseignes du livre, le Furet du Nord, propriété du groupe Nozoli, fait face à une grande difficulté financière. Pascal Thiebold.
8: Les gens lisent moins, la consommation ralentit, le montant du pass culture a baissé, il y a moins d'argent public, donc moins d'achats par les bibliothèques. Ajoutez à cela la concurrence de chaînes comme Cultura, qui s'implante hors des centres-villes avec des parkings gratuits, sans oublier une hausse générale du prix du livre. Il y a deux temps forts dans la vie d'une librairie, la rentrée scolaire et Noël. Noël 2025, qui n'a pas tenu toutes ses promesses pour le Furet, autant de fissures dans un édifice déjà fragilisé. Fin 2024, le groupe Nozoli avait en effet réalisé un plan de sauvegarde de l'emploi et annoncé la fermeture de 5 magasins. Mais ce plan de transformation n'était pas arrivé à son terme, puisque les deux Furets qui devaient initialement disparaître à Roubaix et à Villeneuve-d'Ascq avaient été sauvés.
6: Et pour l'instant, il n'est pas question de redressement judiciaire, mais de plan de retournement. C'est un dispositif d'urgence pour garantir la viabilité d'une entreprise en difficulté. Le sauvetage de la basilique Saint-Remi de Reims démarre ce mardi, fermé partiellement depuis le 30 avril parce que sa toiture menace de s'effondrer. Les travaux d'urgence sont prévus jusqu'au 12 juin et c'est la ville qui va financer les centaines de milliers d'euros nécessaires. L'Aïd El-Kébir, fête la plus importante du calendrier musulman, démarre aujourd'hui, l'occasion pour la préfecture des Ardennes de rappeler que l'abattage rituel des animaux doit être exclusivement réalisé dans les abattoirs agréés, c'est-à-dire ceux de Rethel et de Charleville-Mézières.
5: T'étais où? T'étais pas là? Et finalement, il est là.
6: Et bien finalement, il est là. Enfin, dans quelques mois, à l'Arena de Reims, salle choisie par Vianney pour le début d'une tournée, la première après 5 ans d'absence, le temps notamment de fabriquer une cabane de A à Z, et ça pendant 9 mois. La première des 40 dates annoncées, c'est donc à Reims, et elle est fixée au 24 mars 2027.
5: Je prendrais bien 5 ans pour faire une cabane aussi, moi,
6: ouais, ou autre chose. Enfin, il a pris 9 mois, mais 5 ans de pause en tout. Mm-hmm. Il va revenir en pleine forme.
5: Ça me va bien, ça. Mm. Je vais réfléchir.
6: je vous sens déjà partir,
5: si
6: Nicolas. Restez encore un petit peu avec nous.
5: Juste une heure de pause, là, et finalement.
6: Bah, pourquoi pas.
5: Non, allez, je reste avec vous.
6: Vous nous faites un petit mot de météo, quand même,
5: oui, quand même si on sait tous ce qui nous attend. Hein. Mm. Soleil de plomb aujourd'hui, avec déjà 17 à Charleville, 18 à Reims, à Sainte-Menou et Chalon, 20 à Chouilly, là, à 9h05. Soleil de plomb, et alors, il y a bien que les moustiques que ça va arranger ce temps-là. Il prolifère à vitesse grand V. D'ailleurs, si vous n'avez pas encore vidé les seaux ou les gamelles pleines d'eau là, après les grosses averses de la semaine dernière et qui resteraient dans votre jardin, pensez-y, parce qu'avec ce que nous prévoit Météo France, ils vont vite faire des petits. Ça a compté sur 31 degrés prévus à Carignan cet après-midi, 32 à Bazancourt, à Reims, 33 à Troyes, à Haï, 33 aussi à Fumet, à Chalon, à Dormans et à Fismes, 34 prévus à Sézanne. Et forcément, avec un temps comme ça, l'indice de qualité de l'air n'est pas en très grande forme. Forte chaleur et trafic routier, ça c'est un peu le combo gagnant pour produire une grande quantité d'ozone, ce qui rend la qualité d'air mauvaise, donc sur une large agglomération rémoise, sur la zone Vitry-Chalon également, et une bonne partie de la Haute-Marne aussi.
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5: France Gall vous accompagne ce matin sur Ici Champagne-Ardenne pour démarrer cette émission, ce dossier du jour. Elle l'a. Qu'est-ce qu'elle pourrait bien avoir, France Gall? Trop chaud peut-être.
0: Oui, elle a trop chaud, ça c'est évident. Mais aussi, elle a ce don de nous chanter des merveilleuses chansons qu'on apprécie tout de suite.

0: Merci de passer la matinée avec ici Champagne-Ardenne et la musique de France Gall. Elle là, il est 9h11.
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0: Bonjour, oui, et bienvenue chez vous. Et surtout, restez chez vous ce matin.
2: Oui, oui.
0: On prend la route, c'est nous qui nous déplaçons. Voilà, avec ces drôles de bus qui sillonnent les campagnes de la région. À leur bord, il n'y a pas de touristes, pas de voyageurs pressés. Mais des services essentiels. Consultation médicale, accompagnement administratif, dépistage, prévention, accès aux droits, parfois même culture ou numérique. Et on va les découvrir aujourd'hui, ces bus. Il y a le bus de la vue qui permet de consulter un spécialiste sans parcourir des dizaines de kilomètres. Le bus Horizon féminin dans les Ardennes, une sorte de gynécobus pour la santé des femmes qui vivent loin des centres hospitaliers. Le bus France Service aussi, devenu quasiment des mairies roulantes, hein, une mairie roulante du quotidien pour remplir un dossier ou comprendre peut-être une démarche ou simplement retrouver un interlocuteur. Voilà, ces véhicules peuvent prouver que les distances, elles comptent encore, ou les services publics ou les créneaux de consultation sont parfois très rares, mais c'est vrai qu'on invente aussi de nouvelles façons d'aller vers les habitants et nous allons donc vous les présenter, vous dire quand ils passeront peut-être près de chez vous.
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0: Et on va commencer par monter à bord du petit truck en plus, drôle de nom, pour ce petit camion qui sillonne la Marne, camion du comité marnais de l'amélioration de l'habitat. Bonjour, bonjour Laurence Mirandel.
3: Bonjour Nicolas.
0: Vous êtes la directrice du service action sociale du comité marnais de l'amélioration de l'habitat, le COMAL comme on l'appelle aussi. Alors présentez-nous ce petit truck en plus avec ce jeu de mots sympa sur ce film qu'on a tous adoré.
3: Oui, donc le petit truck en plus, c'est justement un camion mobile qui nous permet d'aller vers le public qui veut réfléchir à l'adaptation de son logement pour bien vieillir chez soi.
0: D'accord, donc c'est important de faire prendre conscience aux gens qu'il faut parfois faire des modifications et donc dans ce bus-là, on peut le voir.
3: C'est ça. Dans le petit truck, on a aménagé une cuisine, une douche, un WC, où là, on peut parler d'aménagement en faisant des travaux. Et ce qui est surtout très ludique et qui est une vraie découverte pour le grand public, c'est les objets qui facilitent le quotidien, qui sont des petits objets pour tout le monde, même quand on n'est pas très âgé, et qui nous facilitent la vie, en fait.
0: Ouais, par exemple, qu'est-ce qui pourrait nous changer le quotidien?
3: Eh ben, par exemple, on a un petit ouvre-bocal qui nous permet de faire le vide d'air de façon sécurisée et d'ouvrir son bocal de confiture, de cornichons, de ce qu'on veut, facilement.
0: D'accord. Et puis après, il y a aussi, j'imagine, on voit comment est aménagée la salle de bain à l'intérieur ou une partie de la cuisine aussi.
3: Voilà, là on donne des conseils sur les aménagements, comment il faut les faire, comment il faut les concevoir pour faire les choses conformément à ses besoins et avoir de réelles réalisations intéressantes, quoi.
0: Et vous sentez beaucoup de questions chez les personnes qui visitent ce camion ?
3: Alors oui, elles ont du mal à monter dedans parce que c'est un sujet pas très facile à aborder. Hein. Ouais. On parle de vieillissement, donc on est plutôt un peu dans le déni. Mais on a un taux de satisfaction incroyable puisque 100% des personnes sont contentes d'être montées et d'avoir découvert ces aménagements-là et d'avoir échangé sur ce sujet-là qui reste un sujet phare du maintien à domicile, mais qui reste encore très peu abordé. Quoi.
0: Oui, puisqu'il est pratique aussi avec ce camion, c'est que d'une part, les personnes découvrent effectivement leurs potentiels besoins et elles bénéficient en plus de conseils de votre part et également d'éventuelles aides.
3: Donc oui, le rôle du COMAL Solia, c'est de donner du conseil individuel, mais également on est le guide des aides à l'habitat de l'ANA, donc de l'Agence Nationale de l'Habitat, et qui permet de renseigner le public sur ces dispositifs-là, notamment sur MaPrimeAdapt, qui permet d'accéder à des aides qui peuvent financer une partie de ces aménagements.
0: Voilà, donc faut pas hésiter à aller se rendre sur ce bus lorsqu'il fait étape près de chez vous. Il sera d'ailleurs d'ailleurs la semaine prochaine, hein, ce 1er juin de 10h à 12h30 sur le marché Place d'Austerlitz à Sainte-Menou. Et puis l'après-midi de ce même 1er juin, il sera à la halle du Square Breton à Sompit-à-Hur de 14h à 16h30. Je vous mettrai d'ailleurs toutes les prochaines étapes, hein, du petit truc en plus, là où il s'arrête près de chez vous. Merci beaucoup Laurence Mirandel d'avoir été avec nous ce matin.
3: Mais de rien, merci. Venez nous voir nombreux.
0: Ouais, on ira à Sainte-Menou. Merci beaucoup, voilà. Bonne journée.
3: Merci
0: à vous.
3: Bonne journée, au revoir.
0: Dans quelques instants, on découvre le bus Horizon Féminin, forme de gynéco-bus qui sillonne les Ardennes après. Bruno Mars, I Just Might.
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0: du funk, du soleil. Elle est pas belle la vie là, hein, avec Bruno Mars. I Just Might sur Ici Champagne-Ardenne. Très belle journée avec nous.
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0: Dossier consacré à ce que l'on pourrait appeler les bus-services qui sillonnent les zones rurales pour apporter une aide précieuse ou une consultation aussi. C'est justement, tiens, le cas de la santé des femmes aussi dont on va parler maintenant avec le bus Horizon Féminin, un dispositif mobile qui sillonne les Ardennes pour faciliter l'accès au suivi gynécologique. Bonjour Tiffany Ojack.
2: Bonjour.
0: Vous êtes sage-femme au centre hospitalier intercommunal Nord-Ardennes. Est-ce que vous pouvez nous expliquer ce qu'est ce bus Horizon Féminin ?
2: Donc c'est un bus de consultation gynécologique qui propose de la consultation, suivi gynécologique, prévention, mise en place de contraception, suivi de la contraception pour toutes les femmes sur les Ardennes.
0: Et pourquoi est-ce qu'il a été créé ce dispositif itinérant, c'est important de le dire, et qui va donc dans les campagnes, dans les Ardennes ?
2: Donc il a été créé puisqu'on a un territoire qui est assez rural et une population vieillissante, et on s'est rendu compte que la démographie médicale diminuait. Il y avait quand même plus de difficultés à avoir un rendez-vous avec un gynécologue ou parfois avec une sage-femme pour un suivi gynécologique sur le territoire.
0: C'est à cause des délais ou c'est simplement parce que certaines femmes hésitent parfois à consulter et dans ce cas, ce bus leur permet de le faire ?
2: Alors, ça peut être à cause du délai et ça peut être aussi un souci du déplacement. On a aussi beaucoup de gens qui ont des difficultés à se déplacer pour pouvoir monter sur les hôpitaux de Charleville-Mézières et sur les hôpitaux de Sedan pour pouvoir consulter. Donc, le but de faire une consultation itinérante, c'était d'aller vers les patientes et de leur proposer, de leur permettre un accès facilité aux consultations gynécologiques de prévention.
0: Alors, qui peut venir dans le bus ? Vous parlez de gens qui ne peuvent pas se déplacer, des personnes peut-être d'un certain âge aussi. Tout le monde peut y aller ?
2: Toutes femmes qui ont entre, par exemple, la plus jeune, on avait eu 12 ans, et la plus âgée, plus de 90 ans. Donc, oui.
0: Et sans la présence de ce bus, qu'est-ce que ça pourrait avoir comme conséquence, par exemple, sur la santé des femmes qui viennent vous voir ?
2: Alors, pour la conséquence, c'est qu'on s'est rendu compte avec la mise en place de ce bus qu'il y avait quand même pas mal de femmes qui avaient délaissé leur suivi gynécologique, qui ne venaient plus en consultation. Certaines sont revenues du coup en consultation gynécologique, ça a permis des prises en charge plus précoces et parfois même des découvertes de cancer qui auraient pu passer à l'acte si les patientes n'étaient pas venues consulter dans le bus.
0: Concrètement, pour les femmes qui nous écoutent et qui découvrent l'existence de ce bus, comment ça se passe une consultation ? Alors vous disiez que c'était avec ou sans rendez-vous, donc on peut se présenter directement là où le bus fait sa tournée et s'arrête, donc dans notre village. Et après, comment ça se passe ?
2: Alors du coup, les patientes viennent généralement comme une consultation à l'hôpital ou en cabinet de ville. On leur demande de venir avec leur carte d'identité, carte vitale, carte de mutuelle pour faire tout ce qui est dossier administratif. On va avoir une partie interrogatoire où en fait on va refaire toute l'anamnèse médicale, où on va reposer tous les antécédents médicaux, leur demander pourquoi elles viennent aujourd'hui, qu'est-ce qu'on peut faire pour elles, et après on peut être amené à faire l'examen gynéco en fonction de leur demande. Puisque comme on peut voir des jeunes femmes en dessous de 25 ans, souvent elles viennent plutôt nous voir pour la contraception, pour des règles douloureuses. Pour les patientes de plus de 25 ans, souvent c'est pour l'examen gynéco, le fait de refaire son frottis cervico-utérin, l'examen des seins. On peut être amené aussi à les aider à prendre un rendez-vous avec un gynécologue. Quand on découvre quelque chose ou qu'on se rend compte qu'il y a besoin d'un avis ou d'une consultation plutôt avec un gynécologue, on redirige via notre secrétariat. Et ce qui a un gain de temps pour les patientes aussi, et ce qui leur permet aussi une certaine confiance. Parce que du coup, elles nous ont déjà vues un petit peu avant, elles vont après découvrir nos collègues médecins et elles peuvent très bien revenir nous voir plus tard dans le bus en fonction de la conduite à tenir effectuée.
0: Ah, voilà, on sait tout du bus Horizon Féminin qui sillonne les Ardennes. Merci beaucoup Tiffany Ojack. Vous êtes au Mazur aujourd'hui jusqu'à 16h. Le bus fera étape à la maison du campus, aussi sur le site de Charleville-Mézières jeudi. Puis pour clore la semaine, il sera à Monthermé ce vendredi de 9h.

0: C'était le paradoxal système signé Laurent Voulzy, que vous avez peut-être apprécié d'ailleurs la semaine dernière à la salle des Fuseaux. Il était de passage à Saint-Dizier.
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0: Dossier du jour avec ces bus qui sillonnent les campagnes de la région. On va poursuivre la tournée avec ces bus pratiques. Voilà, ils partent à la rencontre.

0: entre des populations éloignées des services. Alors c'est le cas du bien nommé, le bus France Service. Bonjour Céline Gagnard.
1: Bonjour.
0: Vous êtes la chef du service social et prévention au département de la Marne. Qu'est-ce qu'on trouve dans ce bus ?
1: On trouve déjà deux charmantes professionnelles qui sont là effectivement pour vous accompagner sur l'ensemble des démarches administratives, toutes les démarches du quotidien, les démarches auprès des impôts, de la CAF, de la CEPAM, les dossiers de retraite, les dossiers d'impôts, et on est là effectivement pour accompagner la population. Alors une population très spécifique puisque c'est la population des secteurs ruraux. La particularité de ce bus, c'est qu'il intervient dans 27 points d'étape dans le cadre d'un réseau qui est le réseau France Service, qui est cofinancé et labellisé par l'État et qui permet effectivement de venir nous rencontrer dans 27 communes rurales. On va de Barbonne-Fayelle, Faufrenet, Giffaumont, Hermonville, Pogny, Soulanges, Tibi. Enfin, vous trouvez l'ensemble de la liste
0: sur le
1: site du département. Et c'est des communes qui ont été déterminées par quoi ? Un, par leur distance par rapport aux autres services publics. On a fait le choix, effectivement, c'est vraiment une volonté du département et nos élus, c'est qu'on aille au plus près et au plus proche des personnes éloignées des services publics. Donc logiquement, il n'y a pas un autre service public à moins de 20 minutes. Enfin, à plus de 20 minutes, on est vraiment...
0: D'accord, dans un rayon de 20 minutes.
1: Dans un rayon de 20 minutes de trajet. Et on s'adresse aussi à des personnes qui sont peu mobiles. Parce que des fois 20 minutes, même 10 minutes, c'est compliqué pour faire ces démarches. Et il vient répondre aussi à une autre difficulté qu'on a pu rencontrer et qui se rencontre d'un point de vue national, c'est que indépendamment de la présence des services, il y a la question de la fracture numérique, avec tout ce qui est dématérialisation. L'ensemble des démarches administratives se fait maintenant via Internet, les tablettes, les smartphones, et on laisse quand même un peu sur le bord du chemin. Oui. Quelques personnes.
0: C'est compliqué. Est-ce que les personnes qui veulent solliciter les services peuvent le faire facilement ? Il y a beaucoup de demandes à chaque étape du bus ?
1: Oui, on a beaucoup de demandes. On a des permanences qui sont plus ou moins occupées. On accueille avec ou sans rendez-vous, avec une fluidité, qu'on veut nécessaire.
0: Bah, peut-être pour se rendre compte, vous avez quelques chiffres,
1: qui datent de ce matin. On a vu les statistiques matinales. Depuis l'ouverture, on a démarré en novembre 2023, on a accueilli 2542 personnes. Pour réaliser 5230 démarches. Ça veut dire qu'on a réalisé avec ces personnes 5230 demandes auprès de la caisse de retraite, demandes auprès de la CAF, demandes auprès des impôts.
0: Et vous constatez une réelle attente ? Les gens attendent vraiment ce bus ?
1: Ils attendent le bus avec impatience. Des fois pour débloquer des situations qui peuvent à nous, des fois nous sembler très simples mais qui sont fondamentales pour elles. Enfin, quand un dossier de retraite est bloqué et qu'on a n'arrive pas à le faire, c'est quand même la question de notre source du quotidien qui est en complexité. Et puis, je pense qu'on est, les intervenantes sociales dans le bus, c'est pour certaines personnes, des fois, le seul lien, un des seuls liens sociaux, voilà. C'est un rendez-vous qui est...
0: La visite aussi, avec qui ils peuvent parler, échanger.
1: Voilà.
0: On précise que c'est gratuit.
1: Mais bien sûr que c'est gratuit. Voilà, gratuit. Vous pouvez venir avec ou sans rendez-vous. Et si toutefois on est sur des démarches qui nécessitent, alors on est présent à une demi-journée par mois dans la commune, mais s'il y a des démarches qui nécessitent un suivi immédiat, on peut vous orienter auprès des autres maisons France Service qui, elles, ne sont pas mobiles. Elles sont 25 dans le territoire et ça permet effectivement vraiment de réaliser un maillage d'accompagnement. Le tout, c'est de venir effectivement en aide aux Marnais le plus efficacement possible.
0: Et vous retrouverez, je mettrai bien sûr en lien sur la page de l'émission le calendrier de passage, mais pour vous informer, si vous habitez Courgivaux par exemple, vous êtes peut-être déjà au courant que le bus s'arrêtera demain chez vous sur le parking au croisement des rues Courtesoupe et du Capitaine Vaillant de 13h30 à 16h30. J'aime beaucoup ce nom, la rue qui vous fait sourire aussi. Courtesoupe. Voilà. Merci en tout cas de nous avoir présenté le bus.
1: Merci à vous, bonne journée.
0: France Service, n'hésitez pas donc à le solliciter. Dans quelques minutes, c'est le bus de la vue que l'on va solliciter également, le bus de la vue du Lions Club qui sillonne le Grand Est. Un coup d'œil rapide, tiens, c'est pour le département. On va donner un petit coup de main aussi au département dans ce Flash Info Service Emploi qui recherche des éducateurs spécialisés. Alors, je sais que c'est un peu le moment pour vous hein, du grand recrutement d'éducateurs spécialisés en ce moment. Les diplômes vont bientôt arriver, donc voilà, tournez-vous vers le département, il y a de la place et il y a du boulot pour vous si vous souhaitez vous lancer dans le département, temps complet, et il y a ponctuellement des actions à mener le week-end également. Vous trouvez toutes les infos sur le site du département de la Marne.
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0: Hold the line, c'est Toto, oui, je confirme. Gardez l'écoute, ne quittez pas surtout, restez branchés sur Ici Champagne-Ardenne. On continue ce dossier du jour consacré aux bus qui sillonnent les territoires de campagne de la région pour vous rendre plein de services comme des consultations, de la prévention, plein de services.

0: Hold the Line avec Toto sur Ici Champagne-Ardenne.
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0: Je vous en prie, montez à bord, chers amis, le bus de la vue. Voilà ce qui nous intéresse dans cette séquence, dans cette émission dédiée à ces bus services qui sillonnent le territoire à votre rencontre pour vous permettre d'avoir des consultations aussi qui sont quand même très très compliquées à avoir. Le bus de dépistage ophtalmologique du Grand Est qui circule depuis janvier 2025. Hein, c'est un projet qui a été lancé sous l'impulsion de 5 ophtalmologues du Grand Est, inspiré par des initiatives similaires déjà existantes dans le Sud-Est ou le Sud-Ouest de la France. Bonjour Michel Sarrazin.
2: Bonjour Monsieur Schmitt.
0: Vous êtes le responsable du bus, on va dire que c'est vous qui le conduisez également. Vous êtes membre du Lyons Club. Alors présentez-nous un peu ce bus. C'est un véritable cabinet ambulant.
2: Cabinet ophtalmo-ambulant, oui, qui est équipé de plusieurs matériels pour faire des mesurer la pression oculaire, l'épaisseur de cornée, pour faire du fond d'œil sans dilatation de pupille, et puis aussi une lampe à fente qui est un microscope en fait, et qui permet de regarder au niveau des cataractes.
0: D'accord, voilà. Donc il permet de tester tout type de vision et d'éventuels problèmes aux yeux.
2: Alors, on fait des tests de vision au préalable parce que l'ophtalmo aime bien savoir quand même si les gens voient clair ou pas, et s'ils ont besoin d'un conseil pour changer leurs lunettes ou même pour avoir des lunettes s'ils ont jamais vu l'ophtalmo. Mmh. Mais c'est principalement dans le bus, on fait principalement dépistage prévention des maladies oculaires dégénératives que sont principalement la DMLA, les glaucomes, les cataractes et autres maladies qui peuvent exister au niveau de l'œil.
0: Alors vous en avez dit un mot à l'instant, qui intervient à bord?
2: Alors donc moi je suis, comme vous l'avez dit, gestionnaire, chauffeur, organisateur sur place et assistant des ophtalmos. Ouais. Je m'occupe de tout ça.
0: Vous êtes la boîte à outils du camion.
2: Voilà. Je mets en route les matériels.
0: D'accord.
2: Voilà. Et donc on a obligatoirement un ophtalmo présent. Mmh. Donc ce sont des ophtalmos bénévoles. Donc souvent des retraités, disons semi-retraités, puisque maintenant les ophtalmos qui prennent leur retraite font encore beaucoup de remplacements et autres compte tenu du manque de spécialistes. Quoi.
0: Ouais.
2: Donc, voilà. Donc nous, ce sont des ophtalmos bénévoles et j'en ai à peu près au niveau du Grand Est, j'en ai à peu près de une dizaine que je sollicite de temps à autre selon la région où je vais. Et en Champagne-Ardenne, j'en ai principalement de Reims et Châlons, j'en ai 4.
0: D'accord. Michel Sarrazin, pour donner toutes les informations à nos auditeurs, auditrices qui souhaiteraient profiter de ces consultations, on précise donc qu'elles sont gratuites. Il n'y a pas besoin de venir avec une carte vitale. Comment ça se passe?
2: Non. C'est entièrement gratuit, sans rendez-vous et anonyme. Voilà. Donc, à l'issue des tests et de la visite à l'ophtalmo qui analyse tous les résultats, on remet une feuille aux personnes avec tous les résultats obtenus et puis l'analyse de l'ophtalmo et ses préconisations.
0: Alors, en cas de détection de cas graves, comment ça se passe derrière? On sait combien il est difficile, et c'est d'ailleurs pour ça que ces personnes-là profitent de ce camion, c'est que c'est très compliqué d'obtenir des consultations. Est-ce que derrière, vous avez moyen peut-être d'accélérer les choses avec ce papier que vous nous donnez là?
2: Alors déjà avec le papier qu'on donne et la préconisation, quand il y a nécessité de quand même de voir un spécialiste, les personnes peuvent se rendre chez un ophtalmo au secrétariat. Il faut éviter Doctolib et le téléphone parce qu'il vaut mieux venir au secrétariat avec le papier et en principe ils ont un rendez-vous en urgence.
0: D'accord.
2: Voilà. Bon. Ou alors les cas graves, on a décelé quelques cas graves sur place, notamment des personnes qui faisaient 2-3 personnes qui faisaient une hémorragie et donc qui... Alors il n'y a pas de symptômes.
0: Qui ont été envoyés directement aux urgences.
2: on ne le sent pas, alors on leur dit d'aller dès le lendemain matin aux urgences, quoi, donc les plus proches. Et on a aussi, par exemple, à Vouziers, dans les Ardennes, où les membres du club, pour 5 personnes, ont organisé un rendez-vous par Doctolib à Charleville pour des personnes qui n'avaient pas l'Internet ou qui ne savaient pas se servir de Doctolib, et qui ont aussi organisé pour des personnes qui n'avaient pas de véhicule des covoiturages ou des prises de rendez-vous avec une ambulance.
0: Ça s'organise, ouais, c'est très bien ça, bravo, belle solidarité. Michel Sarrazin, merci beaucoup. Je voudrais juste conclure en donnant les prochaines dates dans la région. Vous serez avec le bus de la Vue à Pony le 7 juin ou Romilly-sur-Seine aussi le 26 septembre. Alors les dates sont très éloignées évidemment en Champagne-Ardenne parce que vous sillonnez sur l'ensemble du Grand Est. Merci beaucoup et bravo pour ce que vous faites et pour le service rendu à tous ceux qui ont du mal. Et on sait combien c'est compliqué d'obtenir des consultations ophtalmologiques. Merci beaucoup. Dans quelques instants, c'est un tout autre type de bus. C'est même un camion dont on va parler. Mais là, celui-là, il est magique parce qu'il vient sortir les enfants du soin. Il va s'arrêter sur le parking de l'hôpital du CHU de Reims. Demain et après-demain, on va en parler, découvrir ce qu'il y a à l'intérieur.
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0: C'est quand même bien une brune, les brunes comptent pas pour des prunes, bien sûr. C'était Lio sur Ici Champagne-Ardenne à 9h49.
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0: Et moi je peux vous dire que les magiciens comptent pas pour des prunes non plus, hein, surtout aux yeux des enfants qui sont malades et hospitalisés au CHU de Reims. On va en parler ce matin avec Clémentine Poulet. Bonjour Clémentine.
2: Bonjour Nicolas, bonjour à tous.
0: Vous êtes la responsable de communication de l'association Petit Prince qui installe son camion magique dans la cour du CHU de Reims demain et jeudi. En deux mots déjà, l'association Petit Prince.
2: En deux mots, l'association Petit Prince réalise les rêves des enfants gravement malades, et ce depuis 1987. On a déjà réalisé plus de 10 000 rêves pour les enfants, pour leur permettre de s'évader et de vivre une expérience incroyable en dehors de la maladie. Voilà, et puis parallèlement, on finance des projets dans les hôpitaux, d'où notre venue au CHU de Reims.
0: Voilà, vous êtes au CHU de Reims, donc à partir de demain, avec ce camion, le but c'est de changer le quotidien des enfants malades, c'est ça ?
2: Exactement, le but du camion magique, c'est de venir offrir aux enfants qui sont à l'hôpital un petit moment d'évasion, une bulle de joie, avec un spectacle unique et créé pour eux, qui viendra se jouer donc dans la cour du CHU de Reims pour une 30 minutes, voilà. Un spectacle de magie, deux magiciens, Lady Rose et James, qui viendront offrir une prestation amusante, rigolote, et qui va leur permettre de penser complètement à autre chose.
0: Oui, parce que ce qui est important de dire aussi, c'est que ce camion, c'est une véritable salle de spectacle qui se déploie, ça s'élargit, hein, la remorque.
2: Exactement.
0: Du camion. Et là, forcément, on sort d'un environnement hospitalier et on pénètre dans une salle obscure avec des lumières. J'imagine, c'est super pour eux.
2: On entre au théâtre, c'est ça. Ouais. On sort de l'hôpital, on sort du soin et on entre au théâtre. Effectivement, il y a des banquettes rouges, un rideau, des lumières, de la musique. Et c'est parti pour complètement autre chose au milieu de la journée.
0: Et qu'est-ce que vous observez alors de leur réaction ou du bien que ça peut leur procurer ?
2: Eh ben c'est assez flagrant, hein. Pendant tout le spectacle, on les entend rigoler, on les entend taper du pied, on les entend taper dans les mains, participer. Ils sont vivants, ils sont actifs, ils sont joyeux. Ce sont des enfants. Ce ne sont plus des enfants malades. Ce sont des enfants avant tout. Et ça, c'est formidable.
0: Et il y a du lien qui se crée en plus avec les soignants davantage grâce à ce spectacle.
2: Et oui, c'est ça qui est magique aussi, c'est qu'effectivement, ce sont des instants de joie et de bonheur qu'ils peuvent partager avec leurs soignants et leur permettre, peut-être d'entamer un autre lien, de discuter d'autres choses, de se souvenir de bons moments aussi, et dans d'autres moments du soin, peut-être dans d'autres journées, se rappeler qu'on a partagé ensemble un moment différent, un moment de joie, et qu'on en sourit encore ensemble. Et ça, c'est très précieux,
0: oui,
2: tant pour les soignants que pour les enfants.
0: Et si ça peut en plus les aider à encaisser des soins et à guérir peut-être plus vite, ou en tout cas à garder le sourire et leur âme d'enfant, c'est déjà beau, c'est déjà gagné. Bravo pour ce que vous faites. Merci beaucoup Clémentine Poulet.
2: Merci beaucoup.
0: Voilà, Petit Prince qui installe donc son camion magique dans la cour du CHU de Reims demain et jeudi. Merci, au revoir. 9h52, soleil bleu, c'est Louisa sur Ici Champagne-Ardenne avant de retrouver les conseils du vétérinaire Dr Pierre Famin. Si vous voulez balader avec vos chiens dans la nature, on va faire gaffe aux tiques ce matin.

0: Le soleil bleu de Louisa sur Ici Champagne-Ardenne.
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0: Les conseils du vétérinaire Dr Pierre Fabin. Vous nous expliquez comment protéger notre chien des tiques ce matin pour profiter de la nature, l'esprit léger.
3: Et oui, les tiques, c'est le grand fléau des balades. On a souvent tendance à banaliser la tique en se disant « c'est juste une petite bête de plus à enlever ». Mais le danger n'est pas la piqûre en elle-même, ce sont les maladies qu'elle transmet. La plus grave et la plus fréquente chez le chien, c'est la pyroplasmose. La tique va injecter un minuscule parasite dans le sang du chien qui va littéralement détruire ses globules rouges. Sans traitement vétérinaire d'urgence, l'animal devient abattu, présente une forte fièvre, fait une jaunisse, ses urines deviennent foncées, couleur marc de café, et il peut en mourir en quelques jours. C'est donc une urgence vitale qu'il faut absolument anticiper.
0: Alors comment réagir si on trouve quand même, si on trouve une tique plantée dans la peau ?
3: Alors si vous trouvez une tique sur votre chien, n'utilisez jamais d'éther ou d'alcool pour l'endormir et ne tirez surtout pas dessus avec une pince à épiler. Elle va régurgiter tout le contenu de son estomac et donc les microbes directement dans le sang de votre chien. Le seul outil autorisé, c'est le petit tire-tique, ce petit pied de biche en plastique. On le glisse sous la tique, on tourne doucement comme si on dévissait et elle se décroche toute seule avec sa tête sans aucun danger.
0: Merci beaucoup Pierre. Dans un instant sur Ici Champagne-Ardenne, Elton John avant les infos.
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0: sentez l'amour là ce soir? Vous le sentez ou pas? Non, c'est peut-être parce qu'il est 10h, c'est pour ça on le sent moins le matin, le soir du coup, surtout quand on écoute Elton John. Je vous souhaite une belle journée, messieurs, dames. On conclut le dossier du jour sur cette magnifique chanson et on enchaîne évidemment avec le mag Grégory Duchâtel. Bonjour.
1: Bonjour Nicolas, bonjour à toutes et tous. Effectivement, toute l'équipe du mag réunie jusqu'à 11h.
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1: Très belle matinée en ce mardi 26 mai, il est 10h. L'actualité chez nous en Champagne-Ardennes avec Margot Turgé. Margot, bonjour.
3: Bonjour Grégory, bonjour à tous.
1: Des parents d'élèves de Reims dénoncent le harcèlement subi par leurs enfants.
3: Du harcèlement scolaire, du harcèlement sexuel et sexiste et même des attouchements des garçons scolarisés dans une classe de CE2 de l'école primaire Émile Zola sont accusés de faire du mal à d'autres petits, dont une enfant de 8 ans. Sa mère a porté plainte, y compris contre l'inspection d'académie. Son témoignage est à réécouter sur l'application ici. L'académie de Reims a, elle, déclenché en février le plan phare dans l'établissement, un dispositif de lutte contre le harcèlement à l'école. 7 morts en France à cause de la vague de chaleur selon le gouvernement, 7 morts directes ou indirectes parce que parmi les victimes, il y a 5 noyés dont un adolescent de 17 ans, c'était hier en Seine-et-Marne. Ce lundi a d'ailleurs été la journée la plus chaude jamais enregistrée pour un mois de mai en France et les températures vont encore grimper. On fait le point juste après les infos. Grosse opération d'évacuation cette nuit dans les Ardennes. 37 habitants d'un immeuble de Viremolin ont dû quitter temporairement leur appartement vers minuit et quart. Des travaux réalisés dans la journée ont causé une fuite de gaz et le service doit être remis aujourd'hui. On mange un peu moins de viande et on veut acheter plus local, bio et de saison. Voilà ce qui ressort d'une étude d'OpinionWay publiée aujourd'hui sur le rapport des Français à l'alimentation et à l'agriculture. Cette étude vous est dévoilée en exclusivité par votre radio ici. Quel avenir pour les librairies Furet du Nord? Un CSE extraordinaire est organisé aujourd'hui alors que l'entreprise est en grande difficulté financière. Entreprise qui compte 18 librairies dont une à Reims. Elle emploie 349 salariés. Et puis plusieurs centaines de milliers d'euros, c'est ce que la mairie de Reims met sur la table pour sauver la basilique Saint-Remi. Les travaux d'urgence pour sécuriser sa toiture démarrent aujourd'hui. Ils sont prévus jusqu'au 12 juin.
1: Vous l'avez dit, Margot, ça chauffe encore aujourd'hui.
3: Hein.
1: Oui, oui. Effectivement.
3: Trop.
1: 33 à l'ombre attendu à Châlons-Champagne, à Épernay, à Fismes et à Dormans, ainsi qu'à Vitry-le-François. Et également à Troyes, 32 à Reims, 32 à Rethel, à Sedan, 31 pour Charleville-Mézières. On dépasse 20 degrés largement déjà à 10h du matin un peu partout en Champagne-Ardenne. Pour la suite, eh bien, ça va continuer avec demain mercredi, soleil du matin au soir avec des températures de 31 à 32 degrés à l'ombre jusqu'à 33 jeudi avec là encore beaucoup de soleil et pour vendredi ça risque d'être quand même assez lourd, très lourd même, entre 32 et 35 degrés.
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1: Soleil dehors, soleil aussi dans votre radio locale préférée, ici Champagne-Ardenne avec La Gitane, chantée par Félix Gray. Merci d'être avec nous.

0: Félix Bray, ma tête tourne, ma tête tape. Oui, bah, le soleil tape fort et je peux comprendre que la tête tourne un peu. Donc soyez particulièrement vigilants, prudents quand vous sortez aujourd'hui.
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0: Votre émission de conseils, d'astuces et de bons plans. Vous êtes au bon endroit, c'est ici Champagne-Ardenne et c'est le MAC. Bienvenue chez vous jusqu'à 11h avec une équipe formidable, Olivier Catiot. Bonjour Olivier.
2: Bonjour à tous.
0: Des résidents d'EHPAD à Reims ont réalisé une activité pour la première fois de leur vie.
2: Oui, ils sont montés dans un avion pour la première fois de leur vie. J'ai rencontré notamment Carmen, elle a 88 ans et demi et c'était son premier vol. Ça s'est passé sur l'aérodrome de Prunay grâce à deux associations. On en parle dans un instant.
0: Ici on aime les événements de chez nous et à 10h45, Olivier, vous allez nous présenter un festival.
2: Oui, le festival Festicap, il aura lieu dans quelques jours à Cormontreuil. Un festival d'inclusion des personnes en situation de handicap et de leurs aidants.
0: Les réponses à vos questions de la vie quotidienne, il est là, comme toujours, Lilian Mulet.
3: Bonjour à tous.
0: Bonjour Lilian, à votre service. Qu'est-ce que la retraite progressive?
4: La retraite progressive, comment ça marche?
0: Voilà.
4: Eh bien, vous êtes nombreux à avoir des questions sur les dossiers retraite. Eh bien, on vous expliquera tout. Ça peut commencer de bonne heure et ça peut même commencer très très tôt.
0: Je sais pas pour vous, mais quand il fait chaud comme ça, moi j'ai déjà un peu moins d'appétit et j'ai pas envie de faire des cuissons à la maison. J'ai envie de léger, j'ai envie de frais.
4: Tu parles pour crudité, vous. Crudité, fraîcheur.
0: Ah, j'ai fait des asperges blanches hier. C'était
2: bon. Ah, c'est pas mal.
4: Avec une petite maillot.
0: Ah bah oui. Ah, oui bah. Alors pas maison, mais j'aurais pu. J'aurais pu d'ailleurs. On va évoquer des choses légères, des produits de saison, bien sûr, avec Pascal Guérin dans À Table. Il est chef d'un atelier cuisine à Épernay. Et à 10h35, il vous proposera une entrée à base de saumon et en plat, un filet de veau. C'est Tendance avec Muriel Jordan. Et à 10h50, vous comprendrez pourquoi certains jeunes aiment écouter des messages, ce qu'on appelle les vocaux, ou encore regarder des vidéos en accéléré.
2: Ah oui, c'est vrai que ça se fait de plus en plus. Ça.
0: Ah ouais.
4: Et on ne comprend rien.
0: Ah, parce que ça va très très vite comme ça.
4: Ah oui, c'est ça.
1: Bienvenue chez vous jusqu'à 11h, le MAG.
0: Charles Noré, tout de suite, avec Famille ou pas famille.

0: Famille ou pas famille, vous écoutez ici Champagne Ardenne, c'était Charles Doré.
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0: Avec une équipe formidable en votre compagnie, Olivier Catio et des octogénaires de Reims ont réalisé une chose assez inédite pour eux, en tout cas pour la première fois de leur vie, et vous y étiez.
2: Pour ça, on prend la direction de l'aérodrome de Prunay, juste à côté de Reims. L'association des rêves et des ailes a permis à des résidents de 5 EHPAD de Reims de faire des baptêmes de l'air en avion. Une asso qui a été créée par des pilotes du sud-ouest de la France. Elle finance les avions et le carburant sur des opérations à destination des seniors. Une tournée en fait, dans plusieurs aérodromes de France. Bordeaux, Royan, Chartres, Orléans, Avignon et Reims. Pour l'accueil de cette association à Reims, toute la logistique a été assurée par le club Rotary Reims en Champagne qui a coordonné l'opération avec les équipes des EHPAD. J'ai rencontré Carmen, 88 ans et demi, et pour elle, cette journée était mémorable.
3: J'ai jamais monté en avion, alors je vais voir, j'appréhende pas du tout. Bon, si je suis malade, hein. J'ai dit oui tout de suite, parce que j'ai dit, faut que je risque, si je le fais pas là, je le ferai jamais.
2: Bonjour Christian.
4: Bonjour.
2: Vous avez quel âge ? Vous avez quel âge, Christian ?
4: J'ai 85 ans. Je suis à l'épave roue. On m'a prévenu que si je voulais faire un baptême de l'air, j'ai dit oui. Ben, elle a dit, on vous inscrit. Ben, je suis curieux de voir du haut.
2: Vous avez pris vos lunettes de soleil, c'est pas mal, ça.
0: Ah, c'est plus prudent.
2: Prévoyant, hein, Christian. Les équipes des EHPAD de Reims sont présents aussi et aident les résidents à évoluer sur le tarmac, à monter dans l'appareil. Il faut savoir que certains résidents sont en fauteuil, donc et toute une logistique. Trois avions font des rotations. En tout, ce sont 32 seniors qui ont pu embarquer. Jérôme Savouret est l'un des pilotes. Là, on va voler à combien d'altitude à peu près ?
5: À 1300 pieds d'altitude. Ça fait environ 400 mètres.
2: 3, 2, 1, et on est parti.
5: On est pour l'instant à 900 pieds, on va chercher 1300 pieds. Nous avons du blé, nous avons du maïs, nous avons des vignes. C'est un territoire très polyvalent, je trouve. Et regardez comme c'est beau, c'est très légèrement vallonné. Au loin, vous apercevez les éoliennes, et ce ciel est magnifique avec les cumulus. Et le ciel bleu, ça donne des lumières vraiment chouettes.
2: Jérôme Savouret est le président et fondateur de l'association des rêves et des ailes.
6: Une personne que nous avons débarquée hier de l'avion après son tour s'est mise à parler devant son accompagnant. Et l'accompagnant l'a regardé en disant mais Simone, mais vous parlez ? Et on a eu le sentiment, mais c'est plus qu'un sentiment, c'est une réalité que ce vol, eh bien, lui a donné un élan extraordinaire, que l'accompagnant était le premier à être surpris de voir que cette personne reprenait la parole après plusieurs années de silence.
0: Ça des vertus. Hein.
2: Ouais. Et si cette belle mobilisation a eu lieu, c'est grâce à un travail collectif mené aussi avec les équipes des EHPAD, les animateurs, ergothérapeutes qui ont sélectionné en amont les résidents qui, d'un point de vue mobilité, pouvaient monter dans les avions, puis qui, bien sûr, avaient envie de le faire. Marion Fenot est infirmière en EHPAD à Reims.
7: Un petit peu nous donne appréhension au niveau de certains résidents qui étaient en fauteuil, qu'on appréhendait un petit peu leur réaction et en fait ils sont hyper contents et nous on est hyper contents d'avoir partagé ça avec eux quoi. Et je pense que ce soir ils vont bien dormir.
0: Ah oui, ça c'est sûr. Et pour Carmen, notre mamie de 88 ans et demi, ça s'est passé comment ?
2: Ça s'est passé très bien. Elle a pas vomi, c'est vrai que c'était sa crainte. Non, tout s'est bien passé, bien au contraire.
3: J'ai pas été malade du tout, j'ai été comme si j'étais dans une voiture, sauf que ça balance un petit peu, il n'y a que ça de différence. Puis vous savez, à mon âge, j'ai déjà eu toutes sortes d'expériences. Alors, celle-là, elle s'était pas comprise dans mon tableau, mais c'était très bien, je regrette pas du tout.
2: Et on peut encore avoir de nouvelles expériences à 88 ans et demi. Comme le disait Carmen de l'EHPAD Marguerite Rousselet à Reims. 10 bénévoles de l'association des rêves et des ailes, dont 3 pilotes. 11 bénévoles du club service Rotary Reims-Champagne. La dizaine d'accompagnants, aides-soignants, infirmières et les résidents de ces 5 EHPAD de Reims. C'était notre équipe formidable du jour à retrouver en photo et en vidéo sur ici.fr.
0: Des résidents d'EHPAD de Reims qui font leur baptême de l'air. Merci beaucoup Olivier.
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0: Et retour sur Terre avec Eurythmics en musique et Miracle of Love pour votre matinée en musique avec ici Champagne-Ardenne.

0: Eurythmics avec Miracle of Love. Dans les toutes prochaines minutes, Joe Dassin avec Il était une fois nous deux. On s'écoutera Calogero, In Excess. Voilà quelques-uns des artistes à suivre sur votre radio ici, Champagne-Ardenne. Juste après Joe Dassin, d'ailleurs, on retrouvera Lilian Muller pour le rendez-vous à votre service dans le mag Bienvenue chez vous. Et on s'intéressera à la retraite progressive.
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0: se souvient bien de Joe Dassin, ici Champagne Ardennes, avec qui il était une fois nous deux.
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0: Et dans le MAG, bienvenue chez vous, on aime vous donner des conseils et des astuces à votre service avec vous, Lilian Muller. On va évoquer la retraite progressive, comment ça fonctionne. Vous êtes peut-être dans cette situation, vous vous posez la question, comme Caroline de Chalon qui nous a contacté au 03 26 48 2000. Caroline a 59 ans et elle a entendu parler de cette retraite progressive. Elle aimerait en savoir plus.
2: Oui, et elle s'interroge sur sa fin de parcours professionnel. La CARSAT Champagne-Ardenne vous répond régulièrement sur Ici Champagne-Ardenne et nous demandons aujourd'hui de l'aide à Perrine Banas de la CARSAT. Bonjour Perrine.
3: Bonjour Lilian.
2: Que peut-on dire à Caroline sur les principes de cette retraite progressive ?
3: Alors, on peut lui préciser que la retraite progressive, c'est un dispositif qui permet en fait de percevoir une partie de sa retraite tout en exerçant une ou plusieurs activités à temps partiel.
2: Quelles sont les conditions qu'elle doit réunir ?
3: Alors, il y en a trois. La première, c'est de réunir 150 trimestres dans tous les régimes de retraite dans lesquels elle a cotisé, donc présent sur le relevé de carrière, avoir 60 ans et exercer donc une ou plusieurs activités à temps partiel. En fait, la somme de ces activités à temps partiel, elle doit être comprise dans une fourchette qui va de 40 à 80% de la durée légale qui est applicable dans son entreprise ou dans sa profession.
2: Est-ce que tout le monde peut en bénéficier, au-delà de Caroline, bien sûr ?
3: Tous les salariés qui sont en activité, même les cadres au forfait, les fonctionnaires, les agents contractuels de la fonction publique, les travailleurs non salariés, alors sur des activités qui sont exclusivement artisanales ou commerciales.
2: Quelles sont les démarches à effectuer pour en bénéficier ? Que doit faire Caroline ?
3: Alors, avant d'engager toute demande de retraite progressive, il y a la possibilité d'estimer le montant de sa retraite en se connectant sur son espace personnel, sur le www.l'assurance-retraite.fr, via l'outil d'estimation qu'on appelle MAREL. Lorsque vous effectuez cette estimation, il y a un pavé qui s'affiche, qui permet de calculer donc le montant de la retraite progressive. Alors, il est effectif dès lors que les personnes remplissent les conditions. Il faut également avoir cette phase de discussion avec son employeur, surtout sur la mise en place du temps partiel. L'employeur, lui, a 2 mois pour donner son accord ou motiver son refus. Passé ce délai, nous considérons que c'est acquis. Il est possible de faire cette demande, cette démarche en ligne, 5 mois avant la date de départ, ce qui permet de faire un seul dossier pour tous les régimes de retraite dans lesquels vous avez cotisé.
2: Une question à présent, Perrine, comment est calculée cette retraite progressive ?
3: Pour déterminer le montant de la retraite progressive, il y a une retraite provisoire qui est calculée sur la base de vos droits au moment de votre demande. La part de retraite versée dépend de votre temps de travail. Par exemple, vous travaillez à temps partiel à hauteur de 65%, ce qui donne droit à une retraite à hauteur de 35%. Quand on parle de retraite progressive, la retraite de base et la retraite complémentaire. Les retraites complémentaires s'alignent sur nos décisions. Vous continuez de cotiser pour votre retraite tant que vous exercez cette activité à temps partiel. Et lorsque vous demanderez vos droits définitifs, le montant sera recalculé en tenant compte de ces cotisations. Attention, toute retraite n'est pas automatique. C'est à vous d'en faire la démarche. Le montant de la retraite progressive, il peut être révisé en cas de modification de votre temps partiel. Et la révision, elle intervient le premier jour du mois qui suit la modification. La caisse de retraite peut vous adresser régulièrement un questionnaire pour vérifier si vous êtes toujours dans ces conditions de temps partiel. Il est important de renvoyer ce questionnaire dans les délais. Dans le cas contraire, le paiement de la retraite peut être suspendu. Votre retraite progressive, elle peut également être supprimée, encore une fois, si vous ne respectez pas la fourchette 40-80% de temps partiel.
2: Merci beaucoup Perrine, Perrine Banas de la CARSAT Champagne-Ardenne. Alors, n'oubliez pas, quelle que soit votre situation, rendez-vous sur le site www.l'assurance-retraite-toutattaché.fr.
0: Merci beaucoup Lilian et Caroline de Chalon en Champagne. Merci pour votre question. J'espère que ces réponses vous ont satisfait. Et vous pouvez nous joindre à tout moment 03 26 48 2000. Une question retraite, santé, peut-être jardinage, bricolage, consommation, droit. Vous n'hésitez pas. Nous sommes à votre service. Ça, c'est dit. Et c'est surtout bien chanté par Calogero.

0: C'est dit, c'était Calogero, vous écoutez ici Champagne Ardenne à 10h34, ici pratique avec les événements de chez nous sélectionnés par votre radio, ici Champagne Ardenne. À Reims, c'est la tournée années 80 qui arrive à la Reims Arena avec Lio, Jean Schultes, Julie Pietri, partenaire particulier et beaucoup d'autres. Préparez-vous à chanter et à danser ce vendredi dès 20h. Ce week-end à Bazancourt, c'est le Bazan Festival. Un festival musical avec des artistes locaux, concerts, ateliers, de belles découvertes, samedi et dimanche, stade Émile Gibou. À Châlons, dès aujourd'hui et jusqu'à vendredi, célébration du 400e anniversaire de la naissance de Jean Talon, un Chalonnais qui était le premier intendant de la Nouvelle-France au XVIIe siècle. Nouvelle-France, hein, ces territoires français en Amérique avec pour capitale Québec. Conférences et rencontres pour mieux connaître cette personnalité. Le programme est disponible sur le site chalon-patrimoine.com.
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0: Et un peu de fraîcheur, on en a besoin dans notre assiette avec notamment du saumon, un bon petit tartare. La recette avec notre chef d'Épernay après Never Tears Us Apart, grand classique signé In Excess. Excellente matinée avec ici Champagne Ardenne.

0: se laisse bercer par ce titre, Never Tears Apart, signé In Excess.
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0: Ici Champagne Ardenne qui vous régale avec les chefs de Champagne Ardenne. Et c'est un menu printanier avec vous, Pascal Guérin. Vous êtes le chef de l'atelier local, l'atelier cuisine au local à Épernay. Vous nous proposez un filet de veau en plat, mais pour commencer, une entrée, un tartare de saumon en deux façons.
2: Oui, c'est ça, en deux façons. Donc on va, alors le saumon fumé, alors on va acheter le saumon fumé. Si on est équipé, on peut le faire, ça demande un peu de temps. Et ensuite, on va prendre du saumon frais. Saumon frais, on va le détailler au couteau. Donc on va faire un tartare au couteau. Faut éviter le robot, parce que sinon ça va faire de la purée. Et... Donc on fait un tartare de saumon. Donc on coupe des petits dés de saumon. Et dans ces saumons-là, on va ajouter du sel, on va ajouter du poivre, on va ajouter de l'échalote, tout ça coupé très fin. On va ajouter de l'aneth aussi coupé très fin. On va mettre du jus de citron. On va mettre de l'huile d'olive. Et donc, on va faire un joli tartare qu'on va laisser mariner un tout petit peu. Et ensuite, on va prendre ces tranches de saumon fumé. On va tirer un papier film, on va mettre la tranche de saumon fumé. On va garnir de tartare et on va rouler. On va faire comme un petit boudin.
0: Ah oui.
2: Avec notre préparation, papier film, on fait un petit boudin. Ça, on peut mettre au réfrigérateur. Et ensuite, pour la présentation, donc on vient retirer ce papier film et on vient trancher légèrement en biseau ce petit boudin. Donc, ça veut dire, on va dire, allez, ça va donner un aspect un peu cannelloni farci. Et donc, pour la présentation, et puis avec, on peut faire une crème fouettée citron, sel, poivre, herbe. Donc, on prend une crème liquide qu'on vient fouetter. Et là, on rajoute justement du sel, du poivre, de l'aneth, du cerfeuil, du jus de citron. Et on vient présenter donc ce cannelloni de saumon fumé avec cette crème aux herbes.
0: Voilà, une belle entrée en matière. Un filet de veau rôti avec des morilles.
2: Oui, alors après, donc les morilles, donc on la réhydrate, alors soit dans du ratafia, soit dans un petit fond de champagne. On fait légèrement bouillir, on récupère nos morilles, surtout on ne jette pas le jus, c'est ce qui va nous servir notre base de sauce. Et pendant ce temps-là, donc on a un filet mignon de veau, on vient le dénerver, le dégraisser un peu, on l'assaisonne sel, poivre, et ensuite on vient le faire colorer à la poêle avec un peu de beurre et un petit peu d'huile, on le fait colorer. Ensuite, on finit la cuisson au four. Et donc, du coup, dans cette poêle de cuisson, donc on a les sucs de viande. Et donc là, on vient déglacer justement avec notre jus de cuisson des morilles. Si on a un petit peu de fond de veau, on met un petit fond de veau, on met de la crème et on vient rejeter nos morilles après dedans et on fait cuire cette sauce-là pendant que notre filet mignon est en train de cuire. Alors, le filet mignon, ça se sert rosé. Hein. Le veau, moi, je l'aime bien servir rosé. Hein. Faut éviter de le faire trop cuire. Et avec, eh ben, on peut l'agrémenter d'un joli écrasé de pommes de terre. On peut faire des jolies carottes glacées, des petits légumes. Enfin, voilà. Après, c'est chacun y va de sa création et puis, de toute façon, ça sera que tout bon.
0: Ça, c'est sûr. Merci beaucoup, Pascal Guérin. On vous retrouve à l'atelier cuisine au local à Épernay. Merci pour cette belle proposition de saumon puis de veau. En musique à suivre dans 30 secondes, pas plus. Pink assure également dans les prochaines minutes Jean-Jacques Goldman. Voilà de quoi passer une belle matinée avec votre radio ici, Champagne Ardenne.
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0: All Out of Fight avec ici Champagne Ardenne, c'était Pink.
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0: Il est 11h moins le quart, on vous retrouve Olivier Catiou pour Ici, on aime les événements de chez nous avec 300 personnes qui vont se réunir pour un festival d'inclusion.
2: Oui, ici on aime FestiCap, un festival d'inclusion pour les personnes en situation de handicap. Ça a lieu tous les ans à Cormontreuil, à côté de Reims. Bonjour Nathalie Collignon.
3: Bonjour Olivier.
2: L'une des organisatrices de ce festival. Quels sont les temps forts de cette année, jeudi 4 juin?
3: C'est plus de 40 stands que nous avons cette année, répartis sur 4 typologies. Des ESAT et des entreprises adaptées qui vont pouvoir montrer leur savoir-faire. Des associations sportives et culturelles. Des entreprises pour pouvoir participer à l'inclusion des personnes porteuses de handicap. Et ensuite, on a tout ce qui est institutionnel, MDPH, France Travail, émissions locales, Cap Emploi, SCPAM cette année également, qui seront présents.
2: Donc qu'on soit employeur, qu'on soit personne en situation de handicap ayant envie de travailler, ayant envie de changer de travail, ayant envie de faire du sport, s'engager dans une association, on trouve tout à FestiCap.
3: Mais complètement, c'est vraiment une journée dédiée au monde du handicap, mais toujours dans l'optique de créer des passerelles entre le monde du handicap et le monde dit ordinaire. Quand on est personne porteuse de handicap, qu'on cherche du travail, c'est en effet l'endroit où vous pouvez venir, puisqu'en l'occurrence, s'il y a des entreprises, cette année on a quand même un beau partenariat avec la CPME et notamment les entreprises s'engagent, mais aussi avec les dirigeants responsables. Donc ce sont deux grandes antennes qui ont en leur sein des entreprises qui s'engagent pour la RSE et notamment l'inclusion des personnes porteuses de handicap. Mais il y a également tout ce qui va tourner autour, je dirais, du bien-être de la personne porteuse de handicap.
2: Oui, ça, quel que soit son type de handicap, physique, mental, quel que soit son âge.
3: Complètement, c'est ouvert à tout type de handicap. Il faut savoir aussi qu'on a un arbre ACV cette année, c'est une grande nouveauté, avec Aude Milesi, donc une artiste locale. Ça a été travaillé, notamment fabriqué par des personnes porteuses de handicap. Et donc, ce sera l'occasion aussi de déposer son CV, et là aussi pour les entreprises, de déposer leurs offres d'emploi.
2: La troisième édition de FestiCap, c'est ouvert à tous le jeudi 4 juin, entre 9h30 et 17h à la salle polyvalente de Cormontreuil, juste à côté du restaurant Carnival, 10 boulevard Alsace-Lorraine. Merci Nathalie Collignon de l'association À Tout Cœur.
3: Merci Olivier.
0: Et vous pouvez retrouver ce rendez-vous ici on aime sur notre site internet ici.fr. Une tendance se développe depuis quelques temps, regarder des vidéos en accéléré ou même écouter des messages vocaux de manière accélérée. Ce sont les jeunes qui veulent aller de plus en plus vite. On va développer cette tendance avec Muriel Jordan après Jean-Jacques Goldman.

0: suffira d'un signe. Premier grand succès en 1981 pour Jean-Jacques Goldman.
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0: Vous êtes avec nous Muriel Jordan pour ces tendances, et il y a une tendance qui se développe depuis quelques temps, le fait de regarder des vidéos ou d'écouter des sons en accéléré.
2: Oui, alors on va faire un test. Écoutez, ça c'est un message vocal normal que je laisse à ma fille ado.
3: Hello, bah j'ai ramassé toutes les fringues qu'il y avait par terre, je les ai nettoyées, donc t'as tout dans ton placard, et le déjeuner est prêt dans le frigo. Allez, bisous, et à ce soir ma chérie.
2: Et ça c'est le même message, mais écouté par ma fille ado.
3: Hello, bah j'ai ramassé toutes les fringues qu'il y avait par terre, je les ai nettoyées, donc t'as tout dans ton placard, et le déjeuner est prêt dans le frigo. Allez, bisous, et à ce soir ma chérie.
2: La tendance très populaire chez les jeunes, tout écouté en accéléré, podcast, messages et même vidéos. Apparemment, les maniaques du bouton x2 ou x1,5 sont surtout des moins de 30 ans. Dites, c'est vrai que vous écoutez tout en accéléré ?
4: Pas tout.
5: Moi j'écoute tout en accéléré.
2: Toi t'écoutes tout en accéléré ?
5: Ah oui, ça va plus vite.
2: Mais genre en combien, fois combien ?
5: x2.
2: Moi j'adore.
5: Il y a trop de blanc, trop de blabla, ça me saoule, donc je veux que ça aille plus vite.
2: Même les messages qu'on te laisse, les vocaux sur WhatsApp, tout ça, tu les écoutes en accéléré ?
5: Oui, si quelqu'un met du temps à réfléchir quand il parle, je veux que directement avoir les informations qu'il veut me dire.
6: Moi je trouve que le truc qu'on accélère le plus, c'est les messages. Le fait qu'on puisse écouter des messages vocaux et qu'on les accélère quand parce qu'on a surtout tendance à pas être très précis dans ce qu'on raconte, et donc ça permet de zapper un peu les conneries qui sont dites.
2: Et il y a eu une étude là-dessus de l'université de Haïfa publiée il y a 14 ans. Elle expliquait déjà que le cerveau humain pouvait s'habituer à ces lectures accélérées sur le long terme. Tout ça ne serait donc qu'une question d'habitude.
0: Et c'est une tendance qui se développe aussi auprès des chaînes de télé. Certaines chaînes demandent à des scénaristes de simplifier les dialogues de séries et de films pour qu'ils puissent être lus en accéléré.
2: Eh oui, pour satisfaire un public d'impatients. Moins de suspense, moins de romantisme, plus le temps pour les petits détails donc, plus le temps pour le charme, le regard, le silence qui façonne le récit. Faut que ça aille vite, quitte à ce qu'on ne retienne rien. Mais quand on écoute en x2, on fait quoi du temps gagné ? Eh ben, on regarde deux fois plus de contenu. Bah oui, et ça c'est tout bénef pour les plateformes. Allez, faisons un test. Alors si je vous fais écouter ça, ce débit-là, c'est un podcast qu'il y a sur notre radio, donc sur ICI. Est-ce que vous trouvez ça lent ?
7: Et qu'on va du coup pouvoir mettre en place un...
2: Tu l'écouterais en accès ?
6: Je pourrais l'écouter comme ça, je pense que ça ce serait pas gênant, mais c'est vrai que...
2: Je te le mets en x2, tu me dis si tu comprends.
7: J'ai vraiment l'impression d'avoir vieilli de 10 ans en quelques jours, j'ai des douleurs articulaires, il y a un moment où j'arrive pas à...
2: Oui, là tu piges.
6: Oui, c'est facile à comprendre.
8: Je pense que le x1,5 il est pas mal. là dans ce cas-là, le x1 marche bien aussi. Moi pour les podcasts ou les vidéos, souvent je l'accélère pas. Pour les vocaux c'est utile. Juste le problème du x2 c'est que ça modifie la voix. Donc souvent c'est moins agréable à écouter, c'est plus robotique. Mais en termes de compréhension, c'est pas un problème.
2: Bref, l'écoute en accéléré, c'est tendance, mais à force d'écouter en x2, le risque est de diviser par deux notre capacité à retenir les infos. Il y a une phrase de Woody Allen qui semble bien résumer tout ça. J'ai pris un cours de lecture rapide et j'ai pu lire Guerre et Paix en 20 minutes. De ce que j'ai compris, ça parle de la Russie.
0: Merci beaucoup Muriel Jordan. Moi je vais aller très très lentement pour vous dire que dans 5 minutes, ce sera les infos de 11h. Et on va prendre notre temps aussi dans 30 secondes, puisqu'on va s'écouter un slow de Richard Marx.
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0: Wild Hair Wedding. Avec Richard Marx sur votre radio, ici Champagne Ardenne.
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0: Nous sommes le mardi 26 mai, il est 11h. L'essentiel de l'actualité chez nous en Champagne-Ardenne avec Soline Demestre. Bonjour.
2: Bonjour Grégory, bonjour à tous.
0: Plusieurs parents dénoncent des faits de harcèlement au sein de l'école Émile Zola à Reims.
2: Dans une classe de CE2 où deux garçons sont accusés de paroles à caractère sexuel extrêmement violentes et d'attouchements notamment, la maman d'une petite fille de 8 ans a porté plainte contre les deux enfants, même s'ils ne risquent aucune sanction pénale vu leur âge. Elle a aussi déposé plainte contre l'inspection académique pour inaction. L'académie qui assure avoir déclenché le dispositif phare contre le harcèlement à l'école. Les parents estiment que c'est très insuffisant et que rien n'a bougé depuis. Des témoignages à retrouver en longueur sur notre site internet ici.fr. La vague de chaleur continue encore aujourd'hui partout en France. La chaleur qui a fait 7 morts, directes et indirectes, ce week-end selon le gouvernement. 5 personnes se sont noyées, notamment en allant se baigner. On va faire le point sur la météo dans un instant. Les librairies Le Furet du Nord sont en difficulté. Un CSE extraordinaire est prévu cet après-midi pour informer les salariés de la situation. La direction devrait présenter les mesures envisagées pour éviter le redressement judiciaire. Le Furet du Nord, qui appartient au groupe Nozoli, compte 18 magasins, dont un à Reims, au troisième étage du BHV. Les Français veulent aujourd'hui manger moins de viande et plus local. C'est ce qui ressort d'une enquête Opinionway pour la fondation Make.org. Enquête sur le rapport des Français à l'agriculture et à leur alimentation, qui vous est dévoilée ce matin en exclusivité par votre radio. Ici, vous retrouvez le détail de cette étude sur ici.fr. La remise en état de la basilique Saint-Remi débute aujourd'hui à Reims. L'édifice inscrit au patrimoine mondial de l'UNESCO est en grande partie fermé depuis le 30 avril à cause d'un glissement de toiture. Les travaux devraient se terminer le 12 juin selon la mairie de Reims qui finance entièrement le chantier. Un chantier de plusieurs centaines de milliers d'euros. À Roland-Garros, troisième journée aujourd'hui. Parmi les Français à suivre, Loïse Boisson, Corentin Moutet, Diane Paris ou encore Moïse Kouamé, âgé de 17 ans. Gaël Monfils a été éliminé hier dès le premier tour. Et puis en Ligue 1 de football, Saint-Etienne reçoit ce soir l'OGC Nice. Match aller, des barrages pour le maintien la saison prochaine.
0: La météo, ça chauffe déjà. Cézanne avec 27 degrés hein, d'après Météo France. Des températures qui atteignent largement les 25 degrés déjà ce matin pour cet après-midi. Encore du chaud, température à l'ombre de 31 degrés à Charleville-Mézières, 32 à Sedan, 32 également à Rethel, tout comme à Reims, 33 degrés à Châlons-en-Champagne, à Vitry-le-François, 33 également à Troyes et 34 à Épernay. Ça va encore grimper hein, dans les prochains jours. On n'a pas vraiment encore fini avec ces températures élevées, au moins jusqu'à dimanche, avec pour demain mercredi 31 à 32 degrés. On pourrait atteindre 33 jeudi et 35 localement vendredi.
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0: Et donc il faut boire de l'eau. Voilà, de l'eau, de l'eau, de l'eau et rien que de l'eau. C'est ce que nous chante aussi Véronique Sanson avec votre radio ici Champagne-Ardenne.

0: Belle fin de matinée avec ici Champagne Ardenne, rien que de l'eau. C'était Véronique Sanson.
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0: Soyez les bienvenus, c'est notre grand jeu jusqu'à midi. À vous de retrouver la cachette de notre bouchon en or. Il est forcément chez nous, en Champagne-Ardenne. Pour vous aider à retrouver cette cachette, trois énigmes afin de trouver trois indices. Vous trouvez un indice, vous accédez à l'une de mes enveloppes. Si vous trouvez le bouchon en fin d'émission également, avec à l'intérieur forcément des cadeaux, notamment un coffret de cœur en chocolat offert par la maison Café située à Épernay. De praliné et feuilleté. Il y a Yannick Cusé qui me fait un massage. Venez au micro, Yannick.
2: Bah, un massage, c'est déjà bien.
0: Ah, c'est bien, non, c'est bien. Ah, bah, vous faites ça bien en plus. Hein. Oh, alors, non, pas trop, pas quand même. Faites attention. Yannick, on vous retrouve demain pour ici, matin, champagne.
2: Ouais, massage, non.
0: Non, d'accord, bon, j'ai eu droit à mon massage.
2: Je suis pas là demain, c'est Nicolas.
0: C'est vrai, ah oui. Nicolas Schmitt qui fera donc ici matin. Bon, bah bonnes vacances.
2: Alors. Ou alors ce bouchon, mon petit bouchon.
0: Alors, eh bien, qu'est-ce que je vous dis sur le bouchon? Je peux pas trop vous dire grand-chose. Simplement vous parler des cadeaux. Il y a des coffrets en chocolat d'une valeur de 30 euros. On a aussi un gâteau amandes et framboises offert par la maison Café Épernay. Mais ça, c'est pour la fête des mamans, bien sûr, hein, pour ce week-end. Donc ça, on vous gâte, vous, les mamans. Donc restez bien avec nous. Jouez surtout à la recherche du bouchon en or.
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0: Là, on peut pas dire qu'il s'agit d'un mot d'actualité. En tout cas, vous allez vite comprendre. 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Alors, qu'est-ce qui est commun à toutes ces affirmations? Je tombe du ciel quand il fait mauvais temps. 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Je suis un alcool que tu peux distiller. C'est un mal dans la jambe qu'on peine à calmer.
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0: Allez, un tout petit mot. C'est notre premier indice pour notre jeu à la recherche du bouchon en or. On s'écoute avec grand bonheur. Billy Paul, Me and Mrs. Jones. Jouez, gagnez avec votre radio ici Champagne Ardenne.

0: On se laisse bercer par la mélodie, la belle voix de Billy Paul. Avec votre radio ici, Champagne Ardenne, me and Mrs. Jones.
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0: C'est à vous de retrouver ce bouchon bien caché chez nous en Champagne-Ardenne. Des énigmes, des indices pour vous aider. Jean-François, bonjour.
2: Bonjour Grégory.
0: Je vous ai entendu chanter, moi, parce que j'ai l'avantage quand même, hein, hors antenne.
2: Ah oui, c'est vrai, je chantonnais un petit peu Billy Paul. Voilà, cette chanson, elle est magnifique. Hein.
0: Magnifique, c'est ce qu'on appelle les bijoux. Et on adore vous les proposer sur ici Champagne-Ardenne. Et comment ça, il faut écouter Jean-François? Ah, vous voulez qu'on écoute Jean-François qui chante?
2: Ah, oui. Ah non.
0: Bah, on a tout enregistré, m'a-t-on dit.
2: C'est pas vrai.
0: Alors on peut écouter, hein, je pense que c'est... Non, je plaisante Jean-François, je vais pas vous faire ça.
2: Ça aurait pu.
0: Je vais pas vous faire ça. Par contre, moi j'ai envie de vous entendre, c'est sur la bonne réponse. Voici l'énigme. Je tombe du ciel quand il fait mauvais temps. On me voit sur les feuilles et les vêtements. Je suis un alcool que tu peux distiller. C'est un mal dans la jambe qu'on peine à calmer. À quoi pensez-vous?
2: Ah ben, j'aurais chanté, il y en aurait eu beaucoup des gouttes qui seraient tombées.
0: La goutte. Oui, la goutte. Et oui, la goutte, les gouttes d'eau, bien entendu, que l'on n'a pas en ce moment, hein, loin de là d'ailleurs.
2: Voilà, ouais.
0: Eh oui, ça c'est sûr.
2: L'alcool, la goutte.
0: Oui, hein, qu'on peut distiller.
2: Puis, d'anciennes maladies, enfin, ouais. La goutte dans les jambes, l'arthrose, qu'on appelle maintenant de l'arthrose, je crois.
0: La goutte, maladie inflammatoire, causée par un excès d'acide urique dans le sang, un excès qui forme des cristaux qui se déposent surtout dans les articulations. Ça provoque des douleurs intenses, hein, des rougeurs, un gonflement, souvent au niveau de la jambe et du gros orteil. Et Louis XIV souffrait de la goutte, d'ailleurs, à la fin de sa vie. Cette maladie était fréquente chez les personnes aisées, car elle était liée à une alimentation riche, trop riche, en viande, en vin ou encore en plats raffinés. La goutte, c'est notre premier indice. Notez-le bien, puisque notre bouchon, en tout cas la cachette de notre bouchon, est liée à ce mot goutte. Voici maintenant l'enveloppe. Avec un cadeau. Et Jean-François, vous qui habitez à Plivaux dans la Marne, je vous propose un roman. Ingrid Glovaki qui a écrit La Notaire, un roman chez Albin Michel. Ingrid Glovaki qui est notaire dans la vie et qui s'inspire de tout ce qu'elle a pu voir, et je pense qu'elle a dû en voir et en entendre dans son métier. Et bien, elle a décidé d'écrire une fiction, un roman sur fond de succession et d'héritage, et ça ne se passe pas forcément très très bien. Cadeau pour vous, Jean-François.
2: Merci beaucoup.
0: Et rendez-vous peut-être vendredi pour le grand tirage de la semaine parmi tous les gagnants, pour cette fois-ci gagner un sac à main à l'occasion de la fête des mères d'une valeur de 200 euros.
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0: En classe, on m'utilisait pour poser les cahiers. Pour un discours, tu peux y poser des papiers. Pour un concert, on y trouve des partitions. Et dans la cave, ils gardent tes bouteilles alignées avec attention. Quel est ce petit mot que nous cherchons? En classe, on m'utilisait pour poser les cahiers. Pour un discours, tu peux y poser des papiers. Pour un concert, on y trouve les partitions. Et dans la cave, ils gardent tes bouteilles alignées avec attention.
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0: Je vous attends, il y a notamment des gâteaux amandes framboises ou encore coffrets au chocolat de la maison Pascal Café à Épernay. 03 26 48 2000, je vous attends avec la bonne réponse. C'est le tout nouveau titre de Zazie qu'on apprécie tout de suite ensemble, et ça s'appelle Peu importe.

0: Le grand retour de Zazie, peu importe, Zazie en version électro. On part à la recherche du bouchon en or jusqu'à midi, un bouchon caché chez nous en Champagne-Ardenne avec des indices et des énigmes.
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0: On progresse dans notre jeu pour essayer de trouver la cachette du bouchon en or grâce aux énigmes et aux indices. Nous sommes à Châlons-en-Champagne. Bonjour Martine.
9: Bonjour.
0: Avec le beau soleil, Martine.
9: Oui,
0: il fait chaud. Ah, il fait chaud. On reste quand même prudente.
9: Oui.
0: À la maison, au frais, pour éviter le coup de chaud, comme on dit.
9: Oui.
0: Vous avez bien raison. J'ai une énigme à vous proposer, peut-être la bonne réponse pour vous. En classe, on m'utilisait en classe pour poser les cahiers. Pour un discours, tu peux y poser des papiers. Pour un concert, on y trouve les partitions. Et dans la cave, ils gardent tes bouteilles alignées avec attention. Martine, de quoi s'agit-il ?
9: Je pense peut-être un pupitre.
0: Le pupitre. Ah oui, quand on était à l'école, le pupitre, on a connu ça.
9: Oui.
0: Pour un discours, c'est vrai, on peut poser les papiers, les feuilles sur un pupitre.
9: Oui.
0: Pupitre aussi dans un concert pour les musiciens, pour poser leurs partitions, ça colle. Et puis le pupitre en champagne, bien entendu, pour aligner les bouteilles et les remuer, bien entendu. C'est tout bon, je dis oui.
9: Super.
0: Bravo Martine, vous êtes qualifiée pour le grand tirage de vendredi pour essayer de gagner avant midi ce sac à main d'une valeur de 200 €. Et puis enveloppe avec cadeau. Et vous repartez avec deux invitations pour visiter la maison Chantel. La maison Chantel est une maison située à Épernay et c'est un atelier de confection de lingerie. Vous aurez l'occasion de voir de près les différentes étapes de confection de cette maison, donc bien emblématique à Épernay. Cadeau pour vous, pour en savoir un petit peu plus sur ce savoir-faire local, le savoir-faire de chez nous. Je vous souhaite une excellente journée avec Ici Champagne-Ardenne, Martine.
9: Merci.
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0: Vous notez bien, pupitre. Oui, parce que notre bouchon en or a un lien avec ce mot. En tout cas, l'endroit où se trouve notre bouchon. Un nouvel indice à trouver. Une exposition universelle a lieu à Paris. Et les Jeux Olympiques s'y invitent aussi. Saint-Exupéry, né dans ce même pays, et le métro s'ouvre en France, c'est parti. Quelle est cette année ? Une année que nous cherchons. L'année de l'exposition universelle à Paris. Des Jeux Olympiques également. Saint-Exupéry, né cette année-là, et le métro est inauguré en France. Une année à retrouver au 03 26 48 2000 dans mes enveloppes.

Dream, c'est Philippe Bailey avec Easy Lover à 11h30 sur votre radio ici Champagne-Ardennes. Ici pratique avec des événements de chez nous. Ce week-end au lac du Der, c'est le festival Move au Der. 3 jours de sport nautique, glisse, démonstration, concerts et spectacles pyrotechniques. Ça débute ce vendredi, le programme complet sur le site moveauder.com. M-2-O-V-O-D-E-R. Move comme ça bouge au Der. Ce vendredi, marché nocturne à Joncherie-sur-Velle, artisanat d'art, gastronomie au parc municipal Charles Collignon de 17h à 22h. Vendredi également, la guinguette de l'été à Varmerieville avec concerts, restauration et buvettes, place de l'église à partir de 18h. Et puis samedi, ça va bouger aussi.

0: À Germaine, dans la Marne, la commune propose le festival Mégaphone à partir de 17h, ambiance électrique et électronique avec 6 formations musicales.
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0: Et un bouchon en or à retrouver d'ici midi. Pour la musique, ici Champagne-Ardenne, sensualité avec Axel Red.

0: qualité. Axel Red.
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2: Avec des énigmes, des indices, trois au total. On va chercher d'ailleurs le troisième avec vous, Marie-Paul. Bonjour.
3: Bonjour Grégory, ça va?
2: Ça va bien, merci, depuis Reims. Alors moi je suis bien, je suis au frais là. Hein, je suis
3: au frais. Moi aussi.
2: Ah bah oui, alors vous faites comment pour être au frais alors?
3: Là je travaille pas aujourd'hui.
2: Ah d'accord, non. Et à la maison, ça chauffe pas trop?
3: Quoi?
2: À la maison, ça chauffe pas trop?
3: Non. Non, on a fermé les fenêtres, tout était ouvert pendant l'année, puis là, tout est fermé.
2: D'accord, donc on reste à l'ombre, alors, hein, c'est ça,
3: voilà.
2: Avec la radio. Ici, Champagne-Ardenne, bah, moi j'ai la clim, donc, et puis on l'a bien mis à une température qui fait que tout se passe bien. Et puis surtout, Marie-Paul, on n'oublie pas le verre d'eau, ou les verres d'eau, puisqu'il faut
3: boire. Non, il y a la petite bouteille d'eau à côté, vous inquiétez pas.
2: Vous faites ça tout bien, Marie-Paul, parfait, ne changez rien. Je prends soin de vous, hein, quand même, hein, je fais attention.
3: Ah bah oui, c'est gentil.
2: C'est normal. Allez, voici cette énigme, je vous la redonne. Une exposition universelle a lieu à Paris. Les Jeux Olympiques s'y invitent aussi. Saint-Exupéry, né dans ce même pays. Et le métro s'ouvre en France, c'est parti. Quelle est cette année?
3: 1900. Oui.
2: Bah oui, c'est ça. Bravo!
3: Je sais où est le bouchon
2: en or. Ah oui, ça faut pas le dire encore, hein. On va faire les choses, hein, on va faire les choses dans l'ordre, Marie-Paul. Alors, non, 1900, pourquoi? J'ai pas mal de petites choses à vous dire avant d'ouvrir l'enveloppe. Déjà, vous expliquez effectivement que l'exposition universelle s'est bien déroulée en 1900 à Paris. On a inauguré aussi la première ligne de métro à cette occasion, le 19 juillet. À l'occasion de cette expo universelle, la première ligne reliait la porte Maillot à la porte de Vincennes. Et puis, à cette époque, les Jeux Olympiques se déroulaient au même moment que l'exposition universelle. C'était d'ailleurs les deuxièmes Jeux modernes, après la Grèce, hein, et Athènes en 1896. 1000 athlètes viennent à Paris, et pour la première fois, des femmes ont pu concourir dans certaines disciplines, comme le tennis et le golf. Et puis, un petit indice important quand même, c'est Saint-Exupéry, né à Lyon, le 29 juin 1900. Ça, c'est quand même aussi un élément important. Enveloppe, cadeau, et pour vous, un coffret de 16 cœurs en chocolat, Marie-Paul.
3: C'est bon.
2: Oh bah oui que c'est bon. Offert par la Maison Café à Épernay, avec des pralinés feuilletés, amandes et noisettes enveloppées de chocolat noir. Valeur de ce coffret, 30 euros, Marie-Paul.
3: D'accord.
2: Régalez-vous bien, et vous êtes qualifié.
3: Je vais me régaler, je sens.
2: Vous êtes qualifié pour le grand tirage de vendredi pour gagner un sac à main à l'occasion de la fête des mamans d'une valeur de 200 euros. Bravo encore, et grâce à vous, nous avons nos trois indices. Je vous les redonne. Nous avons goutte, pupitre, et l'année 1900. Forcément, la cachette de notre bouchon a un lien avec ces trois mots. Goutte, pupitre, 1900. Marie-Paul a une petite idée. Peut-être vous aussi. J'ouvre ma dernière enveloppe parce que c'est aussi un cadeau de la maison Pascal Café. Et cette fois-ci, c'est un gâteau. Alors forcément, là encore pour la fête des mamans, ça ne se refuse pas. Un gâteau moelleux, amandes et framboises, poudre d'amandes blanches relevée par la fraîcheur acidulée d'une compotée de framboises. Pour 4 à 6 personnes, 25 euros ce cadeau. Vous pouvez le remporter en jouant avec moi au 03 26 48 2000.
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2: Notre bouchon en or est forcément dans un lieu où il y a le mot goutte. Un lieu aussi où on peut voir des pupitres. Et également 1900, c'est lié directement avec le site que nous cherchons, 0326 48 2000. On se retrouve après Johnny.

0: Quel duo ! Ça a 40 ans, hein, ce titre. Johnny Hallyday en duo avec Carmel.
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0: Mais où est-il, ce bouchon ? Forcément chez nous, en Champagne-Ardenne. Chaque jour, évidemment, on change l'emplacement. Des énigmes vous ont permis de trouver trois indices. Et ces trois indices doivent vous amener jusqu'à la cachette de notre bouchon en or. Avant la réponse, bonne je l'espère, on va faire connaissance avec Stéphanie. Bonjour.
2: Bonjour.
0: Depuis Vienne-la-Ville.
2: Oui.
0: Nous sommes en Argonne avec vous.
2: Oui.
0: Oui. Entre Sainte-Menou et Vienne-le-Château, qui n'est pas très très loin d'ailleurs.
2: Bon.
0: Un coin de nature bien agréable, hein, j'imagine, Stéphanie.
2: Oh oui.
0: La forêt est à côté, la forêt d'Argonne. Eh oui. Comment vous faites pour trouver un peu de fraîcheur en ce moment ?
2: En se promenant tout simplement dans les bois.
0: Ah oui, petite balade dans les bois. Pas mal. C'est agréable. C'est ce que vous avez fait ce week-end ?
2: Oui.
0: Marcheuse alors, Stéphanie ?
2: Eh oui.
0: Eh oui, oui. C'est agréable, c'est vrai. Ça fait du bien. D'autres passions que vous avez dans la vie ?
2: Je suis auxiliaire de vie, donc les personnes âgées, forcément, m'occuper des autres est évidemment un de mes passe-temps.
0: Et est-ce que ça change ? J'imagine forcément, là, on redouble d'attention avec cette forte chaleur, là, en ce moment.
2: C'est un peu plus compliqué.
0: Ouais. C'est quoi la difficulté ? C'est les faire boire ? Parce que, avec
2: oui.
0: l'âge, on perd un peu l'habitude de boire, hein. C'est ça le souci. Hein.
2: Et c'est ça. Et c'est bon de leur rappeler chaque jour qu'il faut boire et se mettre à l'ombre surtout.
0: Ouais, ne pas attendre d'avoir soif. Ne pas attendre d'avoir soif pour boire. Très très important et il faut toujours le rappeler. Stéphanie, eh bien oui, nous avons nos trois indices. Nous avons goutte, pupitre et 1900. Où se trouve le bouchon en or ?
2: Il est à l'écomusée Champenois à Euilly.
0: Pourquoi vous pensez à cet endroit précisément ?
2: Parce qu'il y a une école de 1900 avec les pupitres de l'époque, oui. Et il y a un atelier de distillation de gouttes.
0: Oui, eh ben dis donc, vous êtes bien renseignée, Stéphanie. C'est la bonne réponse. Effectivement, ce musée de la goutte, il y a la reconstitution d'une école comme on pouvait le voir en 1900, et puis la maison de l'instituteur et également une maison champenoise. Je dis oui, je dis bravo et vous repartez. J'avais déjà ouvert la petite enveloppe avec ce gâteau amandes et framboises de la maison Café à Épernay d'une valeur de 25 €. Bravo Stéphanie.
2: Merci beaucoup.
0: Oh là là là là, ça va être bien, ça va être sympa ce gâteau moelleux. 4 à 6 personnes, 25 €. Framboises et amandes, j'aime bien les framboises, j'aime bien l'amande. Alors imaginez les deux réunis, ça doit être une explosion, hein, ça c'est sûr. Je vous souhaite une belle journée avec ici Champagne-Ardenne. Salut Stéphanie.
2: Merci beaucoup, bonne journée à vous.
0: Gardez votre bonne humeur et bravo pour ce que vous faites auprès des personnes les plus fragiles. Vous êtes qualifié aussi pour le grand tirage de vendredi pour gagner ce sac à main Pixie à choisir parmi trois modèles et plusieurs choix de couleurs. Un sac artisanal d'une valeur de 200 €, entre 150 et 200 selon le modèle.
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0: Et vous écoutez surtout One République.

0: One République, ça réveille, hein, ce titre One Away. C'était votre émission Le Bouchon en Or. Mais c'est pas fini, vous le savez, si vous êtes habitué de notre jeu. On aime bien, en fin d'émission, aller un petit peu plus loin. On a joué avec des énigmes et des indices pour trouver un bouchon en or. Il est à l'écomusée d'Euilly, dans la Marne. Et bien justement, on va s'y rendre, allez, dans une minute trente, avec l'une des responsables du lieu qui va nous guider pour en savoir un peu plus sur cet écomusée.
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0: Et vous êtes très fort, très très fort, trop fort peut-être. Il va falloir qu'on cache le bouchon un peu mieux la fois prochaine. Mais non, ce qu'on veut c'est vous aider le plus possible. Et le bouchon caché dans les différents lieux de chez nous, c'est surtout une manière de parler de tout ce qui se passe chez nous en Champagne-Ardenne. Et vous pouvez compter sur votre radio locale préférée ici pour justement mettre en avant tout ce qui se passe chez nous. Parce qu'on adore la Champagne, on adore les Ardennes. Le Bouchon en Or est donc à l'écomusée d'Euilly. On va pousser les portes du lieu. Bonjour Hélène Thiébaud-Stergaud.
9: Bonjour.
0: Vous êtes responsable communication et guide au sein de cet écomusée. Faites-nous déjà la présentation de ce qu'on appelle la maison champenoise. Qu'est-ce qu'on peut y trouver?
9: Alors la maison champenoise date de 1642, mais nous avons reconstitué un intérieur 1900. Donc on retrouve toute la vie 1900 à l'intérieur. Du cellier, on a la partie travail avec les outils pour le champagne. Et puis aussi, on a un magnifique four à pain. Et après, dans la partie habitation, on retrouve la chambre des enfants avec le martinet. Hein, il ne faut pas l'oublier. Et la chambre des parents avec la chaise d'aisance. Et puis le petit lit de coin comme il y avait avant. On a deux charmantes dames avec des habits 1900, hein, un baigneur avec une robe de baptême. Et on essaie de faire vivre au maximum ces musées.
0: Au sein de l'écomusée d'Euilly, il y a également l'école communale. Et là, on replonge dans une certaine époque.
9: Tout à fait, c'est une école qui retrace notre histoire. Donc on est toujours en 1900 et quand on rentre dans cette salle de classe, on sent la cire, le vieux papier, toute l'atmosphère de l'école. Les pupitres, voilà, avec les petits encriers qui sont pleins d'encre puisque ici on écrit à la plume uniquement. On a énormément de scolaires et on les met en immersion pendant une heure. Donc, ils sont habillés avec la blaude, la blouse, et on leur fait, pour les plus grands, une petite dictée de mots. Pupitre, bonnet d'âne, faut faire attention de ne pas l'avoir sur la tête quand on visite aussi.
0: Et dans la classe, je crois qu'on peut aussi voir une photo qui rappelle que la consommation d'alcool n'était pas vraiment la même qu'aujourd'hui. Hein.
9: Oui, tout à fait, on parlait énormément d'alcool. Hein. Faut savoir que les enfants, de toute manière, jusqu'à très tard, jusqu'en 56, buvaient de l'alcool à la cantine. Donc, il y avait quand même une prévention. Et l'alcool, voilà l'ennemi, c'est cette magnifique carte qui retrace tous les méfaits de l'alcool.
0: Merci beaucoup Hélène Thiébaud-Stergaud, guide au sein de l'écomusée d'Euilly, la cachette de notre bouchon aujourd'hui. Prochain bouchon, c'est demain à partir de 11h, avec toujours parmi les cadeaux à remporter cette semaine, ce sac à main d'une valeur de 200 €. On vous offre aussi, à l'occasion de la fête des mères de ce dimanche, on vous offre des gourmandises grâce à la maison Café, Pascal Café à Épernay, avec des coffrets de cœur en chocolat ou encore un magnifique gâteau moelleux, amandes et framboises. Les infos de midi, le journal, toute l'actualité chez nous en Champagne-Ardenne. C'est à suivre dans 3 minutes, mais pour tout de suite, vous l'entendez, c'est Michel Jonas. Et dites-moi.

0: Dites-moi, c'était Michel Jonas. À suivre sur votre radio, ici Champagne-Ardenne, le jeu au taquet avec Valérie Damido et Eric Bastian.
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0: Très bon mardi 26 mai, il est midi. Le journal, l'actualité chez nous en Champagne-Ardenne avec Céline Demestre. Et c'est un témoignage difficile à entendre, mais nécessaire, que nous vous proposons aujourd'hui.
2: Le témoignage d'une maman très inquiète pour sa fille de 8 ans, mais aussi pour tous les enfants scolarisés à l'école Émile Zola à Reims. Elle dénonce le harcèlement subi par sa fille de la part de deux garçons de sa classe de CE2. Harcèlement sexiste et sexuel, mais aussi attouchement, avec des propos extrêmement violents, comme nous le raconte cette maman qui souhaite garder l'anonymat.
3: Si c'était des propos tenus par des adultes, ça relèverait du pénal. À savoir, je vais te lécher la chatte, je vais te baiser, ta mère est une pute, sale grosse traînée, de toute façon tu m'appartiens, t'es à moi, je te ferai des gosses, et t'auras pas le droit d'approcher personne d'autre, etc. C'est une illustration des propos masculinistes qui se développent, et c'est pour ça qu'on n'a pas envie de ne s'occuper que de nos enfants et que du petit cas personnel de ma fille. Enfin, évidemment, pour moi, en tant que mère, c'est très important, mais c'est alerter sur ce qui est en train de se passer, l'accroissement des propos masculinistes, l'accroissement des violences physiques, verbales, des menaces dans les cours de récréation. Mais moi, j'ai envie d'interpeller le ministre de l'Éducation nationale et de lui demander : que faites-vous ? Il y a des propos sexistes, parlons-en. Il y a des propos masculinistes, machistes. C'est une réalité. L'école n'est pas celle que nous avons connue quand nous étions enfants. Donc, adaptons-nous à cette réalité et réagissons.
2: D'autres parents de la classe ont signalé des faits similaires commis aussi sur leurs propres enfants. La maman que vous venez d'entendre a, elle, décidé de porter plainte contre les deux garçons en question, même s'ils ne risquent aucune condamnation pénale en raison de leur jeune âge. Elle a aussi porté plainte contre l'inspection académique pour inaction. Elle estime que le dispositif phare déployé contre le harcèlement scolaire est très insuffisant et que la situation n'a toujours pas évolué depuis les dénonciations. Un accident dramatique a eu lieu ce matin en Belgique. Un minibus scolaire avec 7 enfants à bord a été percuté par un train vers 8h à Buggenhout en Flandre, à un passage à niveau, c'est au nord-ouest de Bruxelles. On n'a pas encore le bilan définitif, mais plusieurs personnes sont mortes dans la collision. Les syndicats des librairies Le Furet du Nord redoutent une casse sociale. Ils sont convoqués aujourd'hui pour un CSE extraordinaire où la direction doit leur exposer les difficultés financières actuelles et les mesures prévues pour y faire face. Le Furet du Nord, qui appartient au groupe Nozoli, compte 18 magasins, dont un à Reims au BHV. Alors que la tournée de Patrick Bruel doit débuter dans 3 semaines, un festival suisse annonce qu'il reporte le concert du chanteur qui était prévu le 26 juin à Fribourg, report inédit. Patrick Bruel est visé par plusieurs plaintes pour violences sexuelles. Il doit se produire à l'Arena de Reims le 11 octobre prochain.
0: Plus de 57 000 personnes demandent à rendre le Nutri-Score obligatoire.
2: 57 000 signataires d'une pétition lancée en novembre dernier sur le site de l'Assemblée nationale. Une pétition qui a désormais le soutien de sociétés savantes, dont la très sérieuse Académie de médecine, Mélodie Pépin.
4: L'Académie de médecine, mais aussi les sociétés françaises du cancer ou du diabète, au total ce sont 45 sociétés savantes et une trentaine d'associations de consommateurs qui montent au créneau pour défendre l'affichage obligatoire du Nutri-Score sur les emballages alimentaires. A, B, C, D, E, c'est 5 lettres qui vont du vert au rouge, ce qui permet aux consommateurs de savoir tout de suite si le produit est bon pour la santé. Or, aujourd'hui, des grandes marques comme Ferrero, Lactalis, Coca-Cola ne le font pas et d'autres comme Danone ou Bjorg ont arrêté depuis la mise à jour plus sévère du Nutri-Score. Ce soutien scientifique est donc important alors qu'un nouveau texte législatif pour le rendre obligatoire est en discussion depuis mars. Rappelons qu'il y a déjà eu plusieurs textes votés mais jamais adoptés. Blocage du Sénat. Le débat est donc toujours ouvert entre l'enjeu de santé publique pour combattre le surpoids, l'obésité, les maladies chroniques liées à la malbouffe et les intérêts de l'industrie agroalimentaire. Précisons que même si le texte passe, il restera le verrou européen.
2: Le Nutri-Score existe en France depuis 2017 et puis c'est le début aujourd'hui des travaux de remise en état de la toiture à la basilique Saint-Remi à Reims. Elle est partiellement fermée depuis le 30 avril à cause d'un glissement de toiture. Tout devrait être terminé le 12 juin selon la mairie.
0: La météo, le temps chez nous en Champagne-Ardenne, toujours ce soleil, ça va encore taper fort cet après-midi. Les températures que je vais vous donner, des températures attendues à l'ombre. 29 à Rocroi, 31 à Charleville-Mézières, 32 à Sedan, 33 au niveau de la pointe de Givet. On va atteindre aussi largement les 30 degrés dans la Marne. 32 à Reims, 33 à Châlons-en-Champagne, Vitry-le-François, 33 également si vous êtes à Cézanne, à Troyes. 34 même à Épernay. Pour la suite, demain, mercredi, soleil encore du matin au soir, 31-32 degrés, jusqu'à 33 jeudi, 35 même localement vendredi. Et ensuite, une petite baisse qui va commencer samedi et dimanche, très légèrement, on devrait encore être autour de 30 degrés. Mais ensuite, 22-24 pour le début du mois de juin. À midi 5, tout de suite, place à votre jeu. Valérie, Eric, je vous dis bonjour.
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6: Bonjour la France, j'espère que tu vas bien la France. J'espère que t'as pas trop chaud la France, que c'est, hein, c'est chaud. Hein,
7: c'est chaud, il fait chaud. Bonjour Valérie.
6: Comment ça va?
7: Ah bah j'ai chaud.
6: Alors je vous rappelle que vraiment, alors par chance,
7: oui,
6: la personne a remporté hier la c'est première vrai. Manche. Comment vous dire que aujourd'hui, bien évidemment, c'est moi qui vais gagner. Je vous rappelle que toute la semaine, nos candidats vont s'affronter pour se sélectionner pour la finale de vendredi. Le premier prix, c'est un week-end de roi, les gars. Oui, c'est un week-end exceptionnel à Autun, à l'occasion de quelque chose de royal. Oui, c'est l'Augusto d'un homme, le rêve du roi. C'est pour deux personnes. Alors attention, c'est votre radio ici et l'office de tourisme du Grand Autunois Morvan qui vous invite à l'occasion du rêve du roi. Attendez, je ne vais pas prononcer ça d'une façon exceptionnelle.
7: Allez-y, allez-y.
6: Augusto d'un homme. Voilà. Alors, vous partez le vendredi, vous choisissez votre transport parce que le transport est compris, train ou voiture. Vous allez dormir deux nuits à l'hôtel de la gare. Les petits-déj, les dîners, les déjeuners sont inclus. Et vous allez évidemment visiter, ça va être super, parce que vous allez visiter la magnifique ville d'Autun, le musée, le site archéologique du Mont Beuvray, le château de Couches. Mais attention, c'est pas tout. Parce que le climax, c'est le vendredi soir. Parce qu'à la nuit tombée. Mais oui, à la nuit tombée, le théâtre antique d'Autun va s'illuminer et ça va devenir la scène de l'un des plus grands spectacles historiques de France. Un show monumental. Et ça, croyez-moi, vous êtes peu près de l'oublier. Ça, c'est le premier prix. Le deuxième prix, c'est quoi?
7: Bonne journée, rendez-vous demain, c'est la fin d'Au Taquet. Il y a tellement de cadeaux, c'est tellement merveilleux qu'on a, voilà, on prend un temps de dingue. Bah, vous le savez, on a bu bon café.
6: Oui,
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6: Bien sûr.
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6: Jingle. On accueille nos deux candidats du jour, Colin et Marie-Laurence. Bonjour.
7: Bonjour.
8: Bonjour.
9: Bonjour. Bonjour à tout le monde et bonjour.
6: Alors.
7: Oula.
6: Oh, mec.
7: Ça part mal.
6: Mec, tu me vois plus. Alors, Colin, tu joues avec Ici Gascogne. Tu as 25 ans. Tu habites à Mont-de-Marsan. J'ai bon?
8: Exactement. Impeccable.
6: Impeccable. Alors, tu es en couple avec Élise. Et on a un petit métier, un petit métier dans l'immobilier, hein? Qu'est-ce que...
8: Exactement.
6: Alors, qu'est-ce qu'on
8: Exactement,
6: fait?
8: Exactement, dans l'immobilier.
6: Alors, tu fais quoi?
8: Je cherche des maisons à vendre, j'essaie de les vendre, et puis si tout se passe bien, après, on achète nos terres avec les clients.
6: Ah, voilà, un beau métier, vendre des maisons. Petit, tu voulais quand même bosser dans les voitures, donc...
8: Exactement, j'ai quand même assouvi mon rêve. Pendant 4 ans, j'étais vendeur de voitures chez plusieurs marques françaises, étrangères.
6: Eh ben voilà.
8: Et voilà, donc là je sais d'autres choses.
6: Eh ben t'as bien raison. Alors tu fais beaucoup de rugby, hein. Tu en as fait beaucoup et maintenant tu fais du triathlon. Tu es un grand sportif.
8: Exactement.
7: Oui.
8: J'ai essayé de me dépenser. J'ai fait pendant 15 ans du rugby effectivement et là je choisis un truc un peu plus complet avec le triathlon qui allie trois disciplines, natation, vélo et course à pied. J'en ai fait un samedi où j'avais toute ma famille qui était là, donc c'était super.
7: Oh, il m'a perdu là, il y a trop de sport là.
6: Trop de sport.
7: Je suis perdu là.
6: Bon, en même temps, tu bricoles pas, hein, tu comptes un peu sur ton père, qui lui est bricoleur, c'est ça?
8: C'est ça, lui est très bricoleur, je me rappelle quand j'étais petit, je disais si mon papa, s'il existait un métier où il faut tout faire, mon papa il le ferait.
6: Eh ben voilà.
8: Donc, mais il n'a pas cette qualité, il ne l'a pas passé. Non.
6: Ah, bon, bah, c'est pas grave, on peut pas tout faire. Hein. Il y a un moment donné, tu cuisines, tu fais des tartes salées, enfin, on est à ça de Top Chef si j'ai tout compris.
8: C'est ça, j'ai raté l'inscription, mais oui, il faudra que je m'inscris dans quelques années. Ouais.
7: Vous parlez des appartements sur M6, de Top Chef sur M6, vous parlez de Brico-Déco sur M6.
6: Oui, bah évidemment.
7: Dites-moi, vous revenez pas sur M6 ?
6: On sait pas, on verra bien.
7: Oh, attends, tout le monde
6: l'est. Alors, mon petit chat, c'est la première question vraie ou faux qui peut te permettre de marquer un point. Tiens, je te mets une petite chanson.
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6: Alors, figure-toi qu'à Toulon, il y a un livreur qui distribue gratuitement des pizzas au volant d'une Ferrari. Est-ce que c'est vrai ou faux? Top chrono, 5 secondes.
8: Je dirais faux.
6: Et non, c'est vrai. Et oui, il y a un pizzaïolo qui a distribué gratuitement des pizzas avec sa Ferrari dans plusieurs quartiers de la ville. Ça a été relayé sur plein de réseaux sociaux. C'était pour faire connaître son restaurant. Et lui, il y en a qui choisissent les flyers. Lui, il a carrément loué la Ferrari et offert des pizzas, ce qui est pas mal aussi. Pas de points pour Colin.
7: Marie-Laurence est avec nous, avec Ici Occitanie. Comment ça va, Marie-Laurence? Ah là, c'est toi qui as un téléphone de toute nouvelle génération. Je sens que ça va être pratique. Marie-Laurence, est-ce que tu nous écoutes bien?
11: Je m'entends très bien, comme vous étiez à côté de moi.
7: Ouais, alors ne bouge plus, ne respire plus. Parce que voilà, je ne sais pas si tu es dans un garage, dans une salle de bain, en tous les cas, on est ravis de t'accueillir. Tu habites à Calmont, c'est en Haute-Garonne. Divorcée, situation maritale, mais heureuse, Marie-Laurence.
11: Oui, oui, ça va, ça va. Je ne me refonds pas tous les soirs dans mon lit. Je sors, je vais au théâtre, je fais plein de choses.
7: Ah, bah ça c'est bien, on adore. Voilà, quand vous êtes dynamique, vous faites plein de choses. Tu as deux enfants, Arthur et Charlotte, la petite vingtaine. Qu'est-ce qu'ils font, Arthur et Charlotte, dans la vie?
11: Eh ben, Charlotte a fini ses études. Ouais. Je cherche actuellement un emploi. Et Arthur est à moitié, je dirais, études. Il est parti faire une année de césure en Australie. Ouais. Et il va bientôt revenir là pour faire son master.
7: Pour faire son master, c'est ça? C'est ce que j'ai compris.
11: Ouais.
7: Bon, bah, plein de bonnes choses pour Arthur. Alors, on t'appelle Lolotte, on t'appelle Marilo, on t'appelle pour tes enfants. Comment ils t'appellent, tes enfants? C'est à l'anglais, vous savez que je suis nul en anglais.
6: Oui, mais enfin, c'est la base.
7: Ah, et Marie-Laurence, elle travaille dans l'aéronautique.
11: Et oui, comme beaucoup de gens, je dirais sur Toulouse.
7: Oui. Ah oui, bah oui, t'es surtout. Qu'est-ce que tu fais dans l'aéronautique? Parce que c'est large, hein, pour le coup.
11: Oui, assistante d'équipe.
7: Assistante d'équipe, d'accord. T'as une équipe de combien?
11: Oh, presque 40 personnes.
7: D'accord, ah oui, donc ça fait un petit peu de monde. Et avant, t'étais documentaliste technique, et plus jeune, t'aurais aimé avoir une librairie. Voilà, on commence à savoir plein de choses.
11: Ouais.
7: Ah ouais.
11: Oui.
7: Bah, t'as un amour.
11: C'est toujours mon rêve. Hein.
7: Eh ben, il est jamais trop tard, hein, franchement. Pourquoi pas?
11: Oui.
7: Allez, nous allons jouer. Marie-Laurence, bienvenue dans la compétition. Un premier point peut-être à gagner maintenant pour partir à Autun, notre destination de la semaine.
6: Voilà. Qui passait par là a tout emporté.
7: Secrètement, j'ai toujours rêvé qu'elle fasse un autre tube. J'ai toujours, j'attends toujours d'ailleurs. Parce que j'adorais, moi, comme un ouragan.
6: Très bien.
7: Voilà. Alors, question. La climacophobie et la peur de la pluie et des ouragans. C'est pour ça qu'on écoutait Stéphanie. Je répète cette question, est-ce que c'est vrai ou faux? La climacophobie et la peur de la pluie et des ouragans. Top chrono, 5 secondes.
6: Hein?
7: Comment?
11: Faux.
7: La climacophobie, tu as raison, désigne en réalité la peur, alors c'est fou ça, la peur des escaliers. Je savais pas que ça portait un nom. Climacophobe, c'est celui qui a peur de tomber dans les escaliers.
6: Eh ben, voilà, c'est super. Colin, pas de points. Marie-Laurence, un point. Et là, tout de suite, vous écoutez ici. Et on va danser, on va bouger son petit boule avant l'été. Pour une begin avec toi, Marc Lavoine. Pour une begin avec toi. Allez, à tout de suite, mes chéris, on vous kiffe.

0: Oh, bah, pour une begin avec des glaçons, avec la citronnade, avec la petite pantalo et la fraise à l'eau, là. On a envie de se rafraîchir avec Marc Lavoine.
1: Eh ben oui.
0: Sur ici, ici fraîcheur.
1: Jingle, jingle, jingle.
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0: Il fait frais à Autun. Pareil que c'est bien.
1: Bah,
0: un petit coin d'ombre sympa.
1: Ouais, ça dépend. Hein. Tout le monde, toute la France est sous la canicule, là, monsieur. Hein,
0: oui, mais donc, sous les arbres.
1: Voilà. Alors, on joue avec Marie-Laurence, qui joue avec ici Occitanie, et Colin, qui joue avec ici Gascogne. Mmh. Ça va, sinon, je vais m'acheter des mots, je reviens. Mmh. Alors, Colin, qui est donc agent immobilier, tu es aussi administrateur de l'association Les Colosses aux Pieds d'Argile. Et alors, parle-nous donc de cette association. Qu'est-ce que c'est? C'est fait pour quoi? Comment? Pourquoi? Voilà.
3: Exactement, je suis administrateur depuis 2019 dans cette magnifique association qui a été lancée par Sébastien Boyer, un ancien joueur de rugby professionnel qui a été victime de viol. Et donc cette association a pour but de lutter contre ce fléau qui en avance sur ce sujet, mais il y a encore énormément de pas à franchir. Donc voilà.
1: Eh ben, c'est une très belle association. Et tu en as créé une toi-même qui s'appelle les Cagouillous. Et qu'est-ce qu'on fait dans les Cagouillous? Les Cagouillous?
3: Alors, les Cagouillous, ça veut dire en patois, ça veut dire escargot.
1: Et oui.
3: C'est une association de copains de rugby qu'on a créée récemment pour partager le moment, promouvoir le rugby amateur. Et donc là justement je passe un petit appel, on se fait un tournoi de rugby à 5 flags le 20 juin à Grenade-sur-Adour. Donc voilà, c'est juste pour un petit peu par les temps qui courent, se rassembler, nous promouvoir le rugby qu'on sait faire, le rugby amateur, etc.
1: Eh ben oui, et puis surtout, par les temps qui courent, effectivement, c'est pas mal de prôner la bienveillance et le rassemblement. Alors, on a une petite habitude avant d'éteindre la lumière, on scrolle sur Twitch ou YouTube.
3: Oui, on se voit trop.
1: Et voilà, alors c'est quoi tes chaînes Twitch préférées?
3: Oh, je regarde un petit peu de tout, comme à l'image de la musique, j'écoute beaucoup de variétés. Et là, c'est pareil pour Twitch et YouTube, beaucoup de créateurs de contenu. Ce week-end, notamment à Bordeaux, il y avait un match de rugby organisé par des créateurs de contenu qui était très sympa. Donc voilà, ça me permet, c'est mon divertissement.
1: Eh ben voilà, c'est ton petit somnifère. Alors, Colin, voici la deuxième question, vrai ou faux. Essayons de la gagner. Tiens, je te mets une petite chanson. Pour ceux qui n'ont pas vu le film, c'est Ice-T qui chante cette film.
0: C'est très bien ça, on adore.
1: Merci Céline d'avoir trouvé ce morceau exceptionnel. Alors, écoute bien la question. Grâce à l'IA, il est possible d'inventer de nouvelles couleurs. Est-ce que c'est vrai ou pas? Top chrono, 5 secondes.
3: Je dirais vrai.
1: Non, c'est faux. Il est impossible, même pour l'IA, d'inventer une nouvelle couleur que l'œil humain n'a jamais vue. Parce que notre vision reste limitée aux couleurs que nos yeux peuvent percevoir. Donc non, pas de point, Colin.
0: Marie-Laurence, qui pour l'instant a un point avec ici Occitanie, qui travaille donc à Toulouse, dans l'aéronautique, la ville rose, Marie-Laurence. Alors Marie-Laurence, elle fait du sport. C'est quoi le sport, là, le postural ball? Qu'est-ce que c'est que ça?
4: C'est ça. Mais alors, moi, je suis pas une grande sportive comme Colin. Hein.
0: Oui.
4: Moi, je fais ça sur mon lieu de travail, entre midi et deux, avec mes copines. Le but, c'est de travailler les muscles profonds et surtout de gagner au niveau de l'équilibre. Voilà.
0: Ah oui, c'est intéressant. Travailler les muscles, c'est ce qu'on fait régulièrement avec Valérie.
1: Ah bah, moi, je le fais tout le temps.
0: Hein. Regarde, on prend des stylos, on les soulève, on a fait travailler les muscles.
1: Ouais.
0: De la marche, du vélo. Tu participes même parfois à des marches qui luttent, qui permettent d'apporter sans doute ou qui finent le cancer du sein. Voilà, tu participes à des choses associatives, si j'ai bien compris.
4: Oui, tout à fait. Oui, parce que c'est quelque chose à laquelle je suis très sensible.
0: D'accord.
4: Il y a pas mal il y a des cancers du sein, hélas, dans ma famille. Il y en a plusieurs. Donc, quelque chose qui me touche beaucoup.
0: Ben c'est bien, il faut penser à se faire dépister, c'est très important. Alors Valérie va pas être contente parce que madame est une catastrophe, c'est la caca, c'est la tata en bricolage.
1: Ah bah ça s'apprend, hein.
0: Mais à quel point c'est la catastrophe?
4: Oh ben là, récemment j'ai pensé un vieux meuble, je l'ai peint à peu près correctement. Et puis j'ai dit bon allez, je passe une petite couche de vernis, mais le vernis, j'en ai trop mis et il y a eu des coulures, voilà.
0: Ah, c'est parce quoi quand on met trop de vernis, du coup?
1: Eh ben, on ponce, on reponce et on remet du vernis doucement.
0: Ouais, faut tout refaire, quoi.
1: C'est pas très grave, ça.
0: Ouais. Bon. Allez, tiens, juste avant de jouer, raconte-moi, c'est quoi ce cours d'Ikebana que tu prends? C'est quoi, ça?
4: Ah oui, que je prenais, oui, oui. Ben, j'ai eu une période, c'est de l'art floral et japonais. Ben voilà, réunis toutes, et puis on apprend à composer des bouquets japonais. Voilà, dans les règles de l'art, ouais, c'est divin. Je sais
0: pas, c'est une discipline artistique pour composer le bouquet. Ce que tu disais, ça s'appelle Ikebana japonais.
1: Oui.
0: Tu connais?
1: Ah oui, je connais, oui.
0: Ah oui.
1: Et oui,
0: là, c'est là qu'on boit la culture.
1: Ça s'appelle la culture générale.
0: Voilà. Allez, Marie-Laurence, mais c'est bien. Oui. Moi, on apprend tous des choses, hein, dans cette émission. Voici une question. Et Walker Texas Rangers nous rejoint. Rangers.
1: Oh là là, cette série, mon Dieu.
0: Et, oh, Valérie, j'ai envie de prendre mon 4x4.
1: Aïe,
0: et partir dans le Californie. Enfin, pas en Californie, dans le Texas. Oui, parce qu'il est question du Texas. Marie-Laurence, t'as un état américain.
4: Oui.
0: Le Texas, c'est plus grand que la France. Je l'affirme. Est-ce que c'est vrai ou faux? Top chrono, 5 secondes.
4: Ah, bah oui.
0: Le Texas serait plus grand que la France?
4: Oui.
0: Oui. Tu as raison, 695 000 km², alors que la superficie de la France est de 549 000. Ça paraît fou, hein, même si on additionne les territoires d'outre-mer, etc., etc. Non, le Texas est bien plus grand que nous. Bravo.
1: Et voilà, deux pour Marie-Laurence. Colin, on va se mettre une petite pile, hein, mon petit chat. Le temps d'écouter Sous le vent. Ah, Sous le vent. Garou, Céline Dion. C'est une chanson romantique pour les couples pendant les karaokés. Vous écoutez ici, on vous aime. À tout de suite, mes petits chéris.

0: Exactement, Céline Dion, Garou sous le vent, 16 concerts attendus à Paris pour Céline Dion quand même. C'est l'événement, la rentrée, Valérie, Céline Dion.
1: Jingle.
0: Elle aime pas Céline Dion.
1: Non, je vous fous, surtout vu le prix des places.
0: De midi, c'est vrai.
2: C'est
1: enfin, à un moment donné,
0: allez, c'est
1: trop cher, quoi. Voilà. Faites des prix moins chers de concerts. Allez, nous sommes avec Colin, qui n'a pas de points. Tu n'as pas de points. Donc là, on va faire... Oui, il y a le quiz musical. T'aimes la variété française. J'espère que tu vas trouver les deux mots à trouver. Alors, il y a un truc que j'aimerais comprendre. Si t'étais un animal, tu voudrais être un singe. Oui. Lequel?
2: Alors, pas, on va dire le, comme ça, Louis. Pourquoi le singe? J'avais pas trop d'idée, mais c'est vrai que le singe, ça m'a toujours, les singes en général, ça m'a toujours fasciné, dans le sens où c'est l'animal qui évidemment se rapproche le plus de l'homme dans son comportement, etc. Ouais. Et ça peut donner scène à ça peut donner une image à des scènes assez cocasses, donc c'est assez drôle.
1: Donc tu veux être un Ouistiti comme dans Indiana Jones?

0: in block. Alors, dès l'aérogare, j'ai senti le choc, un souffle, un remous hard rock. Dès l'aérogare, j'ai changé d'époque, commande, ça, sur les starting blocks. Top chrono, 10 secondes, c'est quoi les deux mots?
1: Alors, pour le premier, je dirais barbare.
0: Ouais.
1: Et le second, démarre.
0: Ok. Eh ben, on va écouter tout de suite. Si t'as raison, c'est parti.

0: t'es bien réveillé là, c'est bien. Deux points quoi.
1: Allez, Marie-Laurent, c'est le clin d'œil pour toi. Toi qui es de Toulouse, t'aurais pu tomber sur Claude Nougaro, ça aurait été simple finalement pour toi.
2: Ben ouais, mais bon, allez, au moins mon adversaire a remonté, c'est tant mieux pour lui.
1: C'est vrai, c'est vrai. Tu sais, moi hier, j'ai eu un candidat, à 1h10, il était encore à zéro. Hein, donc, et puis finalement, il l'a gagné. Non, mais c'est juste histoire de vous rappeler que j'ai déjà un candidat. Bref. Marie-Laurence, qu'est-ce qu'on fait, on joue tout de suite? Elle a pas réagi, tu réagis plus, hein, tu ne dis plus rien.
0: Oh là là, moi tu sais, j'ai...
1: Ouais, non, mais voilà, t'es passé à autre chose. Allez, on y va tout de suite pour ton quiz musical. Donc c'est une chanson de rock voisine. C'est la plus connue, c'est Hélène. La chanson va s'arrêter à deux reprises et tu l'as compris, dès que tu entends les... Eh bien, il faudra trouver les deux moments quand on y va. Seul sur

0: Voilà, alors, seul sur le sable, les yeux dans l'eau, mon rêve était trop beau, qui s'achève. Tu partiras à 100 000 lieues de moi, comment ton sourire? Top chrono, 10 secondes.
1: Alors là, je pense que je vais avoir zéro, hein. Je vais être magique, le premier mot.
0: Ouais.
1: Et le second, c'est retrouver, mais franchement, j'y suis pas du tout, je pense.
0: Tube de 1989, numéro 1 du top 50 pendant des semaines, il y en a pas un là, t'as pas tapé dedans, hein. Alors on écoute, ouais. Seul sur le sable,
2: les yeux dans l'eau.
0: Jusque là, tout va bien.
2: Mon rêve était trop beau.
0: La saison.
2: L'été qui s'achève, tu partiras.
1: Oui, oui.
2: À 100 000 lieues de moi.
0: Comment?
2: Comment oublier ton sourire.
0: Et tellement oui. De souvenirs, et ben le souvenir des points qui s'éloignent pour toi. Hein.
3: Alors,
1: J'ai d'autant plus honte que je l'ai vu en concert.
3: Oh, et bravo. Et ben voilà. Bon allez, ça fait 2 partout, 2 pour Colin, 2 pour Marie-Laurence. Là tout de suite, c'est l'heure de la réclame et l'actualité dans vos régions grâce aux 44 locales de votre radio ici. À tout de suite. 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
6: Du jaune et du très chaud. Voilà ce qui nous attend pour cet après-midi en Champagne-Ardenne. Très grand soleil, des températures estivales. Les températures, justement, 32 à 33 degrés. Nous sommes parfois localement 10 degrés au-dessus des normales de saison pour un 26 mai. 32 à Châlons-en-Champagne, à Givet et Sézanne. 32 également pour Vertu, pour Mont-le-Grand, pour Rocroi-en-Bonnet. 33 à Reims et Nouzonville. 33 aussi pour Saint-Mémy, suite ainsi qu'à Monthermé. Les prochains jours, demain, mercredi, le temps sera ensoleillé toute la journée. Et on reste dans les mêmes températures, mêmes proportions, 31 à 32 degrés. Pour jeudi, un soleil qui sera là aussi très généreux. Alors, quelques nuages qui circuleront ça et là en fin de journée, mais ça ne changera pas grand-chose. Les températures, elles seront là aussi très chaudes, comprises entre 31 et 33 degrés. Pour le reste de la semaine, eh bien, ça s'annonce pour la même chose, identique, avec grand soleil et grosse chaleur.

0: Deux points, il tente de se qualifier pour la finale de vendredi. Le premier prix, c'est un week-end exceptionnel à Autun à l'occasion d'Augusto Donum, le rêve du roi pour deux personnes. L'office de tourisme de Grand Autunois Morvan vous offre un week-end de rêve. Vous aurez l'hôtel de la gare, vous aurez tous les déjeuners, les petits déjeuners, le transport compris. Vous visiterez la ville d'Autun, son musée, le site archéologique du Mont Beuvray, le superbe château de Couches, mais c'est pas tout. Parce que le vendredi soir, à la nuit tombée, le théâtre antique d'Autun va s'illuminer et deviendra la scène de l'un des plus grands spectacles historiques de France. Ça, c'est le premier prix. Et le deuxième prix, c'est la machine à café Malongo,
1: oui,
0: avec ses 32 dosettes et ses 6 verres en verre. Reprise de... Hein ? Allez, jingle !
1: Bah oui. Et on salue l'équipe d'ici Bourgogne, d'ailleurs.
0: Exactement,
1: pour ce beau cadeau.
0: Exactement, ici Bourgogne, quelle belle région, la Bourgogne.
1: Moutarde, Dijon.
0: Mais non, le vin de Bourgogne, mon Dieu.
1: Les hospices de Beaune.
0: Oui.
1: Vous allez bientôt connaître.
0: Alors, Colin, tu as repris la main, tu as deux points, je suis très contente. On va continuer sur cette lancée. Alors, comme ça, pour l'anniversaire de ta sœur, tu lui as offert une pochette de jeux à gratter. Hein? Hein? Hein? Hein? Et dedans, il y avait... Un faux ticket gagnant à 20 000 euros ?
1: Non.
2: On m'a calmé, hein. Normalement, c'est plus gros la somme.
0: Non, mais attends, tu lui as mis dedans un faux ticket. Donc, elle regarde, elle découvre qu'elle a gagné 20 000 euros. Elle est comme une dingue. Toi, pendant ce temps-là, évidemment, tu filmes.
2: Exactement.
0: Et alors, qu'est-ce passe-t-il ?
2: Et alors, la réaction est assez hilarante. Au début, je voulais vraiment faire une plus grosse somme. Mais c'est vrai, bon, elle n'a pas de problème cardiaque, parce que bon, il ne faudrait pas non plus être débile à ce point-là. Mais je voulais faire une plus grosse somme, on m'a calmé. Et donc, dans une pochette de tickets à gratter, il y en avait plusieurs, j'avais mis au milieu ce ticket à gratter, faux ticket à gratter. Et donc, elle a gratté les trois couronnes, ah, bêtais, 20 000 euros, donc elle explose de joie. Et donc, au bout de 10 secondes, moi, j'ai pas pu me retenir de rire. Et voilà, elle est très vite descendue, malheureusement.
0: Alors, comme elle est pas, voilà, elle a pas trop digéré d'avoir une fausse joie, elle s'est un petit peu vengée parce que pour ton anniversaire, elle est arrivée avec quoi ? Comme cadeau ?
2: Avec un nouvel iPhone.
0: Ah voilà.
2: J'avais toute ma famille qui était réunie, et donc elle est arrivée avec une poche d'une marque d'opérateur et elle m'a amené la boîte de l'iPhone en me disant, voilà, on s'est tous cotisés. Donc, le retour de la médaille a été très, très dur.
0: Parce que t'as ouvert la boîte et il y avait quoi dedans ?
2: Il y avait un vieux téléphone.
0: Et oui, il y avait un vieux Nokia avec le serpent, tout ça là. Et ben, elle s'est bien vengée, bien fait pour toi. Voilà. Enfin, c'est très drôle, hein. Ceci étant dit, je trouve que c'est une très très bonne vanne. Alors, on va essayer de marquer 3 points de plus avec la question à choix multiples. Je te pose la question, je te propose des réponses. Mon top chrono, tu auras 10 secondes pour me donner la réponse. Tiens, une petite chanson. Avec Monsieur Eddy qui chante Soif d'aujourd'hui. Alors, quel objet a inspiré la forme des premières bouteilles de coca ? Une fève de cacao ? Une ampoule électrique ? Une quille de bowling ? Ou les joues d'Éric Bastien ?
1: C'est une honte.
0: Donc, quel objet a inspiré la forme des premières bouteilles de coca ? Une fève de cacao, une ampoule électrique, une quille de bowling, ou les joues d'Éric Bastien ? Top chrono, 10 secondes.
2: J'étais tenté de dire les joues d'Éric Bastien, mais on va dire plutôt la fève de cacao.
1: C'est dégueulasse.
0: Pardon. C'est une bonne réponse. Voilà, évidemment, c'est la cabosse de cacao. Et c'est très très bien. Voilà, 5 points pour toi.
1: Oui, j'ai des bonnes joues, on peut mettre plein de choses dedans. Et de la bonne cuisine, peut-être celle que Marie-Laurence prépare pour nous. Elle habite à Calmont, en Haute-Garonne, elle travaille à Toulouse, avec ici Occitanie. C'est vrai que t'es gourmande, Marie-Laurence. Hein, on va se dire les choses.
3: Oui.
1: Ouais.
3: Et oui, hélas.
1: Oh, bon, hélas, c'est une bonne chose. Tu dois ça de ta grand-mère ?
3: Ouais. Oui, en fait, à ma grand-mère qui était cuisinière dans une famille bourgeoise à l'époque, en Bourgogne. Et puis voilà, et puis ça s'est transmis de génération en génération. Ma maman cuisine très bien, mon papa cuisine très bien. Et puis voilà, et puis moi je suis gourmande et je cuisine.
1: Alors tu fais des confits.
3: Je prends des kilos.
1: On est tous là.
0: Mais... Excuse-moi, tu dois ça de ta grand-mère. Alors tu tiens ça de ta grand-mère.
1: Ouais.
0: Ou tu dois ça à ta grand-mère. Excusez-moi, mais il y a un moment donné, des enfants nous écoutent.
1: Merci, Maître Capello.
0: Voilà.
1: Heureusement qu'elle est là. Hein. Tu adorais le risotto ou tu adoras le... Comment on dit ?
0: Tu adores, pour la tout simplement.
1: Tu adores le risotto. Moi aussi, j'adore. Tu as une recette particulière.
3: J'adore. Ouais. J'adore. Là, par exemple, en ce moment, avec des asperges, c'est absolument délicieux.
1: Ah là là, oui. Et tu fais des tartes aux asperges, d'ailleurs ?
3: Oui, tout à fait. Tout à fait, avec une base de parmesan. C'est... Oh là là. Les invités se sont régalés.
1: Oh là, des verrines également, des grillades. Par contre, t'es pas très dessert. Moi, j'aime un peu déçu. J'aime bien les desserts. Moi, t'en fais pas du tout.
3: Non, mais je très peu, en fait, moi, à part le tiramisu et les charlottes, comme ma fille, d'ailleurs. Voilà, je suis pas sucrée, en fait, je suis plutôt salée.
1: Bah, écoute, moi, le tiramisu, ça m'ira très bien. Hein. Alors, qu'est-ce que c'est, cette histoire? Chaque fois que tu vas dans un pays, Dieu sait que tu voyages beaucoup, tu ramènes un éventail.
3: Ouais, mais c'est... Alors, j'ai jamais collectionné. Je comprenais pas pourquoi les gens collectionnaient. Et puis, finalement, je crois que je me suis prise d'affection pour les éventails. Et du coup, chaque fois que je pars, maintenant, j'en ramène un. Et ma foi... Mais c'est pas pour les enfermer dans une armoire. Hein.
1: Bah oui, tu les utilises. Ok. Voilà. T'en as deux de Sardaigne, t'en as qui viennent d'Espagne, t'en as qui viennent du Canada. Puis bientôt, tu vas aller à New York, donc tu vas peut-être en ramener, justement, des États-Unis.
3: J'y compte bien, ouais, l'année prochaine. Ouais.
1: Qu'est-ce que tu vas faire aux États-Unis? Tu vas pourquoi?
3: Eh ben, déjà voir New York, parce que je n'ai pas vu la dernière fois que j'y suis allée. Et puis, je vais voir mes amis, mes témoins de mariage là-bas.
1: Ah, ils vivent là-bas. D'accord. En Caroline du Nord, c'est ça, hein?
3: C'est ça. Voilà.
1: Voici ta question. Est-ce que tu aimes Astérix et Obélix?
3: Ah, j'aime bien, ouais, c'est super.
1: C'est
3: sympa.
1: Génial, on va parler de Tintin. Allons-y.
4: Montre-toi donc, diplodocus, babouin, mégalomane, flibustien.
1: Tu l'as reconnu dans Tintin? C'est qui? C'est qui? Tu l'as celui-là, c'est Haddock. Marie-Laurence.
3: Oui. Oui,
1: on vient d'écouter le capitaine Haddock. Quel est le prénom du capitaine Haddock? Parce qu'il a un prénom dans Tintin. Voici les propositions.
3: Okay.
1: Est-ce qu'il s'appelle Théodore, Archibald, Norbert? Beaucoup l'ignorent. Mais Valérie est aussi un prénom masculin. Top chrono, 10 secondes. Valérie, Norbert, Archibald ou Théodore, le prénom du capitaine Haddock?
3: Moi, je pencherai pour Archibald.
1: Tu dis Archibald, il apparaît dans Le Crabe aux Pinces d'Or. Ce n'est que dans le dernier album de Tintin, Tintin et les Picaros, qu'on va découvrir quand il perd un peu la mémoire, qu'il s'appelle Archibald. Bravo. Bonne réponse, bien vu. Hein.
0: Allez, ça fait 5 pour Colin, 5 pour Marie-Laurence, égalité parfaite. Et là, vous écoutez ici et vous vous dites, mais où va-t-elle nous emmener?
1: Mais où vas-tu nous emmener?
0: Eh bien écoutez, elle vous ramène Back to the 70s. Oh là là, j'ai 5 ans, j'ai pas encore de Tiag, mais qu'est-ce que j'aime ce chanteur. George Harrison, my sweet love.
1: Vous avez 5 ans, c'est donc ça.
0: Bah 70, hein.
1: 70. Ah oui.
0: Oui, ouais, je suis vieille. Allez, à tout de suite mes chéris, on vous aime, ça. Vous écoutez ici.
1: Vous faites du mal.

0: My Sweet Lord, George Harrison, à 12h42 sur ICI. Harrison.
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2: 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Au taquet.
0: Bah, au taquet de l'anglais.
3: Ouais. Je m'en pardon à tous les auditeurs qui savent parler anglais. Alors, nous sommes avec Colin qui a 5, Marie-Laurence qui a 5, Colin qui joue avec ici Gascogne qui habite à Mont-de-Marsan, qui est évidemment qui est agent immobilier, fait du sport, qui aime bien les activités à sensation, qui, on l'a vu, fait des blagues à sa sœur avec des faux tickets gagnants. Mais dis donc, t'étais déjà petit, un peu... on est sur un petit bêtise. Ce qui paraît que...
4: Agité, on va dire, oui.
3: Oui, il voulait jamais faire de sieste, celui-ci. Donc, les parents, eux, comment vous dire, que comme tous les parents, hein, la sieste, c'est vital. Hein, c'est là où les parents se rechargent. Donc, tes parents étaient obligés de t'enfermer à clé dans la chambre, mais toi, tu trouvais toujours un moyen de t'échapper.
4: C'est toujours compliqué. Ça a commencé par... Il y avait une salle de bain traversante entre la chambre de ma sœur et la mienne. Je passais par celle-ci, évidemment. Donc, ils ont dû la condamner. J'avais même plus accès à la salle de bain. Ensuite, ils fermaient la porte à clé. J'avais pris un tournevis avant d'aller à la sieste pour pousser avec tournevis la clé, en avoir une autre pour pouvoir ouvrir ma chambre. Et ça a fini que je passais par la fenêtre en levant le volet roulant électrique. Donc, ma mère fermait la porte à clé, avait condamné la salle de bain. Et courait vite au disjoncteur pour éteindre l'électricité de ma chambre et pas que je puisse vraiment dormir tranquillement.
3: Mais est-ce que tu dormais au final ou est-ce que tu inventais d'autres stratagèmes?
4: Non, parce qu'au final, dès que j'étais calmé et que j'avais plus de solution, ça y est, c'était une super sieste.
3: Bah dis donc, mais pourquoi tu voulais pas dormir? Qu'est-ce que c'est? Tu voulais courir dans la nature?
4: Peut-être. Ou embêter mes parents, juste peut-être.
3: Ouais, d'accord, ouais. Bah c'est bien, écoute. En tout cas, t'es malin. Moi, je sais pas. Bah oui, je sais pas si j'aurais fait tout ça pour échapper à la sieste. Moi, je suis pas sûr. Pas du tout. Bon. Alors, il paraît que en 2017, pour le match France-Écosse, lors du tournoi Destination, t'as fait le coup d'envoi du match, c'est ça?
4: Exactement, notamment grâce à Sébastien Boy, donc avec l'association Colosse Coupe d'Argile.
3: Ouais.
4: Il m'a fait cette surprise-là, cette magnifique surprise de taper le coup d'envoi du match Destination France-Écosse. C'était magnifique.
3: Alors, t'as tiré devant 80 000 personnes dans le stade?
4: C'est ça.
3: Oh là là. Oh,
0: la pression, là.
3: Dis donc, t'as les images, bien sûr, parce que c'est passé à la télé.
4: Oui, j'ai les images. Et bizarrement, j'avais pas de stress. Je me suis rendu compte après de l'immense chose que c'était. J'en suis super fier.
3: Eh ben ça, c'est bien. Bon, alors, tu as 5 points. Marie-Laurence a 5 points. Est-ce que tu vas marquer la question cash et marquer 5 points de plus? Écoute bien la question. Quel métal entre principalement dans la fabrication des fils électriques? Les fils électriques sont fabriqués principalement avec quel métal? Top chrono, 10 secondes.
4: Je dirais du cuivre.
3: Eh bien, sache que c'est une bonne réponse.
0: Bravo.
3: Oui, parce que il est très bon conducteur d'électricité, il est soupe-résistant, donc c'est très bien, ça te fait 10 points.
0: Bon, Marie-Laurence, on est pas mal là, hein, on est à 5. Tu peux faire comme lui, marquer 5 points, et vous serez encore à égalité, mais on va pouvoir vous départager avant 13h. T'as envie d'aller au Tain, tu connais ou pas du tout d'ailleurs, Marie-Laurence?
5: Absolument pas.
0: Ah bah voilà, ce sera une belle occasion de découvrir la région et de voir les beaux spectacles dans un bel hôtel, comme on vous le propose.
3: Oui, le château de Couches, il est magnifique.
0: Évidemment, t'iras avec qui, Marie-Laurence, si tu vas, t'emmènes qui?
5: Une copine, je pense.
0: Ok, t'as raison, ne donne pas de prénom, comme ça te laisse encore le choix, ne prends pas d'engagement.
5: Oui, puis les choses peuvent changer d'ici là.
0: Exactement,
3: on peut s'engueuler à tout moment avec ses copains.
0: Ou elle peut rencontrer quelqu'un, peut-être qu'elle est divorcée, peut-être que... Tu as envie de rencontrer quelqu'un ou pas? Tu n'es pas obligé de répondre à ma question, hein, Marie-Laurence, d'ailleurs.
5: Oui, j'aimerais bien, oui, tout à fait.
0: Okay.
3: Bah, écoute, tu vas nous dire en direct qu'est-ce que tu aimerais, qu'est-ce que tu attends d'un homme, physiquement, intérieurement, qu'est-ce qui te ferait plaisir, et puis on verra si...
0: Bon, allez, vas-y, oui.
3: Vas-y.
0: Allez, Marie-Laurence, petite annonce.
5: Alors, physiquement, j'avoue que ça m'est un peu égal, parce que je pense que quand on arrive à un certain âge, on est peut-être moins exigeant. Je pense que ce qui compte, c'est surtout le cœur, la bonté et puis l'honnêteté, voilà. Et pouvoir s'appuyer sur quelqu'un, je dirais, au quotidien, voilà, quelqu'un de fiable.
0: Écoute, tu habites Calmont, en Haute-Garonne, tu as écouté le message de Marie-Laurence.
3: Tu peux nous appeler au 0810 055 056. Et nous communiquerons ton adresse à Marie-Laurence.
0: Oui, vous faites connaissance, vous prenez un café Malongo à Toulouse et puis ça finit à Autun, tout ça. Voilà.
3: Ça finit à Autun.
0: Évidemment, tout
3: et
0: est possible.
3: Et oui, ça finit au Théâtre Dantique.
0: Ça peut finir avec elle aux États-Unis. Oui, parce qu'elle a évoqué tout à l'heure New York. Tu t'es mariée à New York.
5: Oui, c'est ça, je me suis mariée à New York, mais oui, je sais. Voilà, mes amis m'appellent un jour des États-Unis et me disent tiens, tu pourrais venir, t'es jamais venue encore chez nous, voir la Virginie. Et puis je dis ok, puis ma copine me dit ben, tu pourrais aussi te marier, tiens, c'est fait comme ça. Et j'ai dit ouais, ok, pourquoi pas. Donc je me suis mariée là-bas.
0: Par Elvis, là, un truc dans ce genre-là ou...
3: Non, ça c'est Las Vegas.
5: Non, du tout. Non. Parce que ce genre de mariage, ça vaut pas grand-chose. Enfin,
0: ah oui, là, c'est un truc sérieux.
5: Et juridiquement, je me suis mariée comme une vraie américaine, avec des papiers qui allaient bien, j'ai payé pour ça. Et voilà, et mon livret de famille est passé par l'ambassade de France, donc c'est un vrai mariage.
0: Ok. Eh ben, écoute, rock'n'roll. Moi, j'adore. Allez, nous jouons pour tenter de t'offrir 5 points de plus et donc égaliser. Alors, c'est tout ce que je te souhaite. Un petit extrait, écoute. Quel pays est célèbre pour ses geysers et ses sources d'eau chaude naturelle? Top chrono, 10 secondes. Pays célèbre pour les geysers.
5: L'Islande.
0: Et l'Islande, tu crois les geysers, ça vient d'Islande? Bien sûr que oui, située sur une zone volcanique très active, l'Islande, connue pour ses geysers, allait d'ailleurs à geysir, on les voit notamment sur place, c'est absolument magnifique, l'Islande c'est lunaire, si vous atterrissez en Islande, vous allez avoir l'impression qu'on atterrit sur la Lune.
3: Ça fait 10 chacun, vous êtes exactement à égalité, le bingo vous départagera, mais tout de suite on écoute la dernière chanson du monde, Florent Pagny, vous écoutez ici, à tout de suite mes chéris.

0: la dernière chanson du monde, Florent Pagny, sur votre radio ici.
1: Eh ben, c'est magnifique, on adore cette chanson. Et là, tout de suite, mes petits chéris, c'est la réclame.
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1: Ici, nous sommes avec... Ben, qu'est-ce qui t'arrive, toi?
0: Oh, ben, ils veulent jouer. Hein.
1: Non, ils veulent aller à la cantine, Iki.
0: Oh, ben, il y a des frites aujourd'hui.
1: Allez, c'est parti. Colin à 10, Marie-Laurence à 10. Alors, Colin, ça fait un an que tu es avec Élise, que vous étiez dans le même lycée, mais c'est un peu Tinder qui vous a rapproché. Et il paraît que t'es bordélique et que ta copine est maniaque. Ça se passe bien, la cohabitation?
5: On essaie de faire, on va dire qu'on est complémentaires, c'est ça qu'on dit, non?
1: Oui, voilà, on dit ça, on est complémentaires. Mais bordélique, bordélique ou un peu bordélique?
5: Ben depuis un an, un peu moins du coup.
1: Ah bah oui. On fait le canard devant Élise. Ah là là. Et voilà. Alors, pour t'encourager à gagner le bingo, je te mets une chanson. Écoute, c'est pas de ton âge, mais apparemment, c'est toi qui l'as choisi.
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1: Ah, voilà. Voici les clés, tatilala, Gérard Lenormand, voilà. Alors, mon petit chou, aujourd'hui le bingo il est très simple. À mon top chrono, tu vas avoir 10 secondes pour me donner un maximum de noms, enfin de races de chiens ou d'animaux qui ont les poils ras, ou pas de poils, hein, ça veut dire. Donc, max de chiens ou d'animaux sans poils, poils ras, top chrono, 10 secondes.
5: Le teckel, le canis, le bison, le yorkshire, non, le chauchonnan, lama.
1: Non, bah alors tu m'en as donné qu'un, hein, le teckel, parce qu'il existe un teckel. Il y avait le doberman, le staff, le bull terrier, le braque de Weimar, le dalmatien, le pincher, l'éléphant, le cochon, le chat sphinx et même l'hippopotame. Bon, bah tu m'en as donné qu'un.
5: J'ai pas pensé à tout ça.
1: Eh oui.
0: Voilà, là, là, là. Ça fait peut-être nos affaires, ça, Marie-Laurence. Même si je reste méfiant parce que j'ai cru comprendre que t'étais un peu étourdie parfois. Un petit côté chèvre, hein, rappelons-le, pour ceux qui ne sont pas au courant. Hein, Marie-Laurence?
7: Oui, mais c'est peu dire, en fait. Je suis une catastrophe.
0: Ah oui, oui, oui. Ah, alors, carrément. On n'a pas trop le temps d'en parler, mais tu reviendras vendredi, évidemment. Mais. N'empêche que quand
1: calme
0: t'es rentrée.
1: Toi, non, mais toi.
0: Elle est rentrée des pouilles un jour, elle s'est trompée de valise, voilà. Qu'est-ce qui s'est passé avec cette valise?
1: Bah, elle s'est trompée.
0: Ouais, mais enfin. Hein? Qu'est-ce qui s'est passé avec la valise?
7: Eh ben, il s'est passé que vite, j'avais envie de rentrer chez moi. Je vais sur le tapis récupérer ma valise et puis c'était pas la bonne. Donc,
0: mais oui.
7: J'arrive à la voiture, j'ouvre le coffre et puis je me dis, tiens, c'est bizarre, la valise, elle rentre pas dans le coffre.
0: Non, mais c'était
7: et
0: pas
7: puis,
0: la tienne.
7: Et puis là, je me dis, ben non, finalement, c'est pas ma valise.
0: Ah voilà, mais ce n'est qu'un petit aperçu de ce que vous découvrirez vendredi. Dave, Vanille. Oui, parce qu'elle sera avec nous vendredi, elle va gagner. Dave, c'est sa chanson, elle adore.
1: Vanina!
0: Allez, c'est parti, Dave va te porter bonheur, je le souhaite. Allez. Oh, tu n'as que 2 points à marquer, hein. Ça devrait aller.
1: Oh là là, ça suffit là.
0: On te demande de citer un maximum de chiens, d'animaux, à l'inverse, donc à poil long, nous sommes d'accord. Tous les animaux, les chiens, les animaux à poil long, top chrono, on y va.
7: Ben, les chiens.
1: Les chiens ou les animaux?
0: Oui,
1: Bah écoutez...
7: Oh, allez. Des animaux aussi.
0: Allez. Mais non, mais je l'ai dit, j'ai tout précisé.
1: Tu auras compris, Colin,
0: mais
1: que
0: non.
1: C'est toi qui as gagné. Tu seras là avec nous vendredi. Ben oui.
5: T'y croyais pas.
1: Ben moi non plus, figure-toi. Donc tu pourras gagner soit le premier prix, un week-end exceptionnel à Autun pour Augusto Dunham, le rêve du roi, avec évidemment la visite d'Autun, le musée, le site archéologique du Mont Beuvray, le château de Couches et surtout le magnifique spectacle historique de France, le au théâtre antique d'Autun avec un son et lumière, un show monumental. Et si tu ne gagnes pas ça, qu'est-ce qui peut gagner?
0: Bah, la machine Malongo avec ses 32 dosettes et ses 6 verres en verre. Qu'est-ce qui s'est passé, Marie-Laurence? Elle a raccroché, on me dit. Mais oui, mais moi, je suis déçue.
1: Oh là là. Bon, et en plus, Colin lui avait donné des indices, puisqu'il lui a donné lama, Yorkshire, vrai. Bichon.
0: Est-ce que vous êtes en train de dire que c'est pas mérité, votre victoire?
1: Bah, ah non, alors j'ai pas dit ça.
0: Semi-mérité.
1: Bah, écoutez, semi-mérité ou pas.
0: Pas franchement mérité.
1: Bon, moi, je trouve, Colin, que tu as été brillant et tu as beaucoup de chance. Voilà, on peut le dire.
0: C'est le jeu.
5: C'est ça, on va dire ça.
1: Voilà, et puis en plus, il aime bien aller visiter. Il a envie de visiter Autun. Il a envie d'aller au château de Couches. Il a envie d'aller au théâtre antique. Évidemment.
0: Bon, merci Marie-Laurence quand même.
1: Allez, merci Marie-Laurence d'avoir joué. Colin, je te souhaite une bonne journée à vendredi. Je remercie Céline à la réal, Iki à la technique, le maître Coupez au savoir, Sadika au standard, Eric Bastien.
0: Il est là.
1: Et oui, il est là. Et puis surtout, je vous embrasse tout sympa.
0: Oui. Et puis nos partenaires d'Autun qui sont là
1: et
0: aussi.
1: Oui, et oui, nous avons. Dis bonjour dans le micro, dis-le.
0: Bonjour.
1: Hey, je m'appelle Mathéo.
0: Hey. Merci Mathéo.
1: Je vous embrasse et on écoute tout de suite notre Wendy Chou préférée.
0: Oui, eh bien on va la retrouver. Bonjour Wendy Bouchard pour Ma France.
8: J'arrive toujours après le jingle.
1: Hey, comment ça va?
8: Eh ben écoutez, ça va bien. On va vous rafraîchir, vous accompagner en cet épisode caniculaire parti pour durer, chers amis, avec notre Tour de France de circonstance, nos conseils de prudence, et puis on parlera de ce que nous avons dans nos assiettes, ce qui nous raconte aussi nos habitudes alimentaires changées, et on les accompagne sur ici.
0: Ouais. On vous envoie un peu de fraîcheur, ma Wendy.
8: Merci,
0: voilà,
8: si, je le reçois.
0: Un petit glaçon, comme
8: chers
0: ça.
8: Amis, à demain, ma petite Wendy.
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0: C'était pas bien mérité tout ça. Mais bon, elle a quand même un candidat, qu'est-ce que vous voulez que je vous dise? On fera mieux demain. Quelle heure il est?
1: Vous écoutez ici,
0: ouais, c'est ça.
1: J'ai encore gagné.
0: Ouais.
1: Et il est 13h, je vous aime.
0: Moi, j'ai pas encore rêvé d'elle. Voici Wendy Bouchard sur Ma France, sur ICI.
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8: Bonjour à tous, merci d'être à l'écoute de Ma France. Une France qui a battu hier 330 records de chaleur et à l'échelle du pays, un record de température pour un mois de mai. Cette canicule précoce est inédite, vous le savez, niveau orange, dans 8 départements qui déclenchent un certain nombre de dispositifs et illustrent une réalité. La chaleur tue, 7 morts en 2 jours, dit le gouvernement. L'appel à la prudence et de rigueur, l'annulation, la limitation d'activités sportives, il faut du bon sens pour se protéger tous. Nous sommes à la fois près de La Rochelle, en Mayenne, dans le Finistère, dans le Maine-et-Loire, en Gironde, avec nos reporters et nos invités pour faire un point de situation et prévenir les dangers de cet épisode de chaleur intense. Et puis à 13h15, avant les Journées nationales de l'agriculture, on regarde ce que nous mangeons et ce que nos assiettes disent de nous. Une nouvelle enquête Opinionway et mec.org souligne que 6 Français sur 10 se disent omnivores, que 20% se déclarent aujourd'hui végétariens. Édouard Bergeon, fils d'agriculteur et réalisateur, parraine ces Journées de l'agriculture. Il réagit à ses habitudes alimentaires et sur le soutien bien sûr que l'on peut apporter comme citoyen à ceux qui nous nourrissent. L'actualité est donc dominée par cet épisode caniculaire d'une précocité inédite. La vague de chaleur se renforce encore aujourd'hui avec des températures maximales autour de 36 degrés dans 8 départements de l'ouest du pays placés en vigilance orange canicule. Soyez donc particulièrement précautionneux dans le Finistère où nous serons dans quelques instants, dans le Morbihan, la Manche, l'Ille et Vilaine, le Maine-et-Loire, la Mayenne, la Vendée et la Loire-Atlantique. Hydratation régulière, buvez de l'eau même si vous n'avez pas soif. C'est aussi le conseil de prudence que relaie à 7h, la ministre de la Santé, Stéphanie Rist, car les appels au SAMU et aux pompiers se multiplient face aux situations d'hyperthermie notamment. Reportage à Périgny, près de La Rochelle. Gérald Paris s'est rendu au centre d'appel des pompiers le 18.
9: 18, les pompiers, j'écoute.
10: Oui, monsieur.
9: Bonjour madame.
10: Pour mon mari, là, monsieur Lambert Duchel, il est tombé, il est dans une position.
9: Il a quel âge, votre mari? D'accord. Et vous le sentez plus fatigué que les autres jours, là, votre mari? Ça doit y jouer, la chaleur. Bon, ben, madame, vous ne raccrochez pas, on voit rapidement avec la régulation médicale, d'accord, pour la prise en charge de votre mari.
11: Activité soutenue en ce long week-end de la Pentecôte. Habituellement, les pompiers reçoivent en moyenne 300 appels par jour pour le département. Avec cette vague de chaleur, il y en a beaucoup plus. Lieutenant Xavier.
12: Sur le samedi et dimanche, on a reçu entre 700 et 800 appels jour.
11: Il y a un pourcentage de gens qui étaient dans des malaises liés à la chaleur, ou ça représentait combien tout ça?
12: 240 interventions générées suite à ça.
11: Adèle, pompier volontaire au centre d'appel. appelle.
13: Les gens nous appellent, ils sont en terrasse de restaurant, ils font des malaises, ils peuvent tomber dans les pommes, vomissements. Ça peut être une déshydratation, ça peut être surtout la chaleur en fait qui fait ça. Les personnes âgées sentent moins la soif comme les enfants.
11: À l'autre bout du fil, des personnes téléphonent parfois stressées, mais l'opérateur doit prendre vite une décision.
13: On a à peu près 2 minutes pour savoir si on engage nos collègues sur place ou si on fait une régulation, ce qu'on appelle au SAMU, qui eux prennent la décision d'engager ou pas une ambulance privée ou d'engager les pompiers.
11: Les opérateurs qui se doivent d'être réactifs et concentrés sur la durée, en salle d'appel, il faut savoir qu'ils travaillent sur des vacations de 12 heures, de 7 heures le matin à 19 heures.
8: Les pompiers, le SAMU, les équipes de la protection civile, mais aussi de la Croix-Rouge, sont d'autant plus mobilisées. Marine Le Génie, bonjour Marine.
14: Bonjour.
8: Que plusieurs dizaines de records de chaleur ont été battus en France.
14: Et oui, hier, un lundi de Pentecôte historiquement chaud, particulièrement dans l'Ouest. 34,7 à Bergerac, c'est en Dordogne. En Bretagne, peu habitué à ces fortes chaleurs, 33 degrés à Brest, 32,4 à Rennes. On a relevé aussi 34,3 à Nantes ou 34 tout pile à Angers. Angers où nous serons dans quelques instants pour comprendre concrètement quels sont les dispositifs mis en place dans les villes pour protéger les habitants. Une vague de chaleur qui va se renforcer aujourd'hui dans l'Ouest, toujours. Mais sur les départements en vigilance orange, ils sont 8, vous l'avez dit, la journée s'annonce plus chaude que la veille.
8: Et on le répète, Marine, la chaleur tue. Hier, dans Ma France, nous recevions un représentant des pompiers qui vous disait de ne pas surestimer vos organismes avec une grande prudence, notamment pour les activités sportives en plein cagnard. Dans ce contexte, la porte-parole du gouvernement Maud Brejon a fait un premier bilan ce matin sur TF1.
14: Oui, 7 morts probablement liées à la chaleur. On écoute Maud Brejon.
15: Ce que je peux dire aujourd'hui, c'est que il y aurait 7 décès liés directement ou indirectement à la chaleur. Effectivement, des cas de noyade, on en dénombre au moins 5, et des décès liés à la forte chaleur lors de compétitions sportives. Voilà. Mais tout ça méritera d'être précisé à la fin de l'épisode que l'on connaît aujourd'hui. Et ça me permet aussi de rappeler qu'au-delà des mesures prises par l'État, prises par les préfectures, prises par les communes, il y a la vigilance individuelle de chacun qui est extrêmement importante dans ce genre de moment.
14: Alors face à ce risque sanitaire, on l'a entendu, les services de l'État sont mobilisés, assurent le gouvernement. On apprend d'ailleurs que le Premier ministre Sébastien Lecornu réunira jeudi, après-demain, donc plusieurs membres du gouvernement. Autour de la table, le ministre de l'Intérieur, la ministre de la Santé, le ministre de la Justice, la ministre de la Transition écologique et le ministre de l'Éducation nationale pour faire le point sur l'accueil du public, l'état des nappes phréatiques, le risque de feux de forêt et les dispositifs mis en place dans les crèches et les écoles, précise Matignon, car la journée va être éprouvante pour les enfants et les profs. Par exemple, ce matin à Bordeaux, la température avoisinait les 25 degrés vers 8h30 devant une maternelle, alors que le département de la Gironde n'est pas en orange pour l'instant.
8: Et nous sommes dans une école du Finistère dans quelques instants. On va parler santé et à cet égard, j'ajoute que la ministre Stéphanie Rist annonce qu'il n'y a pas de tension particulière à ce stade d'ailleurs de la situation sur le système de santé. Ces vigilances jaune et orange canicule, Marine Le Génie, dans près de 30 départements, s'accompagnent aussi d'une mauvaise qualité de l'air.
14: Oui, on va dépasser aujourd'hui le seuil d'information dans toute l'Île-de-France et en Vallée du Rhône. Ça veut dire que les concentrations d'ozone dans l'atmosphère devraient dépasser 180 microgrammes par mètre cube et par heure, ce qui peut entraîner des gènes respiratoires ou cardiaques, surtout chez les plus fragiles. Si vous prenez la voiture aujourd'hui dans ces régions, vous êtes invité à lever le pied, passer de 130 à 110 ou de 110 à 90.
8: Merci pour ce point de situation, Marine, qu'on retrouve à 14h pour les infos. Malgré ces vigilances, notamment ces vigilances orange, canicule, dans 8 départements de l'Ouest, aucune fermeture d'école n'est pour l'instant envisagée. Le ministre de l'Éducation nationale s'en remet au bon sens des directeurs d'établissements. Autrement dit, quand la situation devient trop chaude, la commune, le préfet, le ministère peuvent décider de fermer ou pas une école en fonction de la configuration locale. Et nous voici donc dans le Finistère, où dans chaque établissement scolaire, les directeurs et les directrices, hier soir, ont envoyé aux parents un certain nombre de consignes pour accueillir au mieux leurs enfants. C'est particulièrement délicat pour les plus petits d'entre eux. Illustration avec vous, Angéline Demoinque, dans une école maternelle du sud du département.
16: Sandales aux pieds et sac renard sur le dos, Ewen est équipé pour la journée.
17: Et ma casquette, ma lunette de soleil et ma gourde.
16: La cloche n'a pas encore sonné, mais dans la classe, il fait déjà plus de 25 degrés. Les stores sont fermés.
18: On est orienté quasiment plein sud. Donc nous, l'hiver, on a de la lumière aussi. Et aujourd'hui, on va faire attention.
16: Emmanuel Prigent est le directeur de l'école maternelle et l'enseignant des grandes sections.
18: J'ai reçu des consignes ce matin. Les directeur, directrice ont la possibilité, par exemple, d'annuler les sorties. Et après, ils nous donnent des consignes de bon sens, c'est-à-dire baisser les stores si on peut, veiller à ce que les enfants aient des casquettes dans la cour, voilà, mais des choses assez simples.
16: Mais pas question pour lui de renoncer à la sortie piscine prévue l'après-midi.
18: Non, on n'annule pas. J'ai mis un petit mot même ce matin à 7h, j'ai envoyé un petit mot aux parents. Je sais que certains sont très réactifs en disant « pensez aux casquettes ».
19: Allez, on a le droit de jouer tranquillement.
16: Alice vient de déposer son fils, le dernier d'une fratrie de 5.
20: Un peu stressant, hier soir, on a vu le mail et du coup, bah, ce matin, hop, équipé tout le monde en short, t-shirt et crème solaire. Quoi. Là, du coup, c'est vrai que ça va être la première journée vraiment où ils sont à l'école avec les grosses chaleurs. Donc, on va voir ce soir. Je ne sais pas trop comment on va les récupérer.
16: La bonne nouvelle, c'est que les dortoirs sont orientés au nord. Il y a donc de l'espoir pour la sieste.
8: Angéline Demoingue pour Ici, Braise, Isel. Nous voici dans ma France. Désormais avec ici dans le Maine-et-Loire à Angers où 37 degrés sont attendus cet après-midi. Bonjour Anthony Luçon.
21: Bonjour Wendy Buchor.
8: Vous êtes monsieur adjoint au maire Christophe Béchu en charge de la sécurité et de la prévention. Avec la cellule canicule à Angers, quelles mesures avez-vous prises pour les plus vulnérables et puisqu'on parlait de l'école, à commencer par les enfants?
21: Alors en effet, ce matin Christophe Béchu nous a réunis à 7h30. Et on a passé un peu tous les âges de la vie pour voir quelles étaient les mesures que nous mettions en œuvre. Pour les écoles, c'est près de 350 ventilateurs qui avaient été commandés la semaine dernière qui vont être livrés pour que toutes les classes soient équipées. Pour les crèches également, on avait eu pas mal de rénovations de crèches. Et donc, on est extrêmement vigilant avec les directeurs, les directrices de crèches pour s'assurer qu'il y ait bien des pièces froides et permettre la ventilation des locaux. Et à l'autre bout de la vie, entre guillemets, auprès des personnes âgées, nous avions mis en place un registre d'appels où on a entre 250 et 300 adjoints âgés qui se sont signalés et que nous appelons quotidiennement pour prendre des nouvelles, s'assurer que ça va bien dans leur logement et potentiellement leur venir en assistance si c'est nécessaire.
8: Autrement dit, vous tirez expérience des canicules passées, des épisodes intenses qui ont tendance à s'accumuler, y compris dans l'Ouest qui était jusqu'à présent épargné pour permettre le dispositif qui protège le plus la population.
21: Et y compris, on tire l'expérience aussi de Christophe Béchu, qui a été ministre et qui a
8: de
21: été celui qui a mis en place
8: absolument
21: le plan d'adaptation, avec en effet des épisodes qui sont appelés à se renouveler et à s'intensifier. Angers est une ville dans l'ouest de la France, mais qui est quand même gagnée par ces vagues de chaleur. Oui. Angers est une ville verte, donc ce soir, par exemple, on va faire des fermetures tardives de parcs. Quand vous êtes dans un parc, dans un jardin, vous gagnez ou vous perdez en fonction de la manière dont vous voyez les choses, quelques degrés. Et donc, pour tous les habitants qui parfois n'ont pas la possibilité de sortir de chez eux parce que pas de terrasse, pas de balcon, pas d'extérieur, on fait des fermetures tardives à 22h pour permettre aux habitants d'aller se rafraîchir avant des nuits qui s'annoncent également chaudes dans les prochains jours.
8: Eh ben, merci beaucoup pour ce point de circonstance à Angers, votre ville dont vous êtes adjoint en charge de la sécurité et de la prévention, Anthony Luçon, avec ses habitants qui pourront se rafraîchir donc dans vos parcs et jardins. En Mayenne, on attend des températures là encore très importantes et nous rejoignons Lola Salamand pour ici, bien au-dessus. Lola, encore une fois, des normales de saison ces températures.
22: Oui, il fait déjà très chaud ici à Laval. On dépasse les 30 degrés et les températures continuent de grimper. La préfecture de la Mayenne annonce entre 33 et 36 degrés prévus cet après-midi. Plusieurs records mensuels ont déjà été battus hier dans différentes villes du département, ressentis jusqu'à 38 degrés par endroit. Et nous ne sommes pas les seuls à connaître des records de chaleur. La situation est la même chez nos voisins dans toute la région au Pays de la Loire. Oui. Pour le moment, aucune mesure restrictive n'a été prise. Les écoles et les crèches restent ouvertes et ce sont toujours les mêmes gestes qui s'applique en cette période de forte chaleur. Rester le plus possible au frais, boire beaucoup d'eau, surveiller ses proches. Les vertiges, les crampes ou encore les propos incohérents peuvent être les symptômes d'un coup de chaud. D'autant plus que le thermomètre n'est pas prêt de redescendre. D'après les prévisions, le dôme de chaleur va persister jusqu'à vendredi, ici en Mayenne.
8: Merci beaucoup Lola Salamand. Alors que la Gironde, de son côté, est passée en vigilance jaune canicule. On le disait déjà hier, ces fortes chaleurs se conjuguent en Gironde à des alertes baïnes, des courants violents qui ont tué une femme de 56 ans d'origine allemande ce week-end à Lèche-Cap-Ferré, mais aussi un Corrézien de 63 ans à Lacano. Une trentaine de sauvetages, par ailleurs, ont permis d'éviter autant de drames sur les plages qui sont, à cette période de l'année, en majorité non surveillées. Alors, à la mairie du Porche, par exemple, on a décidé de déclencher la réserve communale pour sensibiliser les baigneurs et les touristes aux baïnes. Jules Bréaz.
23: À l'entrée de la plage du Gressier, d'un côté Jean-Claude, en chasuble orange.
24: Bonjour, mademoiselle, mesdames.
23: Face à lui, Emma et ses copines bordelaises Lyonnaise en maillot de bain.
3: Non, mais bonjour.
4: Voilà, on fait une prévention sur les baïnes et puis sur la mer qui est très mauvaise parce qu'il y a eu malheureusement deux noyés à la Canou et puis à Lège. Donc c'est quoi une baïne?
3: Je ne sais pas.
4: C'est un compte courant qui peut vous amener au large.
23: Emma écoute, mais d'une oreille distraite.
3: J'ai envie de manger ma glace avant qu'elle fonde, quoi. C'est tout.
6: Bonjour, messieurs, dames.
23: Jean-Claude de la réserve citoyenne, lui aussi, a sa technique.
7: Bonjour.
6: Vous avez 10 000 euros à gagner. Non, je plaisante. C'est juste sur la dangerosité du littoral parce que les plages ne sont pas surveillées actuellement.
23: Cette vague de chaleur pourrait contraindre la station balnéaire à avancer sa saison de surveillance des plages, selon Jean Lazerovitch, premier adjoint du Porge.
24: Il peut y avoir 10 000 personnes à la plage. On n'a pas encore armé notre poste de secours. Hein. Il sera armé que le 15 juin. Je pense qu'avec le réchauffement climatique, il va peut-être falloir revoir les modèles. Hein. Et déjà, on réfléchit à qu'est-ce qu'on peut faire dans les périodes intermédiaires, notamment les week-ends de mai où il fait très chaud comme ça.
6: Regarde le mec là-bas.
23: L'élu fronce les sourcils en observant certains baigneurs.
25: Ils font exactement ce que leur dit de pas faire. Ben, ils vont nager un petit peu loin. Ils sont dans l'axe des baïnes.
23: Un père de famille, sapeur-pompier, n'en revient pas.
26: C'est hyper dangereux en fait. En deux secondes, on part très très loin.
23: Mieux vaut suivre le conseil de sa fille, Léana.
27: Tu restes au bord de l'eau et tu fais très attention.
8: Et dans ce contexte, et face à la hausse des noyades, le gouvernement réfléchit à la mise en place de sanctions pour ces comportements à risque. La ministre de la Mer, Catherine Chabot, s'en est d'ailleurs expliquée ce matin sur Ici Provence. C'est une mesure qui participerait du plan pour renforcer la sécurité en mer, alors que le nombre d'opérations de sauvetage du cross augmente, notamment en Méditerranée. Et puis sous ces fortes chaleurs encore, les trains roulent, mais parfois avec difficulté, rattrapés par des défauts d'alimentation électrique. Le ministre des Transports demande d'ailleurs à la SNCF d'établir les circonstances des invraisemblables retards survenus hier sur l'axe ferroviaire sud-est. Des TGV qui circulaient entre Paris et Marseille et Paris et Nice ont enregistré cette nuit jusqu'à 8 heures de retard. Son Ouigo a été arrêté près de Lyon. Une aventure effarante que nous raconte Kevin, pompier volontaire, qui décrit plusieurs heures de retard.
28: Au bout d'une heure, ils nous ont dit qu'ils allaient ouvrir les portes pour pouvoir respirer puisque on n'avait plus de clim dans l'après-midi et les wagons ils sont montés jusqu'à 60 degrés. Et là, au début, les gendarmes sont arrivés les premiers. Ils avaient un peu des packs d'eau dans leur voiture. Ils ont commencé à nous les faire passer par-dessus le grillage et le portail. C'est là que, des passagers, on est monté les escaliers. On a récupéré les packs d'eau pour commencer à les distribuer aux personnes qui n'étaient pas très bien. Et surtout aux enfants en bas âge qui hurlaient. Parce que on s'est retrouvés en gros coincés pendant une heure dans le train sans avoir de clim, sans avoir d'eau et de réponse à tout ça. Personne de la SNCF. Passer un message comme ça, où est venu dans les wagons voir si tout allait bien. Il n'y avait personne.
8: Cette
28: en fait.
8: Remise au pas du ministre des Transports, alors que Valérie nous signale que sur le Paris-Toulouse qui circule actuellement, la SNCF a prévenu les voyageurs. La climatisation est en panne à bord pour un voyage prévu pour durer plus de 5 heures. Voilà ce qu'on pouvait vous dire pour cet épisode intense, cette canicule précoce et inédite. À la une encore, un deuxième procès dans le scandale du périscolaire parisien. C'est un animateur, cette fois d'une école maternelle du 11e arrondissement, qui est jugé pour agression sexuelle sur au moins 9 enfants de 3 et 4 ans. Des faits qui remontent à l'an dernier. Les 9 familles demandent pour la première fois à ce que le huis clos soit levé. En Belgique, ce drame, un train qui percute un minibus scolaire dans les Flandres à Buggenhout. Les barrières étaient baissées au moment de la collision. Le choc a été d'une extrême violence et a fait au moins 4 morts, dont 2 enfants. En Suisse, le festival de Fribourg reporte sine die le concert de Patrick Bruel prévu le 26 juin. Les organisateurs considèrent que dans les circonstances, il n'est pas possible d'assurer la promotion du spectacle dans des conditions apaisées. Et puis à Roland-Garros, au lendemain de l'élimination de Gaël Monfils, qui prend sa retraite cette année. On va suivre ce mardi l'entrée en lice de la révélation du tournoi l'an passé. La Dijonnaise Louise Boisson, 45e mondiale, avait atteint le dernier carré porte d'Auteuil.
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8: Et dans Ma France, à quelques jours des journées nationales de l'agriculture qui commencent le 5 juin, ici, notre radio vous révèle en exclusivité une étude sur notre rapport à l'agriculture, à notre alimentation. Étude Opinionway et mec.org. Quel avenir, au fond, dans nos assiettes? C'est une question qu'on explore, notamment avec le parrain de ces journées de l'agriculture, le réalisateur si passionné de ces questions agricoles, vous-même fils agriculteur. Bonjour, Edouard Bergeon.
29: Bonjour.
8: D'abord, le but de ces journées de l'agriculture, vous pouvez peut-être nous en parler un peu, c'est de mettre en avant ces métiers agricoles dans nos vies, la manière aussi dont notre consommation les soutient, ces métiers, ou les encourage.
29: Et les Français aiment leurs agriculteurs. On n'aimerait pas qu'ils n'aiment plus leur agriculture. Donc pour ça, il faut faire de la pédagogie. Faut aller dans les fermes pour découvrir que ce métier d'agriculteur, il évolue. Et puis les journées nationales de l'agriculture, c'est pas que de l'agriculture, c'est tout ce qui se passe depuis le champ jusqu'à notre assiette. En parlant de toutes les formes d'agriculture, qu'elles soient conventionnelles ou bio, qu'on achète à la ferme, en local ou dans un supermarché, puisque plus de 80% des achats se font dans la grande distribution.
0: Oui, oui.
29: C'est important justement de faire cette pédagogie, d'ouvrir, de montrer, parce qu'aujourd'hui on entend souvent méga ferme, agriculture industrielle, de moins en moins de fermes. Il y a un enjeu de transmission, il y a un enjeu de vocation pour que les jeunes viennent justement s'intéressent au métier de la terre, parce que on parle beaucoup d'IA en ce moment, mais j'ai mon petit doigt qui me dit que peut-être que le métier demain qui sera celui le plus important dans 20 ans, dans 30 ans, ça sera celui d'agriculteur en fait, celui qui nous nourrira sans IA, bien sûr avec de l'IA dans les outils, la technologie, puisque la technologie et le progrès viennent justement apporter des solutions à l'agroécologie, à moins de chimie, à meilleure maîtrise de l'eau, à plus de confort aussi pour les agriculteurs, les agricultrices, puisque aujourd'hui il y a 390 000 exploitations agricoles en France. Il va y avoir une concentration de ces exploitations. Et peut-être que dans 20 ans, c'est vraiment la voie qui est celle-ci. Il y en aura peut-être deux fois moins des fermes. Mais ça veut dire qu'il y a des fermes qui vont se transformer, des modèles familiaux qui vont aussi se moderniser.
0: Bien sûr.
29: Moi, j'étais la semaine dernière dans l'exploitation d'un ami dans la Manche. Il y a 350 vaches à la traite. Il y a 700 animaux. On pourrait dire que c'est une ferme industrielle, sauf que ces vaches vont à l'herbe. Mm-hmm. Mais surtout, sur cette ferme, il y a 4 familles qui vivent.
0: Voilà.
29: Donc, si on divise cette ferme par 4 familles, ça fait 90 vaches par famille. Il y a un week-end sur 4 seulement à faire. Donc, il y a du temps pour les enfants, il y a du temps pour faire des activités, pour faire vivre le territoire. Et les vaches, je vous promets, en ayant fait beaucoup de visites de ferme et en y ayant travaillé, elles sont vraiment heureuses. La vache heureuse, c'est important.
0: Et ce monde paysan que vous décrivez si bien, que vous filmez aussi, que vous racontez, Édouard Bergeon, on vient d'en entendre une illustration parmi ces agricultures françaises. Et en face, il y a donc ces consommateurs citoyens que nous sommes. Mmh. Et là, je voudrais qu'on regarde ensemble cette enquête sur les habitudes alimentaires qui changent. À quoi ressemblent nos menus aujourd'hui? 52% des sondés mangeraient de plus en plus bio, local, de saison. Et ce qui ressort aussi d'assez notable, c'est que les Français mangent moins de viande qu'avant, ou plutôt, ils en mangent moins, mais mieux. C'est ce que vous avez constaté avec ce reportage pour Ici Saint-Étienne-Loire, Aurélie Jacquan.
1: Devant le camion de son boucher, Louis le regarde préparer une côte de bœuf.
5: C'est l'été, madame. Et donc barbecue, et donc côte de bœuf.
1: Vous en mangez beaucoup de la viande ou pas?
5: Non, parce que voyez-vous, après je vais aller chez le poissonnier. J'alterne.
1: Omnivore, comme près de 6 Français sur 10, même si chez les 25-35 ans, la part des végétariens augmente, Carole, elle, achète de la viande pour ses deux enfants, mais elle fait partie de ceux qui font plus attention qu'avant.
7: C'est vrai qu'on mange un petit peu moins de viande. On va plus privilégier d'en manger le week-end, un peu moins en semaine, et en tout cas de réduire les parts. Mais on achète de la meilleure viande, et d'acheter au marché plutôt qu'au supermarché.
1: 27% du panel interrogé vérifie l'origine des produits, et ça, Olivier de la boucherie Gastel elle le constate, mais ce n'est pas le seul changement.
9: On ne vend plus les produits de la même façon. On fait, à cette époque, on fait de la viande marinée qu'on ne faisait pas dans le temps. Et puis la jeune génération, ils se nourrissent de viande hachée.
1: Souvent de la viande moins chère, et ça aussi, ça joue.
9: C'est que la viande a terriblement augmenté depuis 18 mois. Par manque d'agriculteurs en France, on a des produits, ça a pris 40%, comme le bœuf, le veau et l'agneau. C'est surtout ça que les gens, ils en consomment moins.
1: Selon l'étude, 30% des Français acceptent de payer plus cher pour une meilleure alimentation.
0: À vos côtés, Édouard Bergeon, j'accueille Ludovic Massacret, qui est céréalier en Charente et président d'Agri Demain. Bonjour Ludovic.
10: Bonjour Wendy Bouchard, bonjour Edouard.
0: Merci de venir aussi réagir à ce que vous venez d'entendre et à ce sondage de manière plus générale, avec ces 20% de Français qui se déclarent rester très carnivores, mais qui donc, pour plusieurs, mangent moins de viande, mais continuent de plébisciter d'autres produits français, les œufs, la crèmerie. Qu'est-ce que tout cela vous inspire? Est-ce ce que vous ressentez, vous, quand vous interrogez les filières françaises?
10: Bah écoutez, ce qui m'inspire, c'est que déjà tout le panel qui a été enregistré et entendu au travers de cette différente question nous prouve que le changement de l'alimentation du consommateur français se situe dans nos champs, dans nos volaillers, dans nos poulaillers, et il faut effectivement que l'agriculture en prenne acte. Et donc, à travers ça, on s'aperçoit qu'effectivement, nous avons un consommateur qui, comme l'a très bien précisé Edouard, nous amène vers soit de la consommation du marché local ou de la grande surface avec une qualité en ligne de mire, c'est-à-dire que 30% des Français sont prêts à mettre un peu plus cher dans leur panier moyen pour manger de la viande ou des produits de qualité. Donc toute cette analyse que l'on peut faire, nous en tant qu'agriculteurs, se transforme et se traduit dans nos champs, se traduit dans nos fermes pour apporter le meilleur de ce que l'on peut apporter à la volonté du consommateur tout en étant très résilient.
0: Bien sûr, encore faut-il savoir d'où provient la viande, la volaille par exemple que nous achetons, et on se disait, oui Edouard, que la moitié du poulet qu'on consomme en France.
29: Un poulet sur deux est importé, on mange 1,6 milliard de poulets par an en France, et la moitié vient de l'étranger, de Pologne, d'Ukraine. J'étais la semaine dernière dans le Maine, donc la région historique des poulets de Loué, chez Benoît Drouin, un des éleveurs des poulets de Loué. Et bien, j'ai vu des éleveurs heureux, en fait, parce que ils ont créé une coopérative, c'est là que le sens du collectif est beau. Ils produisent leurs céréales eux-mêmes. Derrière, ils montent des ateliers de 4400 poulets pour du poulet fermier qui gambade en plein air. C'est pas des gros bâtiments, hein. 4000, ça paraît grand comme ça, et ça sert à ça, les JNA, en fait, faire de la pédagogie. En fait, c'est des poulets qui gambadent comme on avait chez nos grands-parents. Et ces poulets-là se retrouvent, vous le savez, dans la grande distribution et à des prix plutôt abordables sur du local. Alors, il y a du bio, il y a la filière bio, et puis il y a la filière classique, conventionnelle. C'est la même chose pour les œufs, sans les défendre, parce qu'il y a plein d'autres collectifs qui font les choses bien. En fait, on voit que c'est une des marques préférées des Français. Ça veut dire que ça rassure, parce qu'on sait d'où ça vient. Ça irrigue le tissu local. Ce qui est important quand t'es un agriculteur, c'est créer de l'économie, en fait. De l'économie de la valeur. On en parlait avec Ludovic, il y a quelques jours. C'est d'abord vivre de son métier, et puis ensuite faire vivre le territoire.
0: Oui, mais comment embrasser justement, parce que créer de la valeur et créer du réflexe citoyen, Ludovic Massacré, vous êtes au cœur de ces questions, vous, comme président d'AgriDemain et avec ces journées nationales de l'agriculture. Il y a plein de bonnes intentions des Français dans ce sondage, mais on sait aussi que le deuxième plat préféré des Français, c'est le kebab aujourd'hui. Donc comment on lutte contre à la fois cette réalité, pour que ça ne soit pas une fatalité, et qu'on les encourage, par exemple, à privilégier que faire se peut le bio et surtout le local.
10: Pour reprendre un petit peu le témoignage des différents reportages que vous aviez publiés juste avant notre passage, effectivement, le kebab peut être une alimentation sur les 18-25 ans, parce que restauration étudiante, restauration un peu fast-food, pour autant, elle doit être de qualité. L'enjeu majeur, comme vient de le dire Edouard, c'est d'avoir cet aspect rémunérateur. La vocation, enfin, un agriculteur est né avec une vocation, alors quelle qu'il soit, son origine, fils d'agriculteur ou pas, mais en tout cas la vocation, c'est d'utiliser un milieu en étant le moins impactant possible et de produire avec la technologie, l'aspect scientifique que peut apporter ce métier par la richesse des espèces, des variétés. On parlait du changement climatique, l'aspect résilient, des besoins en eau, des plantes, et ainsi de suite. Mais tout ça fait partie d'un moyen de rémunérateur, ce que ressort d'ailleurs ce sondage, d'apporter donc beaucoup plus d'apport financier dans l'aspect scientifique, recherche. Bien évidemment, sur l'aspect vital de l'agriculteur en lui-même, puisqu'il faut que ça reste un métier attractif. Et rappelons qu'aussi, la souveraineté alimentaire passe par l'intérêt de l'installation de nos jeunes de demain. Donc il faut que ce métier reste attractif par l'intérêt d'y retrouver l'aspect économique et vital.
0: Et j'indique que dans cette étude opinionnoemec.org, 84% des Français font confiance aux agriculteurs. Vous vouliez réagir, Edouard Bergeon?
29: On parle d'évolution de l'agriculture et créer de la valeur. Un exemple simple qui sera aux Journées nationales de l'agriculture, je pense à mon ami Bastien Debras qui a monté le réseau Rézanne et c'est la marque J'achète Fermier. En fait, c'est mettre un caisson, comme un caisson qu'il y a sur les camions, là, un conteneur, dans une exploitation laitière et dans ce caisson, une yaourterie. Créer de la valeur en créant des yaourts, de la crème, du beurre. Et ça, vraiment, avec de la formation pour transformer la production à la ferme et donner accès en plus aux consommateurs à un produit local et de qualité, c'est du concret, ça existe. Et c'est ce que montre ces journées nationales agricoles. Il y a plus de 2000 lieux comme ça en France où les Français sont invités à venir franchir les portes des fermes. Oui. Et on sera très heureux, en tout cas aussi, de les retrouver aux arènes de Lutèce avec plein de stands de l'agri-food, notamment Rezan, J'achète fermier, justement, pour voir comment la technologie et puis les initiatives font changer l'agriculture et donnent envie et la rendent attractive. Parce que moi, aujourd'hui, si j'avais 12, 13, 14 ans, franchement, j'embrasserais ces métiers liés à la terre parce que c'est là, je pense, qu'il y a de l'avenir.
0: Ouais. Edouard Bergeon est avec nous, parents de ces journées de l'agriculture. Alors, petit clin d'œil, parce que j'évoquais le kebab tout à l'heure, je vous encourage à écouter sur ici.fr notre sujet en Creuse avec ce kebab 100% creusois qui initie un couple de gérants avec du produit entièrement local. J'ajoute aussi que 22% optent, Ludovic Massacret, pour des Français, pour une alimentation à dominante végétale. Ça explique aussi un marché

0: Donc en fait, on s'aperçoit que même au sein de notre propre alimentation, nous avons un changement qui vient vers une partie un peu plus végétale, un peu plus minérale peut-être. Et c'est tout là, au travers des Journées nationales de l'agriculture, de faire découvrir ce que peut être une usine de trituration sur les secteurs qui sont complètement attribués. Pour ça, comment on contribue à faire donc des pâtes. N'oublions pas, le céréal est un végétal et dans la famille des céréales, bon nombre de céréales existent et qui des fois sont plus ou moins entre guillemets non expliquées par des besoins, et on parle notamment de l'eau où on a besoin d'avoir cette gestion pour amener le céréal au mieux qu'il soit. Et puis bien sûr, avec la période de canicule que nous traversons actuellement, c'est un besoin essentiel et vital pour nous, mais aussi pour nos plantes. Donc en fait, le végétal effectivement rentre progressivement dans cette consommation, dans ce quotidien que nous retrouvons trois fois par jour, mais qui, je dirais, de tout temps l'a été. En fait, c'est que on a plus ou moins changé ou évolué ou laissé tomber pendant quelque temps cette alimentation qui était issue d'une agriculture vivrière qui depuis quelques années tend à être sur une alimentation beaucoup plus rapide, beaucoup plus fast-food, comme je l'ai cité tout à l'heure.
1: Merci cher Ludovic Massacré, président d'Agri Demain. Merci cher Edouard, parrain Edouard Bergeon des Journées de l'agriculture. Merci. Les 5, 6 et 7 juin, mot de la fin, vous avez 10 secondes. Sur nos agriculteurs.
2: J'achète français, j'achète local et justement, je prends le temps de m'intéresser à ce que j'ai dans mon assiette.
1: Merci beaucoup, cher Edouard, et à très vite.
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5: Du jaune et du très chaud. Voilà ce qui nous attend pour cet après-midi en Champagne-Ardenne. Très grand soleil, des températures estivales. Les températures, justement, 32 à 33 degrés. Nous sommes parfois localement 10 degrés au-dessus des normales de saison pour un 26 mai. 32 à Châlons-en-Champagne, à Givet et Sézanne. 32 également pour Vertu, pour Mont-le-Grand, pour Rocroi en Bonnet. 33 à Reims et Nouzonville. 33 aussi pour Saint-Mémy, Suippes ainsi qu'à Monthermé. Les prochains jours, demain mercredi, le temps sera ensoleillé toute la journée. Et on reste dans les mêmes températures, mêmes proportions, 31 à 32 degrés. Pour jeudi, un soleil qui sera là aussi très généreux. Alors, quelques nuages qui circuleront ça et là en fin de journée, mais ça ne changera pas grand-chose. Les températures, elles seront là aussi très chaudes, comprises entre 31 et 33 degrés. Pour le reste de la semaine, eh bien, ça s'annonce pour la même chose, identique, avec grand soleil et grosse chaleur.
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5: Et on s'hydrate et on se fait du bien aux oreilles avec Ici Champagne-Ardenne. Voici Queen, Bohemian Rhapsody.

0: Ici Champagne-Ardenne et Queen, Bohemian Rhapsody.
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0: 200, c'est le chiffre plus. Aujourd'hui, on parlera de vacances et de tourisme. On parlera aussi si vos enfants en troisième amélioraient leurs connaissances en maths aussi facilement qu'ils passent les niveaux en jeux vidéo. Eh bien, vous aurez peut-être la solution. Et puis, la tournée des années 80 passe par la Reims Arena. On en reparlera également tout à l'heure. Bienvenue à vous. Charles est à la réalisation de cette émission. Charles en forme. Ouais. Et toujours très en forme, Charles. Toujours avec le sourire. Justement, pourquoi ? Bah, parce que la musique d'ici Champagne-Ardenne, c'est la meilleure.
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0: Avec Lisa Stansfield dans un instant, All Around the World, et puis M. Pokora, son nouveau titre. Voici quand même.

0: Ici Champagne Urbaine et Lisa Stansfield, c'était All Around the World. Il est connu dans le monde entier pour son engagement auprès des plus pauvres à Madagascar. Depuis près de 40 ans, le père Pedro a transformé une ancienne décharge en une véritable cité de dignité à Kamazoa. Il évoquera ce soir lors d'une conférence au village Baïséa à Besan et il répondait ce matin dans l'événement d'ici aux questions de Yannick Cusy.
1: Bonjour.
2: Alors vous êtes connu dans le monde entier pour votre engagement auprès des plus pauvres à Madagascar depuis près de 40 ans. Vous avez transformé une ancienne décharge en une cité de la dignité qui s'appelle Akamasoa. Ça va, je le prononce bien ?
1: Oui, à Camacho, les bons amis, les amis fiables.
2: Quand vous êtes arrivé là-bas, c'est dans les années 70, hein, vous êtes né en Argentine, je le précise.
1: Oui.
2: Quand vous êtes arrivé sur place, qu'est-ce qui vous a fait penser à cette idée ? Vous êtes dit, il faut que je me rende utile, c'était ça le concept ?
1: Oui, quand j'étais jeune, en 1968, quand j'ai quitté l'Argentine, un grand pays où j'ai découvert la fraternité. Et moi, je suis d'une famille religieuse où la foi n'était pas un folklore, c'était la vie. Et un homme qui aimait les pauvres, un homme qui a dit « Seule la vérité vous fera libre » et qu'il n'y a pas de plus grand amour que de donner sa vie pour celui qu'on aime, cet homme-là, j'ai dit « Je vais l'imiter. » C'est Jésus. Et c'est à cause de cet homme-là que je suis à Madagascar. Il y avait une invitation. Je suis prêtre de la congrégation des Saint-Vincent de Paul, un grand saint du XVIIe siècle en France qui a redonné la dignité aux pauvres ici.
2: Donc là, pour vous, c'était une évidence. Il n'y a pas d'autre mot, c'était une évidence.
1: Ouais.
2: Alors pourquoi, comment naît l'idée d'Akamasoa ?
1: Mais d'Akamasoa, après 15 ans de Madagascar, où j'étais dans le sud-est, un peu dans la forêt, avec des gens extraordinaires, ils souffraient, mais ils avaient une dignité dans leur souffrance, et que ça m'a. Et une solidarité, une entraide qui m'a frappé.
2: Comment vous vous définiriez vous-même ? Vous êtes un guide ?
1: Moi, je suis un terrien, né d'un planète Terre, un terrien, un humain.
2: Oui, mais moi aussi, donc c'est quoi qui fait notre différence ?
1: Notre différence, c'est que la différence, c'est dans l'esprit. Et à Madagascar, il y a un proverbe qui dit, c'est l'esprit qui fait la personne. C'est pas ton diplôme, c'est pas ton argent, c'est pas ta bagnole, c'est pas ta belle maison, c'est l'esprit qui fait de toi une personne. Si nous avons découvert, vous et moi, que nous avons un esprit qui nous a été donné, qui nous fait réfléchir et qui nous fait comprendre que nous sommes égaux et que nous sommes de la même famille, de la même race, la race de Dieu qui est amour.
2: Bon ben voilà, très belle conclusion. Merci d'être passé par ici Champagne Ardenne et rendez-vous ce soir donc à Besan pour cette conférence pour parler de Madagascar.
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0: The Fate of Ophelia, c'est Taylor Swift qui arrive dans un instant et puis Confidence pour Confidence, grand succès de Jean Schultes, à écouter maintenant avec ici.

0: 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Ce sera Laurent Voulzy juste avant 14h.
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0: Laurent Voulzy, c'était le pouvoir des fleurs.
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0: Bon après-midi, bienvenue et bon courage au travail. Il est 14h. Toute l'actualité en France et dans le monde à 14h, le 90 secondes avec Marine Le Génie.
2: On s'attend à battre de nouveaux records de chaleur aujourd'hui. 8 départements du quart nord-ouest sont en vigilance orange canicule. C'est du jamais vu pour un mois de mai. 20 sont en vigilance jaune. Et ça devrait continuer pendant le reste de la semaine. Aucune fermeture d'école n'est prévue à ce stade. Ni report des épreuves de baccalauréat. Prudence pendant ces fortes chaleurs. Un barbecue a entraîné un feu de végétation hier. C'était dans le Jura. Bilan 2 blessés légers. Ce tragique accident en Belgique. Un train a percuté un car scolaire. Un passage à niveau en Flandre, au nord de Bruxelles. Un choc excessivement violent qui a fait 4 morts, dont 2 enfants. Le train roulait à environ 120 km/h. Selon les premiers éléments de l'enquête, les barrières étaient baissées. Après le Québec, c'est un festival suisse qui annonce le report d'un concert de Patrick Bruel prévu le 26 juin après la multiplication de plaintes pour violences sexuelles contre le chanteur français. Les organisateurs de ce concert, qui devait avoir lieu à Fribourg, veulent laisser à la justice le temps d'établir les faits avec le recul et l'objectivité nécessaire. Fin de citation. 240 000 bornes de recharge supplémentaires d'ici 2030 pour les voitures électriques. C'est la promesse des opérateurs faite à l'Élysée. Emmanuel Macron reçoit les acteurs du BTP, de l'industrie, des transports, de l'énergie aujourd'hui, un mois après la publication du plan du gouvernement destiné à accélérer la consommation d'électricité dans le pays. Un mot de Roland-Garros avec le retour de Loïs Boisson. Un an après avoir créé la sensation, la française demi-finaliste en 2025 affronte Anna Kalinskaya cet après-midi.
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0: Du jaune et du très chaud. Voilà ce qui nous attend pour cet après-midi en Champagne-Ardenne. Très grand soleil, des températures estivales. Les températures, justement, 32 à 33 degrés. Nous sommes parfois localement 10 degrés au-dessus des normales de saison pour un 26 mai. 32 à Châlons-en-Champagne, à Givet et Cézanne. 32 également pour Vertu, pour Mont-le-Grand, pour Rocroi-en-Bonnet. 33 à Reims et Nouzonville. 33 aussi pour Saint-Mémy, Suippes ainsi qu'à Monthermé. Les prochains jours, demain, mercredi, le temps sera ensoleillé toute la journée. Et on reste dans les mêmes températures, mêmes proportions, 31 à 32 degrés. Pour jeudi, un soleil qui sera là aussi très généreux. Alors, quelques nuages qui circuleront ça et là en fin de journée, mais ça ne changera pas grand-chose. Les températures, elles seront là aussi très chaudes, comprises entre 31 et 33 degrés. Pour le reste de la semaine, eh bien, ça s'annonce pour la même chose, identique, avec grand soleil et grosse chaleur.
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0: Et hydratation, c'est important pour cet après-midi. Grosse chaleur et pour ces prochains jours également. Prudence, si vous êtes sur la route, dans l'autoradio, eh bien on est sur la route aussi. De Memphis avec Eddie Mitchell.

0: Ici Champagne Ardenne et Eddy Mitchell sur la route de Memphis.
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0: Laura Branigan, Self Control, Alex Warren, Ordinary et puis des diamants. La roqueuse de diamants avec Catherine Lara dans les prochaines 10 minutes.

0: 1984 pour ce titre de Laura Branigan, c'était Self Control. Vous aimez les années 80, ça tombe bien, nous aussi. Sur votre radio ici, chaque soir entre 19h et 20h, vous avez rendez-vous avec Laurent Petit-Guillaume pour 100% années 80. Et j'ajoute que si vous aimez encore plus les années 80, vous avez une web radio sur notre site internet ici.fr qui est totalement dédiée, c'est la radio 100% années 80. Et dans un instant, c'est 100% chansons françaises qui arrive avec un quart d'heure entier avec Mylène Farmer, Plus Grandir. On écoutera Affiletta et Francis Cabrel pour Cara Mariuccia et François Fellman. Dans un instant, les valses deviennent trois chansons françaises à la suite.
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0: Ici Champagne Ardenne avec Plus Grandir, c'était Mylène Farmer. Bon, vous avez grandi et vous avez peut-être envie de trouver un travail. 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Vous présentez vos besoins, les entreprises sélectionnent les candidats, puis vous les rencontrez directement lors d'un rendez-vous ciblé. 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
0: La musique et la bonne humeur, c'est forcément avec Ici Champagne-Ardenne et Kenny Williams. Voici Come Back to Me.

0: Ardennes avec Lee Williams.
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0: Avec à suivre dans un instant Gorgé Porgé. C'est Toto qui arrive. Il y a Chris Rea avec The Road to Hell et puis Julie Pietri. Tout de suite, voici Eve, lève-toi.

0: Ici Champagne Urbaine et Chris Rea, c'était The Road to Hell. Soyez au rendez-vous tout à l'heure, 17h-19h, pour découvrir et écouter un collectif organisateur de la fête de l'agriculture qui a lieu ce week-end. Ce sera dans Terre de Champagne Urbaine avec Olivier Catiot. Ils seront au micro dans les prochaines minutes. S'il arrive avec Crazy, il y aura Vanessa Paradis, Les Épines du Cœur, et puis Johnny Hallyday, le chanteur abandonné, avant les infos de 15h.
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0: Ici Champagne Ardenne et Cils, c'était Crazy.
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0: Merci d'avoir choisi ici Champagne Ardenne. Bon après-midi, il est 15h. Toute l'actualité en français dans le monde, le 90 secondes, Marine Le Génie.
2: Les deux enfants retrouvés seuls au bord d'une route du sud du Portugal à la mi-mai vont être confiés provisoirement aux services sociaux de Colmar. Un couple de Français toujours en détention provisoire au Portugal, soupçonné donc d'avoir abandonné ces deux petits garçons de 4 et 5 ans. Les enfants ont expliqué qu'on leur avait bandé les yeux et qu'on les avait envoyés chercher un jouet caché. Il n'y a pas de tension particulière aux urgences ou au SAMU. En pleine vague de chaleur, la ministre de la Santé se veut rassurante, même si Stéphanie Rist appelle les Français, notamment les sportifs, à se méfier. 8 départements, tous dans l'Ouest, sont en vigilance orange canicule, une vingtaine d'autres restent en vigilance jaune. Une chaleur exceptionnelle par sa précocité qui a fait 7 morts selon le gouvernement, dont au moins 5 noyades. Un lycéen rennais de 17 ans blessé à l'arme blanche par un autre élève du même âge, blessure au couteau ou au cutter au sein du lycée. La victime évacuée par le SAMU est hors de danger. L'agresseur lui a été interpellé. Le deuxième procès d'une longue série à Paris, un animateur du périscolaire d'une école maternelle est jugé pour agression sexuelle. Il y a un an, des enfants de cette école ont tout raconté à leurs parents après une première alerte lancée en septembre 2024. Il devient le plus jeune joueur à se qualifier au deuxième tour de Roland-Garros et il est français. Moïse Kouame, 17 ans, 318e mondial, s'est imposé face au vétéran croate Marin Cilic en 3-7. Son portrait est sur ici.fr. Dans le tableau féminin, on attend maintenant l'entrée en lice de Loïse Poisson.
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0: Du jaune et du très chaud. Voilà ce qui nous attend pour cet après-midi en Champagne-Ardenne. Très grand soleil, des températures estivales. Les températures, justement, 32 à 33 degrés. Nous sommes parfois localement 10 degrés au-dessus des normales de saison pour un 26 mai. 32 à Châlons-en-Champagne, à Givet et Sézanne. 32 également pour Vertu, pour Mont-le-Grand, pour Rocroi-en-Bonnet. 33 à Reims et Nouzonville. 33 aussi pour Saint-Mémy, Suippes ainsi qu'à Monthermé. Les prochains jours, demain, mercredi, le temps sera ensoleillé toute la journée. Et on reste dans les mêmes températures, mêmes proportions, 31 à 32 degrés. Pour jeudi, un soleil qui sera là aussi très généreux. Alors, quelques nuages qui circuleront ça et là en fin de journée, mais ça ne changera pas grand-chose. Les températures, elles seront là aussi très chaudes, comprises entre 31 et 33 degrés. Pour le reste de la semaine, eh bien, ça s'annonce pour la même chose, identique, avec grand soleil et grosse chaleur.
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0: Alors celui qui chante, là dans la chanson de Michel Berger, il n'y en a qu'un, mais on est sûr que vous, vous allez chanter. Donc nous sommes plusieurs à chanter ensemble ce morceau de 1980. Bon début d'après-midi.

0: Ici Champagne Ardenne et Michel Berger, celui qui chante.
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0: Et ça continue bien sûr, Yazoo en plein dans les années New Wave, 82, Don't Go, il y a Stéphane Echer, Combien de temps, et puis Maxime Le Forestier aussi, tout de suite, voici Mon Frère.

0: Importe, c'est le nom du nouveau titre de Zazie. Ce titre que vous avez entendu et découvert sur votre radio ici Champagne-Ardenne, c'était vendredi dernier. C'est Zazie qui est de retour avec ce titre et avec un nouvel album. Eh bien, sachez qu'elle sera ce soir l'invitée d'Émilie Mazoyer dans Décibel. Vous avez rendez-vous à partir de 20h pour en savoir plus sur son album, sur la tournée qui arrive. Bref, une actualité chaude pour Zazie. Rendez-vous tout à l'heure, 20h. Et rendez-vous dans un instant avec trois chansons françaises à la suite. Jean-Jacques Goldman, La vie par procuration, Jean-Louis Aubert, Merveille, et puis Bernard Lavillier, On the Road Again.
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0: Jean-Jacques Goldman, c'était la vie par procuration. 200, c'est le chiffre plus pour le nombre de croisiéristes venus découvrir Reims lors de ce grand week-end de mai. Alors, ils ne sont pas les seuls. Hein. Les offices de tourisme constatent une hausse de fréquentation sur les week-ends de mai. Ascension, 1er mai, avec des visiteurs venus des États-Unis, du Royaume-Uni, d'Australie, de Belgique, des Pays-Bas ou encore d'Allemagne. Cathédrale, maison de champagne, vélo dans les vignes, nos tourisme ou chemin de pèlerinage, les atouts de la Champagne Ardenne séduisent un public très varié. Même constat dans les Ardennes où l'aire de Wanic a vu défiler touristes, motards et visiteurs étrangers en nombre. Le beau temps est revenu et les touristes aussi, ça fait vivre l'économie de notre territoire. Un avant-goût très encourageant de la saison estivale.
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0: Ah, j'adore ce morceau qui fait chanter cette mélodie qui rentre dans les oreilles et qui n'en sort plus. Voici Quarter Flash et Harden My Heart.

0: Ici Champagne Ardenne, c'était Quart d'heure Flash.
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0: La Lune, c'est celle de Christophe Maé qu'on écoutera dans un instant. Il y aura Vivien Savage pour La Petite Lady et puis R.E.M. Shiny Happy People.

0: Vivien Savage, c'était la petite lady avec ici Champagne Ardenne pour vous accompagner avant 16h et le nouveau point sur l'actualité de la musique, bien sûr. Renaud Morgane de toi. On écoutera aussi Bruno Mars pour I Just Might, c'est son nouveau titre. Et puis Véronique Sanson avec Vancouver. À tout de suite.
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0: Morgane de toi, c'était la douce chanson de Renaud.
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0: Merci de nous avoir choisis, vous êtes les bienvenus, c'est ici, il est 16h. Et à 16h, toute l'actualité en français dans le monde, le 90 secondes avec Marine Le Génie.
2: Localement, la température pourrait atteindre 38 voire 39 degrés ces prochains jours dans le Languedoc notamment. Voilà les dernières infos de Météo France sur cette vague de chaleur précoce. 8 départements du quart nord-ouest sont en vigilance orange canicule. C'est du jamais vu pour un mois de mai. 20 sont en vigilance jaune et ça devrait continuer pendant le reste de la semaine. Aucune fermeture d'école n'est prévue à ce stade, ni report des épreuves de baccalauréat. Le bac pro commence ce jeudi. 240 000 bornes de recharge supplémentaires d'ici 2030 pour les voitures électriques. C'est la promesse des opérateurs faite à l'Elysée. Emmanuel Macron reçoit aujourd'hui les acteurs du BTP, de l'industrie, des transports, de l'énergie, un mois après la publication du plan du gouvernement destiné à accélérer la consommation d'électricité dans le pays. Ce tragique accident en Belgique, un train a percuté un car scolaire à un passage à niveau en Flandre, au nord de Bruxelles. Choc excessivement violent qui a fait 4 morts, dont 2 enfants. Le train roulait à environ 120 km/h selon les premiers éléments et les barrières de sécurité étaient baissées. Après le Québec, c'est un festival suisse qui annonce le report d'un concert de Patrick Bruel prévu le 26 juin. Après la multiplication de plaintes pour violences sexuelles contre le chanteur, les organisateurs de ce concert qui devait avoir lieu à Fribourg veulent laisser à la justice le temps, je cite, d'établir les faits avec le recul et l'objectivité nécessaire. Un mot de Roland-Garros avec le retour de Loïse Boisson un an après avoir créé la sensation. La Française demi-finaliste en 2025 affronte Anna Kalinskaya cet après-midi.
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0: Du jaune et du très chaud. Voilà ce qui nous attend pour cet après-midi en Champagne-Ardenne. Très grand soleil, des températures estivales. Les températures, justement, 32 à 33 degrés. Nous sommes parfois localement 10 degrés au-dessus des normales de saison pour un 26 mai. 32 à Châlons en Champagne, à Givet et Cézanne. 32 également pour Vertu, pour Mont-le-Grand, pour Rocroi en Bonnet. 33 à Reims et Nouzonville. 33 aussi pour Saint-Mémy, Suippes ainsi qu'à Monthermé. Les prochains jours, demain, mercredi, le temps sera ensoleillé toute la journée. Et on reste dans les mêmes températures, mêmes proportions, 31 à 32 degrés. Pour jeudi, un soleil qui sera là aussi très généreux. Alors, quelques nuages qui circuleront ça et là en fin de journée, mais ça ne changera pas grand-chose. Les températures, elles seront là aussi très chaudes, comprises entre 31 et 33 degrés. Pour le reste de la semaine, eh bien, ça s'annonce pour la même chose, identique, avec grand soleil et grosse chaleur.
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0: Et pas d'illusion, vous êtes au bon endroit. Non, c'est bien ici que vous avez rendez-vous avec cet après-midi de la musique. Imagination, Just an Illusion.

0: Ici Champagne Ardenne et les Enfoirés avec L'Île au Trésor. On vous rappelle que pour les Enfoirés, eh bien c'est, si vous achetez l'album, 17 repas pour les Restos du Cœur. Et puis tout autre sujet, si vos enfants en troisième amélioraient leur connaissance en maths aussi facilement qu'ils passent les niveaux d'un jeu vidéo. Une idée plutôt innovante qu'a développé un prof de collège de Vouziers, Nicolas Schmitt. Comment s'appelle-t-il ?
1: Jason Bohan, 36 ans. Il n'est pas geek, il n'est pas accro aux jeux vidéo non plus. Il n'est même pas prof de maths d'ailleurs. Il enseigne la physique-chimie, c'est pas très éloigné. Et pourtant, il a créé MathQuest, un site en ligne pour réviser les maths.
2: Alors au début, je voulais donc créer une plateforme de révision. Alors au début, le noyau, le cœur, c'était vraiment les maths. J'avais fait une version vraiment très, très, très sérieuse, très prof, pour être sûr qu'il n'y ait pas d'erreur, etc. Tout derrière avec une trame pédagogique, chapitre, sous-chapitre, qui est basée sur les compétences du socle commun. Donc tout est lié en fait au programme de maths. Et puis après, m'est venue l'idée donc d'essayer de gamifier, de rendre la plateforme ludique, belle, active, dynamique, pour que les élèves y reviennent régulièrement et fassent des maths sans s'en rendre compte à travers un univers médiéval lié avec les chevaliers, qui participent un peu à une histoire, qui soit acteur de l'apprentissage, tout en, entre guillemets, en jouant.
1: Ah, bah c'est sûr que c'est plus excitant qu'une table des matières avec factorisation, équation du premier degré, calcul d'angle, et j'en passe.
2: Les élèves arrivent sur leur tableau de bord où tout est centré, donc leur bourse avec leur nombre d'écus, le nombre de badges qu'ils ont obtenus, leurs armoiries avec le blason, etc., etc. Ensuite, ils accèdent aux quatre thèmes des mathématiques, le royaume des nombres pour la partie nombre, l'espace de la géométrie pour la partie géométrie, sanctuaire des données et dimension du code pour l'algorithmie, sur une petite carte.
1: Et en fonction des thèmes sur lesquels ils travaillent, eh bien ils tracent leur chemin et passent des paliers de connaissances qu'on appelle des quêtes. Il y en a trois qui permettent de devenir écuyer, chevalier et enfin maître. Et quand on est maître, eh bien on est prêt pour l'évaluation de fin de séquence. Et apparemment ça plaît.
2: Les élèves sont ravis, hein, ils font des maths. Le côté blason, ils ont beaucoup aimé le côté blason, le fait de construire son propre blason, gagner des écus en faisant des maths, donc des automatismes, ça les force à refaire des automatismes pour gagner des écus, pour enrichir le blason. Il y a toute une dynamique qui se met en place et ils semblaient ravis.
1: Et ça plaît aussi aux collègues et à la proviseure du collège, d'après Jason Bohan, qui facture l'abonnement mensuel à son site 9,99€. Alors, chers parents, êtes-vous prêts? Sortirez-vous le chéquier pour éviter l'échec aux maths?
0: Pour devenir un chevalier des maths, rendez-vous sur mathquest.fr. L'accès est libre, l'abonnement premium est payant.
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0: Allez, la suite avec Nena 99 Luftballons dans un instant. Et puis Ten Sharp, cette douce chanson d'amour qu'on écoute après, c'est You.

0: 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Et dans un instant, trois chansons françaises à la suite. Il y a Calicoba, signé Gold. On écoutera justement Louane avec Conduire, et puis Joe Dassin dans Les yeux d'Emilie. À tout de suite.
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0: ici Champagne Ardenne et Gold, c'était Calicoba. Quelques idées de sortie avec à Reims. La tournée années 80, la Reims Arena, ce sera ce vendredi 20h avec Lio, Jean Schultes, Julie Pietri, partenaire particulier et beaucoup d'autres. Préparez-vous à chanter et à danser. Ce week-end à Bazancourt, c'est le Bazan Festivar, un festival musical avec des artistes locaux, concerts, ateliers et de belles découvertes. C'est samedi et dimanche, stade Émile Gibou. Et puis à Chalon, à partir d'aujourd'hui jusqu'à vendredi, célébration du 400e anniversaire de la naissance de Jean Talon, un Chalonnais qui a été le premier intendant de la Nouvelle-France au XVIIe siècle, des territoires français en Amérique, avec pour capitale Québec. Conférences et rencontres pour mieux connaître cette personnalité. Le programme est disponible sur le site chalon-patrimoine.com.
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0: Et Wonderful Life, tout de suite. Voici Black pour la suite de notre après-midi en musique et vos chansons préférées.

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1: Stilto, c'était Faut que tu m'aimes. Quel que soit l'animal de compagnie que l'on choisit, il y a forcément des contraintes. Fred Ballard va nous aider à trouver l'animal de compagnie qui correspond vraiment à nos besoins. C'est l'humour en tube.
2: La gueule du pitbull, va hein ? Un pitbull, ça a une gueule que même lui, quand il croise son regard dans un miroir...
3: Voilà, bon, donc déjà, si vous avez beaucoup de miroirs chez vous, le conseil de Danny Boone, c'est d'éviter le pitbull qui se fait peur à lui-même. En revanche, quand on habite un quartier un peu craignos, c'est l'animal parfait.
2: Quand tu te promènes avec un pitbull, personne t'emmerde, hein ? Même toi, t'emmerdes pas le pitbull. Si t'as un gros collier comme ça, avec une muselière en cuir, qu'il faut lui laisser dehors, c'est obligé. Moi, je lui laissais même dedans. Tellement je flippais, ouais. Et quand c'était l'heure de la bouffe, je lui donnais sa gamelle avec une paille et démerde-toi.
3: Oui, alors là, non, hein, l'animal de compagnie, même d'apparence terrifiante, ne doit pas être maltraité. Donc si on est un peu trouillard, on change de catégorie d'animal de compagnie. Il y en a plein, des petites bêtes qui ne demandent qu'à vivre à nos côtés sans faire de vagues.
4: T'as quoi toi comme animal de compagnie là-bas ? Une crevette ?
5: Une crevette d'eau douce, donc ça se mange pas.
4: Quel est le but de cette crevette ? Sa fonction, son...
5: Rien.
4: D'accord. Elle fait sa vie de crevette, quoi.
5: Elle faisait.
4: Ah, oh non. Elle est morte ?
5: Elle nous a quittés.
4: Oh non.
3: Oui, alors ça aussi, hein, il faut en avoir conscience quand on adopte un animal de compagnie. Leur espérance de vie est plus courte que la nôtre. Mais bon, crevette d'eau douce ou pitbull mastoc, leur facétie poilante nous feront toujours mourir de rire.
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1: Les Connells arrivent dans un instant, 74-75 et puis Enzo va nous rappeler des souvenirs. Voici juste quelqu'un de bien.

0: Les corticoïdes. Alors, dit comme ça, ça fait bizarre, hein, évidemment. Mais en tout cas, vous en saurez plus sur les corticoïdes. C'est important de prendre les conseils de médecins et du docteur Kierzek qui vous donne ses conseils chaque jour. Au micro d'ici Champagne-Ardenne, rendez-vous justement pour tout savoir sur ces corticoïdes demain entre 6h et 9h. Bon, il est très en forme. Il arrive dans un instant. Sébastien Giton qui arrive à partir de 17h pour le 17-19. C'est ici que ça se passe. D'ici là, Marine avec Escroc et puis Chicago. If You Leave Me Now avant l'actualité de 17h.
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1: Sous le soleil, non pas de Mexico, hein, mais de la Champagne-Ardenne, il est 17h. Il y a 17h, l'info ici, Champagne-Ardenne, Soline Demestre. Bonjour Soline.
2: Bonjour Sébastien, bonjour à tous.
1: L'avenir de la librairie Le Furet du Nord est aujourd'hui menacé à Reims.
2: Comme les 17 autres boutiques de France, le groupe Nozoli, propriétaire, a demandé cet après-midi son placement en redressement judiciaire avec à la clé de possibles licenciements. Le Furet du Nord est aujourd'hui en grande difficulté financière, Pascal Thiebold.
3: Plusieurs facteurs expliquent les difficultés financières de ces librairies symboles de notre région. Les gens lisent moins, la consommation ralentit, le montant du pass culture a baissé, il y a moins d'argent public, donc moins d'achats par les bibliothèques. Ajoutez à cela la concurrence de chaînes comme Cultura, qui s'implante hors des centres-villes avec des parkings gratuits, sans oublier une hausse générale du prix du livre. Il y a deux temps forts dans la vie d'une librairie, la rentrée scolaire et Noël. Noël 2025, qui n'a pas tenu toutes ses promesses pour le Furet, autant de fissures dans un édifice déjà fragilisé. Fin 2024, le groupe Nozoli avait en effet réalisé un plan de sauvegarde de l'emploi et annoncé la fermeture de 5 magasins. Mais ce plan de transformation n'était pas arrivé à son terme, puisque les deux Furets qui devaient initialement disparaître à Roubaix et à Villeneuve-d'Ascq avaient été sauvés.
2: Les librairies de Citre, aussi détenues par Nozoli, sont également concernées par ce placement en redressement judiciaire. Au total, 600 salariés sont concernés en France. Face à la vague de chaleur qui persiste, le ministère de l'Éducation appelle les chefs d'établissement à la vigilance. Il vient de leur adresser un courrier avec des consignes, notamment pour la tenue des examens à venir. Privilégier les salles à l'ombre, fermer les stores et voler si besoin, ou encore permettre un accès à l'eau potable pour les candidats. Le baccalauréat professionnel débute jeudi. Le rectorat de Reims précise que selon l'évolution, et notamment en cas de passage en vigilance rouge, certains établissements pourraient être fermés temporairement. Un accident dramatique a fait 4 morts, dont 2 enfants ce matin en Belgique. Un minibus scolaire avec 7 enfants à bord a été percuté par un train en Flandre à un passage à niveau au nord-ouest de Bruxelles. Choc extrêmement violent selon les autorités belges. Le comité de défense des hôpitaux de proximité continue à alerter sur la prise en charge des patients et de leurs proches aux urgences de l'hôpital Manchester à Charleville-Mézières. Ils ont manifesté une nouvelle fois ce midi. Ils s'inquiètent qu'aucun travaux n'ait encore commencé pour la future salle d'attente promise pour l'été. Ils dénoncent aussi un manque d'accompagnement des malades à l'intérieur du service. Le tribunal administratif de Châlons en Champagne estime que les élections municipales à Rethel se sont bien déroulées dans les règles. Une rethelloise, Anne-Sophie Leclerc, avait déposé un recours. Elle estimait que la liste du Rassemblement National portée par Jordan Duflo présentait des irrégularités. Recours rejeté donc par la justice. 2 autres recours devaient être examinés hier par le tribunal administratif de Châlons pour les municipales à Corroy et à Roquigny, toujours dans les Ardennes. La décision sera rendue le 9 juin.
1: La région Grand Est va débloquer 30 millions d'euros supplémentaires pour les petites lignes ferroviaires.
2: Une enveloppe qui va permettre des travaux d'urgence en 2027. Ça concerne notamment les lignes Reims, Fismes et Charleville-Givet. Ça a été voté lors de la dernière session du Conseil régional. Les élus ont aussi voté l'intégration de 31 sportifs à la Team Grand Est qui rassemble des athlètes de haut niveau. La région les soutient financièrement et en échange, ils participent à des actions menées par la région en matière de santé, d'égalité ou d'inclusion. Et parmi ces athlètes, on compte 2 Marnais, Lucas Créange, champion de tennis de table en e-sport, et Tawan Thomas en patinage de vitesse. 17h03 sur ici, Champagne-Ardenne, et on le disait Sébastien, la chaleur, ça continue.
1: Ça ne change pas, hein. De jour en jour, c'est à peu près stable en termes de température. Aujourd'hui, on est entre 31 et 33 degrés. Demain, même topo, jeudi 31-32, vendredi 31-33. Et ça va continuer encore le week-end qui arrive, samedi dimanche. On attend entre 29 et 32 degrés. Alors, il y a quand même une bonne nouvelle, c'est qu'en Champagne-Ardenne, dans la Marne, les Ardennes, l'Aube, la Haute-Marne, on n'est pas placé en vigilance, ni jaune, ni orange. Canicule, puisque la nuit il fait un peu plus frais, ça c'est tant mieux, au moins on respire. On a des températures dans la nuit qui sont de l'ordre de 15 à 18 degrés globalement pour les nuits à venir. Mais quand même, prenez vos précautions avec cette chaleur, essayez de vous aérer le plus possible, de vous rafraîchir et de vous hydrater. Nous avons avec ces conditions un indice de qualité de l'air qui s'est franchement dégradé. Alors dégradé, c'est l'indice donné pour Châlons-Champagne et Charleville-Mézières, et on est carrément passé à l'indice mauvais aujourd'hui. À Reims, bah oui, vous faites la grimace.
2: Oui, je sais bien. Dès qu'il fait sec, dès qu'il fait chaud, c'est toujours pareil.
1: C'est les conditions anticycloniques qui favorisent le développement de la couche d'ozone, etc., etc. Donc c'est de niveau mauvais à Reims et à 3. Voilà où on en est aujourd'hui. Concernant enfin l'info mobilité, le trafic en temps réel, vous êtes nombreux sur l'A344. Des travaux ont débarré il y a un peu plus d'une semaine maintenant au niveau des échangeurs Reims-Saint-Rémy qui sont totalement coupés à la circulation. Vous êtes déviés mais surtout ralentis donc sur cette voie Tétinger entre Reims-Saint-Rémy et Reims-Cormontreuil.
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1: Merci beaucoup, Céline. À tout à l'heure, 18h pour le journal. Qu'est-ce que je peux faire pour vous redonner le sourire? Parce que mon info qualité de l'air, ça vous a...
2: Un peu de musique, peut-être.
1: Bah tiens,
2: ça,
1: allez.
2: Vous êtes doué.
1: Le grand Michel Jonas. Mais quel bonheur d'écouter. Joueur de blues. Belle fin d'après-midi, ici Champagne-Ardenne.

0: Le grand Michel Jonas sur ici Champagne Ardenne avec Joueur de Blues.
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0: Bonjour vous. Alors, comment ça va? Pas trop dur la chaleur, un peu, hein? Tenez, rapprochez-vous du transistor. Encore un peu plus. Voilà. Je vous souffle dessus, ça rafraîchit. Encore un petit coup. Ça fait du bien. Bon, je vais le faire toute la journée si vous voulez. Hein. Bon, j'espère plus sérieusement que vous avez de quoi vous rafraîchir, vous mettre un peu à l'ombre, aérer, avoir un peu de vent. Prenez, moi, je sais pas, un petit ventilo, quelque chose, si vous n'avez pas la possibilité d'être vraiment au très très frais. Quoi qu'il en soit, vous écoutez votre radio locale ici, Champagne-Ardenne, d'une part parce que, comme le dit slogan, Actu Locale, Musique et Bonne Humeur, et dans l'Actu Locale, évidemment, on vous tient informé de l'état de la météo, notamment dans tous nos bulletins Météo France, chaque demi-heure sur ici, Champagne-Ardenne. À part ça, on a quand même des chouettes choses à partager avec vous, notamment notre jeu. 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C'est très drôle ce qu'ils font. Il y a un duo humoristique sur Instagram particulièrement. Mais évidemment, c'est un comédien, c'est un chanteur aussi, il fait de la comédie musicale. 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
0: Et tout de suite, une nouveauté qui nous arrive tout droit de Nice. Elle s'appelle Oria et elle chante « Soirée mondaine ».

0: soir Raymonden. Nouvelle chanson de Oria. Elle arrive de Nice, pardon, je rigole tout seul comme un idiot. 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
0: Il est 17h14. Franchement, le soleil a dû cogner fort aujourd'hui. On va maintenant parler de 300 personnes qui se réunissent chaque année pour un festival d'inclusion qu'on aime. Écoutez Olivier Catio.
3: Oui, ici on aime FestiCap, un festival d'inclusion pour les personnes en situation de handicap. Ça a lieu tous les ans à Cormontreuil, à côté de Reims. Bonjour Nathalie Collignon.
4: Bonjour Olivier.
3: L'une des organisatrices de ce festival. Quels sont les temps forts de cette année, jeudi 4 juin ?
4: C'est plus de 40 stands que nous avons cette année, répartis sur 4 typologies. Des ESAT et des entreprises adaptées qui vont pouvoir montrer leur savoir-faire. Des associations sportives et culturelles. Des entreprises pour pouvoir participer à l'inclusion des personnes porteuses de handicap. Et ensuite, on a tout ce qui est institutionnel, MDPH, France Travail, émissions locales, Cap Emploi, LCPAM cette année également, qui seront présents.
3: Donc qu'on soit employeur, qu'on soit personne en situation de handicap ayant envie de travailler, ayant envie de changer de travail, ayant envie de faire du sport, de s'engager dans une association, on trouve tout à FestiCap.
4: Mais complètement, c'est vraiment une journée dédiée au monde du handicap, mais toujours dans l'optique de créer des passerelles entre le monde du handicap et le monde dit ordinaire. Quand on est personne porteuse de handicap, qu'on cherche du travail, c'est en effet l'endroit où vous pouvez venir, puisqu'en l'occurrence, s'il y a des entreprises, cette année on a quand même un beau partenariat avec la CPME et notamment les entreprises s'engagent, mais aussi avec les dirigeants responsables. Donc ce sont deux grandes antennes qui ont en leur sein des entreprises qui s'engagent pour la RSE et notamment l'inclusion des personnes porteuses de handicap. Mais il y a également tout ce qui va tourner autour, je dirais, du bien-être de la personne porteuse de handicap.
3: Oui, ça, quel que soit son type de handicap, physique, mental, quel que soit son âge.
4: Complètement, c'est ouvert à tout type de handicap. Il faut savoir aussi qu'on a un arbre ACV cette année, c'est une grande nouveauté, avec Aude Milesi, donc une artiste locale. Ça a été travaillé, notamment fabriqué par des personnes porteuses de handicap. Et donc, ce sera l'occasion aussi de déposer son CV, et là aussi pour les entreprises, de déposer leurs offres d'emploi.
3: La troisième édition de FestiCap s'est ouverte à tous le jeudi 4 juin, entre 9h30 et 17h à la salle polyvalente de Cormontreuil, juste à côté du restaurant Carnival, 10 boulevard Alsace-Lorraine. Merci Nathalie Collignon de l'association À Tout Cœur.
4: Merci Olivier.
0: Et vous retrouvez tous les détails sur FestiCap ou tapez sur internet atoutcoeur.org.
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0: Et maintenant, une chanson de toute beauté. Youssou N'Dour, Néné Thierry en duo pour 7 secondes. Enfin, ça va durer un peu plus, rassurez-vous, la chanson c'est 4:40, hein, je vous le dis quand même. Enfin, 7 secondes, c'est le titre, 7 seconds. On enchaînera aussi avec Indochine, le chant des signes. Et puis, on retrouvera Émilie Mazoyer avec l'actualité musicale du jour. Émilie qui nous rappelle qu'aujourd'hui, Lenny Kravitz fête son âge. Alors, quel âge a-t-il ? Eh bien, vous le saurez dans moins de 10 minutes.

0: 7 Seconds, Youssoundou, Néné Thierry sur ICI Champagne-Ardenne, 17h20. Dans 30 secondes, Indochine avec le chant des cygnes. Émilie Mazoyer juste après pour l'actualité musicale en ce mardi 26 mai. Et puis le groupe ABBA avec Gimme, Gimme, Gimme.
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0: Non, mais ça, c'est le chant des cygnes. Bah, et c'est violent le cygne, surtout les noirs, il paraît, les cygnes noirs sont dangereux. Bref, blague à part, c'était Indochine sur ici, Champagne Ardenne, 17h25, voici tout de suite Émilie Mazoyer.
1: Salut tout le monde, Émilie au rapport pour votre dose quotidienne d'actualité musicale. Vous n'allez pas croire combien de bougies Lenny Kravitz souffle aujourd'hui.

0: 62. Lenny Kravitz a 62 ans. Permettez-moi de douter. Étant donné qu'on le voit au minimum torse nu dans tous ses clips, je pense avoir une assez bonne vision du physique de la personne. Et pour ma part, je le situe dans une fourchette 30 ans, 30 ans et demi. Allons vérifier sur place. Lenny Kravitz est en tournée chez nous. Normal, c'est en France qu'il a le plus de succès depuis son premier album en 1989. Vous verrez Lenny Kravitz au Printemps de Pérouges, au Festival de Nîmes, aux Nuits de l'Erdre et en Picardie pour le Rétro C'est Trop. Le rappeur Jules vient de livrer son 26e album. C'est pas un gag, hein, mais comme il en sort 2-3 par an, ça grimpe vite. Mais le dernier, Oubliez-moi, a une saveur particulière. Il est sorti le jour de son Stade de France, archi complet, complet comme jamais en fait.
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0: a. A battu le record d'affluence au Stade de France, détenu jusque-lors par Indochine, qui avait réuni 97 036 spectateurs pour son Central Tour en 2022. Jul a fait 3000 de mieux, 100 000 personnes. Le chiffre a été validé par les équipes du Stade de France. C'est énorme. Le nouvel album de Paul McCartney sort dans 3 jours et on sait que ça va être canon. En duo avec l'autre survivant des Beatles, Ringo Starr, Paul McCartney nous offre avec The Boys of Dungeon Lane un album doux, nostalgique, mélodieux, incontournable. Vivement vendredi. Un film pour raconter l'histoire de l'héroïne panthéonisée Joséphine Baker. Mais quelle bonne idée! Son enfance dans l'Amérique ségrégationniste, puis Broadway et la France, le musical. Le rôle de Joséphine Baker dans la résistance face aux nazis. Elle était espionne. Ses combats auprès de Martin Luther King ou les 12 enfants venus du monde entier qu'elle a adoptés. Ça, c'est un film qu'on a envie de voir. Bravo à la réalisatrice française Maïmouna Doucouré qui a décroché le projet et à la chanteuse américaine FKA Twigs qui tiendra le rôle principal iconique de Joséphine Baker. Yeah.

Joséphine Becker, merci beaucoup. Émilie, à tout à l'heure, 20h sur ici Champagne-Ardenne. Décibel, l'émission tout à l'heure avec Zazie. Elle nous a fait découvrir vendredi dernier son nouveau single qui s'appelle Peu importe, présage d'un 12e album à venir. Donc tout à l'heure, Zazie sur ici Champagne-Ardenne, rendez-vous à 20h. Tout de suite, à bas.

0: c'était le groupe ABBA sur ici Champagne Ardenne. Deux mots de météo. Oh ben oui, inutile de vous le dire, il fait beau, il fait chaud, ça va durer plusieurs jours. Nous sommes dans une fourchette entre 31 et 33 degrés, là au moins jusqu'à ce week-end. Beau et chaud, pénible, certains d'entre vous en souffrent peut-être, soyez précautionneux, oui, faites attention à vous. Pensez à vous hydrater, vous rafraîchir le plus possible avec ces conditions anticycloniques. La qualité de l'air est dégradée du côté de Châlons-Champagne, Charleville-Mézières, et elle est carrément mauvaise, cette qualité de l'air, c'est ce que dit Atmo Grand Est. Mauvais, donc l'indice à Reims et à Troyes aujourd'hui. Et puis l'infomobilité, là où ça se passe, c'est à Reims, en ce moment sur l'A344. Il y a des travaux sur les échangeurs Saint-Rémy qui sont coupés à la circulation. Dans le sens Paris-Strasbourg, vous êtes fortement ralenti, et d'après ce que j'observe sur la carte radar, puisque je suis connecté, je vois qu'il y a un accident dans ce secteur. Donc je le rappelle, A344, c'est la voie Tétinger entre Reims-Saint-Rémy et Reims-Corbontreuil. Pardon, c'est très compliqué en termes de circulation, soyez prudents.
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0: Allez, un petit peu de bleu, comme toi. Oui, oh, bon, c'est tout. Bleu comme toi, Étienne Dao et puis Gauvin Serre avec Silence Radio, sa nouvelle chanson. Et juste après ça, vous jouez sur Ici Champagne-Ardenne et vous gagnez sur Ici Champagne-Ardenne.
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0: Aéro. Silence Radio, nouvelle chanson de Gauvin Serre sur Ici Champagne Ardenne.
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0: Oui, vous jouez maintenant pour gagner vos invitations au spectacle de Kevin Lévy. Son spectacle s'appelle Cocu. Oui, c'est comme ça, ça s'appelle Cocu. Alors, c'est très drôle. Kevin Lévy, en plus, il a fait l'école de la comédie musicale. Il danse, il chante, il est comédien, il est incroyable. Comédien parce que vous le voyez d'ailleurs dans la série de TF1, Demain nous appartient. Et puis, très drôle avec son épouse qui est aussi comédienne sur les réseaux sociaux, notamment Instagram. Bref, le spectacle Kevin Lévy est à gagner tout de suite en répondant à ma question. On va chercher un synonyme du mot cocu, si vous permettez. Alors, je vous donne un indice. Ce synonyme commence par la syllabe 1 et finit par del. Il manque une syllabe. Un del. Alors, c'est synonyme de cocu. À vos syllabes, donc, et à vos téléphones, 03 26 48 2000. Bonne chance. Vous gagnez donc le spectacle de Kevin Lévy. Et puis aussi, puisque c'est la fête des mères ce dimanche, une très belle coupe glacée pour deux des nouveaux parfums de chocolat de Maud à Saint-Brice-Courcelles. Voilà un joli cadeau pour la fête des mamans. Alors, cette syllabe qui manque dans le mot un del, synonyme de cocu, quel est-il? 03 26 48 2000. Soyez forts.
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0: Vignard, festival qui vient de débuter dans les villes et villages viticoles de la région. 18 artistes sont réunis jusqu'au 27 septembre et dans Bulle de Champagne cette semaine, on vous emmène à la rencontre de certains d'entre eux. Et aujourd'hui, direction la commune de Vertu, où Jules Andrieux a posé sa comète.
3: Tout le monde a le ciel, la voie lactée, les étoiles, tout simplement, dans les yeux, dans la tête. Et en l'occurrence, cette comète, c'est un hommage à NeoWise, une comète qui a vraiment existé, qui est passée en 2020, à l'été. On pouvait la voir pendant une douzaine de jours, quelques minutes, entre 1h et 3h du matin. Et elle faisait 60 000 km de long. Sauf qu'elle reviendra dans 5500 ans et je me suis dit, ça serait sympa d'immortaliser ça.
4: Oui, parce que dans 5500 ans, il y a peu de chances pour qu'on soit là, Jules Andrieux. Pourquoi avoir concouru à ce festival Vignart ?
3: La réputation, déjà. Une ancienne collègue des Beaux-Arts de Karlsruhe, Betty Rickmann, qui avait aussi participé, donc ça fait un lien. Et surtout, comme je vous ai dit, la réputation, quoi. Donc j'aime ce que vous faites, ce que vous défendez, et je suis dans la même optique.
4: Comment est-ce que vous l'avez imaginé au départ, cette œuvre ? Parlez-nous d'abord un petit peu des matériaux, parce que c'est quand même quelque chose d'impressionnant.
3: C'est de l'aluminium. Donc ça a la capacité d'être travaillé très facilement, si vous voulez. Donc on fond ça, donc c'est du travail de fonderie d'art, hein. On fond à 750 degrés environ. C'est une pièce unique, comme dans la plupart des pièces de mon travail. C'est la pièce centrale, le shaft, ce qu'on dit, le tube quelque part. C'est de la cire perdue. Donc travail à la cire perdue, c'est pas de la cire perdue. Et ensuite, il y a un assemblage de 7 pièces qui sont ressoudées et ensuite assemblées ensemble par meulage, polissage, etc.
4: Ça vous a amusé de venir exposer comme ça dans le vignoble de Champagne, qui est un vignoble que vous connaissez déjà avant de venir ?
3: Alors, je connais le Champagne, mais c'est la première fois que je viens en Champagne-Ardenne et je suis ravi parce que j'ai eu que des belles surprises sur le paysage. C'est vraiment à faire. Et je suis ravi que la pièce soit sélectionnée à Vertu parce qu'elle s'intègre parfaitement, je trouve, très contrastée avec ce vert, ces jaunes aussi qu'on a dans les vignes.
0: Et vous retrouvez toutes les infos sur internet vignard.fr ou encore ce dimanche 11h midi avec Jean-Baptiste Dutertre, le magazine du Champagne.
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0: Clandestino par Manu Chao, il arrive juste après cette pépite des années 80, Michael Field en 84 et son fameux Tout France.
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0: Clandestino, c'était Manu Chao.
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2: 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Bonjour.
0: Hello, Karine.
3: Allô.
0: Allô, allô, Karine, bienvenue Hello. Sur Ici Champagne-Ardenne. Comment ça va, Karine?
3: Très bien, je vous remercie. Et vous-même, Sébastien?
0: Très heureux de vous accueillir parce que je crois savoir que vous êtes arrivé tout nouvellement sur Ici Champagne-Ardenne, un peu par hasard. Dans la voiture, vous écoutez la radio, vous tombez sur le jeu, vous dites ça c'est pour moi, je sais, je connais la réponse.
3: C'est ça, c'était ma journée.
0: Ok. Alors, on cherche un synonyme du mot cocu, un synonyme qui commence par la syllabe 1 et qui finit par d'elle. Le mot est donc...
3: infidèle.
0: Eh ben voilà. Cadeau pour vous. Kevin Lévy, comédien, chanteur, humoriste, il est sur scène avec son spectacle qui s'appelle donc Cocu. C'est son histoire d'ailleurs qu'il raconte. Alors je ne sais pas si vous connaissez Kevin Lévy, mais vous l'avez peut-être déjà...
3: Oui.
0: Ah oui, d'accord, super. Bon, bah, vous allez vous marrer parce que son spectacle, il n'est pas tout à fait comme les autres. On est dans le one man, dans le stand-up, et il fait plein de choses, notamment il danse, il chante sur scène. Il est incroyable, Kevin Lévy, en plus d'être très sympa d'ailleurs. Il était notre invité vendredi dernier. Alors, cadeau donc, les deux invitations pour le spectacle ce samedi à Cormontreuil. Et puis, fête des mères oblige, ce dimanche, on vous offre une coupe glacée pour deux avec des nouveaux parfums signés des chocolats de Maude à Cormontreuil. C'est pour vous, maman.
3: Oh, c'est super, merci beaucoup.
0: Avec grand plaisir, Karine. Ça va la chaleur, c'est pas trop pénible?
3: Un petit peu quand même. Hein. Bon, on s'adapte, mais on ne se plaint pas. Formidable.
0: Rapprochez-vous un petit peu du téléphone et de la radio encore. Bougez pas, hein. Vous êtes prête?
3: Oui.
0: Ça fait du bien?
3: Magnifique, merci beaucoup.
0: Je vous en prie, comment si on peut rendre service.
3: C'est sans vous.
0: Merci Karine, maintenant que vous avez goûté à Ici Champagne Ardennes, j'espère que vous allez y revenir, d'accord?
3: Mais bien sûr, bien sûr.
0: Belle fin de journée, bravo, à bientôt, au revoir.
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0: Zazie arrive avec sa toute nouvelle chanson juste après David Hallyday et son tube « Tu ne m'as pas laissé le temps » sur Ici Champagne-Ardenne.

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1: Nouvelle chanson de Zazie, ça s'appelle Peu importe Zazie, qui est l'invité d'ici Champagne-Ardennes tout à l'heure 20h avec Émilie Mazoyer.
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1: Belle fin d'après-midi dans la chaleur et sous le soleil, il est 18h. Il y a 18h, le journal Soline de Mestre, cette vague de chaleur qui continue donc en Champagne-Ardenne.
3: Pas de vigilance encore chez nous, mais des températures qui grimpent quand même jusqu'à 30, 31, 32 degrés dans la Marne ou les Ardennes. Ça dure depuis 4 jours maintenant et ça va continuer. Difficile à supporter pour les habitants de logements mal isolés, les fameuses passoires thermiques. Amélie, par exemple, vit dans un appartement rue de Pouillon à Reims avec sa petite fille de 2 ans et demi. Son salon est en plein soleil l'après-midi et depuis ce week-end, c'est dur pour elle.
4: Oui, terriblement, on est obligé de mettre beaucoup de ventilateurs. Le soir, on est obligé de tout ouvrir pour pouvoir respirer un tout petit peu. La majorité se plaignent de la chaleur dans les appartements. Ben, on essaie de pas trop bouger. On reste au niveau des recueillements de rafraîchissement, surtout sur Reims, on en a pas mal quand même. Les douches, pas mal de douches. On ferme tout la journée et on ouvre tout le soir. On a du mal. Avec la petite, là, ça devient un peu trop chaud pour elle, en tout cas. Juillet, août, je pense qu'on va souffrir.
3: Et face à ces fortes chaleurs, le ministère de l'Éducation appelle les chefs d'établissement à la vigilance. Il vient de leur adresser un courrier avec diverses recommandations, d'autant que les examens arrivent à grands pas, Noémie Bonin.
5: Avec notamment les épreuves du bac professionnel après-demain jeudi, et puis arrive très vite ensuite celle du CAP, puis du bac général et technologique à partir du 11 juin. Le ministre de l'Éducation n'envisage pas pour le moment un report de ces examens. Les gestes habituels seront de mise, choix des salles les moins chaudes, aération la nuit. Mais les marges de manœuvre ne sont pas immenses. La grande majorité des épreuves sont déjà organisées le matin. Mais le problème de fond, c'est celui du bâti scolaire. De très nombreux établissements sont de vraies passoires thermiques. Ils sont rénovés, mais très lentement. Il faut dire que les coûts sont énormes pour les collectivités. C'est aussi une question de choix politique, estime Bruno Bobkiewicz, secrétaire général du SNPDEN, principal syndicat des chefs d'établissement.
6: C'est moins vendeur pour le grand public de rénover un bâtiment ou de l'isoler thermiquement que de distribuer des ordinateurs portables aux élèves. Encore une fois, faisons plutôt ce qui semble efficace que populaire. Je crois que c'est nécessaire d'arbitrer en direction du thermique notamment, hein, parce qu'il y a une urgence climatique. On le voit bien aujourd'hui.
5: Un plan de subvention de l'État aux collectivités locales a bien été lancé il y a 3 ans de 2 milliards d'euros, a rappelé le ministère de l'Éducation. Un établissement sur 10 est en cours de rénovation, selon lui.
3: Et le rectorat de Reims précise, lui, que si la situation venait à se dégrader, notamment en cas de vigilance rouge, certains établissements pourraient fermer provisoirement.
1: Beaucoup de questions après un terrible accident en Belgique.
3: Un minibus scolaire a été percuté ce matin par un train à passage à niveau à l'ouest de Bruxelles. 4 personnes sont mortes, dont 2 enfants de 12 et 15 ans. Le car transportait 7 enfants pris en charge pour des troubles autistiques. Une enquête est ouverte pour établir les circonstances du drame. Enquête ouverte aussi à Reims après un cambriolage d'ampleur la nuit dernière dans une bijouterie de Cormontreuil, la bijouterie Cléor, dans la galerie de l'hypermarché Carrefour. Le préjudice est estimé à 500 000 euros. Il n'y a pas de blessés. Aucune interpellation pour le moment. Les 600 salariés des librairies Le Furet du Nord et Deux Citres sont dans l'attente. Le groupe propriétaire a demandé cet après-midi son placement en redressement judiciaire avec de possibles licenciements à la clé. Une audience est prévue lundi prochain. Les librairies Le Furet du Nord comptent 18 magasins, dont un à Reims, au BHV. Le constructeur automobile Stellantis, lui, va investir 1 milliard d'euros pour la production de véhicules électriques sur son site de Mulhouse, en Alsace. C'est le président de la République qui l'annonce. Emmanuel Macron a reçu cet après-midi diverses entreprises qu'il a appelées à accélérer l'électrification de la France.
1: Après les dernières municipales, le recours déposé à Rethel est rejeté.
3: Décision rendue aujourd'hui par le tribunal administratif de Châlons-en-Champagne, un recours déposé par Anne-Sophie Leclerc qui estimait que la liste de Jordan Duflo, le candidat du Rassemblement National, n'avait pas été constituée dans les règles. Anne-Sophie Leclerc avait été exclue du Front National en 2013 après avoir comparé la ministre de la Justice de l'époque, Christiane Taubira, à un singe. Elle était alors candidate, Anne-Sophie Leclerc, au municipal à Rethel. Un nouveau rassemblement a eu lieu ce midi devant les urgences de l'hôpital Manchester à Charleville-Mézières. Le comité de défense des hôpitaux de proximité des Ardennes appelle à la concrétisation des promesses. Une salle d'attente pour les patients et leurs proches doit voir le jour avant l'été. Mais l'association constate que les travaux n'ont toujours pas démarré. Elle demande des explications à la direction. Les lignes de train entre Reims, Fismes et Charleville-Givet vont pouvoir bénéficier de travaux d'urgence l'an prochain. Elles font partie des petites lignes fléchées par le Conseil régional du Grand Est. Lors de la dernière session vendredi, les élus ont voté une enveloppe de près de 31 millions d'euros supplémentaires qui s'ajoute aux 11 millions d'euros déjà votés il y a un mois. À Roland-Garros, les résultats de la troisième journée. Côté français, Moïse Kouamé est qualifié pour le deuxième tour. C'est fini en revanche pour Thomas Forel et Alice Tubello. Loïse Boisson, qui avait fait sensation l'an dernier en se qualifiant pour les demi-finales, affronte en ce moment la Russe Anna Kalinskaya. Corentin Moutet est face au Tchèque Vitko Priva. Et puis en Ligue 1 de football, Saint-Etienne reçoit ce soir l'OGC Nice. Match aller des barrages pour le maintien la saison prochaine. 18h05 sur ICI Champagne-Ardenne, et on le disait, Sébastien, il fait toujours très très chaud.
1: Et ça va continuer plusieurs jours, au moins jusqu'à ce week-end, d'après ce que prévoit Météo France. Là, la fourchette aujourd'hui, dans les jours à venir, on est entre 31, 32, peut-être 33 degrés, et ça ne devrait pas descendre en dessous de 30 degrés hein, dans les prochains jours. Heureusement, la nuit, il fait un peu plus frais, disons-le, on est entre 15 et 18 degrés, ce qui fait que nous ne sommes pas en vigilance ni jaune ni orange pour la canicule, en tout cas à ce jour. Hein. Voilà pour l'ambiance générale, toujours du soleil évidemment en Champagne. Ardennes. Conséquence, c'est la qualité de l'air qui se dégrade sérieusement. D'ailleurs, dégradé, c'est l'indice que nous donne aujourd'hui Atmo Grand Est pour Châlons-Champagne, Charleville-Mézières. Et puis, c'est carrément mauvais du côté de Reims et de Troyes, donc c'est encore pire. Malheureusement, là aussi, on n'est pas prêt de voir des améliorations avec cette chape de plomb en ce moment sur la France et sur la région Grand Est. Je regardais aussi les cartes radar, on est toujours connecté. Vous voyez qu'il y a du monde. Alors, dans les secteurs habituels, autour du rond-point des droits de l'homme, de la place de la République, ça, c'est, je dirais, normal. Puisque c'est traditionnel. Et puis depuis maintenant quelques jours, une bonne semaine, on démarrait des travaux au niveau des échangeurs Saint-Rémy. Et c'est compliqué en termes de circulation à cette heure-ci encore sur l'A344, la voie Tétinger, entre Reims-Saint-Rémy justement et Reims-Cormontreuil. Soyez prudents, patients et faites bonne route.
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1: Merci beaucoup Soline Demestre, l'info revient à 19h sur ICI Champagne-Ardenne. Queen, ça vous va ?
3: Oh bah très bien, toujours.
1: Moi aussi. Allez, tout le monde est d'accord, on y va, je regarde, vous levez le doigt, oui. Tout le monde est d'accord, eh ben on y va, on écoute Kind of Magic.

0: Freddie Mercury, le groupe Queen sur ici Champagne Ardenne, Kind of Magic.
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0: Soyez les bienvenus si vous nous rejoignez, vous quittez le travail, vous êtes dans la voiture. J'espère que vous n'êtes pas trop ralenti et que vous avez la possibilité d'aérer, de mettre la clim dans la voiture. On va pas se mentir, quand on a la clim, on la met en ce moment. Hein. Bref, merci d'avoir choisi ici Champagne Ardenne. On va essayer de vous faire hommage, vous rendre honneur, chers auditeurs, et de vous proposer le meilleur, comme la musique. Dans un instant, Benabar, sa nouvelle chanson, Quoi qu'on dise. Et puis juste après, j'accueillerai un jeune Rémois qui vient de créer avec un camarade une toute nouvelle maison d'édition Rémoise. Alors, particularité, on est sur de l'édition sonore. En fait, ce sont des nouvelles audio. On vous raconte, vous allez tout découvrir. Il y a d'ailleurs un concours qui débute. Mon invité Arthur Marotine arrive dans 3 petites minutes sur ici Champagne Ardenne. 7h20, les coulisses télé Patrice Gascoin aujourd'hui nous emmène sur France 2 pour Rendez-vous en terre inconnue. Et puis à 7h10, reportage en terre de Champagne Ardenne avec Olivier Cacciot. Aujourd'hui, rencontre avec un très jeune apprenti agriculteur.
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0: Quoi qu'on dise, nouvelle chanson de Benabar sur Ici Champagne-Ardenne.
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0: Notre invité aujourd'hui sur Ici Champagne-Ardenne, Arthur Marotine, il est cofondateur d'une toute nouvelle maison d'édition à Reims. Ça s'appelle les éditions du Singe Brûlé. Bonjour Arthur Marotine et bienvenue.
2: Bonjour Sébastien.
0: D'abord, pourquoi ce nom, les éditions du Singe Brûlé? C'est intriguant.
2: Alors ça a été le fruit d'une réflexion sur quelques semaines et je pense que c'est simplement que ça représente plus l'image du Singe Brûlé. Dans le sens un peu corrosif, un peu mystérieux.
0: Vous êtes une toute jeune maison d'édition installée donc à Reims, je le redis. Ça fait même pas un mois que vous existez. Vous êtes deux à avoir créé cette structure associative d'ailleurs. Et vous vous êtes spécialisé alors dans la littérature mais dans le genre nouvelle pour des raisons de format, j'imagine. Mais attention, spécificité des nouvelles audio. Alors, on va en parler, mais d'abord, écoutez les nouvelles audio des éditions du Singe Brûlé. C'est ça, par exemple, extrait.
3: Dans la pénombre, entre les touffes d'herbe parsemant le goudron abîmé, une clameur se fait entendre. Il la suit jusqu'à tomber sur un cercle de voitures, phare allumé. Des coups secs, étouffés par des encouragements. Des semelles qui raclent le bitume. Deux hommes d'une quarantaine d'années, chiens enragés, torse nu, muscles bandés, visage tuméfié, maculé de sang.
0: Là, Arthur Marotine, c'est vous qu'on entend nous raconter cette nouvelle, hein? C'est vous qui récitez.
2: Oui, c'est moi. Ouais. Oui.
0: Ouais. C'est ma voix. Vous êtes un peu comédien, alors?
2: Oui, à mes heures. Enfin, en tout cas, au niveau de la voix, j'aime bien enregistrer, que ce soit des podcasts ou pour des nouvelles audio, par exemple. Mm-hmm. Et il faut dire aussi que, comme ça, je peux donner ma direction artistique. C'est plus simple si c'est moi qui dirige.
0: Pourquoi ce genre, les nouvelles, et en quoi nos auditeurs aujourd'hui vont être intéressés par ce que vous proposez?
2: Eh ben, les nouvelles, c'est parce que c'est un format court et impactant, et ça nous permet du coup de raconter une histoire sur un segment donné. Mmh. Donc ça va être une demi-heure ou moins, disons 15 minutes, et on va avoir l'entièreté de l'histoire, ce qui permet vraiment de donner un impact, de suivre une histoire et de pas avoir besoin de se dire ok, bon, est-ce que je vais suivre la semaine prochaine un nouvel épisode, ça va être quoi, j'ai peut-être oublié. Là on peut se plonger dans une histoire entièrement et la terminer.
0: On écoute un nouvel extrait et vous allez l'entendre, il y a aussi des comédiennes dans ces nouvelles.
3: Jean s'était approché et lui avait demandé si elle voulait bien boire un verre.
4: Un verre?
3: Elle avait fait mine de réfléchir.
4: T'es plutôt beau gosse, mais moi j'aime bien les acteurs. Après, je suis pas difficile. Tu pourrais passer dans une série B, genre un type qui découvre un cadavre ou un truc comme ça. Un petit rôle. Si tu fais ça, je veux bien sortir avec toi.
0: Ça, c'est donc l'extrait de Casting, c'est comme ça qu'elle s'appelle, cette nouvelle.
2: C'est le casting.
0: Ouais. Le casting, pardon. C'est vous qui l'avez écrite, c'est vous qui l'a racontée. Et donc, on vient d'entendre, vous faites appel à des comédiens, alors?
2: Oui, c'est ça, oui. En fait, pour incarner chaque personnage, je voulais vraiment une voix spécifique pour chaque personnage. Et donc, j'ai fait appel à de nombreuses voix, finalement, puisqu'il y a plusieurs personnages. Et dont, notamment, Rose Townsend pour le rôle de la fille au manteau rose. Donc, c'est celle de cet extrait.
0: Bon, ces nouvelles sont accessibles très simplement. Alors sur les plateformes de musique, on peut retrouver ça sur Apple Music, enfin Apple Podcast.
2: Oui, sur toutes les plateformes de streaming. En fait, comme c'est un flux RSS, il y a
0: sur YouTube aussi.
2: Sur YouTube, il y a un côté vidéo sur YouTube aussi. Donc il y a des images et puis des plans filmés. Et sur Spotify, Apple Podcast, Deezer, YouTube étant la version gratuite.
0: Les thèmes que vous traitez, vous, cette maison d'édition du Singe Brûlé, alors c'est science-fiction, le noir, le polar, le thriller, le drame, on choisit ce qu'on veut, et quand je dis « on », c'est pas par hasard, c'est parce que vous qui nous écoutez, si vous êtes tenté par ces nouvelles, eh bien vous pouvez, vous aussi, écrire et peut-être enregistrer, je sais pas, des nouvelles. On va en parler dans un instant avec Arthur Marotine sur Ici Champagne-Ardenne.

0: J'ai fait le compte, cette chanson elle a presque 50 ans, tu te rends compte, 78 la chanson Wuthering Heights, cet énorme succès de Kate Bush sur ici Champagne-Ardenne.
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0: Aujourd'hui, on est avec Arthur Marotine, cofondateur des éditions du Singe Brûlé Starin. C'est une toute nouvelle maison d'édition. Vous expliquez le fait d'écrire des nouvelles sur ce format court, des nouvelles qui sont ensuite enregistrées. Donc, ce sont des nouvelles audio avec parfois des comédiens, des comédiennes, des ambiances, des musiques, etc., etc. Et vous lancez un concours. Vous appelez en fait nos auditeurs là qui nous écoutent à eux aussi écrire des nouvelles.
2: Oui, c'est ça. Effectivement, en fait, nous, on est une maison d'édition, donc on veut éditer des nouvelles. Et on a créé ce concours pour le lancement du Singe Brûlé, mais qui fait partie intégrante du concept, en fait. Qui est qu'on veut donner une chance à des auteurs indépendants, des auteurs en herbe, ou qui veulent se faire connaître dans un milieu de l'édition qui est assez bouché. Et leur donner une chance, en fait, d'être aussi édité. Mmh. Et donc, il suffit de soumettre une nouvelle, donc autour de 2500 mots, plus ou moins 10%.
0: Oui.
2: Donc, une nouvelle écrite, et les trois lauréats seront adaptés dans une version audio, exactement comme le casting a pu l'être.
0: Mais c'est vous, donc, qui allez dire ces nouvelles.
2: Alors, c'est nous qui allons l'adapter. Il y aura Guillaume, cofondateur également, qui va gérer la musique, le design sonore, parce que ça, c'est sa partie.
0: Ouais.
2: Et moi, je vais gérer l'adaptation vocale, donc la narration, et trouver d'autres comédiens également, s'il y a des dialogues, s'il y a des besoins là-dessus. Donc, le concept de ces nouvelles audio, c'est vraiment un format immersif avec de la musique, avec des bruitages. Donc, peut-être que, par exemple, certaines phrases qui sont écrites en description ne seront pas dites, mais seront interprétées de manière un peu cinématographique, comme si on les entendait plutôt qu'on les lisait.
0: Il y a donc les nouvelles, mais la maison d'édition du Singe Brûlé propose aussi des podcasts. En tout cas, il y en a un là qui vient de paraître, le premier numéro.
2: Oui, c'est exact, parce que le Singe Brûlé est composé en deux sections, donc il y a les nouvelles d'un côté, le côté créatif, et de l'autre côté, il y a le podcast qui sont des enquêtes documentaires.
0: Mmh. Et donc là, on est dans un travail journalistique, alors?
2: Voilà, c'est ça, exactement. Donc là, par exemple, le premier podcast a pour thème la secte des Scoptes, qui est une secte qui a existé en Russie au 19e siècle, et dont les membres se castraient pour se purifier, pour se rapprocher de Dieu. Et donc c'est des enquêtes qui vont être toujours un peu mystiques, mystérieuses sur des thèmes qui correspondent à la ligne éditoriale du Singe Brûlé.
0: Est-ce que ça vous fait peur, l'IA générative ?
2: A priori non, parce que souvent d'ailleurs ceux qui proposent des nouvelles ou ceux qui écrivent sont principalement des humains quand même. Et je vois bien qu'effectivement certains pourraient s'amuser à générer un texte complet et l'envoyer pour voir si ça passe finalement et remporter les prix.
0: Mmh.
2: Mais a priori, les textes qu'on voit actuellement, je ne pense pas qu'il y ait le côté aussi créatif qu'un humain peut l'être.
0: Bon.
2: Quand on écoute par exemple quelque chose comme le casting, bon, ça risque d'être un petit peu compliqué pour une IA d'imaginer quelque chose d'aussi tordu finalement.
0: Merci beaucoup Arthur Marotine. Alors ce concours de nouvelles qui s'adresse vraiment à toutes celles et ceux qui ont déjà un petit peu d'habitude mais qui ont envie de participer sur ce format assez chouette quand même, les nouvelles audio, ça se passe jusqu'au mois de septembre, c'est ça? On a jusqu'au...
2: Oui, c'est ça, jusqu'au 1er septembre.
0: Bon, pour concourir et pour ce faire, on va voir votre site lesingebrûlés.fr, on a tous les détails.
2: Voilà, tout simple, ouais, dessus il y a tous les détails, il y a une section concours avec toutes les informations. Bien lire le règlement surtout parce que c'est quand même des conditions assez spécifiques avant la soumission.
0: On va faire comme ça. Merci beaucoup Arthur Marotine. À bientôt, j'espère, pour d'autres nouvelles.
2: Merci Sébastien. Oui, à bientôt.
0: Il est 18h27 sur ici Champagne-Ardenne. En 30 petites secondes, le nouveau titre d'Amir. Et puis on va regarder comment ça circule en Champagne-Ardenne. Et puis aussi, quel est le temps pour les jours à venir. Évidemment, c'est du soleil, on va pas se mentir.
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1: La nouvelle chanson d'Amir qui s'appelle « L'imparfaite ». La météo, c'est pas parfait non plus, hein, parce que oui, c'est chaud, c'est très chaud et ça continue au moins jusqu'à dimanche, les températures maximales. Aujourd'hui, demain, dans les jours à venir, à plus ou moins 1 degré, on est entre 31 et 33 degrés, oui, c'est chaud, c'est très chaud. Par chance, nous ne sommes pas en vigilance canicule, ni jaune, ni orange, ni quoi que ce soit d'autre. Et ça, c'est une chance, puisque la nuit, il fait quand même un peu plus frais. On est en moyenne à 15 degrés sur la Champagne-Ardenne, localement un peu plus, notamment sur la montagne de Reims, où les nuits qui arrivent seront de l'ordre de 18 à 19 degrés. Ça, c'est pour la météo. Concernant l'indice de qualité de l'air, j'ai pas une bonne nouvelle, puisque Atmo Grand Est nous informe que l'indice est dégradé à Châlons-Champagne et à Charleville-Mézières. Il est tout bonnement mauvais à Reims et à Troyes. Prenez vos précautions, évidemment. Enfin, l'info mobilité, comme toujours, pas mal de monde dans le centre de Reims. Ça va beaucoup mieux sur la 344, la voie Tétinger. Il n'y a plus de bouchons de ralentissement. Ça, c'est une bonne nouvelle. Prudence aux abords du rond-point des droits de l'homme. Habituellement, vous le savez, il y a aussi beaucoup de monde, c'est encore le cas au moment où on se parle, également du côté de la place de la République à Reims.
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1: Tu es ici, tu es disco, alors tu danses avec Kool & The Gang, suivi de Pierre Garnier.
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0: vous écoutez ici Champagne-Ardenne et l'horizon, c'était Pierre Garnier. Les coulisses, c'est les maintenant avec Patrice Gascoigne qui nous propose de partir en voyage en regardant sur France 2 ce soir le nouveau numéro de l'émission Rendez-vous en Terre Inconnue.
1: Quand une émission réussit à nous mettre en tête sa signature musicale, son générique, c'est qu'elle a conquis le public. Cette musique, c'est celle de Rendez-vous en Terre Inconnue, numéro inédit, ce soir sur France 2. Laurie Tillman, nouvelle présentatrice du programme, prend par la main le comédien Stéphane De Groot. Écoutez leur première rencontre quand ils sont encore à Paris, à quelques heures du départ, pour un rendez-vous en Terre Inconnue.
2: Comment tu te sens ?
3: Écoute, je me sens gâté. Quand on m'a annoncé que je partais, j'ai fait « Non !» Voilà.
2: Et comment je regarde avec les surprises ?
3: Je sais pas comment je suis avec les surprises. Je préfère donner un cadeau que de recevoir un cadeau.
2: Est-ce que tu te rends compte qu'il y a quelqu'un qui t'attend là-bas, quelque part ?
3: L'idée même que quelqu'un puisse m'attendre quelque part, déjà, je trouve que c'est une très belle promesse.
2: On y va ?
3: On y va.
1: Direction le sud de l'Amazonie, au cœur du Brésil. Ils partent tous les deux à la rencontre des Indiens Waoja, des agriculteurs-pêcheurs qui ont gardé une relation étroite avec leur environnement, tout en acceptant une part de modernité. Comme toujours, ce soir, vous allez voir de magnifiques paysages, de la savane, des forêts, des rivières, et un peuple fort, bienveillant, qui ouvre ses bras à Laurie Tillman et Stéphane De Groot. Une Laurie Tillman formidable dans ce nouveau rôle de guide dans Rendez-vous en Terre Inconnue. Une nouveauté qui l'a marqué profondément, Laurie Tillman.
4: Ça a été un énorme bouleversement, c'est-à-dire que j'ai fait un tri pas possible dans ma petite vie. J'avais déjà une façon d'habiter ce monde un peu nomade et ça n'a fait que s'exacerber. Voilà, sans rentrer dans le détail, j'ai vraiment eu ce besoin de m'accorder davantage de temps et de mieux comprendre à quel point, pourquoi et pour quelles raisons parfois on voulait remplir sa vie et jusqu'à parfois exploser. Et donc, ça a été une vraie prise de conscience, mais aussi parce que j'ai aussi la chance de repartir. Et donc, du coup, pour ça, il fallait que je refaçonne peut-être un peu ma petite vie, mon petit agenda. Donc non, ça m'a bouleversée dans le bon sens. Mais ça a vraiment été une grosse remise en question, le fait de rencontrer ces gens qui avaient choisi de vivre isolés et de choisir cette liberté. Donc voilà, j'ai choisi la mienne maintenant.
1: La nouvelle Laurie Tillman emmène ce soir sur France 2, Stéphane De Groot en rendez-vous en Terre Inconnue. À demain pour un rendez-vous bien connu de nouvelles coulisses télé.
0: Et ben voilà, on ne sera pas perdu. Merci, à demain Patrice.
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0: La vie en rose, version Grace Jones, avec ce gigantesque par la taille mais aussi par la carrière mannequin, chanteuse et comédienne, Grace Jones, La vie en rose sur Ici Champagne-Ardenne. Et juste après, notre reportage en terre de Champagne-Ardenne avec Olivier Catiot. Aujourd'hui, on va faire la connaissance d'un jeune homme qui se lance dans l'agriculture et qui va nous parler de sa passion. À tout de suite.

0: La vie en rose, signée Grace Jones sur ICI Champagne Ardenne.
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0: 7h moins le quart, c'est l'heure de votre reportage en terre de Champagne Ardenne avec Olivier Catiou. Et aujourd'hui, on découvre un jeune salarié agricole de 23 ans.
2: Dans la Marne, à Soing-Perthelès-Urluche, avec Christophe Delanduit. Bonjour.
3: Bonjour à vous.
2: 23 ans, aujourd'hui vous êtes salarié agricole. Quel a été le parcours et quel a été ce choix de travailler dans l'agriculture?
3: J'ai toujours été passionné par le milieu agricole. Donc après mon bac S que j'ai passé à Chalon, j'ai voulu me spécialiser dans l'agricole. Donc j'ai fait un BTS génie des équipements agricoles. Et après, je voulais plus partir sur de la communication, donc j'ai fait un bachelor en communication. Mais suite à ça, je l'ai pas continué, donc je me suis arrêté, puis je suis venu me mettre sur la ferme de mon oncle en tant que salarié.
2: Donc ici à Soing-Perthelès-Urluche, qu'est-ce que vous faites pousser dans cette ferme?
3: Typique de la champagne, donc céréales et un peu de patates et de betteraves.
2: Un travail toute l'année, mais un travail de communication aussi que vous avez un peu gardé via les réseaux sociaux, justement.
3: Totalement, je fais un peu des photos, des vidéos que je partage sur les réseaux sociaux, un peu montrer le matériel et ce qu'on fait dans les champs.
2: Des photos, des vidéos qui sont destinées aux agriculteurs ou justement au grand public pour faire connaître le métier, lever certains préjugés?
3: Plus destiné quand même au milieu agricole, parce que on parle pas trop de technique, mais peut-être plus tard que je pourrais parler plus de technique.
2: Comment vous voyez l'avenir?
3: Pour l'instant, un peu mal, parce qu'avec tout ce qu'on voit au niveau politique, avec l'Europe, c'est un peu compliqué. Mais justement, il faut garder cette communication pour toujours avoir le bon côté du public, pour toujours être bien.
2: On a beaucoup parlé de circuits courts, etc. pendant le Covid, le confinement. Est-ce que c'est toujours d'actualité ou pas forcément, selon vous?
3: Toujours d'actualité, parce que comme on voit, dans beaucoup de fermes font des petits kiosques pour vendre automatiquement leurs produits, et ça marche beaucoup.
2: Christophe Delanduit, vous me disiez que ici vous faites des pommes de terre. 2025, ça a été une année particulière pour la pomme de terre, pourquoi?
3: Totalement, surproduction au niveau de l'Europe et aussi des pays asiatiques, donc le marché est inondé de patates, donc les prix se sont totalement écroulés. Donc on a un frigo qui est rempli à 3000 tonnes et on ne va pas savoir forcément quoi en faire.
2: Ça risque quoi d'être détruit?
3: Détruit ou peut-être essayer de vendre à des éleveurs ou autres pour essayer de s'en débarrasser à moindre coût. C'est dommage parce qu'on voit en mettant l'effort dans une production puis au final on ne sait même pas la vendre ou la vendre à perte, c'est triste.
2: Quelles seraient les solutions pour vous, sachant qu'il y a des politiques qui nous écoutent?
3: Essayer de bloquer les importations des patates des pays étrangers pour vraiment nous qu'on vende nos patates en France.
2: C'est valable pour la pomme de terre mais pour plein d'autres choses aussi.
3: Pour toutes les cultures, on importe des cultures qu'on sait produire en France avec des normes qui ne sont pas du tout les nôtres et c'est un peu de la concurrence déloyale.
2: Et quel message vous souhaitez adresser aux consommateurs qui écoutent ici Champagne Ardenne quand ils sont dans le rayon du magasin?
3: De consommer local, l'agriculture française est l'une des plus belles au monde, l'une des plus propres, donc il faut continuer à la faire vivre.
2: Christophe Delanduit, 23 ans, salarié agricole ici à Soing-Perthelès-Urluche dans la Marne. Merci Christophe.
3: Merci à vous, bonne journée.
0: Et rendez-vous sur ici.fr pour retrouver ce reportage en terre de Champagne-Ardenne.
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0: Il est bientôt en concert, on offre cette semaine des places d'ailleurs. Gaëtan Roussel arrive juste après ce tube de Kim Wilde, Cambodia, sur ici Champagne-Ardenne.
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0: C'est la nouvelle chanson de Gaëtan Roussel. Tout s'en va sur ici Champagne-Ardenne. Gaëtan Roussel en concert ce samedi à Châlons au Capitole. Et vous savez quoi? Eh ben, on vous offre vos places pour le concert samedi à Châlons. Ce sera demain entre 17h et 19h. Dans 5 minutes, le journal de 19h. Avant cela, Diane Tell et la légende de Jimmy.
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0: La légende de Jimmy. Faut rappeler quand même que c'est une comédie musicale, ou plutôt un opéra rock, signé Michel Berger et Luc Plamondon. Oui, c'est juste après Starmania, mais il faut le rappeler quand même. C'était Diane Tell sur Ici, Champagne Ardenne.
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0: Dans un instant, 100% années 80 avec Laurent Petit-Guillaume, il est 19h. Et à 19h, c'est l'heure de l'info, votre journal présenté par Marine Logénie sur Ici Champagne Ardenne.
2: Deux jours après la découverte du corps sans vie d'un enfant de 11 ans à Rennes, sur les bords de la Vilaine, une serviette de bain serrée autour du cou. Les deux suspects, un garçon de 16 ans et une fille de 15 ans, ont reconnu les faits. Bonsoir Thomas Pinaroli.
3: Bonsoir.
2: Alors les deux jeunes ont avoué avoir étranglé l'enfant pour une histoire d'appât de pêche.
3: Oui, du matériel qui vaut quelques dizaines d'euros et que Théo aurait volé aux deux ados avec qui il est parti pêcher dimanche après-midi. Un jeune homme de 16 ans, interpellé hier matin, et une fille de 15 ans qui s'est rendue d'elle-même. Ils ont tous les deux reconnu en garde à vue avoir étranglé l'enfant, et c'est bien cette strangulation qui l'a tué, selon le rapport d'autopsie. Les deux jeunes sont ensuite partis en courant avec les affaires de Théo. Les enquêteurs les ont retrouvés chez eux hier. L'adolescente connaissait la victime, tous deux était dans le même collège Échange en centre-ville de Rennes. En revanche, l'adolescent, lui, n'a rencontré Théo que la veille du drame, lors d'une première partie de pêche. C'est là qu'il lui aurait donné des appâts, selon le récit des parents de Théo. Ce jeune de 16 ans dit au contraire que Théo lui a volé ce matériel. Les deux suspects seront présentés à la justice demain. Le procureur précise qu'ils sont inconnus de ses services.
2: Merci Thomas Pinaroli. Précision pour Ici Armorique. Un lycéen rennais de 17 ans blessé à l'arme blanche par un autre élève du même âge. Au sein du lycée, la victime évacuée par le SAMU est hors de danger. L'agresseur, lui, a été interpellé. La vigilance orange, canicule 7 ans. Elle concernera demain 13 départements de la façade ouest. Les deux Charentes, la Gironde et les deux Sèvres s'ajouteront aux 9 déjà concernés. Plus d'une vingtaine sont en jaune. La chaleur pourrait atteindre localement des températures exceptionnelles de 38 voire 39 degrés ces prochains jours. Des conditions à la limite du supportable pour celles et ceux obligés de travailler en extérieur, de faire des efforts physiques, comme sur le chantier du musée d'art de Belfort. Les travailleurs du BTP essaient de s'adapter comme ils peuvent, Pauline Boudier.
4: Casque sur la tête, pantalon de chantier, Anthony n'a pas encore de la sueur sur le front alors qu'il décharge le Manitou, sorte de petit tracteur dont il est le conducteur.
5: C'est un sonar, il n'y a pas de clou, donc voilà. On peut pas ouvrir grand chose, il n'y a rien qui est ouvrable, à part la porte latérale, c'est tout, mais c'est avec les roues, c'est pas possible.
4: Il essaye de prendre un maximum de petites pauses à l'ombre quand le chantier le permet, mais sinon, il n'y a pas de secret.
5: On s'hydrate et puis on bouge le casque, quoi, pas trop le choix.
4: En cas de pic de chaleur, les chefs d'entreprise doivent effectivement fournir aux employés de l'eau en quantité suffisante. En l'occurrence, sur le chantier rue de Mulhouse, il y a un point d'eau, mais Ilmazuk Mac, patron de l'entreprise Matlock, qui s'occupe du terrassement, préfère prévoir en plus.
6: On amène notre pack d'eau, puis on met dans un endroit en ombre, pas qu'il prend le soleil. On prend carrément l'arrosoir et puis ça fait du bien.
4: Une pluie d'eau pour se rafraîchir. Quelques mètres plus loin, Jérémy est dans sa mini-pelle. Il a une autre stratégie pour bien vivre les journées de grosse chaleur.
7: Moi, je vais manger à l'extérieur où il fait plus frais.
4: S'assurer que ses employés mangent bien, c'est une des problématiques d'Ilmazuk Mac.
6: On a des salariés qui fument, qui ne ramènent pas leur gamelle. Ils ne sont pas habitués. Et s'ils ne mangent pas, ils vont tomber dans le pomme. En plus, avec la chaleur et tout, donc moi, je leur paye le resto.
4: Des frais supplémentaires qu'il a du mal à se faire rembourser.
2: Un reporter signé Pauline Boudier. Il n'y a pas de tension particulière aux urgences ou au SAMU, dit la ministre de la Santé, Stéphanie Rist, qui appelle les Français, notamment les sportifs, à se méfier. Dossier complet sur cette vague de chaleur à retrouver sur ici.fr. Stellantis va investir plus d'un milliard d'euros pour produire une nouvelle génération de voitures électriques à partir de 2029. Annonce faite par Emmanuel Macron aujourd'hui, un chiffre qui n'est à ce stade pas confirmé par l'entreprise. Le chef de l'État recevait à l'Élysée un parterre d'industriels et d'entreprises engagés dans l'électrification de la France. Des nouvelles de Roland Garros, grosse déception pour la demi-finaliste sortante et numéro 1 française Loïse Boisson, éliminée d'entrée par Anna Kalinskaya 2-7 à 0. On se console donc avec l'exploit de Moïse Kwame, ce jeune prodige du tennis, 17 ans, a sorti l'ex numéro 3 mondial, aujourd'hui 46e, le croate Marin Cilic en 3-7. Moïse Kwame est français, c'est son premier tournoi du Grand Chelem et il n'est pas prêt d'oublier ce 26 mai 2026.
8: C'est clair que ça restera une date que je me souviendrai toute ma vie. Beaucoup d'émotions. Je suis très content d'avoir pu remporter mon premier match ici à Roland aussi. En tout cas, pour ma part, j'ai du mal un peu à avoir ce côté plaisir. Et aujourd'hui, je l'ai eu. Donc, je m'entraîne énormément pour ce genre de moments. En un sens, non, je me surprends pas, mais on apprend tous les jours sur soi. Donc, une nouvelle étape franchie, j'ai envie de dire. Le plus important, c'est de continuer sur cette lancée.
2: Moïse Kwame, 17 ans, 318e mondial, est entraîné par Richard Gasquet. Ce soir à 20h15, un autre Français, Clément Tabour, affronte un gros morceau, l'Italien Yannick Sinner en night session, comme on dit.
9: La météo pour ces jours à venir, bah c'est toujours beau et chaud, très chaud, peut-être trop chaud, 31-33 degrés, c'est ce qu'on a eu aujourd'hui. Ce sera le cas encore demain et puis visiblement au moins jusqu'à dimanche. Le dôme au-dessus de la France et de la Champagne-Ardenne ne nous quittera pas encore pour les températures. C'est chaud et alors on a malheureusement une mauvaise nouvelle, c'est concernant, pardonnez-moi, la qualité de l'air. L'indice est dégradé aujourd'hui à Châlons-Champagne-Charleville-Mézières, il est tout bonnement mauvais à Reims et à 3. Donc prenez toutes vos précautions, passez de belles soirées, ouvrez, aérez cette nuit. Ce soir, ça va se rafraîchir. On aura dans la nuit autour de 15 à 18 degrés, nous dit Météo France. Tout de suite, on retrouve Laurent Petit-Guillaume, 100% années 80.
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11: Bonsoir à tous, la magie des années 80 est de retour. Eh ben oui, pourquoi ces chansons n'ont-elles pas quitté notre mémoire juste parce qu'elles avaient un petit secret qui se résume par « elles étaient juste bonnes ». Ben voilà, et ce soir, elles sont de retour et ça commence comme ça.

0: Francis Cabrel, c'était Animal. 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
0: Sur l'album Sarbacane, qui mérite d'être dans votre collection de CD, de téléchargements et même de vinyles, tellement c'est devenu un classique. Mais je pense que c'est déjà fait. Animal, c'est un titre sur notre part instinctive, sauvage. Et oui, nous sommes tous des petites bébêtes quand la passion vient dominer nos élans. Bon allez, ça suffit, la psychologie à bas prix. Revenons au rythme et à notre Zoulou préféré, Johnny Clegg, Scatterlings of Africa. C'est dans la suite de 100% années 80.
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0: Luna Parker, c'était tes États d'Amérique. Un petit jeu de mots, ça n'a jamais fait de mal à personne, et surtout pas à Rachel et Eric qui, avec cette chanson, atteindront quand même la 10e place du top 50 en 1987. Vous écoutez 100% années 80, on continue à feuilleter l'album Souvenir en musique avec un titre qui a fait danser la planète en 1984, Somebody's Watching Me. Rockwell arrive juste après ça.
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2: Dans la chaleur de la Champagne-Ardenne pour plusieurs jours encore, le temps selon Météo France restera ensoleillé, oui, et chaud. Au moins jusqu'à dimanche, les températures maximales aujourd'hui, demain, après-demain et donc jusqu'à dimanche, elles vont se promener de manière générale entre 31 et 33 degrés. Avec ça, nous avons un indice de qualité de l'air qui est dégradé aujourd'hui à Châlons-Champagne et à Charleville-Mézières et il est carrément mauvais du côté de Reims et de Troyes. On parle là notamment de pollution de la couche d'ozone. Vous êtes prudent bien sûr dans vos déplacements quand vous prenez l'air et puis surtout, aérez-vous, ouvrez les fenêtres ce soir et cette nuit pour faire entrer un petit peu de fraîcheur. Belle soirée avec Ici Champagne-Ardenne. On retrouve tout de suite Laurent Petit-Guillaume, 100% années 80.
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0: Bambou, c'était Alain Chamfort.
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0: Alain Chamfort qui a bien fait de quitter l'écurie Claude François qui lui produisait des tubes pour Midinette pour aller frapper à la porte de Serge Gainsbourg et lui proposer de travailler ensemble. Après hésitation, il a accepté. Et Bambou en est un exemple. C'est une chanson qui s'inspire de la nouvelle compagne de Gainsbourg et qui va devenir le plus grand succès d'un autre. Bah, en l'occurrence, Alain Chamfort. Bah, voilà. Pour la suite, il paraît que la vidéo Kill the Radio Star, bon, c'est seulement les Buggles qu'ils disent et qu'ils chantent.
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0: Chacun fait ce qui lui plaît, chagrin d'amour. On dit que c'est la première chanson rap en France, mais les ondis n'ont pas toujours raison. Hein. Alors disons que c'est une chanson culte des années 80 et qu'on ne se lasse pas du petit accent de l'américaine Vali. La suite de votre soirée à 20h, Décibel, Émilie Mazoyer qui reçoit ce soir Zazie. Ce sera après, entre autres, U2 qui arrive dans un instant avec I Still Haven't Found What I'm Looking For.
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1: Et à 20h, c'est Décibel, toute l'actualité musicale avec ce soir. Une voix, une personnalité, un tempérament qui nous accompagne depuis plus de 30 ans. Ah, on en a des souvenirs avec Zazie.
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1: Zen, puis aussi Larsen, à ma place, rue de la paix, je suis un homme, speed. Je ne sais pas quelle est votre chanson préférée de Zazie. À vrai dire, je ne sais même pas quelle est ma chanson préférée de Zazie. Ce que je sais pour sûr, c'est que c'est bon de la savoir toujours là, pas loin, à s'occuper amoureusement de sa musique et de nos petites oreilles. Zazie est de retour avec une nouvelle chanson, Youpi. Elle est ce soir dans Décibel pour tout vous raconter.
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1: Salut à toutes, salut à tous et bienvenue dans Décibel. On est le mardi le plus chaud de tous les temps. Vous avez entendu ça à la radio? Ben oui, c'est très sérieux. J'espère que vous allez bien. 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Venez donc jouer avec nous et on retrouve Zazie maintenant. Et bonsoir Zazie.
4: Bonsoir.
1: Bienvenue dans Décibel. Chère Zazie, la dernière fois qu'on s'est vu, c'était pour un album dans lequel il fallait mettre de la couleur.

0: C'était le 11e album.
1: Ouais. Et ça vous a emmené en tournée. Vous avez vécu vraiment une belle aventure avec ce disque. Aujourd'hui, on va découvrir la nouvelle chanson qui est la porte d'entrée du 12e album, c'est ça?
2: Oui.
1: Ouais. Alors,
2: oui. Alors, il n'est pas complètement fini, cet album, d'où le fait qu'on sort un petit single avant.
1: Ouais.
2: On est en train de peaufiner pour deux, trois éléments techniques, mais enfin, il est quand même en très, très, très bonne voie. Donc, il va sortir quelque part à la rentrée. On ne sait pas trop quand. Ça dépendra un peu de l'état des lieux. Mais...
1: En tout cas, cette année, quoi.
2: Oui, complètement. Ouais.
1: Cette année. Alors, évidemment, 12, moi qui adore les trucs un peu cosmiques, entre les 12 fois où la Lune fait son petit tour de... Non, c'est la Terre qui fait le tour. Non, c'est la Lune qui fait le tour.
2: Alors, là, je vais vous laisser toute seule dans votre mouise, Émilie.
1: Dans le système solaire. Ah non, c'est la Lune qui effectue 12 fois le tour de la Terre en un an. Bah oui, puisqu'il y a 12 mois, il y a les 12 travaux d'Hercule. Enfin, il y a beaucoup de 12. Il y a les 12 apôtres. Alors, vous, 12, la vache.
2: Ah oui. C'est bien, c'est pas chargé déjà comme...
1: C'est ça, les 12 fils de Jacob qui ont donné naissance aux 12 tribus d'Israël. J'ai tout relu pour préparer l'émission. Non mais en vrai, c'est un nombre qui est intéressant pour vous, 12, vous êtes penché dessus ou pas du tout?
2: Pas tellement, j'avoue. Hein.
1: Ouais.
2: J'ai cette chance de ne pas avoir beaucoup de mémoire, enfin d'être vraiment assez ancré dans le présent.
1: Ouais.
2: De mesurer la chance que j'ai de pouvoir faire encore un album dans de bonnes conditions, de pouvoir appeler mes copains musiciens et qui me disent oh oui on va se marrer, enfin
1: ouais.
2: Donc c'est plutôt ça. Après plus le temps passe, donc 12e album, ça fait comme moi je prends pas mal de temps entre chaque album, je mesure aussi un peu ce temps là les coupes de cheveux ont changé, les couleurs, quelques rides en plus, chez mes copains aussi, mais ce qui est très très drôle, c'est que en fait, quand on se retrouve, on est toujours complètement immature et on a l'impression d'aller se baigner dans la piscine un soir d'été quand on joue de la musique ensemble, donc c'est chouette.
1: Ça c'est beau. Peu importe, c'est le nom de la chanson qu'on va découvrir maintenant, premier extrait donc de ce 12e album. Qu'est-ce que vous pouvez nous dire pour nous préparer psychologiquement avant de l'écouter?
2: Alors, peu importe, au début, elle s'appelait pas Ma Faute, pour vous dire.
1: Ah.
2: Et puis, j'y ai rajouté un peu d'humour, ce qui est compliqué en chanson, en tout cas un peu de deuxième degré. Je trouve qu'on est dans un monde qui n'est pas hyper rigolo, avec pas donc son lot de très très bonnes nouvelles tout le temps. Donc, j'ai fait un peu comme j'aime faire, comme d'habitude, c'est-à-dire... un espèce de paradoxe entre une chanson ou un son, en plus un peu électro, là, où j'ai eu la chance de travailler avec Yuxek, qui est assez digeste, en fait, et puis avec un peu de deuxième degré, mais avec du sens quand même, parce que j'y tiens toujours un peu dans mon écriture. J'essaie de rendre ça plus digeste, en fait, que quand j'écris le texte tout seul, où je me dis, on va tous tirer une balle, c'est pas possible.
1: Oui, l'idée, c'est, évidemment, c'est pas de forcer le trait, en fait. Si on parle de quelque chose qui est angoissant, on va pas mettre la musique des Dents de la Mer.
2: Exactement,
1: ouais, c'est ça.
2: C'est horrible. Voilà. Je vous remercie de la comparaison, mais c'est un peu ça. Donc, il y a aussi un peu de cynisme dans peu importe, parce que ça voudrait dire que, en fait, je dis ça, je dis rien, peu importe. Évidemment que c'est pas une chanson qui va changer le monde, mais quand même, j'aime bien penser à ce que je dis avant de le chanter, et j'aimais bien cette idée de partir. Alors d'une pub qu'on peut voir tellement souvent sous nos écrans et qui nous dit « Oh, regarde, il a une voiture plus grosse, il a un jardin plus beau, l'herbe est plus verte. » Et d'élargir comme si on dézoomait, on commence par le chien qui a pissé dans le jardin et c'est le chien des voisins, salopard. Et puis on dézoome et puis on va un peu sur la lune et on regarde ça, on se dit « Bah, est-ce que c'est très important ?» Et aussi avec tous les problèmes qu'on peut voir de territoire, de regard, comme c'est plus mieux, comme on va à la conquête de tel terrain, comme de tel pays. Donc voilà, c'était un peu l'idée de cette grande parano, mais où on peut danser dessus, quoi. Comme disait Nougaro, danser sur moi.
1: Danser sur Zazie, les amis, c'est tout nouveau, ça vient de sortir, ça s'appelle Peu Importe.

0: porte.
1: Ce je dis ça, je dis rien, à la fin il est parfait.
0: Un cynique absolu, la fille ne croit pas.
2: Non, tout ce que je viens de vous dire depuis 3 minutes,
0: oubliez,
2: laisse tomber.
0: C'est un peu ça.
1: Zazie de retour en pleine forme. Alors ce peu importe, il a été fabriqué, donc on l'a dit sans vraiment le dire, mais d'abord avec le texte, qu'il a ensuite fallu rendre digeste, ce sont vos mots Zazie, pour nous faire danser, quoi.
0: Oui, alors j'avais cette espèce de gimmick pour composer la mélodie, donc j'ai fait la mélodie au piano, donc bon, bing, bon, bing, bon, bon, c'était déjà au piano, mais ça sonnait comme un pot, évidemment. après, j'ai fait le texte dessus, après, j'ai appelé mon copain en lui disant, je voudrais que ce soit un truc un peu électro, qui revienne, comme ça, avec des vagues, donc je suis allée chez lui, dans le sud, et on a fait la maquette,
1: ouais.
0: En une journée. À la fin, on avait un peu la pêche. Ça nous a mis de bonne humeur.
1: Ça, c'est bon signe, non?
0: C'est plutôt
1: ça marche
0: bon
1: sur
0: signe,
1: vous, ouais.
0: En général,
1: ouais.
0: Quand on commence à voilà. Et puis, je suis rentrée à Paris avec cette maquette. Et là, j'ai demandé à mon ami batteur, qui a fait aussi le reste de l'album, David Salquin. J'ai la chance d'avoir des musiciens que je connais très bien et qui, en plus, ne font pas que... Enfin, mon ami batteur, il fait aussi de la guitare, il chante très très bien, etc. Et donc, pour me faire une vraie batterie, donc il a enregistré une vraie batterie dans son studio, qui m'a envoyé, il m'a dit, j'ai une petite idée pour une basse, est-ce que... Bon, j'ai dit, bon, écoute, envoie toujours, je voulais pas être désagréable avec lui. Et la basse, au début, elle était synthé, elle était faite avec un clavier, et puis j'envoie ça, je le rappelle, je dis, bon, écoute, David, je suis désolée, mais là, tu vas devoir me le faire, elle est géniale, ta basse.
1: Génial, on l'entend.
0: Et puis,
1: tout
0: du coup, il m'a renvoyé la basse en disant, j'ai aussi une petite idée de guitare. Donc, je dis, bah, vas-y, fais écouter. Et la guitare, elle devait être que à la fin du refrain. Youk, c'est qu'elle a décidé de la mettre dès le début du refrain, parce qu'elle est super, sa petite cocotte, comme ça, voilà. Donc, en fait, c'est vraiment une espèce de ping-pong avec des gens qui se connaissent très bien et qui aiment jouer, quoi. Donc,
1: mais ça dit aussi beaucoup de vous et de votre ego pas du tout surdimensionné, parce que vous acceptez les suggestions, vous les prenez, et là, vous vous les réappropriez pas, vous me donnez le nom des gars et tout. Enfin, c'est pas tous les artistes qui fonctionnent comme ça.
0: Bah, ils devraient, parce qu'on leur doit ça aussi aux gens avec qui on travaille.
1: Ouais, c'est vrai.
0: Moi, évidemment, je suis très fière d'être compositrice et auteure, mais c'est pas tout. C'est-à-dire qu'il y a des gens qui aussi transforment l'essai, je dirais.
1: Ouais.
0: Vous faites un truc en maquette, en noir et blanc au fusain, et ils sont là en train de vous faire un truc en cinémascope. Donc, évidemment, je suis présente, puisque j'ai réalisé l'album, j'ai produit l'album, je les laisse aussi faire. J'appelle des gens où je sais quel est leur talent, comment il peut être complémentaire du mien, comment ils vont avoir des idées auxquelles j'ai pas pensé.
1: En fait, vous leur faites confiance.
0: On se fait confiance, voilà, mutuellement. Ouais. Et ils savent aussi que de temps en temps, ils font un truc super. Je leur dis, c'est super, mais non. Ce qui peut être très désagréable, mais ils savent que c'est pas eux qui sont pourris, c'est juste que j'entends un autre truc dans ma tête, quoi. Voilà. Ah. Donc c'est vraiment une question de confiance sur la musique.
1: C'est marrant, ça me fait penser à un échange de messages que vous avez eu avec Vianney, mais qu'il a publié sur les réseaux pour votre duo. Alors pour le coup, ça a été un énorme tube, mais vous lui avez envoyé avant de fabriquer la chanson. Bon, si c'est pas bien, on ose se le dire, c'est très important pour moi.
0: Exactement. Alors ce qui était drôle, c'est qu'il m'a dit après, il m'a dit, tu sais, j'ai halluciné, parce qu'en fait, sur tous les gens à qui j'en ai parlé pour cet album de duo, je crois que t'es la seule à me l'avoir dit, et en fait, c'est exactement ce que je pense à chaque fois. Donc il me dit, ça me met dans une position qui est vachement confortable, parce que du coup, on sait que quoi qu'il arrive dans cette journée ou ces deux journées de travail, là en l'occurrence, c'était une journée, si c'est pas bien, je vais pas être tout seul à dire c'est super, mais au revoir. Voilà, ça, il y a pas d'obligation à ce que ça sorte. Voilà. Ouais. Après, on était concentrés quand même. Voilà.
1: Oui, ça s'est senti. Hein. Ils ont pas fait une belote, ils ont fait un tube. Vianney et Zazie, comment on fait? Il y a un autre duo sur lequel on vous a entendu là récemment. Finalement, c'était votre dernière apparition discographique avant la sortie de Peu importe. C'est le duo avec Pascal Obispo, l'archipel des séquelles.

0: Alors Pascal Obispo, pour le coup, ça fait un moment que vous le pratiquez. Ce genre de moment là, de duo avec lui, entre deux disques, pour vous, c'est quelque chose qui peut vous nourrir?
1: Ça me nourrit, et puis il y a une question de fidélité aussi. On a commencé la musique quasi à 2 mois près, au même moment, en 1902. en 92, 93, en tout cas, nos albums sont sortis à peu près cette année-là. Et il a toujours été mené par la musique. D'ailleurs, c'est assez drôle parce que on se rend compte que les gens, alors c'était peut-être une époque plus facile aussi pour s'inscrire dans la durée, comme on dit, mais ce qui fait, je pense aussi qu'on est toujours là, c'est cet amour de la musique et cet enthousiasme, quels que soient les trajets de vie, les décisions, maison de disque, pas maison de disque, contrat, etc. Il y a toujours cet amour de deux choses, c'est de faire de la musique, de la composer, de la partager. Et c'est une chanson, en fait, qu'on avait fait il y a assez longtemps. Il m'avait fait écouter cette mélodie. Bon, c'est un très bon mélodiste, hein. C'est un peu comme Calogero. Moi, c'est des mélodistes que j'aime beaucoup. Je lui avais proposé un texte compliqué, Archipel de séquelles, c'est une espèce de jeu de mots un peu pourri. Mais bon,
0: ça lui a plu. L'album, il s'appelait comme ça, carrément.
1: Oui, carrément. Mais j'ai trouvé ça mignon en plus. Et je me souviens de la première fois que j'ai fait cette chanson. C'était sur scène, elle n'était pas sur un album. Je venais de finir le texte et donc j'avais vraiment le texte qui était sur scène, sur la scène que j'essayais de cacher un peu. Et j'avais eu malheureusement une panne de courant à ce moment-là. Le gars Dimitri qui faisait mes lights à cette époque-là avait décidé de faire un noir scène à un moment donné entre deux couplets. Sauf que moi je ne connaissais pas mon texte que je venais vraiment de finir d'écrire la veille. Et là j'ai eu une espèce de sueur froide où j'ai inventé un couplet en temps réel. J'adore. Avec des gens qui m'ont retrouvé en sueur en se disant qu'est-ce qui lui prend. Mais donc je garde un souvenir un peu mitigé de cette chanson.
0: J'adore.
1: Mais quand il m'a proposé de la refaire en duo, je lui dis écoute, avec plaisir, parce que c'était du souvenir aussi.
0: Ouais. Bah, en parlant de souvenirs, justement, puisque vous avez démarré dans les années 90 et vous avez vu beaucoup d'évolution du métier, beaucoup de changements entre la sortie de Peu Importe et la sortie de vos premiers singles. Évidemment, ça sort pas de la même manière. Est-ce qu'il y a des changements qui ont mis, vous parliez de la joie de faire de la musique, qui ont mis votre joie de faire de la musique à l'épreuve?
1: Oui.
0: La dématérialisation ou les réseaux, enfin je sais pas, quelque chose.
1: Au début, tout ça, je trouve ça réjouissant. C'est-à-dire que, pour vous dire, nous, on a commencé sans Internet quand même.
0: Oui.
1: Il faut quand même se remettre dans le contexte.
0: Moi, j'avais la cassette.
2: J'avais sur les cassettes.
1: Voilà.
0: C'est ça.
1: Et Internet est arrivé. Moi, je trouvais ça intéressant. Je me suis dit, tiens, il y a une certaine liberté là-dedans. On était 3 artistes et j'étais parmi les premières, alors que je connaissais rien du tout au numérique. Je crois qu'il y avait Aubert, Souchon, Dao, moi. Enfin, on était quelques-uns à se dire, tiens, on va faire des sites. C'était marrant au début. On pouvait avoir une ligne artistique là-dessus, etc. Et puis, les réseaux sociaux sont arrivés les uns après les autres. Ça a commencé à s'horizontaliser, avoir beaucoup de choses, et surtout où on a commencé à voir arriver les filtres, les influenceurs, les instagrammeurs, les trucs des drôles de métiers, où il n'y a pas de sous-métier, il y a bien des gens qui vivent de la publicité, donc pourquoi pas, mais où d'un côté, en fait, c'est pas tellement la dématérialisation des choses, parce que ça peut être hyper intéressant, mais c'était la déshumanisation des choses, où s'éloigner un peu de la vérité, mettre des filtres, de l'autotune, alors que ça peut être très artistique aussi.
0: Bien
1: sûr. Moi aussi, de temps en temps, je mets un filtre pour faire un post, parce que je trouve que j'ai une sale gueule, ou je trouve que c'est plus marrant, y compris si avec les trucs qu'on peut voir sur, où on a des têtes de cuillère à peau et des choses comme ça.
0: Où on se met des petites oreilles de chat.
1: Voilà. Oui. Mais je trouve que quand même il y a un danger là-dedans. C'est la perpétuelle comparaison avec ce qui se passe, avec ce que les autres font. Ouais. L'algorithme, quoi. Je veux dire, est-on vraiment les prostituées de l'algorithme? Quand j'entends parler en disant oui, alors maintenant, tu sais, il faut faire des dumps, ce serait mieux. Des carrousels. Alors, un carrousel, pour moi, c'était un manège qui tournait. Non, alors maintenant, ça a une autre signification.
0: Les dumps,
1: c'est quoi? Oui, c'est des photos. Pourquoi? Ah, parce que tu vas rentrer plus facilement dans l'algorithme. Et oui, la question est vraie, c'est mathématique. Mais pourquoi en fait ?
0: Ouais.
1: Pourquoi vouloir rentrer plus facilement dans l'algorithme ? Oui, j'ai bien compris, pour l'exposition, c'est une manière de faire parler de soi, de diffuser ses chansons. Mais de temps en temps, je pense qu'on est tellement dans cette mécanique-là qu'on oublie qu'elle est... Que ça n'est qu'une mécanique, ça n'est qu'un média en fait, ça n'est qu'un moyen. Média, ça vient du latin, moyen d'arriver aux gens. Donc prenons-le comme un média et non pas comme une fin en soi ou comme une source en soi. La source, c'est la musique, quoi. C'est toujours la même tuyauterie.
0: Zazie, la sagesse de cette réponse, j'adore. Je pense que je vais me noter ce petit texte et cette réponse que vous venez de me faire. En tout cas, ça donne envie d'écouter une chanson qui s'appelle Speed. Elle n'est pas sur votre dernier album, elle est sur l'album d'avant. Parce que justement, oui, cette déshumanisation du métier, mais finalement du monde, elle donne envie de revenir à l'essentiel, au cœur. Alors allons-y, j'en suis parmi de cette chanson. Je sais pas, si vous l'avez jamais écouté, bon, vous retardez un peu, mais je vous envie parce que vous allez découvrir une merveille.

0: C'était en 2018 sur Essentiel. Speed, oh là là, Zazie, oh là là. Et mais alors c'est drôle parce que j'ai pas fait exprès, mais pour le coup, il y a un peu le côté électro qu'il y a dans peu importe aussi dans Speed finalement.
1: Oui, oui,
0: ça a toujours été votre truc, rock électro.
1: Bah oui, alors je fais l'électrop ou l'électroc, je sais pas. On va inventer un mot pour
0: ça. On va faire des t-shirts pour la prochaine tournée.
1: J'aime bien ce mélange de choses un peu électro, comme ça un peu numérique, parce qu'on peut maintenant vraiment. J'aime bien aussi l'idée que la musique soit abordable par plein de gens, ouais. Y compris ceux qui n'ont pas fait des études de violon ou de piano. Ça n'empêche pas de d'y mettre son cœur, et c'est aussi un travail très précis. Et en même temps, j'aime bien aussi la présence de vrais musiciens et de vrais humains qui mettent leur cœur, quoi. Donc, j'ai toujours bien aimé ce mélange-là, en fait.
0: Une belle musicienne humaine invitée ce soir dans Décibels, c'est Zazie, les amis. On revient tout de suite.
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0: Merci d'avoir choisi ici pour passer votre mardi soir. Avant de retrouver Zazie, je vous annonce que dans l'actu musicale et d'ici à 21h, on jouera au Blind Test autour des chansons qui parlent des femmes. On célébrera l'anniversaire de Lenny Kravitz qui, scoop, ne fait pas son âge. On vous fera découvrir Mélissa et puis on vous racontera l'énorme scandale au concert d'Eric Clapton à Madrid. Oyez, oyez les amis, Zazie vient de sortir une nouvelle chanson.
1: Peu importe.
0: C'est bien en plus, une nouvelle chanson avec Anthony, peu importe. C'est bien.

0: nouvel album de Zazie sortira quand il sera prêt, parce que c'est pas encore le cas.
1: C'est un peu ça, mais enfin à la rentrée, quelque part à la rentrée quoi.
0: Ouais.
1: Voilà. Mais je sais pas si c'est septembre, octobre, novembre, je ne sais pas.
0: Et donc on table sur une tournée 2027.
1: Oui.
0: Ah mais on adore.
1: Oui.
0: Non mais alors moi j'aimerais bien avoir toute une liste de trucs très très chouettes à faire en 2027, parce que pour le moment la seule raison pour laquelle on parle de cette année c'est les élections présidentielles.
1: Oui.
0: Donc voilà, la tournée de Zazie, comment vous dire, moi j'ai... C'est un petit anxiolytique.
1: Oui, on en aura besoin, je pense. On aura besoin de se rassembler pour autre chose que de... Voilà, de...
0: Ah ouais. Donc tournée 2027.
1: Ouais, ouais.
0: Ça c'est une très bonne nouvelle. Alors j'ai reçu ici, dans Décibel, une jeune femme qui avait des choses à dire sur vous, Zazie. Elle s'appelle Alice on the Roof.
1: Oh là là.
0: Et vous lui avez écrit une chanson qui s'appelle Tyrannosaur. Alice on the Roof qui raconte comment ça s'est passé, votre rencontre et votre travail ensemble.
2: J'ai eu la chance de venir ici dans le studio de sa musicienne et acolyte de toujours qui s'appelle Edith Fabuena.
1: Et ensemble, de nos plus grandes productrices aussi en France.
2: Joyau de la France. Et on a écouté plusieurs maquettes ensemble. Elle a flashé sur ces deux mélodies qui étaient pour le coup vraiment très en talent là, tululu. Et elle travaille, bon, j'imagine que vous le savez, mais elle travaille beaucoup la nuit, Zazie. Et je crois que quelques jours plus tard, à l'aube du coup, vers 5h du matin, elle m'a fait un mail avec les deux chansons. Je crois que c'est un des plus beaux mails que j'ai reçus de ma vie. Les mails sont d'une poésie folle, c'est magnifique. Et elle m'a dit 40 fois, tu peux tout changer, c'est ta chanson. Et c'était parfait, elle avait mis des mots voilà, qui collaient tellement bien avec ce que j'ai envie de dire. Il y a une chanson qui s'appelle Tyrannosaur. J'adore ce mot. Moi-même, j'aurais pas osé, enfin, je sais pas, j'ai trouvé ça génial qu'elle l'utilise.

0: Tyrannosaur, signé Zazie, donc sur l'album de Alice on the Roof. Vous devez être tellement sollicité. Qu'est-ce qui fait que vous allez vers, par exemple, cet artiste-là, Alice, quand, oui, vous devez être sollicité tout le temps pour écrire?
1: Oui, souvent, mais en fait, j'aimais bien son univers déjà. Donc, ouais. C'est déjà plus simple pour une rencontre, même si je lui dis, écoute, je suis en plein album moi-même, donc c'est compliqué, parce que je me laisse toujours le choix d'être inspiré ou pas par un travail ou une maquette de quelqu'un. Bon, déjà, la personne est délicieuse, complètement perchée. Enfin, voilà. C'est très drôle parce qu'elle s'appelle Alice du Toit, d'où son nom Alice on the Roof. Mais elle est vraiment perchée, quoi. C'est-à-dire qu'elle est vraiment sur le toit de quelque chose. Et en même temps.
0: Elle a cette belgitude aussi qu'on adore.
1: Complètement. Voilà. Elle est d'une douceur infinie. Elle est extrêmement bienveillante et tendre. Et on a vraiment beaucoup fonctionné par mail. Mais ce qu'elle ne dit pas, parce que là c'est très très flatteur pour moi, mais ce qu'elle me dit pas, c'est qu'avant je lui ai posé la question en lui disant, est-ce que tu as des thèmes ou des choses que tu aimerais aborder, sans avoir forcément les mots ou la manière de les dire, mais, et elle m'avait sorti 3-4 thèmes comme ça par mail en me disant, écoute, voilà, parler du démon ou du truc en soi qui nous bouffe, et où est-ce qu'on le met, à quelle place il a dans nos vies, est-ce qu'on l'écoute, est-ce qu'on l'écoute pas, est-ce qu'on arrive à s'en sortir, et tout un tas de thématiques comme, ouais, ça, qui étaient très inspirantes aussi, plus la chanson, enfin vous entendez, ouais, elle faisait oh la nota comme ça, mais c'était déjà magnifique, au piano, elle était toute seule au piano, et d'où l'idée de l'appeler Tyrannosaur, puisqu'on a pris le plus terrible des monstres, et c'est vrai que j'aurais peut-être pas écrit, en effet, c'est drôle qu'elle le dise, j'aurais peut-être pas écrit une chanson pour moi qui s'appelle Tyrannosaur, ouais, mais entre sa belgitude, son univers très très fantasque et en même temps d'une poésie folle, puis sa voix, quoi, ses capacités vocales, je me suis dit, allez, on va faire s'envoler ce tyrannosaure, on va le rendre un peu moins méchant, quoi.
0: C'est beau. Mais c'est vrai que quand un artiste a la chance, alors pardon, c'est flatteur, mais c'est vrai, de se retrouver avec un texte à vous, Zazie, ça fait parfois des étincelles, jeu de mots. Oui, moi, j'écris pas de texte, excusez-moi.
1: Voilà, c'est la seule fois que j'ai fait un texte avant de faire la chanson.
0: Ah ouais?
1: Non, ça m'est arrivé deux fois. La première fois, c'était donc Pascal Obispo qui m'a appelé en me disant, oui, tu fais quoi là, ce serait bien de faire un hymne pour le Stade de France.

0: toutes les machines ont un cœur. Et je lui ai envoyé, j'avais marqué qui bat. Donc il en a enlevé quelques-uns, j'avais marqué 4 fois, il l'a fait plus que 3 fois. Et après, 2 jours après, Calogero m'a envoyé la mélodie qu'il avait fait dessus. Et donc, ouais, c'était chouette en fait. Ça marche aussi dans ce sens-là, mais c'est vrai que je suis moins à l'aise.
1: Quand vous écrivez une chanson qui devient intemporelle, il y a Allumer le feu de Johnny, mais bon, le perso de Johnny fait que de toute façon, voilà, c'est une espèce de
0: intemporelle, oui.
1: Voilà. Je pense à Double Jeu, chanté par Christophe Willem, fin mars. Zénith de Paris, premier Zénith de Théodora. Théodora, c'est la chanteuse préférée des ados.
0: Ouais, elle est formidable.
1: Donc, on est sur une salle remplie par des gens qui ont 15 ans, 16 ans, 17 ans. Allez, 25 ans, vraiment les plus vieux. Sur scène, Théodora, pareil, 22, 23 ans. Et l'invité, c'est Christophe Willem. Et la salle est folle, folle de joie. Ils chantent par cœur une chanson qui est sortie quand ils étaient soit bébés, soit pas nés.

0: et Christophe Willem au Zénith mars 2026.
1: Ouais, non, c'est bien, c'est bien. C'est pas bien pour mon ego, mais c'est, non, mais c'est oh, super en fait.
0: Mais si.
1: Bah, on ne sait pas. Il y a de temps en temps ça des chansons comme ça qui parle aux gosses
0: d'aujourd'hui, qui écoutent ouais, de la musique urbaine. Qui... Donc sur le papier, on se dit ah bah non, c'est pas le public de Zazie, et ils sont complètement touchés, et ils s'identifient et ils s'approprient un truc que vous avez écrit il y a 20 ans.
1: Bah, je pense que le quand je serai grand déjà peut parler à des jeunes. Hein. Ouais. C'était pas fait exprès, mais c'était plus. C'est une chanson qui, pareil, est très dansable et avec un peu d'humour quand même. Où ouais, il y a ce cœur qui font. Faudrait savoir ce que tu veux. Et lui il dit bah c'est comme ça. Qu'est-ce que j'y peux. Et en fait il y a une espèce de recherche où il dit bah je en chanteur dans ma salle de bain. Il y a des choses marrantes où tout le monde. Bah on le voit d'ailleurs beaucoup sur les réseaux. S'invente un peu chanteur. D'ailleurs il y en a qui sont très très bons.
0: Oui.
1: Mais qui ont pas encore franchi la porte, ouvert la porte de leur chambre et qui posent des choses, font des petites choses dans leur coin. Donc je pense que c'est ça aussi qui parle peut-être à ces jeunes.
0: Et le talent, Zazie, d'écrire des chansons qui sont restées, qui restent et qui vont rester. Alors il n'y a pas de recette évidemment, mais quand même...
1: un bon élément de recette, c'est ouais, de prendre des super interprètes.
0: Oui, évidemment, ça aide.
1: Ça aide.
0: Ouais, mais donc. De l'humour, ça, on a compris que c'est un truc que vous aimez bien mettre dans les chansons. Alors, c'est pas forcément la galéjade.
1: Quand la chanson le permet.
0: De l'esprit, voilà. Voilà. De l'esprit. Et aussi, peut-être, jamais essayer d'être à la mode.
1: Alors, Maxime Le Forestier m'avait dit un truc génial. J'ai beaucoup de respect pour Maxime, qui est devenu mon ami, et pour ça, le fait qu'il ait duré aussi longtemps, ouais, alors que moi, je l'écoutais quand j'avais 11 ans, j'écoutais voilà, là, comme un arbre dans la ville, en me disant, oh, c'est trop bien. On était tous un peu babacool à l'époque, mais je trouvais ça trop, trop sympa, ce qu'il disait. Et j'ai eu la chance de pouvoir le rencontrer, de travailler même un peu avec lui. Et il m'avait dit, je lui avais dit, comment tu fais quand t'as... Voilà, quand tu traverses des petits déserts, ce qu'on appelle ces petites zones comme ça un peu, où ben il y a moins de succès, on est moins ouais, sollicité, etc. Il dit, bah, tu ne changes pas. Surtout, tu ne changes pas. Parce qu'en fait, tu sais, regarde, c'est comme les pantalons, pas de def, pas taille haute, pas les épaulettes, les couleurs atroces. Là, ils nous refont un truc des années 80. En fait, si tu changes pas, ça va redevenir à la mode dans un certain temps. Et en tout cas, je pense qu'on peut... aimer ou ne pas aimer ou trouver ça daté, bien sûr, ce qui est normal, hein, puisque c'est daté par rapport à notre âge, par rapport à notre vécu, mais au moins on peut pas remettre en question l'honnêteté avec laquelle on l'a fait, quoi. Je cherche pas à faire du jeunisme. J'adore rire un peu avec les codes, parfois même rire avec les réseaux ou m'en servir, mais enfin, vous voyez, j'ai posté 3 trucs en un an, donc je pense que
0: ah, l'algorithme
1: catastrophe, mon label n'en peut plus de moi.
0: Faim.
1: mais voilà, je pense que c'est une question d'honnêteté en fait, ne pas. Je pourrais pas défendre quelque chose qui serait loin de moi.
0: Ouais.
1: Je pense que j'irai direct au burn-out. Donc
0: ça nous donne envie d'avoir bientôt des nouvelles du nouvel album de Zazie. Le premier extrait, peu importe, est disponible. Donc on se donne rendez-vous après les grandes vacances.
1: Oui.
0: Bon, bah comme on dit, pas

0: souvent. Vivement la rentrée. Merci Zazie. À bientôt.
1: À bientôt.
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1: Ah là là, Zazie, bah oui, vivement la rentrée alors. Eric Clapton, il faut que je vous parle de lui. Il y a eu un scandale lors de son dernier concert à Madrid. Eric Clapton, je rappelle, je resitue, dieu de la guitare, mais vraiment, son surnom c'est God. Voilà, pour vous dire un petit peu le niveau du gars. 81 ans cette année, 25 ans qu'il n'avait pas joué à Madrid, donc la foule était en délire. Et puis il y a un fan, vous savez, ce fan du premier rang, un petit peu trop enthousiaste, peut-être même un petit peu allez, si on n'est pas très empathique, on pourrait dire qu'il était un petit peu concon. Tellement heureux de voir Clapton, il lui a jeté un vinyle. Voilà. Alors, puis il a bien visé, malheureusement, il a très bien visé en jetant le vinyle en direction d'Eric Clapton, qui s'est pris le disque en pleine poitrine. Alors, pas blessé apparemment, sinon on l'aurait su, mais extrêmement agacé. Clapton est parti sans se retourner, après avoir joué Cocaine, reprise de J.J. Cale, un des artistes préférés de Clapton. Normalement, il y avait un petit rappel, et bah grâce aux fans concons du premier rang, il n'y a pas eu de rappel. Arrêtez de jeter des trucs sur les artistes sur scène, s'il vous plaît, et montez le son, car Eric Clapton est dans Décibels.

0: un des plus grands tubes d'Eric Clapton. Ben, c'est pas une chanson à lui. Je vous recommande d'ailleurs d'écouter la version originale de JJ Cale, sortie un an avant celle de Clapton en 76.
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0: Et si on joue au blind test maintenant avec des chanteurs qui rendent hommage aux femmes dans leurs chansons? Elisabeth et Olivier sont avec nous pour jouer. Salut l'équipe!
2: Bonjour tout le monde.
0: Hey, bienvenue.
2: Salut.
0: Alors ce blind test du mardi soir qui paye bien, j'avoue. Alors on peut pas vous offrir l'album de Zazie puisque vous l'avez compris, il n'est pas prêt. Donc on va pas comme ça vous vendre des choses qui n'existent pas. Mais non, elle sort déjà une chanson. Allez voir le clip. D'ailleurs j'en ai pas parlé, mais le clip est très chouette. Et donc on vous offre un bouquin formidable aux éditions Le Mot et le Reste. C'est Gwenaëlle Fleur qui a écrit ce bouquin. C'est Matmata, 30 ans ferme. Ça vous raconte les 30 ans de carrière de Matmata. Parce que le succès, ouais, évidemment, de Lambeandro, voilà, mais il s'est passé plein de trucs avant et puis encore plein de trucs après. Et le bouquin est super et c'est ça votre cadeau. Vous en avez chacun un exemplaire ce soir.
2: Magnifique, merci beaucoup.
3: D'avance.
0: Ben avec
3: ça sera mon troisième.
0: Ah, Elisabeth, c'est magnifique. Ben voilà, ben il faut collectionner.
3: Quatrième, j'en ai oublié un.
0: Les bouquins de Décibel, c'est merveilleux. Ah oui. Olivier, comment ça va en ce mardi soir de canicule?
2: Eh ben écoutez, ça va, on est au frais, hein, voilà, je suis resté dans le frais quasiment toute la journée, donc voilà,
0: pas
2: tout va
0: mal.
2: Bien.
0: Mais dans le frais, dans la clim, parce que moi si quelqu'un a un plan clim ou un plan piscine,
2: en fait,
0: vous pouvez nous appeler.
2: Bah, je prends le frais la nuit, hein, je fais comme tout le monde, la nuit, puis après je ferme quand ça commence à chauffer, quoi.
0: Bah voilà. Oui. Alors sinon, un bon plan hein, pour vous, les studios de radio, c'est climatisé, parce qu'il ne faut pas que les machines chauffent, sinon elles s'arrêtent. Donc franchement, c'est la bonne semaine pour faire des hors sup à la radio aussi.
2: Effectivement, sinon il y a la cave aussi. C'est pas mal.
0: La cave, c'est très très bien. Hors contexte.
3: Elisabeth, elle reste à l'intérieur, puis elle va sur le banc de temps en temps, de 5h à 7h, sous l'arbre.
0: Qu'est-ce qui se passe, Elisabeth? Tu parles de toi à la troisième personne, on dirait Alain Delon. Qu'est-ce qui se passe? C'est la chaleur?
3: Pour ne pas dire je. Oui, je vais dehors.
0: Mais non, ouais. Mais tout va bien. Elisabeth, toi, jusqu'à quelle température s'est montée aujourd'hui?
3: Alors, 32 à Mandeur. 32 dans le Doubs, à Mandeur où j'habite.
0: Bah
3: 32.
0: Oui, quand même, hein. Oui. Mais non, ça rigole pas.
3: Voilà, ciel bleu, soleil, brûlant. Et c'était même étouffant. Tiens, ma fille est revenue de Roland-Garros.
0: Ah, formidable. Bah, elle a dû avoir chaud, Roland-Garros.
3: Alors, elle a vu, elle était à 5 mètres de Djokovic.
0: Ah, pas mal. C'est pas Nadal, mais c'est pas mal.
3: De Zvenet, si je prononce mal. Et elle les a bien vus, elle a filmé et tout. Voilà, elle m'a montré les photos, enfin... Aujourd'hui, elle est passée, elle est venue, puis elle m'a montré tout ça. Puis après, elle est partie à Paris aussi, elle est à Paris, le musée Grévin, enfin tout ça, Paris, la Tour Eiffel, enfin le Marais.
0: Ah bah oui, c'est la très bonne tout semaine ça. En plus pour visiter Paris. Elisabeth et Olivier, revenons à la musique. Allez. Et aux artistes qui rendent hommage aux femmes dans leurs chansons. Il va falloir retrouver le plus rapidement possible le nom des interprètes de ces chansons. Pourquoi? Eh bien, pour marquer des points et aussi pour étaler vos connaissances musicales. De toute façon, à la fin, tout le monde gagne. Olivier et Elisabeth, êtes-vous prêts à jouer, les amis?
2: Oui, on est prêts.
0: Ok, alors c'est parti pour une première chanson. Elisabeth, Olivier, n'oubliez pas de donner votre prénom avant de donner la réponse pour prendre la main.
2: Oui.
0: Qui chante cette chanson, hommage aux femmes? C'est parti.
3: Julia Claire, Elisabeth, elle c'est mon chouchou.
0: Ah! Ah bah alors.
2: Bon bah c'est Julien Clerc.
0: Eh bah c'est Julien Clerc. Bah non là Olivier, sur la nappe de synthé ou de que ne sais-je du début de chanson, qui peut trouver ça à part une fan, Elisabeth?
3: Ben bah, oui. Ah bah là, je doutais que ça serait Julien Clerc.
0: C'est ça. Non mais là Olivier, personne n'avait aucune chance. Elisabeth a un détecteur de Julien Clerc.
2: Tout le monde ne l'a pas trouvé avant même que la chanson commence.
0: Bien sûr, bien sûr. On dirait, Elisabeth, on dirait c'est ton ex-mari, il ne paye pas la pension, Julien Clerc. Quand il est à un rayon de 2 km, tu le sens. Ah, Julien Clerc,
3: il est là. J'ai son premier CD, enfin son premier CD, parce que c'est ressorti en CD, mais 1968, hein, la cavalerie.
0: La cavalerie, hein. Bah évidemment.
3: Ivanovitch, petites tasses de thé, tout ça. Oh là
0: bon,
3: là,
0: bah, j'ai compris, quand il reviendra dans Décibel, il faudra que tu appelles pour lui poser une question. On va faire ça.
3: Oui, je suis très fan. Hein.
0: On va organiser ça. Bon, alors oui, Elisabeth, merci. et son ex-mari, ça, c'est réglé. Maintenant, on continue. Alors ça, c'est une chanson que tout le monde connaît, mais allez-vous vous souvenir du nom de l'interprète ? Moi, par exemple, avant de faire le blind test, bah, j'avais un peu oublié.
2: Olivier.
0: Olivier.
3: Libéré,
0: oui, mais Olivier.
3: Cookie Dingler.
0: Oui, Olivier. Oui, Olivier.

0: Kid Zingler. Mais oui, mais je
1: j'ai eu la chance de le voir en vrai parce qu'on avait fait une comédie musicale dans les années 2000.
0: Ouais.
1: Et comme moi, je suis musicien, en fait, j'ai eu la chance de participer à cette comédie musicale.
0: Trop bien.
1: Voilà, donc je l'ai vu de tout près. On a même pu discuter un peu. C'est quelqu'un d'extrêmement sympathique.
0: Excellent. Et tu fais quoi comme instrument, Olivier?
1: Moi, je joue du hautbois.
0: Oh, waouh!
2: Alors, et Olivier, puis-je te dire que ma sœur Marie, bon, qui n'est plus là maintenant, l'a vue également. Tu vois, et mon frère habite à Mulhouse. Donc, toi, tu es d'Alsace?
1: C'est pas loin.
0: C'est pas loin. Oui, Olivier, il est alsacien.
2: Tout de suite, mon frère, tu vois.
0: Bah oui.
1: Oui, d'accord.
0: Alors, Olivier, pardon, c'est une question un petit peu indiscrète, mais tant pis, je me lance. Comment on se lance dans le hautbois? Est-ce que c'est parce que c'était ton instrument préféré de l'orchestre? Aujourd'hui, c'est vraiment très spécialisé.
1: Bah, disons qu'on n'est pas très nombreux à en jouer. En même temps, à l'orchestre, il en faut que deux, voire trois.
0: Oui,
1: donc, voilà, c'est un instrument. En fait, je suis venu dessus avec la flûte à bec, que je faisais au collège à l'époque, comme tout le monde.
0: Ah, voilà, c'est via la flûte. Et tu t'es dit, il y a un truc.
1: J'adorais ça. J'avais des super notes et tout. J'étais à fond dans la flûte. Donc, je suis allé prendre des cours de flûte à bec. Et le gars qui donnait des cours de flûte à bec, et ben, il jouait du hautbois, en fait. Il m'a filé le biniou un jour.
0: J'adore.
1: Il m'a mis ça dans les mains. Et je me suis dit, ça, c'est génial pour embêter mes parents, pour faire du bruit à la maison. Parce que tu sais, quand on commence un instrument, c'est toujours très compliqué, quoi. Tu vois, ça fait des dégâts au niveau des oreilles.
0: Ah ben, faut s'entraîner, hein. Oui, voilà.
1: Voilà. Et après, je me suis rendu compte que comme il n'y avait pas beaucoup de bois, j'avais beaucoup de chance de jouer, finalement, assez facilement dans des orchestres. Et ils étaient tous contents que j'arrive, en fait.
0: J'adore, vive le hautbois. Olivier a un point avec Cookie Dingler. Elisabeth a un point avec son ex-mari Julien Clerc.
2: Bon. Il a pensé.
0: Ah bah Elisabeth, maintenant on sait où elle était en mai 68. Elle était dans la cavalerie, voilà. Allez, une dernière chanson qui rend hommage aux femmes. Quoi qu'il arrive, Olivier, Elisabeth, vous avez tous les deux gagné. Mais dites-moi quand même, qui chante ça?
2: Elisabeth.
0: Ah, vous avez dire en même temps. Oui, non, pas Pascal Obispo.
1: Florent Pagny.
0: Florent
2: Pagny. Ah oui, mais oui, tu as raison.
1: Je pense que oui.
2: Une femme, mais oui.
1: Obispo qui l'a écrit.
0: Il a composé, ouais.
1: Ah, oui. C'est parfait. Voilà.
0: Et voilà, les amis. Bravo. Je vous félicite, Olivier et Elisabeth.
2: Merci.
1: Merci beaucoup, Emily. C'était une très belle soirée. Là. Franchement, j'ai adoré passer là.
0: Ah,
1: je me suis vraiment amusé et j'ai fait une belle rencontre en plus.
0: Ah, bah oui.
1: Elisabeth et.
2: Tu sais que. Enfin, je me permets, je suis tout en train de connaître.
0: Mais vas-y, Elisabeth, on est en famille. Ici, c'est la radio de la famille.
2: Disons que le contact se passe bien. Voilà, on va le dire. Et puis, je suis contente aussi, un Alsacien, c'est parfait.
0: Ah bah,
2: voilà.
0: Vous allez pouvoir échanger vos numéros de téléphone au standard. Je vous envoie 1000 bises, Elisabeth et Olivier, et aussi le bouquin Mathmata 30 ans ferme des éditions Le Mot et le Reste. Et je vous propose, après Julien Clerc, Cookie Dingler et Florent Pagny, d'écouter ce que Richard Anthony a à dire à propos de sa femme. Souvenez-vous, on était en 74.

0: quand même, 3 jours et 3 nuits, il avait la santé, hein, Richard Anthony. Il nous a quittés il y a une dizaine d'années, il est mort en 2015, Richard Anthony, à l'âge de 77 ans.
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0: À la Star Academy, c'est comme dans les buffets du Campanile, les amis, hein, y a à boire et à manger. Et là, en l'occurrence, j'aime beaucoup cette jeune femme qui s'appelle Mélissa, une ex-académicienne, qui lance sa carrière avec un tout premier titre, « Quoi faire de moi ?», sorti il y a une dizaine de jours. Je la trouve talentueuse et assez originale, il faut bien le dire. Surveillez Mélissa et découvrez-la. C'est le coup de cœur du jour de Décibel. Mélissa. Soirée.

0: s'appelle Mélissa et la chanson « Quoi faire de moi » annonce le meilleur. Alors vivement la suite.
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0: Ah là là, c'est l'anniversaire de Lenny Kravitz. J'avais un poster de lui torse nu, dans ma chambre d'adolescente. Oh, Lenny Kravitz, super artiste à voir sur scène aussi. Ça joue vraiment de la guitare, ça chante merveilleusement. Mais quel âge a-t-il Lenny Kravitz aujourd'hui? Eh bien mes enfants, vous n'allez pas en revenir, il a 62 ans. Est-ce qu'il les fait? Absolument pas, on dirait mon petit cousin. Bon anniversaire à Lenny Kravitz et rendez-vous sur les festivals d'été en France en juin, juillet, août. Printemps de Pérouge, Festival de Nîmes, Les Nuits de l'Erdre et puis en Picardie, Rétro, c'est trop. Lenny Kravitz, happy birthday. Voici

0: pas ça chez vous aussi? Chanter comme des zinzins, Believe de Lenny Kravitz. Bah si, évidemment, joyeux anniversaire à Lenny Kravitz. Sache, Lenny, si tu écoutes l'émission, que je suis toujours disponible pour notre mariage dont je rêve depuis maintenant une trentaine d'années.
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0: Belle soirée les amis, à l'écoute d'ici et merci à l'équipe de l'émission Iris, Iki, Elodie, Oumaïma et Franck. Il est 21h. Bisous.
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0: Babacar est l'un des plus grands succès de France Gall, mais derrière son rythme entêtant se cache un dilemme déchirant.
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0: Tout commence lors d'un voyage au Sénégal. Dans un village, une jeune mère en détresse tend son bébé à la chanteuse et lui lance ces mots. « Prends-le, avec toi il aura une vie meilleure. » France Gall est bouleversée. Elle refuse, mais le regard du petit Babacar la poursuit jusque dans l'avion du retour. Hantée par la culpabilité, elle confie ses remords à Michel Berger. Pour l'aider à s'en libérer, il compose ce cri du cœur.

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0: Rose avec On jettera nos montres.
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1: Saviez-vous que l'album culte de Raphaël, Caravane, a failli porter un tout autre nom ?
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1: Jusqu'au dernier moment, le disque devait s'intituler « Ne partons pas fâchés », titre qui donne d'ailleurs lieu à une chanson sur le même album. C'était un hommage à une phrase que sa mère lui répétait chaque soir avant de s'endormir. « Il ne faut pas se quitter fâché, qui sait ce qui peut arriver durant la nuit ?»

0: Une leçon de vie devenue un titre phare avant que l'image du voyage et de la caravane ne l'emporte finalement pour baptiser l'album.
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1: Nous partirons. Klemt.
2: Fallait un jour poser les bases.
1: Originaire du Mans, Klemt porte cette énergie des terres de province. Force tranquille, humilité, texte fort, l'essence de son écriture, l'émotion, la sincérité et le mot juste.

0: Chiron, Klemt, un coup de cœur ici même.
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2: Les trois quarts des gens pensent qu'ils ne sont pas photogéniques. Et tu vois dans leurs yeux qu'ils se trouvent beaux. Et ça, je trouve que ça fait trop plaisir.
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2: Alors bonjour, je m'appelle Florent Collat, je suis photographe sur Tours. Je fais du portrait, je fais du reportage, je fais de l'animalier, je fais plein de choses. J'ai pas envie encore de m'arrêter sur quelque chose. Mes réseaux sociaux, c'est florian.collat sur Instagram et sur TikTok.
4: Et ces réseaux sociaux ont quand même vraiment du bon. Sur Instagram, un jour, je tombe sur ça.
2: Excusez-moi de vous déranger, je suis photographe, je me balade dans la rue, je fais des portraits d'inconnus. Est-ce que t'as genre deux secondes, je fais un petit portrait vite fait?
4: Florian arrête les gens dans la rue et leur propose gratuitement de capturer leur visage.
2: Quand les personnes se voient et qu'ils découvrent qu'ils sont photogéniques, c'est trop beau. Et même moi, après, en retouche, je prends beaucoup de plaisir à faire des retouches. C'est un peu comme si je dessinais, j'ai mon petit pinceau en plus. Pendant des années, on m'a, entre guillemets, rendu beau à l'image en me filmant quand j'étais comédien. Et j'aime bien rendre l'appareil, du coup, mettre en avant les gens, mettre en valeur des gens. Et voilà, ça me fait plaisir.
4: Peut-être que vous avez déjà vu notre photographe sur le petit écran.
2: Ouais, j'ai commencé dans la télé, le ciné, j'avais 14 ans. J'ai fait des séries Léo Mattei sur TF1. Récemment, j'ai joué Clovis, roi de France sur France 2, une grande barbe, des grands cheveux, méconnaissable du coup. Mais en fait, le métier de comédien, tu dépends vachement du désir de tout le monde, du désir d'un directeur de casting, des envies d'un réalisateur, de ci, de ça. Et j'en ai eu un peu marre. Je voulais prendre les choses en main. Et là, en l'occurrence, mon appareil. Regardez-vous.
4: On va passer de la théorie à la pratique. Mise en situation.
2: Ah,
4: Florian Alpag, un père.
2: Je vous montre ce que ça donne.
4: Et sa fille.
2: Vous êtes trop beau. Je crois que le papa a vu que la fille était partante, donc il s'est dit bon, allez, pourquoi pas. Et puis finalement, ça leur fait des souvenirs, quoi. Ça leur fait des belles photos faites par un professionnel, gratuitement. Mine de rien, c'est pas tous les jours que ça arrive, j'imagine.
4: Amour, amitié, complicité, en tout cas, visible avec une photo. Certaines images, d'ailleurs, restent dans la tête de notre photographe.
2: Moi, j'ai un petit coup de cœur pour les vieux couples, les personnes âgées qui s'aiment. Je trouve ça trop beau de voir cet amour qui continue avec l'âge, quoi. Moi, ça me touche beaucoup. Et c'est des petits détails, c'est une petite main qui passe sur le dos, une petite attention, un truc. Je trouve ça trop mignon, quoi. De voir que ça fait 50, 60 ans qu'ils s'aiment et qu'il y a toujours des petites fleurs, petits machins, petits bisous. Moi, ça me fait fondre.
4: TikTok, Insta, son site web ou juste la rue, tout simplement, où vous pouvez croiser Florian Collat, de beaux clichés qu'on aime voir exister.
5: L'amour, l'amour.
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6: Aujourd'hui, pour J'ai testé pour vous, c'est sur la commune de Viennet, dans les Deux-Sèvres, que je vous emmène. On va rencontrer Patrick Dujardin, il est apiculteur amateur, et il va nous faire découvrir ce qu'on pourrait appeler un métier hors du commun. Bonjour Patrick.
7: Bonjour.
6: Merci de nous recevoir ici sur ce rucher école. Alors pourquoi un rucher école ?
7: Alors parce que l'abeille du Poitou souhaite former chaque année un certain nombre d'apiculteurs amateurs. Alors il y a de la théorie, mais il y a de la pratique. Et ici, la pratique, on l'a fait sur les ruches que l'on va visiter tout de suite.
6: J'imagine déjà qu'il y a une tenue enfilée comme la vôtre.
7: Ah oui, je vais vous donner ça. Vous allez avoir une paire de gants.
6: La paire de gants, très bien.
7: Solide, en cuir. Et puis la vareuse, la protection.
6: Ah oui, c'est pas une tenue de cosmonaute, c'est une vareuse.
7: Pas une tenue de cosmonaute, je vous conseille pas.
6: Bon, ça y est, j'ai mis la vareuse et les gants. Ça change complètement de look là.
7: Impeccable, on est paré pour aller voir les abeilles.
6: On va voir les abeilles.
7: Ouais.
6: Je vous suis pour les ruches.
7: C'est parti.
6: Allez, c'est parti. Alors là, nous voici donc devant une ruche. Comment ? Il n'y a pas trop d'abeilles dehors ? Ça a l'air d'être plutôt calme ?
7: Il n'y a pas d'abeilles sur la planche d'envol. On en voit une qui arrive à l'instant. C'est plutôt une bonne nouvelle pour moi. Ça veut dire qu'elles sont parties travailler, elles sont parties récolter. Donc normalement, on devrait trouver pas mal d'activités à l'intérieur et pas mal de récoltes. On voit que sur cette ruche, il y a le corps de ruche, là où elles habitent.
6: Ouais.
7: Ça, on n'y touche pas, c'est chez elles.
6: Okay.
7: Et puis on a mis deux greniers. Alors souvent, on en met un seul, mais quand on voit qu'elle récolte pas mal, on peut en mettre un deuxième, voire un troisième, exceptionnellement quatre.
6: Donc là, on peut l'ouvrir.
7: Donc là, on va ouvrir.
6: Ah, et on en voit quelques-unes qui essayent de
7: sortir. Voilà, elles viennent voir
6: ce qui se passe.
7: Donc, comme elles n'ont pas forcément tout eu le signal en bas, on va remettre un petit peu de fumée.
6: J'ai jamais été aussi près de tant d'abeilles. Ça ne vous fait pas stresser, vous ?
7: Non, faut mieux pas, non. Donc là, on est face à une hausse qui est plutôt bien remplie. Il se trouve qu'on doit récolter dans une semaine, donc ça tombe plutôt bien. Et on va sortir un cadre.
8: Ah oui, on voit déjà des abeilles. Et c'est du miel qu'on voit.
7: Alors, c'est du miel. Tout ce que vous voyez là, c'est du miel. Je vous laisse le soulever. Vous allez voir ce qu'il y a comme miel.
8: C'est hyper stressant.
7: Vous lâchez pas, c'est tout.
8: Non, je vous lâcherai pas. Non, vous inquiétez pas.
7: Voilà, donc là, il y a 2 kilos de miel.
8: Oui, c'est lourd, ouais, effectivement. Voilà. Et imaginons, on a récupéré le miel. Derrière, c'est quoi ? On le met directement en bocal ?
7: Alors, pas tout à fait. On va le mettre dans un extracteur, c'est-à-dire que la pellicule que vous avez vue tout à l'heure
8: de cire, on
7: va la couper.
8: Ouais.
7: Voilà, le miel va commencer à couler. On va le mettre dans un extracteur, donc ça fonctionne par la force centrifuge. Et puis le miel va se mettre à couler. Et là, on va le mettre dans des réservoirs, plastique ou inox.
8: Okay.
7: Et on va le laisser décanter pendant quelques jours.
8: Merci Patrick, en tout cas, de nous avoir montré un petit peu votre métier et de m'avoir permis de tester ce métier un petit peu hors du commun.
7: Oui, je vous en prie, avec plaisir. Nous, on a toujours énormément de plaisir à partager, à faire découvrir. On le fera jamais assez.
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9: Je rêvais d'avoir une maison à la campagne. Cette maison, c'est comme si j'y étais née. C'est ma maison de famille.
10: Ma maison s'appelle l'Ostao de la Mar.
11: C'est une maison un peu envoûtante.
12: Eh bien, vous voyez, des livres et 3 fenêtres qui me donnent le paysage du pays, comme si c'était 3 tableaux.
13: Ils ont vécu ici.
14: Thibaut Gaudry.
15: Elle m'a dit d'aller siffler là-haut sur la colline.
16: En juillet 1968, Huguette Carin, présidente du comité des fêtes du charmant village de Cotignac, écoute son transistor quand elle entend Joe Dassin chanter « Siffler sur la colline ». Et c'est là que germe une idée un peu folle.
17: J'ai demandé donc au maire, je lui ai dit « qu'est-ce que vous pensez si nous donnions un terrain de Cotignac, c'est toutefois la mairie, d'accord, pour que Jo vienne chanter ?» Et il me dit « d'accord, fais-moi une lettre, je vais le proposer. » Ce qui a été fait et accepté. Donc, il est venu chanter une vingtaine de jours après. Et dès qu'il avait un gala sur la côte, il venait se coucher chez nous. Et voilà comment ça s'est passé.
16: Jo Dassin donne un concert mémorable le 12 août 1968 dans la cour de l'école. Après sa prestation, Huguette l'accompagne visiter le terrain proposé. Un bel emplacement que le chanteur estime néanmoins trop proche du village. On lui en propose alors un autre, dans le quartier Saint-Joseph, sur les hauteurs, près d'un monastère. Enthousiaste, il l'accepte illico. Séduit autant par le lieu que par son nom. Il faut dire qu'il s'appelle Joseph Dassin.

0: Joe ne fera construire une maison sur le terrain que 10 ans plus tard. Mais il revient souvent à Cotignac et loge au Look Allen, l'hôtel-restaurant créé par Huguette en plein cœur du village. Il y prend toujours la chambre 6. Look Allen, où l'on peut croiser les Pink Floyd ou Yvonne de Gaulle. Et la chambre 6, où Joe dormira le 14 janvier 1978, mais pas seul.
1: Joe Dassin va chanter dans un instant. Joe Dassin a vécu hier un moment important dans sa vie, puisqu'il s'est... un moment troublant. Il avait sans doute plus le trac hier à Cotignac dans le Var que sur scène, devant Monsieur Martin, le maire de la localité, qui a uni Christine et Joe pour le meilleur et pour le pire.
0: Après avoir hésité avec Tahiti, c'est finalement à Cotignac que Christine dit oui à Joe. Ce jour-là, ce n'est pas vraiment l'été indien, mais un déluge, qui cependant ne gâchera pas la fête pour les 500 invités conviés par le couple. On chantera une partie de la nuit, un concert improvisé qui se terminera en duo avec l'ami Serge Lama.
2: Samedi 14 janvier, contrairement à l'habitude, il pleuvait sur Cotignac. Étaient-ce les larmes des admiratrices de Joe Dassin qui, ce jour-là, épousaient dans la mairie du village la ravissante Christine Delvaux? Enfin, malgré le mauvais temps, tout Cotignac était là, dans les rues, aux abords de la mairie, pour saluer celui qu'il considère maintenant comme un enfant du pays, puisque Joe Dassin y possède une fort belle maison. C'est monsieur le maire en personne qui, vers 15h30, procédait à la cérémonie, ponctuée par le crépitement des appareils photos, tandis que la musique des sapeurs-pompiers de Brignoles interprétait les succès de Joe Dassin.
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0: Pour le dessert, un pâtissier a créé un gâteau géant, reproduisant la maison que Joe vient de faire construire, dans la Pinède, en haut de la colline. Si un jour, vous allez visiter Cotignac, labellisé plus beau village de France, et que vous souhaitez dormir au Look Allen, demandez la chambre 6.
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1: Il est tellement bon en hiver de se blottir, se réchauffer le corps, mais aussi l'esprit, pour affronter la vie avec plus de courage et de vigueur. En occitan, on dit coucouna. Coucouné en français régional, comme ils disent dans les dictionnaires, ils sont mignons. Sauf que le mot de coucouna vient de coucou, provençal, attesté par Mistral, dérivé de l'occitan provençal coucoun, qui signifie coque ou coquille, l'œuf, pour ne pas le citer, d'où tout commence, où l'embryon se développe, blotti contre la paroi, le cocon. J'ai reçu mes petits-enfants, ils m'ont coucouné, ils m'ont enveloppé. C'était génial. Mais chez Kukuna devant Lufio, je me suis blotti devant le feu. Chères auditrices et auditeurs, il y a plein de mots en occitan pour dire se blottir. Satapa, sakata, sarza, sagrumi, c'est rancunia, c'est crapuni. D'accord. Mais celui que je vous adresse est rempli d'affection, de chaleur. Je vous coucoune de mots doux pour réchauffer votre âme. Kukuna vous bien. Ana adio.
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2: Anthony est un enfant de Galeria et au village, il a tous ses souvenirs.
3: J'ai grandi ici depuis mon enfance, j'ai toujours vécu ici, j'ai été à l'école à Galeria et j'ai essayé de m'investir associativement à Galeria. Donc voilà, c'est pour cela qu'on a repris il y a maintenant 2 ans avec des amis à moi d'ici, des jeunes de Galeria, l'association du village qui se nomme l'Asso du Falazorminku. Donc c'est vrai qu'on met plutôt en avant tout ce qui est associatif pour Galeria, pour les jeunes, les futures générations et les plus anciens bien sûr. Donc on essaye de faire vivre Galeria au maximum en toute saison.
2: Et l'association propose plusieurs rendez-vous sur l'année.
3: Des balles, on fait 2 à 3 balles par saison en été. On fait également des concours de boules qu'on fait pareil en été. Et on a aussi également des concours de belote ainsi que des concours de beach soccer.
2: Le but, réunir les gens et les générations.
3: C'est plus ou moins difficile dans certains points, mais bon, c'est vrai que quand on fait un bal, il va y avoir toute génération. Pareil pour des concours de boules, ceux qui aiment jouer aux boules. La belote, c'est vrai que ça rapproche vraiment pas mal de monde parce qu'on a beaucoup d'anciens qui jouent, on a appris avec eux. On joue tout le temps avec eux, que ce soit au bar, à la maison. Voilà, c'est vrai que ça rassemble vraiment beaucoup de monde et c'est très important. Il y a plus de locaux qui participent à ces événements qu'au tourisme, quoi, on peut le dire.
2: Parallèlement à son engagement associatif, Anthony est étudiant à Corté.
3: Je suis en 2e année de technique de commercialisation en BUT. Alors à côté de ça, je suis aussi impliqué pour les pompiers volontaires à Galeria. Donc je suis pompier volontaire, ça fait maintenant 1 an que je suis rentré. Donc c'est vrai que ça m'aide beaucoup, que ce soit pour le village, pour le lien avec les gens, parce que vis-à-vis de ma famille ou les gens du village, c'est très important pour moi. Donner ma passion, apporter de l'aide aux personnes qui sont en cas de danger, être là et présent pour les gens d'ici, ça me tient vraiment beaucoup, beaucoup à cœur.
2: Anthony ne quitterait pour rien au monde son village.
3: Alors ma vision sur le village, c'est que c'est un très bon village avec une très bonne mentalité. On essaye de le refaire vivre d'ailleurs, beaucoup plus qu'avant. Il faut continuer sur cette voie-là et on est bien parti pour mettre en avant Galeria.
2: Anthony Spinoz y fait partie de ces jeunes du village qui comptent pour l'avenir de Galeria.
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4: Ils sont jeunes et ont un avis sur tout. Ici Picardie donne la parole au Tchopicard. Annick Bonhomme.
5: Pourquoi appelle-t-on l'eau l'or bleu?
6: En fait, l'eau, ça donne de l'énergie, ça peut donner aussi des bonnes vies aux animaux et ça peut donner des bons trucs à l'environnement. Ça sert à la vie de contenir de l'oxygène et sans l'eau, en fait, à la terre, ça s'en fait une grosse boule de désert.
7: Bah, pour moi, on appelle l'eau l'or bleu parce que l'eau, c'est précieux. Quand, par exemple, le pays, l'Afrique, au Sahara, l'eau là-bas, c'est comme de l'or. Si t'en as, c'est magique. Parce que là-bas, ils ont pas beaucoup d'eau. Mais oui, l'eau, c'est précieux. Et c'est aussi important parce que quand il y a des réchauffements climatiques, il n'y a plus beaucoup d'eau.
8: C'est grâce à ça qu'on vit aujourd'hui, parce que si on ne boit pas, si on ne s'hydrate pas 3 jours, on sera déjà mort. C'est vraiment précieux l'eau, il faut qu'on en ait à l'infini.
6: Vous avez vu les usines comme Christine, tout ça? En fait, eux, ils gaspillent l'eau. Ils fabriquent de l'eau qui se périment, donc ça se fait pas.
9: Et aussi, l'eau, c'est censé pas d'être périmée, parce que l'eau, dès qu'il y avait personne dans ce monde, maman, il y avait déjà l'eau. Et cristalline, maintenant, c'est comme si leur but, c'était de construire de l'eau, et après, de mettre des dates pour la périmation.
7: En fait, non, les usines cristallines, c'est en fait, ils récupèrent, je pense, de l'eau de mer, et après, ils la filtrent, ils enlèvent le sel pour pouvoir en faire de l'eau minérale, de l'eau de source, un peu, pour boire.
10: Et alors, chez vous, vous prenez l'eau du robinet, ou vous avez des bouteilles d'eau?
8: Moi, je pense que je bois plus au robinet parce que, en fait, on a 3 bouteilles et après on remplit à l'infini.
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0: artiste et d'une bibliothécaire des lycées Jeannot-Écurie de Sens. Chaque année, de novembre à avril, des centaines de jeunes découvrent des mangas sélectionnés avec soin. L'an dernier, 160 établissements y ont participé, et pas seulement dans Lyon. Sayonara organise aussi de multiples rendez-vous tout au long de l'année autour de la culture et des arts japonais. Cette fascination des jeunes pour la culture du pays du soleil levant ne date pas d'hier. Récréa 2, enfin Récréa 2. Elle a commencé dans les années 80 à la télé avec Récréa 2 et le Club Dorothée. Le Capitaine Flamme et Albator ou Goldorak ont marqué toute une génération.
1: Ils attaquent en force avec un antirac. Il faut que tu ailles aider Alcor. Bon, je vais y aller.
0: Et puis, les consoles Super Nintendo et Sega ont débarqué. Des consoles avec des personnages cultes comme Sonic et Mario. Dans les années 90 et 2000, Pokémon, Dragon Ball Z et Naruto ont pris le relais, renforçant l'attrait des enfants et des ados pour le Japon. Aujourd'hui, l'influence japonaise s'étend au cinéma, à la BD et même à la musique. Oshii en est l'exemple parfait.

0: Grâce au prix littéraire, les jeunes découvrent des mangas plus originaux ou exigeants que ceux qu'ils lisent d'habitude. Ça stimule leur curiosité, aiguise leur sens critique et leur apprend à varier les plaisirs tout en alimentant leur rêve de Japon.
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2: Il est un beau voyage qu'on peut faire pas très loin de chez soi. Un voyage dans le Saintois. Une demi-heure d'Épinal, la même chose de Nancy, c'est pas bien compliqué. Hein. Une terre qui tourne autour d'un lieu riche en énergie et en histoire, la colline de Sion. Elle en est le phare et le cœur battant, elle qu'on aperçoit si facilement au détour d'un virage émergeant d'un champ de mirabelliers en fleurs au printemps ou fendant le flot vert des haies, des bois, des plateaux, quand on la distingue au loin, au moment de traverser ce Saintois, à travers sa Via Appia moderne, la Nationale 57. Que voilà un vieux pays dont le nom se perd dans la nuit des temps au point que personne n'est parvenu vraiment à en donner une origine ou une explication. Ben oui, Sion est Sion depuis toujours et tout autour, le Saintois est toujours là. Il a ses hauts lieux, la colline inspirée, avec la basilique, ce superbe émetteur d'espoir vers les nuées, avec les restes de la forteresse de la turbulente famille de Vaudémont, cette famille des cadets des ducs de Lorraine, aussi turbulents que le sont toujours les cadets, hein, et qui sont la boule blanche du billard historique lorrain, arrivant de loin, cognant pile où il faut pour faire virevolter les boules de couleur sans qu'elles ne puissent s'y opposer. Les hauts lieux du Saintois, ce sont les châteaux. Arouet, le palais à la campagne qui plonge ses douves d'un madon, qui plonge ses douves dans un madon à l'image des gens d'ici, finalement. Il est calme, il est cool, mais il peut se réveiller d'un coup et vous rappeler quelle force est la sienne. Torre Lyautey et sa mosquée intérieure, qui rappelle qu'on peut avoir ses racines à un endroit, sa vie à un autre, qu'on peut partir et revenir, comme l'a fait le maréchal Lyautey, des ruelles de Nancy à la place Jamal Afna de Marrakech, avant de se poser ici, sur les rives de la colline de Sion. Je n'oublie ni Aboncourt, ni Vandelesville. Dans le Saintois, il y a les Halles de Vézelise, qui sont de ces monuments qui peuvent témoigner de l'immense variété des envies, des amours, des destins humains, elles qui en ont vu tant passer. Il y a Gélocourt et ses fleurs. Il y a le petit détour bucolique par Vaudeville. Mais j'aurais pu citer tant d'autres villages, si lorrains, ces villages, rues, qui se laissent traverser par celui qui ne voit rien, mais qui se laissent admirer par celui qui voit tout. Telle grange aux murs sculptés, telle pierre de grès autour des fenêtres de telle vieille église. Le Saintois, c'est un voyage au cœur de la Lorraine de toujours. D'un pays plus vieux qu'elle encore, c'est une sensation d'éternité.
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1: Empathique, sociable et honte.
2: Je file un rencard à ceux qui n'ont plus rien.
3: On m'a dit, les restos ont besoin de bénévoles. Si tu veux y aller, je te fais rentrer. Et puis voilà, j'ai mis les pieds. On m'a dit, une demi-journée, deux demi-journées par semaine, c'est très bien. Et pour finalement arriver à pratiquement 5, 6, 7 jours, des fois, 7 jours sur 7. Il y a des semaines, c'est très lourd. Mais bon, on le fait volontiers et vraiment avec passion. Et puis ben voilà, j'y suis allée, j'ai poussé la porte. Et puis depuis, ben, la porte s'est jamais refermée.
4: Finalement, vous n'êtes pas à la retraite. Clairement, dans le rythme du quotidien, Dominique, Vous êtes à plus qu'à temps plein.
3: Oui, et c'est d'ailleurs ce que les enfants me reprochent. Là, je suis partie une semaine à Paris, là, en formation pour les restos, et ensuite pour aller voir ma petite fille et ma fille. Mais j'avais l'ordinateur, il a fallu que je repasse des trucs. Oui, tu es là et tu fais encore. Ben non, mais ça va vite, hein, t'inquiète.
4: J'imagine qu'il y a quand même un peu de fierté.
3: Oui, bien sûr, ils ne me verraient pas rester à la maison. Non, parce qu'ils savent, bon, c'est pas mon caractère de rester là, à ne rien faire ou rester planté devant la télé. Bien sûr, ils sont très contents de ce que je fais. Hein. Ils voient que ça me permet de continuer d'avoir une vie active.
4: Au-delà d'une occupation, qu'est-ce que vous en retirez de ce bénévolat au Resto du Cœur, Dominique ?
3: C'est toujours le contact avec les personnes, hein, surtout de voir un petit peu cette population qui a vraiment besoin de nous, et on se sent vraiment utile de les aider, on fait un maximum pour les aider, donc pour essayer de vraiment d'améliorer le quotidien de toutes ces personnes.
4: Est-ce que vous créez aussi un peu du lien avec certaines de ces familles?

0: un petit peu valide, j'aimerais bien pouvoir en profiter.
1: Vous diriez que ça vous maintient en forme aussi, cette activité ?
0: Ah oui, bien sûr, on est obligé de réagir, on est obligé d'être là. Oui, ça vous booste automatiquement, parce que sinon, si vous restez à rien faire, vous faites quoi ? Voilà. Vous avachissez, vous faites là, vous réagissez plus. Ça nous permet de réagir, d'être en contact avec des gens, de discuter, d'échanger, pas toujours être d'accord, bien sûr.
1: Est-ce que ça vous a appris des choses, et si oui, quoi ?
0: Je voulais dire d'être patiente, non. Si, l'empathie, oui, c'est sûr, encore plus qu'avant, ça fait du bien. Et ça se passe ici, ici et aujourd'hui. Venez, franchement, il y a une bonne ambiance, ça fait du bien d'aider les autres. C'est très prenant, mais c'est très intéressant et c'est très positif.
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3: Bonjour à toutes et tous, bienvenue dans Affaires classées, le podcast. On vous parle beaucoup de Notre-Dame de Bétarame actuellement. Figurez-vous qu'en 1840, il y a de cela bientôt deux siècles, un enseignant de l'établissement qui se destinait à une vie au service de Dieu va soudain passer à la rubrique des faits divers. Vincent Elisabide, officiellement enseignant dans le vénérable collège, va assassiner une jeune mère de famille et ses deux enfants. Comment ce trentenaire émérite a-t-il soudain vendu son âme au diable ? Réponse dans un instant.
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3: Vincent Elisabide vient au monde le 15 juin 1810 à Mauléon, capitale de la Soule. Son père, bien que modeste, est si fier de ce fils aîné qu'il ne recule devant aucun sacrifice pour lui offrir la meilleure éducation. Premier de sa classe, le garçon fait l'admiration des enseignants qui le décrivent précoce et fort intelligent. Vincent affiche très tôt une vocation pour le sacerdoce. Le dimanche, il sert la messe et ne rate jamais une occasion d'échanger avec le curé du village de Gautin. Elisabide a 14 ans lorsqu'un matin, son père le conduit au séminaire d'Oloron-Sainte-Marie. Il réussit l'examen d'entrée si brillamment que l'évêque de Bayonne, Monseigneur d'Astros, se déplace pour le féliciter. Le fils prodige décide qu'il consacrera sa vie au service de Dieu. Dans les campagnes pauvres de ce Béarn et de ce Pays basque si fervent, l'Église offre ainsi le moyen à un élève méritant, qu'il soit riche ou pauvre, de parfaire son éducation et devenir un personnage respecté. Vincent souffle sa 18e bougie. Il entre au séminaire de Notre-Dame de Bétarame où il apprend la philosophie. Il rejoindra ensuite celui de Bayonne où il suivra l'enseignement de théologie. Lorsqu'il revient parmi les siens, le jeune homme est accueilli avec les honneurs, lui qui croise fréquemment le prélat du diocèse. Vincent se destine à devenir prêtre. Un beau jour, il prend tout le monde de court en annonçant qu'il ne se sent plus aucune vocation pour le sacerdoce. Tiens donc, son supérieur se console en se disant que la brebis égarée finira bien par rentrer au bercail. En attendant, Elisabide dispense des cours particuliers au sein de riches familles installées à Bordeaux. Pris de remords, l'ex-séminariste revient à Bétarame. C'est là qu'il fait la connaissance de Marie, une jeune maman domiciliée à Pau. Joseph, son fils aîné, est un élève d'Elisabide. Peu à peu, l'enseignant tombe discrètement amoureux de la jeune veuve.
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3: Comme lui, Marie est née en Soule, dans le village de Montcaillol. Elle avait 20 ans à peine lorsqu'elle a pris pour époux Pierre Anisa, un représentant de commerce avec lequel la jeune femme s'installe au soleil d'Oran, en Algérie. Le couple ouvre une hôtellerie sur place. Deux enfants illumineront cette union. Joseph, qui naît en 1829, et Mathilde, sa cadette, qui naît deux ans plus tard. En 1833, un drame frappe la petite famille d'origine basque. Le papa est tué à Mostaganem alors qu'il a été mobilisé pour combattre l'ennemi. Isolée, la jeune veuve rentre au pays, à Pau. Elle travaille sans compter pour offrir la meilleure éducation possible à ses deux orphelins. On lui suggère pour cela d'inscrire Joseph, son fils aîné, à Notre-Dame de Bétarame. Voilà comment, en 1840,

0: Marie-Anisa rencontre Vincent Elissabide, cet enseignant dont on murmure qu'il est excellent, mais très sévère. Le charme de la jeune veuve plonge l'ex-séminariste dans le trouble. L'instituteur se prend à visiter régulièrement la jeune maman à son domicile palois. Ses attraits féminins l'attirent davantage que les progrès en français du jeune Joseph. Elissabide confie au passage que le métier d'instituteur l'ennuie. Il rêve de s'installer à Paris. Là-bas, croit-il, il fera fortune. Octobre 1839, le jeune enseignant boucle ses valises et part tenter l'aventure. Logé dans un modeste hôtel, Elissabide réalise qu'à Paris, personne ne l'attend. C'est la désillusion. Vincent ne rate pourtant jamais une occasion de prendre sa plume afin d'écrire à l'élu de son cœur. Il l'encourage à le rejoindre avec ses deux enfants. Ici, à Paris, ils pourront étudier dans les meilleures écoles. Ici, écrit-il, l'argent coule à flot. Vincent affirme même qu'un établissement envisage de le recruter. Pur mensonge. Séduite, Marie tombe dans le piège. En attendant que le couple soit réuni, pourquoi ne pas lui envoyer son fils? Le 11 mars 1840, le jeune Joseph quitte Pau pour Paris.
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0: Il y a foule dans la grande cour de cette gare parisienne. Le jeune Joseph Anisa débarque, valise à la main, dans l'après-midi du 14 mars 1840. Comme prévu, Vincent Elissabide est là. Il se jette sur le gamin qu'il prend dans ses bras et comble d'embrassades. Épuisé par ce long voyage en diligence depuis Pau, Joseph serre, confiant, la main de cet homme qu'il entraîne à pied à la découverte de plusieurs quartiers de la capitale parisienne. Le bambin est émerveillé. L'heure du dîner arrive. Avant de regagner ce qu'Elissabide dit être son domicile, le trentenaire pousse la porte d'un restaurant. L'adulte et l'enfant font bombance. Rien n'est de trop. À la fin du repas, Elissabide se met à écrire une lettre sur un coin de table. Il y raconte que Joseph est bien arrivé, qu'il est émerveillé et qu'il serait ravi que la jeune femme et sa fille cadette viennent les rejoindre ici, à Paris. Elissabide tend même le stylo au garçonnet afin qu'il écrive un petit mot à sa maman. Ma chère maman, je suis bien arrivé, Paris est bien beau. Je crois que je m'y plairai beaucoup. Adieu. Je t'embrasse tendrement ainsi que ma sœur Mathilde, signée ton fils Joseph. La jeune maman reçoit la lettre quelques jours plus tard. En lisant ce mot si tendre à Pau, Marie n'imagine pas un instant que son fils n'est déjà plus de ce monde. En sortant du restaurant, Elissabide la conduit dans un endroit sombre, près des abattoirs du quartier de la Villette. Dans un recoin, il s'est emparé d'un marteau qu'il dissimulait sous sa veste. Il a frappé l'enfant à plusieurs reprises avant de l'égorger. Des passants ont découvert son corps le lendemain. Le gamin n'ayant aucun document d'identité sur lui, il n'a pu être identifié. Elissabide fait comme si de rien n'était. Il envoie de nouvelles lettres d'amour à Marie qu'il presse de les rejoindre à Paris. « Joseph se porte à merveille », écrit-il. Le 6 mai 1840, Marie-Anisa se décide enfin. Elle part rejoindre son amant.
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0: La jeune mère et sa fillette franchissent le porche de la gare de Pau. Elles montent à bord d'une diligence qui les conduit à Bordeaux. C'est là que Vincent Elissabide leur a donné rendez-vous, histoire qu'ils fassent ensemble ce long trajet jusqu'à Paris où Joseph, le fiston, est, paraît-il, impatient de les retrouver. La jeune maman ne nourrit aucun regret à l'idée de quitter le Béarn. Son nouvel amant affirme lui avoir débusqué un emploi de femme de maison dans les faubourgs huppés de Saint-Germain-des-Prés. Mais avant, Elissabide suggère à Marie et Mathilde de faire étape durant une nuit en Gironde. Il veut en profiter pour les présenter à sa sœur, employée de maison chez de riches propriétaires à Artigues, près Bordeaux. En ce matin de mai, le soleil est de la partie. Pourquoi ne pas profiter de ce temps printanier pour s'y rendre à pied? Le trio part donc à travers champs. Soudain, le ciel se gâte. De gros nuages apparaissent à l'horizon. Sur la commune d'Ivrac, le trio arpente un chemin tortueux. La jeune femme et sa fillette sont épuisées par cette marche interminables. Elles n'ont même pas remarqué qu'Elie Sabide marche légèrement en retrait, tenant un marteau dans sa main droite. Le jeune homme se met soudain à les frapper l'une et l'autre au point de les assommer. Il les étend ensuite à ses pieds avant de leur sectionner la gorge à l'aide d'un couteau. À 2 mois d'intervalle, usant d'un mode opératoire strictement identique, l'ex-séminariste de Bétharram a assassiné le fils, la mère et la jeune sœur. Elie Sabide dissimule les 2 corps avant de s'enfuir. Plus tard, des passants feront la macabre découverte. L'annonce du double crime se répand le soir même à Bordeaux. Un aubergiste signale à la police qu'un étrange client porte des vêtements tachés de sang. Elie Sabide est démasqué et aussitôt interpellé. Il doit maintenant livrer les clés de l'énigme.
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0: Comment un séminariste respecté est-il devenu un triple assassin ? Plusieurs témoins brossent le portrait d'un Elie Sabide au tempérament brillant. Son caractère était sombre, peu communicatif. Mais était-il violent ? Plusieurs le décrivent parfois sévère avec ses élèves, n'hésitant pas d'ailleurs à les châtier physiquement. En chœur, plusieurs témoins pointent un orgueil démesuré qui l'a déterminé à abandonner Bétharram pour le rêve d'une brillante carrière à Paris. De vilains mensonges jaillissent lorsque Vincent dissimule à l'élu de son cœur qu'il vit dans une profonde misère, lui qui affirme mener grand train. Pourquoi alors faire venir le garçonnet à ses côtés alors qu'il n'a même pas de quoi se nourrir ? Pour lui dérober les quelques 100 francs que Joseph avait dans sa poche, selon certains. Mais pourquoi alors ensuite assassiner la mère et la fillette ? Pour éviter que Marie ne lève le voile de ses mensonges, lui, l'enseignant brillant, qu'elle plaçait sur un piédestal. En septembre 1840, une impressionnante foule se presse au palais de justice de Bordeaux. Le triple assassin sous le teint s'affiche tantôt sarcastique, tantôt angoissé. « Je ne demande aucune grâce, ma mort sera bien méritée. » L'accusé confirme qu'il n'est pas fou, mais un autre homme en proie à des idées sombres. À la barre, le banc et l'arrière-banc de l'évêché de Bayonne et de Notre-Dame de Bétharram défilent. Chacun souligne la piété, la bonté de l'accusé qui a pourtant tué une mère et ses 2 enfants. Selon ses proches, une puissance maléfique s'est emparée de son âme. Le diable, voilà une explication qui n'enchante guère l'avocat général. L'accusateur public réclame la tête de l'assassin. Sans surprise, la cour prononce la peine capitale. Le président lui lance un commentaire. « Elie Sabide, vos crimes étaient trop grands pour que vous échappiez à la justice des hommes. Le jeune sultan finira en enfer après un crochet par la guillotine. »
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0: Vendu au diable, c'était ce nouvel épisode des Affaires classées. Je vous retrouve dans un prochain numéro à la découverte d'un fait divers qui fit couler beaucoup d'encre il y a 2 siècles, en 1827. C'était entre Oloron et Barcus. Le 1er mai était longtemps ce que l'on appelle un jour de foire dans la capitale du Haut-Béarn. Que s'est-il passé en l'an 1827? Réponse dans un prochain numéro. À bientôt.

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1: Bonjour, je suis Jules Serrano, nîmoise. Ma passion, du coup, c'est le flamenco et j'ai la grande chance d'en faire un métier passion. Le flamenco, c'est un art de vivre, c'est vraiment tout ce qui nous permet de vivre au quotidien. On respire flamenco, on se lève flamenco. C'est vraiment toute une ambiance qui nous suit dans nos journées. Je me lève, j'écoute du flamenco, je me couche avec du flamenco en tête. Une mélodie de pas que je me dis, attends, je pourrais faire ça, ça ferait bien. Et du coup, le lendemain, on se réveille, on a toujours cette mélodie, en pantoufle, on fait ça. Et encore plus quand on est avec Tata à table, c'est vraiment tout le temps ça. Entre deux plats, on fait des palmas, c'est tout le temps. Ma tata, du coup, Christine Serrano, une danseuse emblématique de Nîmes. J'ai commencé les cours avec elle quand j'avais 4-5 ans. On m'a mis au cours avec tata comme dans la marmite. Et au fur et à mesure, ça grandit la passion. Au début, on est là parce que c'est tata. Et après, ça nous plaît de plus en plus. Et c'est pour ça que je suis partie à l'étranger faire des études à la base, où j'ai pris des cours de danse en même temps là-bas. Et après, j'y suis partie réellement un an et demi à Séville, juste pour prendre des cours de danse.
2: Le flamenco, c'est une discipline qui est très traditionnelle, qui a ses codes, mais j'imagine que chaque danseuse se l'approprie. Mmh. Qu'est-ce qui se passe en vous quand vous dansez? Qu'est-ce qui s'exprime dans votre corps?
1: C'est vrai que la danse, j'ai l'impression en tout cas d'être le seul moment où je suis vraiment moi, où il n'y a pas de filtre, il n'y a pas de masque, et j'ai le droit d'être vulnérable, moi et mes émotions. Parce que le flamenco, c'est surtout ça, c'est surtout transmettre des émotions. Et c'est vrai que la société d'aujourd'hui, elle nous empêche un petit peu de vraiment les vivre à cœur ouvert. Et la danse, ça permet ça. Le flamenco, en tout cas, il nous permet vraiment de libérer qui on est vraiment, sans avoir à se cacher. Voilà, la danse, ça me rapporte de la joie de vivre et aussi cet espace de j'ai le droit d'être triste et j'ai le droit d'être en colère. Cet art, il mérite d'être connu au fin fond de toutes les planètes.
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